0: Bonjour et bienvenue dans C'est Mater, la mission qui donne la parole à celles et à ceux qui explorent le monde, la racontent et nous aident à mieux comprendre ce qui se joue entre l'humain et la planète. Aujourd'hui, nous recevons Christine Janin, dont le nom est associé au sommet mythique, celui de l'Everest. Elle fut la première française à gravir en 1990 ce mythique sommet, avec elle on parlera également de son association à Chacun son Everest, qui aide les enfants malades et les femmes en rémission d'un cancer. Nous irons nous balader également dans le parc national d'Entre-Sambre et Meuse avec Martin Collette qui nous proposera un superbe livre, 26 balades entre Ardennes, Calestienne et Fagne. Et avec Marin Vaillant, nous irons à la rencontre de Quentin Dubois qui, après avoir battu le record de la traversée transatlantique d'Est en Ouest, s'apprête à faire l'inverse. Et également, un deuxième objectif, puisque non des moindres, c'est prendre le départ du Vendée Globe pour sous pavillon belge pour 2028. Voilà, c'est parti pour l'émission C'est ma terre et on commence tout de suite avec la rencontre de Christine Janin. Aujourd'hui, nous recevons Christine Janin, dont le nom est associé à un sommet mythique, l'Everest, qu'elle fut la première française à gravir en 1990. Mais son histoire ne s'arrête pas à l'exploit. Elle est médecin, alpiniste, exploratrice. Christine Janin a transformé l'expérience de l'altitude, du risque et du dépassement en un engagement profond auprès des enfants malades et des femmes en rémission d'un cancer à travers l'association À Chacun son Everest. Avec vous, nous allons partager la montagne, bien sûr, la nature, le climat, les milieux fragiles, mais aussi le courage, la guérison et de ce que la Terre nous enseigne quand on la traverse avec humilité. Bonjour Christine Janin.
1: Bonjour, merci de me recevoir. Bonjour Stéphane, et très heureuse de partager ce moment avec vous.
0: Christine Janin, votre parcours est impressionnant hein, par sa cohérence. Quand on regarde votre trajectoire, on a le sentiment que tout s'est construit par étapes. Comment ces deux dimensions de la science, donc par vos études de médecine, et l'aventure se sont-elles rencontrées dans votre vie ?
1: Juste dire que moi j'aime bien dire que la vie c'est un chemin. J'ai rien choisi, j'ai avancé, j'ai osé, j'ai dit oui à des choses qui résonnaient, j'ai suivi mon intuition, j'ai mis le mental de côté et à la fois j'aimais ce genre de vie. Très petite, je voulais toujours sortir des sentiers battus, faire les choses que les autres ne faisaient pas, etc. J'ai un petit fond sportif, on va dire, même très sportif. Et en fait la médecine m'a tout permis. Alors je voulais être médecin. Dès 10 ans. Donc, je voulais soigner la terre entière et tout. Bon, je vous rassure, j'ai pas pu. Et la médecine m'a tout permis parce que la première fois, à 24 ans, alors je grimpais beaucoup avec tout un groupe de copains, etc., dont certains en médecine. Et à 24 ans, on m'a proposé de partir. Donc, c'est un copain à qui on avait proposé, mais lui, passait l'internat, ne pouvait pas se libérer, de partir avec deux personnes que je ne connaissais pas, Éric Beau et Philippe Grenier. Un étudiant en médecine et l'autre guide de montagne, aspirant guide, de partir au Gacherboum 2, c'était au Pakistan, à 8035 mètres, en remontant tout le Baltoro, etc. Et je n'avais pas fait le Mont Blanc, j'étais en sixième année de médecine, j'ai dit oui, je ne les connaissais pas, j'ai dit oui, pourquoi ? Parce que je dis toujours, le pire, c'est quoi? Ben, c'est que ça marche. Je suis partie en me disant pas que j'allais faire un 8000 mètres. Je savais même pas ce que ça voulait dire. J'avais pas fait le Mont Blanc. Je savais pas du tout ce qu'était l'altitude, comment j'allais réagir en altitude. Mais je suis toujours partie dans toutes mes expés libre d'échouer. C'est-à-dire que c'est pas, je suis une compétitrice, j'aime gagner, mais pas n'importe comment. Et donc là, la médecine m'a tout permis parce que je suis partie comme médecin. Alors moi, j'aimais bien dans les expéditions, qui est un grand voyage, il y a toute cette marche d'approche, puis après, il y a le sommet. Et pendant toute cette marche d'approche, en plus, en tant que femme, je pouvais aller voir alors, les populations pour les soigner, entre guillemets, souvent des plaies, des choses un peu… On ne peut pas donner d'antibiotiques, on ne peut pas soigner, mais vraiment être au contact de cette population qui est vraiment dans des points reculés, dans des conditions très difficiles de survie. Et surtout, je pouvais, alors au Pakistan d'autant plus, aller voir les femmes dans les pseudo-villages. Et ça, c'était quelque chose qui, pour moi, voilà, fait partie de ces voyages et de l'expédition. Alors, j'aurais voulu aller un peu plus loin en médecine. Je suis docteur en médecine. Mais après, j'ai enchaîné. Une fois que j'avais réussi mon premier 8000 mètres, ben, j'ai ouvert la boîte de Pandore et j'ai continué. Et voilà, sans trop savoir ni avoir l'idée de ce qui allait m'arriver. Mais Je dis toujours que la vie, c'est un chemin, il faut y aller.
0: Alors, on l'entend, il y a eu des années d'apprentissage, d'expédition, de l'acclimatation, de renoncement parfois, hein, parce que c'est pas toujours évident, je suppose, le milieu de la montagne. Alors, quand vous atteignez la première fois le sommet de l'Everest, le 5 octobre 1990, qu'est-ce qui se joue réellement pour vous, à cet instant? Est-ce que c'est, enfin, on l'entend, c'est pas un aboutissement sportif, c'est plutôt un basculement intérieur ou autre chose?
1: Alors, quand j'y vais, je ne sais pas du tout ce qui m'attend. Moi, j'aime bien dire que dans la vie, il y a des synchronicités. Il y a des choses qui vous arrivent quand c'est le moment, c'est le bon moment. Juste avant de partir au sommet, j'étais fatiguée. J'avais les bronches brûlées par le froid. Je n'avais pas pris du tout d'oxygène. Et je suis redescendue. Et j'aime un peu plus bas, il y avait un camp de chercheurs italiens à 4008. Le camp de base à 5003. Rien que 500 mètres déjà, vous respirez mieux, mais vous vous reposez. J'aime bien cette image de dire des fois, il faut lâcher prise. À un moment, je savais que ça ne passerait pas. Tant pis. De toute façon, si je continue, je n'y vais pas. Donc, je recule. Et après, quand je repars, un ou deux jours après, je retrouve une partie de l'équipe qui était déjà au camp 2, qui est à 6002. Et eux continuaient au camp 3, 7003. Et moi, je m'étais reposée, j'étais bien, la météo était stable, je continue, je me pose pas de questions. On me disait, est-ce que tu restes là, tu viens avec nous? Je dis, je viens avec vous. Et j'étais bien. En fait, ce qu'il faut comprendre, c'est qu'en montagne, il faut être très humble. C'est vraiment cette notion d'altitude, ça se voit pas, ça se sent pas, ça, y a pas d'odeur, y a pas de, mais il faut l'écouter. Donc, il faut savoir marcher petit à petit, de plus en plus lentement, etc. À 7003, on a 30% d'oxygène, il fait moins 40, ça commence déjà à devenir un peu compliqué. Et puis, à 7003, donc, on arrive vers 18h. Moi, j'avais donc fait déjà 2000 mètres de dénivelé sans oxygène. Et on se lève très tôt, on marche toujours de nuit, il fait froid, la neige est dure. Même s'il fait très, très froid, on préfère ça à très, très chaud. Parce qu'on peut passer de plus 40 à moins 40 dans ce genre d'ambiance. Et on part à 1h du matin. On se lève à 1h du matin. On part à 3h du matin. Et on arrive à 8000 mètres. Donc, c'est une pente qui est quand même un peu raide et tout. J'étais avec Pascal Tournaire, j'étais avec le chef d'expédition. On n'était plus que trois alors qu'on était une vingtaine dans l'expé. Petit à petit, il faut comprendre qu'une expé, ça dure 2 mois. On a 1 mois pour faire les tentatives, pour s'acclimater, faire les tentatives, etc. Et à 8000 mètres, le chef d'expé veut continuer. Pascal dit, il était le photographe, je continue avec lui. Puis moi, je dis, moi, je t'accompagne. Parce que si lui, il veut rester là-haut, vous n'êtes pas sur le même rythme, je reste avec toi. Et à ce moment-là, j'ai eu cette intelligence, cette humilité, réflexion de me dire, ah non, si je continue, j'ai quand même déjà fait 1000 mètres de dénivelé, on est à 8000 mètres, je prends une petite bouteille d'oxygène qui était en Kevlar et tout, et voilà. Et à partir de là, on commence à faire 20 pas, puis après on en fait 10. À 8500 mètres, vous êtes seul au monde. À l'époque, je voudrais vraiment dire que j'ai eu de la chance de le faire à cette époque-là. Il n'y avait personne, on était seul au monde, il n'y avait pas de corde fixe, il n'y avait pas de bouchon, il n'y avait pas d'embouteillage. Ça veut dire que je suis beaucoup plus vieille, ça c'est la seule chose que je regrette, mais maintenant je ne le ferai pas. Pour terminer, vous êtes là-haut, il est déjà 14h, vous avez encore... Je me suis posé la question à 8500, est-ce que tu oses, tu continues, tu peux gagner? On va arriver de nuit, il reste encore 300 mètres à grimper, ou tu fais demi-tour, tu abandonnes, et puis tu rentres à la maison, et encore, on ne sait jamais ce qui peut arriver. J'ai dit, ok, je continue. À partir de là, vous êtes en fait en pleine conscience. Je ne faisais pas de méditation, mais en fait, je le faisais de manière automatique. Vous êtes obligé, vous êtes avec vous, avec votre corps, avec votre souffle, et puis c'est chaque pas, après ces 5 pas, je m'arrête. Je ne suis pas fatiguée, je suis asphyxiée. Donc, on reprend son souffle et on y va et on tient. C'est vraiment très méditatif. On est un peu en mode hypnotique, j'allais dire. Et puis, il y a le passage Hillary. Donc là, il y a un passage vertical. Heureusement, il y avait quelques cordes, mais on y va. Là, je m'engage. De toute façon, là, on est à un stade où il faut y aller. Et puis, on arrive à une bosse, une deuxième bosse. Et puis après, ça y est, on est au sommet. Il est 16h45, coucher du soleil, avec Pascal Tournaire, Marc Battard, qui était le chef d'expé. Et là, vous ne vous dites pas, j'ai gagné. Vous ne dites pas, mais qu'est-ce que je fous là? Mais tu es complètement folle. Il faut tout redescendre. Ce qui est pour moi une symbolique et un parallèle qui sera très important dans la maladie. Et là, c'est Jana, attention, chaque pas, concentration, concentration, parce que, ben voilà. Et vous savez, dans la vie, je dis toujours, quand ça doit se faire, ça va se faire. C'était un soir de pleine lune. Je ne l'avais pas calculé, j'étais juste là. Et à partir de là, vous voyez clair, vous êtes dans un mode, voilà, quand même, c'est quand même plus confortable, même s'il fait moins 40 et que vous êtes seul et que vous êtes à 8000 et quelques mètres, qu'il n'y a pas d'oxygène. Et puis, on s'arrête à 8000 et là commence une autre vie parce que vous avez fait un truc de dingue, vous avez fait quelque chose d'incroyable. Mais moi, à la fois, je n'ai pas changé. Mmh. Je suis la même. J'ai mis le pied là-haut, je suis redescendue, je suis exactement la même, mais ça y est, vous êtes, on vous met là-haut, ou on vous met à un stade, waouh, même maintenant, alors que je suis un peu plus vieille, même maintenant, vous avez fait les vrais, c'est waouh. Mais voilà, et surtout à l'époque, parce que je pense que c'est plus la même façon de le faire, etc. Et après, il faut redescendre, donc j'ai redescendu qu'en 4, 8000 jusqu'au camp de base. Alors là, je vous dis, on n'en peut plus. En plus, les sacs sont un peu lourds et tout. Et puis, commence une autre vie, c'est le avec. J'ai fait les braises. Maintenant, qu'est-ce que je fais avec ça? Comment? Je pensais retourner faire de la médecine en me disant, maintenant, j'arrête les expés. Ça faisait 10 années que je faisais des expés et tout, plusieurs 8000, etc., des 7000. Et là, je commence à me dire, bon, maintenant, tu vois. Sauf que j'ai fait les braises. Donc, je suis repartie pour les Seven Summits et puis commence une autre aventure.
0: Puisqu'on parle de l'Everest, restons dans cet Everest. Selon vous, qu'est-ce qui a changé son attention aujourd'hui de découvrir l'Everest? Vous parlez que ça a fort changé aujourd'hui. On le sait, on le voit dans les images. Que c'est
1: terrible. Maintenant, je trouve que c'est terrible. Ça n'a plus de sens. C'est au camp de base, maintenant, vous avez la boîte de nuit, vous avez le bar, vous avez le spa, ils arrivent, ils ont des tentes, ils ont des matelas, etc. Enfin, ceux qui payent très cher. Il y a trop de monde. Enfin, ça devient. En plus, ils sont routés. Moi, j'y suis allée. J'ai gagné parce que j'ai pas lâché jusqu'au dernier moment. Il y avait encore une opportunité. J'y suis allée. Il y en avait plein qui avaient déjà abandonné parce que 1er octobre, normalement, le camp il se fermait. Et je l'ai fait le 5 octobre. Là, maintenant, ils sont routés. Ils savent qu'à telle heure, tel jour, à telle heure, à tel moment, à telle minute, etc., il va faire beau, il y a pas de vent et tout. Donc, ils partent tous en même temps. Et ils se marchent dessus et partent des gens qui n'ont aucune expérience. Ils veulent faire l'Everest. À quel prix? Il y avait eu l'hécatombe des Seven, la tragédie à l'Everest où il y avait eu 16 morts. Là, maintenant, ils se marchent dessus. Je trouve ça triste, terrible et puis pas de sens. En fait, c'est quoi le sens? Voilà.
0: Alors, vous avez beaucoup voyagé.
1: Mais je ne peux pas les empêcher d'y aller. Je ne peux pas dire que c'est idiot d'y aller et tout. Je trouve que là, maintenant, ça...
0: On ne retrouve plus le sens de l'expédition vers l'Everest aujourd'hui?
1: Ah ben non, parce qu'ils y vont tous. Ils ont des porteurs qui leur portent leurs 10 bouteilles. Ils prennent de l'oxygène à 6000. Ils dorment avec, ils marchent avec. Moi, j'ai pris une au dernier moment, mais j'avais déjà fait 1000 mètres. Et puis, voilà, là, je suis restée très humble. Et encore l'oxygène, vous savez quoi? J'avais mis au minimum, parce que je ne savais même pas combien de temps ça allait durer ma petite bouteille. Le vrai avantage pour moi de l'oxygène, c'était que le masque réchauffait l'air et l'humidifiait. Et moi, c'était plutôt ça. Peut-être que je serais passée sans, mais voilà, là, j'ai été un peu raisonnable, on va dire.
0: Alors,
1: on ne l'est pas.
0: Effectivement, il n'y a pas que l'Everest. Vous êtes passé aussi par l'Arctique, le Tibet, entre autres. Qu'est-ce que ces grands espaces, le froid, l'altitude ou même ce silence, ont appris sur votre place dans le vivant, à vous?
1: Alors, l'expédition la plus difficile que j'ai faite, contrairement à ce qu'on peut penser, ça a été la traversée au pôle Nord. 62 jours à tirer une poulka, à marcher sur de la banquise, à traverser des moments de la mer où il faut faire des tours ou reculer ou traverser avec nos poulkas sur la mer. Et là, vous savez, c'est un grand moment. J'ai adoré ce temps. Bon, même si tous les jours, j'ai supplié que ça s'arrête parce que c'est quand même très dur. Mais j'ai adoré ce temps où vous êtes en silence. Vous êtes en méditation obligatoire. Vous êtes en pleine conscience obligatoire. Et c'est, voilà, vous êtes rythmé par votre souffle, par les jambes, et vous êtes hypnotisé par ces lieux qui restent magiques. Et moi, j'aime les grands espaces où vous êtes waouh. Voilà, c'est des choses qui me nourrissent, qui vous remplissent de joie, qui vous remplissent de, même dans la difficulté, parce que c'est aussi cet équilibre entre la beauté, la difficulté et l'engagement qui fait que cet équilibre, voilà, maintenant je le ferai plus de la même façon. Mais j'ai fait du bateau aussi, je suis allée au Cap Horn, j'ai fait, voilà, je suis en Antarctique aussi, à pied et en bateau. Voilà, moi, c'est des moments. Et les plus beaux, c'est aussi justement pour ça que le pôle Nord était dans les plus beaux, même si l'Everest restait le côté magique. Mais il y a le contact glace-eau qui est toujours très beau. Le blanc, le bleu, le ciel, ça fait des trucs de dingue, quoi.
0: Il y a forcément des rencontres qui sont aussi, hein, quand on voyage comme ça, dans les pays arctiques, la haute montagne. Qu'est-ce que vous avez appris des populations locales et des communautés qui vivent dans ces environnements difficiles aujourd'hui? Qu'est-ce que vous en avez appris de leur façon de vivre?
1: Je suis très en contact au Népal, j'y vais presque tous les ans maintenant. J'ai créé, suite au tremblement de terre, aussi une association là-bas pour construire des maisons, pour parrainer. Donc j'ai toute une famille là-bas qui, tous les ans, m'attendent. Et ils vous donnent des leçons de vie, de simplicité, de joie, ils sont toujours contents, ils se plaignent jamais, ils vivent dans des conditions. Vivre à Katmandou, mais c'est un enfer. Il y a des bouchons, c'est de la pollution, ils se contentent de ça. Moi, j'ai des familles qui vivent dans une pièce, ils sont à 4, voire 5 dedans, quand il n'y a pas la maman et le papa et le grand-père. Ils vous donnent, et ils sont joyeux, ils sont généreux, ils sont simples dans leur vie. Et ils vous ramènent à l'essentiel, qui est le partage, qui est la générosité, qui sont toujours là à prendre soin de vous. De l'acceptation aussi. Ils sont dans un mode, ça doit arriver, c'est comme ça, et ils se plaignent pas. Il y a le tremblement de terre, et aller derrière, on reconstruit, on avance. C'est beaucoup de résilience, je trouve, ces pays.
0: Vous avez beaucoup voyagé, on l'a dit, et vous avez le sentiment aussi d'avoir vu au cours de votre vie d'exploratrice les effets du dérèglement climatique justement devenir de plus en plus visibles. Bon, forcément, quand on vit un tremblement de terre, il y a beaucoup de choses qui changent aussi à ce niveau-là, mais au niveau du dérèglement climatique, sur les 30 ans d'années d'expédition que vous avez fait, quelles sont les choses les plus vulnérables et les choses à remarquer les plus sensibles?
1: Il y a deux choses, même sans voyager, on va en France, on va à la mer de glace. Moi, j'ai appris à grimper, à faire de la glace, du cramponnage sur le glacier des Bossons. Maintenant, il est très très haut, il est dangereux, il y a plein de séracs. Vous voyez la mer de glace, c'est trop triste, donc c'est même pas la peine de voyager. Déjà chez nous, les glaciers ils tombent, là il y a des grandes voies qui n'arrêtent pas de tomber. Aller au Mont Blanc maintenant l'été, c'est hyper dangereux, vous avez des chutes de pierres tout le temps, donc c'est horrible. Et puis un des aussi grandes choses qui bouge, c'est le pôle Nord. Le pôle Nord ne fond plus, le pôle Nord, on peut plus, ce que j'ai fait on ne peut plus le faire. Il y a plus de banquise. Ouais, très très peu, etc. Donc ça bouge. Et puis après vous avez des tsunamis, vous avez des chutes de pierres, vous avez des tornades partout là, aux Philippines là, ils sont inondés tout le temps, donc la terre est en colère.
0: Donc après vos grandes expéditions, vous avez choisi de transformer cette expérience des sommets en un accompagnement pour d'autres combats. C'est la naissance de À chacun son Everest à Chamonix. Pourquoi la montagne vous a-t-elle semblé être le cadre juste pour aider à reconstruire la confiance de ces personnes qui sont...
1: Là aussi, ça a été dans l'évidence. J'ai pas cherché, j'ai pas eu envie de faire une association, c'était pas ma vie du tout. Mais je dis toujours que je suis pas montée à l'Everest par hasard, c'était une mission certainement qui m'a été apportée. Et puis après, quand je suis redescendue, ce que je vous disais, c'est qu'est-ce que je fais maintenant avec ça? Et je suis partie faire le plus haut sommet de chacun des continents, les Seven Summits. Et À ce moment-là, on m'avait demandé d'aller voir des enfants à l'hôpital pour leur raconter chaque départ d'expé et à chaque retour d'expé l'aventure, comment on marche, comment on respire, etc. Puis leur amener des belles images. Et puis, très vite, j'ai fait ce parallèle montagne-maladie. Tu es où? Tu es camp 1, tu es au camp 2, un master descendu au camp de base. Allez, il faut aller à ton sommet qui est pour toi le plus beau des sommets puisque c'est la guérison. Et à la fin du tour du monde, j'ai compris qu'il fallait que j'arrête, que j'avais fait le tour, que je commençais à plus avoir cette passion qui vous nourrit. Vous savez, quand vous n'y allez pas avec le cœur, ça devient beaucoup plus dangereux parce que vous y allez pour les autres, pour l'argent, pour les médias, mais plus pour vous. Ça devient dangereux. Et j'avais fait le tour de ce que j'avais envie et j'ai continué à aller voir les enfants à l'hôpital pour leur raconter leur voyage, leur Everest à eux. Et puis un jour, avec un médecin, on dit, mais si on les emmenait à la montagne? J'avais aucune idée de ce qui allait se passer. Mais je les ai emmenés vivre une semaine. Donc, c'était ici au Grand Bornand, au Petit Bornand. Et une semaine construite comme une expédition. Donc, ils ont marché, grimpé. Je les ai emmenés sur la mer de glace à l'époque, parce qu'il y avait encore de la glace. Et grimpé, etc. Et faire leur sommet, qui était la pointe Tardevent ici, quand même 800 mètres de dénivelé. Et ces gamins, ils m'ont donné des leçons de vie incroyables parce qu'ils l'ont fait. Vous savez, j'étais leur coach, je les emmenais, je leur faisais faire des pauses et tout, et ils avaient une telle volonté de se prouver qu'ils n'étaient pas que des enfants malades, que on a fait un truc incroyable. Il y a une petite qui m'a écrit, Nora, qui va toujours bien, 30 ans après, qui m'a écrit, tu m'as dit retrouver le chemin de la guérison. Je croyais que des enfants malades, on ne pouvait plus rien faire, tu nous as prouvé le contraire. À l'époque, ça ne se faisait pas de sortir des enfants qui étaient encore en chimio, etc. Ils avaient encore des cathéters et tout, des PAC. Le médecin me dit, mais tu veux pas continuer, le professeur Baruchel. Et là, on a continué. Et ça fait donc 31 ans, j'ai accompagné 5 046 enfants. C'est très précis parce que chaque enfant, Et j'ai compris sur une semaine que, en fait, la force de cette semaine, c'est d'accompagner cet après-cancer. Parce que on vous dit, ça y est, c'est fini, t'es en rémission, on va pas vous dire que vous êtes guéri, et maintenant tu peux rentrer chez toi et tout. Et là, c'est le vide abyssal. J'ai vécu un truc que personne d'autre ne peut comprendre. Donc, 50% de ce qui se passe dans ces séjours, complètement pris en charge par l'association, où au début, pendant 20 ans, je n'ai accompagné que des enfants. Après, j'ai ouvert aux femmes en rémission d'un cancer du sein. 50%, c'est la force du groupe. C'est, toi aussi, t'es fatigué, toi aussi, t'as peur, toi aussi, les autres ne peuvent pas comprendre. Ce que je dis, qui peut.
0: C'est la force du collectif qui permet justement d'avancer.
1: Exactement. Qui peut comprendre? Je vous le raconte, les bases, mais vous ne pouvez pas comprendre ce que c'est que d'être seul là-haut, etc. Un cancer, personne, même si c'est la personne la plus bienveillante, votre mari, la famille, les enfants, les parents, etc., ne peuvent pas comprendre. Sauf que là, vous mettez 16 enfants, 12 femmes qui ont vécu la même chose et ils sont là tous, ils se reconnaissent. Et en même temps, nous, on les a reconnus comme cet après-cancer qui est compliqué. Donc l'idée, c'est de leur faire vivre une semaine où on va les faire marcher, grimper, donc il y a le sport, il y a aussi des méditations, un peu tous ces soins de support, de la sophro, etc., des massages pour les femmes, et puis du psycho,
0: c'est un accompagnement. Un partage de paroles aussi, c'est important.
1: Un partage de paroles, des groupes de paroles, et des entretiens avec une psychologue pour les femmes, en individuel. Et on a une recette que j'ai vraiment créée suite à cet Everest qui est magique. Vous avez un peu comme pré-lavage, lavage, essorage, séchage et tout. On les secoue tellement qu'à un moment, toutes les choses qu'elles vont garder, etc., qui sont lourdes ou pour les enfants, vont un moment sortir. Parce que vous êtes dans un cocon, vous êtes reconnu, vous êtes protégé. Moi, j'ai des femmes qui vont lâcher des trucs très lourds aussi, dont elles n'avaient jamais parlé. C'est pas ça qui va les faire guérir, mais ça va leur redonner confiance, ça va leur permettre de partager, de plus avoir peur, sont morts de trucs, de rechuter. Je dis oui, ok. Et après, tout ce que tu as à vivre, ça va te le polluer. Donc avance, Vis, suis ton instinct et ose.
0: Alors Christine Jeannet, notre invitée dans ces matières, on termine cette émission avec souvent une séquence un petit peu récurrente. Ce sont les trois objets de l'aventurier aventurière. Quels sont pour vous les trois objets que vous emportez toujours ou presque toujours avec vous? Et parmi ceux-ci, lequel raconte le mieux qui vous êtes?
1: Je n'avais pas anticipé ça. J'ai autour de moi trois pierres. J'ai le corail, j'ai surtout la turquoise. Ça, je l'ai récupéré au Lang Tang après le tremblement de terre. C'est mon collier fétiche que j'ai toujours, pas que dans les experts avec moi. J'emmène toujours mon eau dynamisante de chez Clarins, pour la pub, parce que c'est mon petit bonheur du matin, mon petit eau dynamisante qui me fait sentir belle, sentir bon, et qui m'a sauvé des ours, parce qu'au Pôle Nord, je dis toujours, parce qu'on a eu un ours qui avait tourné autour de la tente, que grâce à mon eau dynamisante, il ne m'avait pas mangé. Donc voilà. Et puis après, j'ai toujours mon petit mousqueton. J'ai toujours mes petits mousquetons qui me servent à tout accrocher.
0: Forcément, dans la montagne, c'est utile un mousqueton. Et si la terre vous murmurait encore une espérance, laquelle serait-elle?
1: Que de l'amour, quoi. Arrêtons, faut mettre de l'amour dans tout ça. Mais les gens sont fous. Voilà, tout est beau. Soyez. Arrêtez de vous massacrer, quoi.
0: Merci beaucoup, Christine Jeannet, avec ces belles paroles, ces beaux mots. Ça touche franchement au cœur, ce que vous avez raconté aujourd'hui dans cette émission C'est ma terre. On rappelle forcément à chacun son Everest. Voilà, donc on peut bien sûr retrouver toutes les informations sur le site internet, je suppose, de l'association.
1: À chacun son Everest.com.
0: Voilà, merci beaucoup, Christine Jeannet.
1: Merci à vous, Stéphane.
0: Merci beaucoup. Deuxième partie de cette émission C'est ma terre sur RCF avec à présent Martin Colette qui va nous parler d'un magnifique livre. Martin Colette, vous êtes responsable chargé de mission justement pour le parc entre Sambre et Meuse. Ce livre, ça s'appelle 26 balades entre l'Ardenne Fagne et Calestienne au cœur du parc national, justement on vient de le lire, dans l'entre Sambre et Meuse. Bonjour.
2: Bonjour Stéphane.
0: Alors on va commencer cette émission un petit peu en resituant où se situe ce parc entre Sambre et Meuse. La région, donc on parle de l'Ardenne, la Calestienne et de la Fagne.
2: Oui, là vous parlez déjà de nos trois régions naturelles ou géologiques qui structurent le paysage et qui apportent pas mal des qualités et des spécificités de cette région. Maintenant pour situer ça peut-être plus largement, on est le long de la frontière française. Au milieu, au centre de la Wallonie, environ 50 km au sud de Charleroi, dans une zone qui est finalement assez peu connue.
0: Connue, effectivement. Ouais.
2: Parce que, comme vous le savez, en Belgique, les flux de visiteurs et de touristes partant de Bruxelles vont soit vers Paris par Mons, soit vers l'Ardenne par Namur, vers Arlon. Et puis là, on est un petit peu dans un petit coin oublié, à cheval sur la botte du Hainaut et l'ouest namurois. Et effectivement, depuis 2023, il y a un parc national.
0: C'est ça, oui.
2: Alors ça, c'était une volonté du gouvernement précédent, dans le cadre du plan de relance.
0: Le gouvernement wallon, du coup, alors.
2: Oui, voilà. Donc le plan de relance wallon, mais aussi européen. Mais donc, les fonds ont été alloués par la Wallonie, ont été dirigés par la Wallonie. C'était l'idée de créer des parcs nationaux, c'est-à-dire des grands espaces de conservation qui mêlent précisément la protection de la nature et le développement économique à travers un tourisme durable. Et donc on est l'un de ces deux parcs nationaux, un des deux lauréats du concours lancé par le gouvernement wallon. Et depuis le 1er janvier 2023, on s'occupe de mettre en place tout ce qu'on peut attendre d'un parc national, donc à la fois les actions au profit de la nature et les actions pour accueillir le public.
0: Alors parlons justement de ces trois régions. Il y a l'Ardenne, la Calestienne et la Fagne, différentes des Hautes Fagnes. Il faut bien qu'on le dise aussi aux auditeurs, parce que souvent on confond Fagne et Hautes Fagnes. Mais revenons d'abord à la région, l'Ardenne. Le massif géographique de l'Ardenne, c'est très différent de ce qu'on croit dire les Ardennes. C'est deux choses différentes. Les Ardennes, c'est plutôt l'entité administrative, tandis que l'Ardenne, c'est le massif géologique.
2: Oui, c'est ça. Ici, on parle bien du massif géologique et on est sur les premiers contreforts de l'Ardenne. Donc, c'est au sud de notre région. C'est-à-dire c'est une zone de relief plus élevé, avec des forêts plus denses, et on avait la chance d'y posséder, d'y trouver encore des forêts anciennes, de feuillus. Donc parce que les gens qui fréquentent l'Ardenne ou les Ardennes en tant que touristes ont l'habitude sans doute de traverser ces grands bois d'épicéa, ou de sapin, si
0: le vous sapin,
2: voulez, au sens large,
0: conifères.
2: Qui sont en fait des plantations. En fait, on est sur de la monoculture à vocation de production de bois. Ici, chez nous, on avait encore des vraies forêts anciennes où la sylviculture restait assez modérée. Et donc, c'était l'occasion de créer un projet qui est tout à fait unique et qui est principalement localisé dans notre partie ardennaise. C'est la mise en libre évolution de réserves de forêts intégrales.
0: Intégrales.
2: Voilà, sur des surfaces qui sont inédites, en fait, en Belgique.
0: Une forêt intégrale, aujourd'hui, qu'on appelle aussi une forêt en libre évolution. C'est-à-dire qu'on laisse la spontanéité des choses grandir en tant qu'arbre. Beaucoup de feuillus, je suppose, qui reviennent aussi, puisque ça fait partie du climax aussi de cette région.
2: Oui, donc effectivement, la définition pour nous, c'est simplement qu'on interrompt l'exploitation sylvicole. Principalement, c'est ça. Et puis on regarde ce qui se passe et on laisse faire, surtout. On laisse la nature faire et les processus et les dynamiques naturelles se remettre en place spontanément. Et ce qu'on observe, et ça il y a de plus en plus d'études qui le montrent, c'est qu'en laissant la nature, et en l'occurrence la forêt, se déployer naturellement, on a beaucoup plus de biodiversité. Et cette biodiversité amène à son tour plus de résilience, parce que plus d'espèces, c'est plus de fonctions qui sont assurées, et quand une espèce va moins bien pour une raison ou une autre, il y a toujours une autre espèce qui prend le relais. Donc il y a vraiment une vraie vision qui est un petit peu moins interventionniste. On arrête de vouloir exploiter et contrôler la nature et on se dit peut-être, on renverse un petit peu le questionnement en se disant, et si c'était la nature qui pouvait nous aider, nous assister, nous apporter une série de services et aussi d'assurance vie pour l'avenir. Donc c'est vraiment l'idée d'offrir au territoire cette espèce de réservoir de résilience.
0: Alors si on revient donc à ce livre, 26 balades entre l'Ardenne Fagne et Calaisienne, qu'est-ce qu'on peut découvrir comme balade intéressante sur l'Ardenne par exemple, qui permet justement de découvrir ces différents milieux, que ce soit les bois, éventuellement les animaux aussi, par les traces aussi, on peut les reconnaître aussi dans ce milieu.
2: Donc bien évidemment, il y a 26 balades, comme vous l'avez dit, il y a 22 cartes, parce que certaines cartes proposent plusieurs itinéraires, et le guide est vraiment structuré suivant nos trois régions, Ardennes, Fagne, Calestienne. Et donc, vous avez environ 6 à 8 balades, ou cartes en tout cas, par région. Et pour chacune de ces balades, vous avez des caractéristiques particulières. Et effectivement, si on prend l'Ardenne, mais ça vaut aussi pour les autres régions, on a des balades qui vont plus aller vers la naturalité. On va vraiment s'aventurer dans des vastes massifs forestiers complètement laissés à eux-mêmes. Et puis, il y a des balades qui explorent plus l'interaction entre les humains et la nature, et notamment l'histoire des paysages. Parce qu'on sait que même dans des forêts qui nous paraissent aujourd'hui assez denses, si on observe bien, on voit qu'il y a eu des anciennes carrières, des anciens usages, les villageois venaient fagoter, etc. Voilà.
0: Et on peut donc voir dans ce fameux livre, ce guide de balade aussi, des mini-guides naturalistes aussi. C'est très important aussi pour pouvoir un petit peu justement initier les gens quand on se balade aussi, pas juste se balader sur le côté entre guillemets sportif, mais aussi le côté émerveillement de la nature.
2: Oui, tout à fait. Donc pour nous, c'était extrêmement important. Donc c'est peut-être le moment de dire que ce balade, il est né d'une rencontre avec un éditeur, les éditions Racine. L'anneau en néerlandais, puisqu'il existe en deux langues, et on en est d'ailleurs vraiment très contents. Et les éditions Racine avaient un format à nous proposer, que vous avez dans les mains, et qui est un format basé principalement sur les itinéraires. Nous, on a dit, on est OK de rentrer dans ce format, mais on souhaite vraiment aussi faire de ce guide un guide premier pas pour les naturalistes ou les aspirants naturalistes, et aussi un guide qui apporte pas mal de petites infos pour les naturalistes plus confirmés qui vont sans doute s'émerveiller de la diversité des milieux, des habitats et des espèces. Et donc, une des choses qu'on a créées spécifiquement pour ce guide, ce sont les mini-guides nature qui explorent un groupe d'espèces. Par exemple, les orchidées de Calestienne.
0: On allait revenir justement
2: à cette
0: région de la Calestienne. Donc, c'est une région de pelouse calcaire, c'est ça. Donc, la Calestienne, une autre partie qu'on peut découvrir dans ce guide et aller sur place. Alors, les pelouses calcaires, c'est quoi exactement? Elles viennent d'où, ces pelouses calcaires?
2: C'est toute une histoire. Mais je vais peut-être d'abord resituer très brièvement les trois régions, parce que vous avez mentionné les Hauts-de-Fagne, et c'est vrai qu'il faut préciser. Donc en wallon, Fagne, ça voulait simplement dire terrain humide, marécage. Au nord du parc national, il y a une longue zone de Fagne qui rejoint la Famenne, un peu plus vers l'est. Et donc, si vous vous souvenez de vos cours de géographie...
0: Oui, il faut vraiment se rappeler.
2: Fagne et Famenne, c'est une longue bande de terre. Plutôt, les reliefs sont plutôt modérés ou plats, et c'est plutôt humide.

0: ville avec très peu de terre dessus, où on voit la roche qui affleure. Et c'est cette petite chaîne de collines ou de buttes, elle se trouve en gros au nord de la Meuse. Et elle traverse chez nous le parc national, orientée avec une série de versants et de petits sommets orientés vers le sud. Et donc quand vous additionnez, si vous voulez, la pauvreté du sol rocheux, l'aspect calcaire, roche blanche exposée au sud, vous obtenez une sorte de microclimat assez sec. Et puis, vous avez eu les peuplements humains qui ont forcément cherché à exploiter les ressources de leur environnement. Et la seule chose qu'ils ont trouvé à faire dans ces collines, c'est d'envoyer les moutons. Et c'était une pratique qui était collective, hein. Donc, encore au Moyen-Âge et jusqu'au 19e siècle, les villages avaient leurs troupeaux, c'est-à-dire les villageois avaient des moutons et un herdier. Voilà, un herdier emmenait le troupeau du village dans ces collines dont on ne savait pas faire grand-chose. Et que les moutons, eux, bah, vous savez, les moutons, ils aiment bien, ils grimpent facilement et ils mangent à peu près n'importe quoi, y compris les jeunes arbres. Et donc, ils ont créé un paysage tout à fait unique qui ressemble un peu à de la garrigue. Et ça fait pas que ressembler à de la garrigue parce que...
1: On y retrouve aussi, je suppose, des essences, des espèces, de la faune qui ressemble à la garrigue.
0: Oui, voilà. En fait, au fil des siècles et des millénaires sont arrivées là des espèces qui sont plutôt méditerranéennes, une flore très particulière avec des insectes aussi qui sont liés à cette flore, des orthoptères, donc plutôt des...
1: Ça apporte aussi une rareté, comme des orchidées par exemple particulières qui poussent en Calestienne, certains papillons aussi.
0: Oui, c'est vraiment une bulle de biodiversité endémique et c'est connu depuis longtemps. Depuis le 19e siècle, les naturalistes se pressent dans cette région pour étudier la flore et les insectes notamment. Et donc, c'est un hotspot du parc national en termes de biodiversité et de paysage parce que par la force des choses et du relief, ces collines offrent vraiment des vues assez remarquables. Mais c'est aussi un enjeu de conservation de la biodiversité. Et à ce niveau-là, le parc national a aussi lancé un projet qui est tout à fait innovant, qui est un projet de réhabiliter ce mode de pâturage itinérant à l'ancienne. Donc j'ai dans mon équipe des collègues qui sont bergères et bergers. Et j'ai même dans mon équipe des chiens.
1: Ça fait rêver quand même.
0: J'ai même des chiens, voilà, comme collègues. Donc,
1: c'est magnifique.
0: Ouais. Voilà, Zana, Séléné sont des chiens du parc national, les chiennes en l'occurrence. Et donc on met en place ce troupeau de moutons itinérants qui va pouvoir circuler entre les pelouses et... restaurer aussi la connexion entre ces espaces pour que les graines puissent circuler et pour que les populations végétales...
1: Un couloir écologique.
0: Voilà, il y a une sorte de couloir écologique itinérant grâce aux troupeaux de moutons.
1: Alors l'eau aussi est quelque chose d'important, c'est aussi un fil conducteur dans ce livre et dans le parc. Racontez-moi un petit peu l'espace de l'eau. Il y a forcément les dieux de rivière, hein, l'eau noire et l'eau blanche, si ma mémoire est bonne, et quelques lacs aussi... quelques étangs, pardon, plutôt là que c'est un peu...
0: Oui, bah on a les lacs de l'Oder et puis le lac du Ridrome, qui est tout de même... Enfin, c'est un barrage, mais c'est tout de même une très belle masse d'eau. Mais effectivement, je pense que l'élément le plus important, ce sont les rivières. Si vous voyez ou si vous googlez sur Internet le parc national de l'Entre-Sambre et Meuse, vous verrez que notre logo forme une sorte de Y à l'envers. Et ça, ce sont nos trois vallées emblématiques, parce que le parc national est vraiment distribué le long de trois vallées, l'eau noire et l'eau blanche, comme vous l'avez dit, qui se rejoignent justement au pied de la Calestienne pour former le Viroin. Et donc, ces trois rivières, il y en a une qui est principalement ardennaise, l'eau noire, l'autre qui est entre Fagne et Calestienne, l'eau blanche, et le Viroin qui termine la course et qui va se jeter dans la Meuse de l'autre côté de la frontière en France. Et ces rivières, donc elles structurent vraiment le territoire du parc national. Et bien sûr, ça crée des vallées, donc ça offre aussi une série de vues extraordinaires. Parce que c'est peut-être ça qu'il faut dire aussi aux gens qui ne connaissent pas la région, c'est que la rencontre de ces trois régions géologiques, de ces trois types de reliefs, le long de trois vallées, ça ouvre en fait des perspectives, des points de vue qui sont vraiment, vraiment renversants. Et du coup, ça rend ce guide d'autant plus intéressant à emmener sur le terrain, c'est que vraiment... Vous êtes sûr qu'en une ou deux balades, vous allez être surpris à maintes reprises. Vraiment, vous allez voir des choses étonnantes et qui changent un peu tout le temps. D'ailleurs, le parc national a pour slogan « étonnant par nature ». Et c'est un petit peu ce qu'on promet aux visiteurs de notre région.
1: Est-ce que le parc entre Sambre et Meuse propose des activités justement?

0: public particulière, ponctuelle sur l'année?
1: Oui, alors pendant les 3 ans écoulés là, de création du projet, on a vraiment proposé beaucoup, beaucoup d'activités pour emmener les gens sur le terrain, pour vraiment reconnecter le public à ce patrimoine naturel et offrir des expériences intéressantes. Ici, pour la fin de la période de construction du projet, hein, puis les 3 ans écoulés, on a lancé un programme d'ouverture avec vraiment près de 70 activités et visites guidées, des balades. Il y en a tout l'été. Il y a aussi des inaugurations. On en a déjà passé plusieurs à des inaugurations, des tours de l'entrée sombre et Meuse. Parce que ça, c'est quelque chose qui n'est pas encore beaucoup développé dans le guide parce qu'elles n'étaient pas encore construites. Mais donc, on a cet été, à partir de cet été, 5 tours d'observation thématiques sur l'ensemble du parc national. C'est un vrai parcours de découverte avec des vues évidemment inédites en hauteur, notamment au-dessus de la canopée. Et tout ça, évidemment, permet d'offrir une expérience variée du parc national. Et donc, ici, tout l'été, je vous invite vraiment à découvrir notre programme d'ouverture via notre site.
0: Il y a un point de contact,
1: internet.
0: C'est ça? Un point de contact.
1: Oui, donc le site internet, c'est parc-national-esem.be. À partir de là, vous trouverez notre agenda, notre programme d'ouverture. Et je tiens à dire qu'aussi, pendant ces 3 ans, le Parc National a formé 35 guides spécialisés, des guides du Parc National, qui pourront proposer leurs services dans les prochaines années via des promenades ou des visites guidées qui seront éventuellement payantes à des coûts modérés.
0: Très très chouette réalisation en tout cas que ce parc et ce livre aussi, 26 balades entre Ardennes, Fagnes et Calestienne au cœur du parc national de l'Entrée Sombre et Meuse. Merci beaucoup Martin Collet d'être venu en parler de ce livre de votre région qu'on voit que vous aimez, hein, donc vous la partagez avec passion et puis vous l'invitez tous les auditeurs franchement y aller découvrir cette région un petit peu méconnue de la Belgique et puis des forêts aujourd'hui avec le réchauffement climatique, c'est toujours intéressant de pouvoir aller s'y rafraîchir un petit peu et de préserver ça. Merci beaucoup, Martin.
1: Merci de m'avoir reçu.
0: Nous partons à présent à la rencontre de Quentin Dubois qui, après avoir battu le record de la traversée transatlantique d'est en ouest, le skipper belge vise désormais un nouvel exploit, établir le record dans l'autre sens. Également un deuxième objectif, et non des moindres, prendre le départ du Vendée Globe sous pavillon belge en 2028. Marin Vaillant est allé à sa rencontre.
2: Imaginez. 4h du matin, la mer est déchaînée, des vagues martèlent la coque. Une pluie battante s'abat sur le bateau. Sur le pont, vous êtes seul. Et en quelques minutes, vous êtes trempé jusqu'aux os. Autour de vous, rien. Pas une côte, pas une lumière, seulement l'Atlantique. Et pourtant, il faut avancer. Mieux encore, il faut battre un record. Traverser l'Atlantique d'est en ouest, de Cadiz aux Bahamas, sur un voilier de seulement 6,50 m. Pour beaucoup, l'épreuve a de quoi rebuter. Lui, y voit un défi. Skipper de 38 ans, Quentin Dubois connaît bien cette route. Il en détient même le record. 24 jours, 19h et 31 minutes. La voile, il l'a découverte sur le tard, passé la trentaine. Depuis, les traversées s'enchaînent. À peine une transat terminée qu'une autre se profile déjà. Et dans quelques semaines, il s'apprête à relever de nouveaux défis.
3: Ici, on prépare avec l'équipe, déjà activement depuis plusieurs mois, une tentative de record du monde dans l'autre sens, donc de l'ouest vers l'est, sur le même bateau, un mini 650. Et je partirai de New York pour arriver jusque la pointe sud de l'Angleterre au Cap Lizard. Et c'est un record du monde qui est détenu pour le moment par un skipper américain, Jay Thompson, qui l'a réalisé en 17 jours et 9 heures en août 2023. Et donc ça, c'est le temps de référence qu'on va devoir essayer d'aller battre avec l'équipe dans toute la préparation et puis pendant la course.
2: 17 jours, 9 heures, voilà le record à faire tomber. Un défi ambitieux qui pourrait se jouer à quelques heures près.
3: Jay Thompson est allé très vite. Il a établi un temps de référence très solide qu'on peut battre, qui ne va pas être simple. Et ce n'est pas sûr qu'on va le battre. Mais en tout cas, nous, on travaille avec la même détermination que pour le premier record sur celui-ci. Et on va tout donner pour aller le chercher, pour aller l'accrocher. Ça va se jouer en heure ou en demi-journée.
2: On dit souvent un grand pouvoir implique de grandes responsabilités. Dans le cas de Quentin Debois, c'est plutôt un grand record qui exige une grande préparation.
3: La préparation, elle a déjà démarré. Dans 2 semaines, je retourne à New York pour finaliser la préparation technique du bateau. Il y en aura pour environ 4 semaines. Et ensuite, l'objectif, c'est d'être en stand-by à partir de la mi-juillet pour être prêt à partir dès qu'il y a une belle fenêtre météo qui s'ouvre. Donc en fait, on attend un moment où la météo est de notre côté et nous donne le plus de probabilité de battre leur corps. Je dis on parce que avec toute l'équipe qui est à terre, on scrute attentivement la météo pour que je parte au moment où la météo est la plus favorable. Et là, c'est un stand-by qui peut durer, ça peut être très court, ça peut durer 1 semaine ou ça peut durer 4 semaines, 6 semaines, jusqu'à attendre le moment parfait pour partir.
2: Tout est prêt, ou presque. La préparation s'est faite, la date est fixée, mais cette fois-ci, le défi est différent. La transatlantique se fait d'ouest en est. Et c'est un détail qui a toute son importance.
3: La traversée de l'Atlantique d'ouest en est est plus compliquée à aborder qu'une transatlantique d'est en ouest. Dans le sens où d'est en ouest, on a les alizés qui sont des vents dominants et qui nous poussent vraiment des côtes africaines vers les côtes américaines ou les Caraïbes. Alors que dans l'autre sens, il n'y a pas de courant de vent dominant. Et donc ce sera plus court, la distance est plus courte et la durée de la course sera plus courte, mais avec une plus grosse intensité. Parce que ce qu'on cherche, c'est d'aller se retrouver dans la partie sud d'une dépression pour être poussé d'ouest en est vers les côtes européennes. Et qui dit dépression dit forcément météo un peu plus costaud. Et donc on va volontairement aller se mettre dans du vent un peu fort, dans une mer un peu formée pour aller vite. Et donc ça aussi, c'est quelque chose qu'on a bien en tête dans la préparation technique du bateau. Avoir un bateau robuste, fiable, qui va pouvoir encaisser ces conditions de mer et de vent là.
2: Bonne chance alors pour cette nouvelle aventure, un défi déjà impressionnant, mais qui n'est qu'une préparation, car oui, le skipper a annoncé viser encore plus grand.
3: On a annoncé aujourd'hui avec Denis Van Weinberg, qui est le premier Belge à avoir terminé un Vendée Globe, on a annoncé qu'on faisait équipe pour une qualification de la Belgique sur le Vendée Globe 2028, sur lequel je serai skipper, et Denis sera team manager dans toute la préparation du projet et co-skipper sur les courses de qualification en double en 2027. Le Vendée Globe, c'est un rêve que je nourris depuis que j'ai commencé la course au large en 2022, et donc c'est passé de l'idée, de la simple idée, à quelque chose de plus concret, notamment au travers des différentes rencontres et des nombreux échanges qu'on a eu ces dernières années avec Denis. Et là maintenant, on a décidé de passer à l'action en visant ce Vendée Globe 2028.
2: Une rencontre déterminante pour Quentin Debois qui passe du Mini 650 à l'IMOCA, une catégorie autrement plus exigeante. Et pour l'aider à franchir ce cap, Denis Van Weinberg lui transmet l'essentiel, son expérience, ses réflexes et sa connaissance de ses voiliers de plus de 18 mètres.
3: Avec Denis, on s'est rencontré pour la première fois en 2022 sur le ponton de course des Sables d'Olonne. J'y étais avec mon Mini 650 pour la plus grosse course de la saison, et donc ma première grosse course au large. Denis était là avec son IMOCA qui préparait depuis les Sables d'Olonne en vue de son Vendée Globe 2024. Et en tant que deux skippers belges, moi sur mon petit bateau et lui sur son bateau 3 fois plus grand, qui se croisaient sur les pontons, on allait boire une bière ensemble. Et c'est là qu'on a commencé à parler, c'était notre première rencontre. Une des forces du fait qu'on travaille en équipe sur ce projet avec Denis, c'est le fait que je vais pouvoir faire une montée en compétences rapide avec un vrai passage de témoin entre Denis et moi sur toute l'année 2027 au travers d'entraînements en double où Denis et moi serons co-skippers, plus toutes les courses en double de 2027 où on sera co-skippers, et donc avec une transmission de savoir, un partage de connaissances de Denis vers moi qui va me permettre de monter en compétences de façon rapide et efficace. Et ça, c'est une vraie force de ce projet-ci, ici, en le faisant ensemble avec Denis, qui a déjà fait un Vendée Globe, qui a déjà mené un projet de Vendée Globe de A à Z à bien. Donc j'aborde ce défi-là avec beaucoup d'enthousiasme, de la lucidité et de la détermination.
2: Et de la détermination, il va en falloir, car plusieurs objectifs sont définis.
3: Le premier objectif d'abord, c'est d'ancrer la Belgique sur le Vendée Globe. Denis a été le premier Belge à amener la Belgique sur le Vendée Globe, et le drapeau belge doit continuer de flotter sur le Vendée Globe. Donc ça, c'est notre premier objectif, de porter les couleurs de la Belgique sur cette course-là. Et le deuxième objectif qui est là, est un objectif de performance sportive, c'est de terminer la course en moins de 100 jours. Ça, c'est l'objectif sportif qu'on s'est fixé.
2: L'ambition est là, le rêve aussi, mais pour aligner un skipper belge au départ du Vendée Globe, il faut trouver les moyens de ses ambitions.
3: Alors le budget global du projet que l'on vise, il se situe dans une fourchette entre 3,5 millions et 4 millions d'euros. La différence entre ces deux montants-là, c'est la performance sportive. Avec un budget qui approchera plutôt des 4 millions, on pourra avoir une préparation technique plus grosse, plus d'entraînement et plus de choses qui vont nous rapprocher d'une meilleure performance sportive. Un bateau, le bateau effectivement... Le choix du bateau doit encore être réalisé. Il y a plusieurs options possibles. Ce sera forcément un IMOCA à dérive droite, à la différence d'un IMOCA à foil. Et là, il y a plusieurs options qui existent. Il y a pas mal d'IMOCA pour le moment à dérive droite sur le marché. Donc, on va commencer à analyser tout ça. Et l'objectif est d'avoir défini le bateau avec lequel je ferai le Vendée Globe et avec lequel on fera les courses de qualification en double et puis les courses de qualification en solitaire, de l'avoir choisi d'ici la fin de l'année 2026.
2: À travailler avec lui, ils sont déjà toute une équipe, 7 personnes auxquelles vont s'ajouter 3 préparateurs techniques et son team manager, Denis Van Wenberg. Reste désormais à trouver les sponsors prêts à embarquer.
3: Alors on vient de faire l'annonce pour la première fois hier à mes partenaires du projet de double record de l'Atlantique, donc qui me suivent, mon équipe et moi, depuis bientôt un an. Donc on leur a annoncé pour la première fois notre intention de se qualifier pour le Vendée Globe 2028. C'est une annonce qui a été accueillie avec énormément d'enthousiasme parmi les partenaires historiques. Bien sûr, on va devoir trouver un partenaire titre qui sera immanquablement un grand groupe ou une grande structure belge, c'est le souhait aussi. Mais les partenaires qui me suivent déjà dans l'aventure de la double tentative de record, pour la plupart, ont clairement exprimé leur souhait d'embarquer avec nous dans cette nouvelle aventure du Vendée Globe.
2: Un instant forcément à part pour le navigateur. Alors, lorsqu'on lui demande si ce départ pourrait devenir son plus beau souvenir de course au large, la réponse est évidente.
3: C'est sûr.
2: Mais avant de s'élancer le 12 novembre 2028, il lui faudra encore franchir quelques étapes décisives, traverser l'Atlantique, puis décrocher sa sélection. D'ici là, on lui souhaite évidemment bonne chance pour la suite de l'aventure.
0: Merci d'avoir suivi ces amateurs. Vous pouvez bien sûr retrouver l'émission en podcast sur RCF et nous suivre sur nos réseaux sociaux Semater sur Facebook. Et d'ici là, je vous souhaite de merveilleuses vacances et on se retrouve très bientôt pour une autre émission de Semater ici ou dans notre faune capitale.

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0: Bonjour à toutes, bonjour à tous. Aujourd'hui, on reçoit le père Christophe Cosman. Bonjour.
1: Bonjour.
0: Alors, peut-être pour commencer, on vous connaît avant tout comme prêtre diocésain du diocèse de Tournai. Vous êtes actuellement à Frameries. Vous avez été récemment nommé pour une nouvelle mission à Tournai en tant que doyen responsable de l'unité pastorale de Tournai Centre. Vous êtes assez actif aussi historiquement dans la pastorale des jeunes du diocèse de Tournai. Vous avez été également aumônier à la pastorale des jeunes à Louvain-la-Neuve. On va revenir un peu sur tout votre parcours. Pour commencer, comment est-ce que vous allez aujourd'hui avec ces annonces, avec votre vie aussi comme professeur de séminaire ?
1: Ah bien, d'abord, il a fallu annoncer aux paroissiens mon départ. Moi, je le savais déjà depuis 2 mois, mais personne ne le savait encore. Et quand même, ça a été un moment difficile parce qu'il y a quand même eu beaucoup de liens qui se sont créés. On a aussi vécu de belles choses ensemble, de beaux événements de foi. Le groupe des jeunes aussi qui se réunit tous les vendredis. Et tout ça, c'est vraiment des arrachements en perspective. Et donc, ça a été d'abord la première chose qui a occupé mon esprit. Puis, d'autre part, en plus, dans le fond, comme ça, il y a la disponibilité pour relever un nouveau défi. D'une part, il y a des choses qui vont un petit peu continuer, me semble-t-il, comme curé de l'unité pastorale de Tournai Centre. Bon, bien sûr, ce ne sera pas la même que les unités pastorales dont j'étais curé avant, mais ce sera un métier un peu semblable. Mais il y a aussi une nouvelle mission, c'est doyen, donc avec aussi d'autres curés, d'autres unités pastorales aux alentours, sur lesquelles sur la mission de veiller. Ça va être nouveau. Et puis aussi la curiosité de voir par rapport à la cathédrale, qui n'est pas une paroisse, qui est l'église de l'évêque, qu'est-ce qu'on pourra vivre comme synergie. Voilà. Puis la perspective aussi de me rapprocher du nouvel évêque, qui est un homme que j'apprécie beaucoup. Le courant a tout de suite bien passé entre nous. Et donc, voilà, c'est un mélange ainsi de tristesse et d'enthousiasme. Et maintenant, il va falloir commencer à faire les bagages, les cartons.
0: On va revenir un peu sur votre parcours. Vous êtes originaire, en fait, de Tournai, de Barry à côté de Tournai. Est-ce que vous savez qu'on peut raconter votre enfance? Dans quelle famille est-ce que vous êtes né?
1: Moi, je suis né dans le petit village de Barry, entre Leuze et Tournai, dans une famille d'agriculteurs. Et ça me tient fort à cœur parce que c'était un magnifique cadre pour grandir. Avec mon frère, on devait pas mal aider à la ferme, tandis que nos copains s'amusaient après l'école, etc. J'ai souvent pesté, mais maintenant je suis tellement reconnaissant envers mes parents de nous avoir ainsi appris à mettre la main à la pâte, à prendre sur nous pour des choses constructives, même si elles me demandent des efforts. Ça, j'ai hérité de ce milieu agricole, pouvoir être vaillant dans les efforts à accomplir, avec la patience aussi, puisque ce qu'on sème, il faut attendre que ça pousse, veiller sur, en ayant confiance que les choses vont se développer d'elle-même. Ça me reste maintenant dans ma vie pastorale. Donc ça, c'était vraiment de belles racines. Une famille où la foi était présente de façon très naturelle, avec force. C'est pas, par exemple, qu'on priait avant les repas, ou même qu'on priait le soir en famille, mais par exemple, on allait le dimanche à la messe. C'était comme une évidence. Et mon papa, qui a 86 ans maintenant, peut dire avec fierté qu'il n'a jamais manquer la messe un dimanche, un jour même où il fallait travailler au champ. Il avait pris son costume avec dans le tracteur pour pouvoir aller à la messe du dimanche soir. Et c'est des choses qui m'ont marqué sans le dire, mais qui m'ont permis plus tard, parce que j'ai quand même eu aussi un moment de crise dans la foi, mais de me rappeler à quel point Dieu est important, honorer Dieu est une des plus grandes choses que l'être humain peut faire. Ça, j'ai hérité tout naturellement de mes parents.
0: Et quel type d'adolescent est-ce que vous étiez alors ?
1: Alors, dans mon adolescence, la musique a fait irruption quand j'avais 11 ans et c'est devenu une passion vraiment dévorante, au point que Dès que j'avais 10 minutes, je faisais de la musique. Je me souviens de même des moments en salle d'études à l'école où je faisais mes devoirs d'harmonie au grand étonnement des surveillants. Et puis, le samedi matin, hop, je prenais mon vélo, j'allais jusqu'à Tournai. Et je passais toute ma journée à faire de la musique, enchaînant les cours, les répétitions. C'est amusant d'ailleurs parce que j'allais sonner timidement. J'étais timide, je suis encore un peu, mais ça passe. J'allais sonner timidement à la porte du doyen de Tournai pour demander la clé de l'église pour aller répéter sur l'orgue. C'est drôle parce que maintenant j'avais habité cette maison 43 ans après. Mais donc oui, voilà, un adolescent complètement pris par la musique, passionné. Du coup, parfois, ça me mettait un peu à distance des autres jeunes qui n'avaient pas cet enthousiasme que j'avais pour la musique, spécialement de la musique classique. Et c'est surtout à l'université, finalement, que j'ai pu alors découvrir de belles amitiés.
0: Vous jouez du violoncelle? Vous jouez d'autres instruments?
1: Oui, j'ai commencé avec le bugle à la fanfare de mon village. Et puis, l'harmonium, un peu en cachette, dans l'église, puisqu'il suffisait de pédaler pour jouer. Et puis, le curé m'avait repéré. Je lui dois une fière chandelle à ce prêtre. Et il m'a inscrit à l'école d'orgue, qui était à Tournai. Et donc là, j'ai vraiment fait tout le parcours académique de l'orgue. Et le violoncelle, c'est arrivé beaucoup plus tard. J'étais déjà vicaire à Louvain-la-Neuve. J'avais des ennuis de santé. Je me disais, j'ai envie de faire quelque chose un petit peu pour moi, pour me détendre. Et à ce moment-là, il y a une bonne dizaine d'années que le violoncelle est entré dans ma vie.
0: Ensuite, donc, vous grandissez, vous arrivez aux études supérieures. Là, pour vous, vous avez récemment dit dans une interview, pas question d'être prêtre. Vous dites clairement, les filles m'attiraient, je disais que prêtre, ce n'était pas pour moi. Pourquoi? Comment? Aujourd'hui, comment est-ce que vous relisez un peu ces phrases?
1: Oui, je m'étais rapproché de la paroisse étudiante. C'était à Namur, à l'université, puisqu'on pouvait faire le parcours de physique, les 4 ans de ce qui s'appelait à l'époque la licence. Et j'avais des bons amis là dans cette paroisse étudiante, mais c'est vrai que pour moi, le célibat, ça me semblait être comme une sorte d'appauvrissement, d'une sorte de dessèchement du cœur. Et j'avais pas non plus d'image de prêtre heureux, rayonnant. Et donc je me disais, ça c'est vraiment le truc qui n'a aucun avenir. Ça me fait rire de rappeler ça. Et en fait, tout a démarré, j'étais en dernière année de physique, et une étudiante est venue me parler du projet de son cote, qui était de prier tous les matins avant d'aller au cours. Je me suis dit, prier tous les matins, parce que c'est pas une secte, mais cette étudiante était vraiment jolie, et je m'étais même dit, oh bah, j'ai envie un peu plus de la connaître, et je vais aller à cette prière. Et c'était là, en priant avec... On était 25 jeunes, peut-être, entassés dans cette cave, à chanter des chants de louange, à faire des intercessions libres, etc. C'est là que tout d'un coup, après un mois de prière quotidienne, c'est devenu très très clair pour moi. En face de moi, dans la prière, il n'y avait pas juste une idée ou un être bienveillant, mais un peu abstrait. Mais il y avait Dieu qui avait un cœur et qui m'aimait. Et ça m'avait vraiment fait le même effet que quand j'avais, quelques années avant, partagé l'amour d'une fille et que nous étions amoureux tous les deux. Et c'était la même chose, c'était le cœur comblé.
0: Et aujourd'hui, le célibat, justement, ça vous paraît comme étant une évidence, quelque chose de plus compliqué? C'est un peu quoi vos retours, votre recul aussi sur cette question-là?
1: Ce que je voudrais dire par rapport au célibat, c'est qu'au début, j'ai d'abord simplement compris ceux qui s'engageaient dans le célibat. Je me suis dit, mais oui, maintenant je comprends, c'est parce que Dieu a un cœur, et donc lui consacrer toutes les énergies de notre cœur, ça a du sens. Mais de là à me penser que c'était pour moi, il y avait encore un pas à franchir, parce que je me disais, moi par contre, quand même, c'est les filles qui m'attirent, et un jour je voudrais faire ma vie avec quelqu'un, l'épouser, avoir une famille, et la preuve, c'est que je suis attiré par les filles. Et donc il a fallu encore tout un moment de cheminement. Je me souviens encore, dans le cote où j'étais l'année d'après, on préparait une messe des étudiants. L'évangile, c'était Jésus disant « Personne n'aura quitté une maison, des frères, des enfants, une terre, à cause de moi et de l'évangile, sans recevoir au centuple. Et sur le coup, j'étais fâché contre le Seigneur, de dire, mais pourquoi est-ce qu'il faut tout ça? Mais en même temps, je relis et je me dis, en fait, j'étais fâché parce que ça me touchait très fort et j'avais envie de cela. Et, mais il fallait encore du temps. Je me souviens encore de mes sessions d'examen. J'avais commencé la philo à ce moment-là parce que je me disais, ben, je vais enseigner la physique et enseigner la religion. Ce serait la preuve vivante que science et foi ne s'opposent pas, mais peuvent être unies. Et là, je passais mes sessions d'examen à faire deux colonnes. Dans une colonne, je mettais, ah oui, quand même, le mariage, la vie de famille, oh, y a tout ça que je trouve bon. Puis de l'autre côté, tout donner pour le Seigneur, ça vaut quand même aussi la peine. Et ça aussi, je voudrais. C'est impossible de démêler. Mais c'est parce qu'à ce moment-là, les deux me parlaient, mais forcément, c'est impossible être célibataire pour le Seigneur et marié, c'est d'office contradictoire. Et il fallait choisir. Ça n'a pas été si facile.
0: J'aimerais revenir un peu sur vos études. Vous avez dit, hein, vous avez fait des études en physique. Pourquoi? Qu'est-ce qui vous fascinait là-dedans? Réconcilier foi, raison, science?
1: Bon, à l'époque, quand j'ai choisi la physique, j'étais plus tellement croyant. À l'école, on avait travaillé Marx, Nietzsche, Feuerbach. J'étais assez enthousiasmé par ces idées. Je me disais, oui, Dieu, c'est une invention humaine. On a projeté toutes les qualités qu'on espérait pour nous sur un Dieu hypothétique. Bon, ça n'a pas duré très longtemps, cette phase, mais un peu quand même. Et puis, je pense que ce fond de foi que j'avais reçu de mes parents continuait quand même de travailler. Ainsi bien que je suis revenu facilement à la foi. Mais la physique m'attirait parce que j'étais fasciné, en fait, par la théorie de la relativité, la physique quantique. Je me disais, oh, ça, je veux vraiment approfondir. L'univers semble tellement beau. C'est vraiment attirant. Je veux connaître les secrets de l'univers. C'était vraiment ça, l'idée.
0: Et aujourd'hui, qu'on voyait ces sciences dures par rapport à la foi, vous dites évidemment... Je suppose que c'est compatible vu votre état de vie. Comment vous relisez un peu ça? Et pour vous, justement, en tant que croyant, c'est quoi aussi votre relation aux sciences et en particulier à la physique que vous avez tant travaillé et étudié?
1: J'ai l'impression que je suis resté un prêtre physicien dans le sens que, pour moi, la foi est aussi affaire d'expérience. Et dans ma pastorale, j'essaie d'aider les gens à faire l'expérience de Dieu. Et donc, au-delà des idées, des théories théologiques, etc., ce que je veux, c'est que les gens puissent être touchés concrètement par le Seigneur. Et j'ai l'impression que c'est mon héritage de physicien. Alors, bien sûr, avec Dieu, on ne fait pas des expériences comme on les fait avec les objets physiques, puisqu'on ne peut pas mettre Dieu dans un appareil pour le mesurer. On ne peut pas faire des expériences répétables en changeant les conditions environnementales. Mais quoique, hein, par exemple, c'est vrai, la prière, étudier ce qui favorise ou défavorise la prière, ça reste un petit peu des démarches quasi expérimentales. Donc il y a ça. Et puis, je reste fort intéressé à toutes les questions de l'origine de l'univers, les questions de cosmologie. Le pape Benoît XVI avait beaucoup réfléchi là-dessus, sur comment se fait-il que l'univers soit rationnel, peut être compris avec les mathématiques qui sont le produit de notre esprit à nous. Ça reste des questions que j'aime bien partager, scruter.
0: On a parlé déjà de comment est né, en tout cas, peut-être cet esprit, cette idée de la vocation. Comment est-ce que vous l'expliquez aussi? Comment est-ce que ça s'est finalement fait décider? Et comment est-ce que votre entourage aussi l'a appris ou a réagi?
1: C'est vraiment, je pense, l'événement fondateur, c'est un voyage au Mali avec un ami. Je voulais voir quelle était la vie des missionnaires là-bas parce que j'avais un mot qui semblait résumer vraiment les aspirations de mon cœur, c'était mission. C'est-à-dire annoncer, faire partager cette joie que j'avais eue de me sentir aimé de Dieu et de pouvoir lui répondre par mon amour. Partager ça aux autres. Je me disais, mais ça, c'est la source du bonheur. Tant d'autres sources du bonheur sont aléatoires, fragiles, éphémères. Tandis que là, c'est le bonheur stable et pour tous, il faut le dire. Mais comment? Mais en tout cas, un mot semblait résumer ma vie, c'était mission, et mission comment? Et donc je voulais voir si c'était pas la mission en Afrique. Là, ça a été clair, c'était pas ça. Mais j'ai rencontré des gens, des villageois dans le pays Dogon où nous étions, qui étaient heureux en ne possédant quasiment rien. Je me souviens encore d'un agriculteur, sa seule richesse c'était sa case en pisé, en terre séchée, sa calebasse pour préparer une bouillie de mil, et il avait un sourire complètement incroyable. Et ça m'a apaisé le cœur par rapport aux grandes questions de comment je serais heureux. Donc ça, c'était un événement. Et alors, quelques mois après, j'allais assez fréquemment à la messe. Et tout d'un coup, pendant la messe, m'est apparue cette idée dans mon esprit, un jour, tu donneras Jésus comme ce prêtre. Et là, c'était comme si le bouchon sautait. Oui, comme un bouchon de champagne, on pourrait dire. Le bouchon sautait. Je comprenais enfin vers où tous mes désirs pourraient converger. Alors bien sûr, en même temps, le désir de fonder une famille, par exemple, n'y trouverait pas son compte. Mais je sentais que la réalisation des autres attentes méritait ce sacrifice que le Seigneur me conduirait. Et donc, à partir de ce moment-là, j'ai eu vraiment une grande joie pendant plusieurs semaines, une grande paix, quels que soient les obstacles que je voyais devant moi, les difficultés, une armée de contestateurs n'aurait pas pu me faire céder. Alors là, j'ai compris que c'était la signature de Dieu, cette paix, cette joie. J'ai commencé à en parler autour de moi. C'était pas le grand enthousiasme, parce que ma maman rêvait sûrement hein, de pouvoir avoir des petits-enfants. Enfin, il y avait encore l'espérance que mon frère en aurait. Et puis surtout, oui, mes parents se demandaient est-ce que je serais heureux. Ils avaient surtout connu des prêtres qui avaient plus de mal de trouver leur place dans leur vie. Alors ils se disaient, mais dans quel bagne notre fils se lance hein? Par contre, les amis, surtout les amis chrétiens de l'université, comprenaient, oui.
0: Voilà, je vous propose de peut-être faire une petite pause et après on reviendra un peu sur votre parcours depuis le séminaire jusqu'à maintenant.

0: Voilà, on est toujours avec vous, Monsieur l'abbé Christophe Cosman, Père Christophe Cosman, ici pour nous parler un peu de vous, peut-être revenir aussi sur cette période de séminaire. Vous, aujourd'hui, vous êtes professeur au séminaire, vous avez été séminariste. Comment est-ce que vous voyez ce temps de séminaire aujourd'hui aussi avec le recul et celui que vous avez vécu plus personnellement?
1: Ah, alors le temps du séminaire, c'est à la fois passionnant parce qu'on découvre la foi, on découvre l'intelligence de la foi. Et c'est un temps de sérieuses épreuves parce qu'on doit apprendre à aimer l'Église telle qu'elle est plutôt que telle qu'on la rêve. Et ça, vraiment, c'est une fameuse épreuve. Parce que quand même, quand on entre au séminaire, on connaît quelques angles de l'Église et des choses qui souvent nous ont enthousiasmés, sinon on ne serait pas rentré au séminaire. Mais après, découvrir les limites de l'Église, ça vraiment, ça a été difficile. Je me souviens même avoir eu un ulcère à l'estomac au séminaire, donc oui, c'était quand même un temps d'épreuve, parce qu'aussi dans l'Église même, il n'y a pas toujours l'unité qu'on espère, et on assiste à ça, et on se dit, et moi, je vais être aussi comme ça, tiraillé, comment servir le Seigneur. Mais ce qui m'a vraiment aidé, oui, c'est la prière, l'attachement au Seigneur. J'aime beaucoup la fraternité de Tibériade, et là aussi, ça a été un peu un havre pour me reposer. Mais dans, oui, spécialement, oui, dans la prière, les amis chrétiens aussi. Et donc, quand maintenant je vois que les séminaristes ont du mal, d'un côté, je les plains, hein, mais de l'autre côté, je me dis, je ne veux pas leur éviter ça. Il faut qu'ils passent par ces épreuves. Et s'ils ne supportent pas, ben, il vaut mieux pas continuer, parce qu'ils en auront encore dans leur vie, dans leur ministère, et tout le monde a des épreuves, et croire que parce qu'on sert Dieu, ça va nous mettre à l'abri, c'est pas possible. Et même peut-être c'est des épreuves plus grandes, parce qu'elles touchent ce qui est vraiment l'essentiel dans notre vie. Je pense qu'un chrétien pour qui ça ne va pas trop dans son boulot, il peut encore se dire « je me rabats sur ma paroisse, ma foi », tandis que nous autres... ça touche le cœur quand on a du mal. Mais il y a Dieu et le Seigneur veut son Église et il veut des prêtres et donc il les assiste aussi. Et le séminaire, c'est vraiment un temps où on apprend à s'abandonner au Seigneur, à marcher avec lui. Voilà un petit peu ce que je pourrais dire dans les grandes lignes.
0: Pas mal de jeunes prêtres, vous l'avez dit, ont pas mal de difficultés aujourd'hui. Est-ce qu'on arrive à encore bien préparer ces jeunes prêtres au séminaire ?
1: Je pense que oui, qu'on les prépare bien, mais que il faut être plus conscient que c'est l'après qui compte. Que quand on est ordonné, c'est pas comme si on pourrait dire ça y est, l'épreuve du séminaire est passée, maintenant à moi la grande vie, parce que on va rencontrer d'autres difficultés, d'autres sécheresses intérieures, d'autres conflits dans l'Église, et pouvoir être accompagné à ce moment-là. Avoir l'humilité de demander de l'aide. Peut-être que c'est ça qu'on devrait peut-être encore soigner au séminaire, cultiver l'humilité de pouvoir demander de l'aide. Parce qu'au fond, quand on est au séminaire, on ronge un peu son frein. On se dit « Ah, moi, quand je serai prêtre, je ferai ceci, je ferai cela, je vais sauver l'Église !» Et puis après, on arrive déjà à peine à sauver soi-même. Et donc, peut-être que c'est quelque chose qu'on pourrait... cultiver encore au séminaire, apprendre l'humilité, mais en même temps, on apprend l'humilité surtout par les humiliations et en se cassant la figure, et ça, voilà, on ne peut pas les entourer de bandages pour que ça n'arrive pas.
0: C'est vrai que ce séminaire, donc c'est les années de formation pour devenir prêtre, c'est un peu un sujet flou aussi, quand on n'est pas dedans, ça paraît très vague, très vaste. Comment est-ce qu'on peut aussi l'expliquer plus simplement ou...
1: Donc ça dure 7 ans, ça dure si longtemps, pas tellement parce qu'il y a tant de choses à apprendre qu'on ne pourrait pas les apprendre en moins de temps, mais parce que c'est un temps où la vocation doit mûrir et être mise à l'épreuve, ben, comme je viens de l'expliquer, et c'est un temps où on doit progresser sur plusieurs plans, le plan humain. Quand on est jeune, qu'on a 20 ans, qu'on a 25 ans, on a déjà une richesse humaine et en même temps, elle doit encore se développer pour qu'on soit vraiment un pasteur, quelqu'un qui peut conduire les autres, être un berger. un père. Alors, penser qu'on va être père à 25 ans, c'est difficile. Surtout père de gens plus âgés. Souvent, quand on devient père à 25 ans, c'est d'un petit bébé. Mais voilà. Donc, maturation humaine, spirituelle, apprendre à vraiment progresser dans la relation avec Dieu, comme le font aussi d'ailleurs les jeunes baptisés, les néophytes. C'est aussi une persévérance qui est difficile pour eux. Intellectuel, apprendre à comprendre la foi, pourquoi est-ce que l'Église croit ce qu'elle croit, d'où ça vient. Et puis alors, après, typiquement pastoral, un savoir-faire de l'Église. Et c'est comme ça que ça dure tout ce temps, pour que les choses se mettent en place progressivement. Bon, en tout cas, quand j'entends les séminaristes, ils ne s'ennuient pas. Donc, ce n'est pas un problème que ça dure si longtemps. Il y a la fraternité entre les séminaristes qui est aussi belle et quelque chose à toujours cultiver. C'est quand même aussi un beau moment.
0: Peut-être de façon assez brève aujourd'hui, on voit que le nombre de séminaristes diminue fortement, le nombre de prêtres aussi. Comment est-ce qu'on gère, manage ça à l'intérieur du séminaire et comment est-ce qu'on le voit?
1: On se demande bien quel sera le visage de l'Église dans 10 ans, dans 20 ans. Et il y a une certitude, c'est qu'il y a des choses qui vont devoir mourir. Et que quand des choses meurent, c'est pas gai. Et il y a une certaine souffrance de voir ces choses-là mourir. Et on ne peut le supporter que si d'autres choses naissent. Et donc, c'est important de pouvoir rester focalisé sur ce qui peut naître et ce qui naît. Moi, dans ma vie paroissiale, là, depuis 8 ans, j'ai eu quand même la chance de voir naître des choses qui sont vraiment encourageantes. Donc, c'était bon que je sois formateur à mi-temps et curé de 2 unités pastorales à mi-temps. C'était un peu chaud par moment, mais je pouvais apporter au séminaire toute une expérience que, oui, il y a de l'avenir pour les paroisses, pour les curés de paroisse aussi, même si la paroisse va devoir se réinventer très très fort. Mais il y a un réel avenir parce que Dieu a toujours le même désir de toucher les gens et les gens ont soif de Dieu. Il faut juste faire rencontrer ça. Donc, il y a un travail à faire sur les formes avec lesquelles on présente l'amour du Seigneur, à la fois se faire héritier du passé et en même temps les présenter d'une façon qui touche les gens d'aujourd'hui. Donc je pense que c'est surtout à ça qu'il faut penser, qu'il faut travailler. Les choses qui doivent mourir, bien souvent, elles mourront d'elles-mêmes et il ne faudrait pas leur faire de la réanimation pendant trop longtemps. Voilà.
0: Vous avez été un prêtre très actif auprès des jeunes. Vous avez été pendant 13 ans vicaire en milieu universitaire à Louvain-la-Neuve. Vous avez été aussi à tourner responsable de la pastorale des jeunes. Vous êtes aussi à l'origine des groupes de jeunes dans vos paroisses encore actuellement ici à Frameries. Qu'est-ce que ces expériences vous ont appris et comment est-ce que vous voyez cette jeunesse chrétienne aujourd'hui?
1: Je suis toujours attentif à la soif qu'il y a dans le cœur des jeunes et peut-être encore plus fort maintenant qu'il y a 30 ans, quand j'ai commencé mon ministère.
0: Ça a changé?
1: Les jeunes vivent souvent une détresse intérieure plus grande, une sorte de désorientation. Ils vivent dans une culture qui cultive cette désorientation, qui ne leur propose rien de vraiment solide, sinon de dire « tu peux faire tout ce que tu veux, tout est bon, fais tes expériences », mais au lieu d'être un beau paysage qu'on va explorer, c'est plutôt un grand désert dans lequel on les met. Et ça, je sens que c'est plus fort qu'avant. Plus encore, je crois que les incertitudes économiques, sécuritaires, etc., je pense que c'est vraiment cette insécurité, je dirais, affective dans laquelle on met les jeunes qui est plus forte qu'au début de mon ministère. Et je pense que du coup, il y a un grand besoin du Seigneur. Toute ma vie, je me suis demandé, mais Seigneur, tu nous sauves, mais de quoi est-ce que tu nous sauves? Comment est-ce que tu nous sauves? Et maintenant, je trouve que c'est de plus en plus clair comment le Seigneur nous sauve. Et en même temps, on ne peut pas non plus présenter la foi chrétienne comme une réponse magique à toutes les questions, parce que les réponses de Dieu, elles viennent dans l'attachement fidèle. Et ça, c'est aussi quelque chose qu'il va falloir apprendre à cultiver de plus en plus, aider les jeunes à persévérer dans une culture du zapping. C'est un vrai défi, je pense, pour l'Église qui vient. Mais en même temps, c'est passionnant. Puis, le Seigneur a mis dans mon cœur un grand amour pour les jeunes. Je pensais qu'en vieillissant, ça passerait un peu, mais pas du tout. Et je les regarde vraiment chacun comme un peu comme mes enfants. Et ce que Jésus a dit là, hein, personne n'aura quitté femme, enfant, sans recevoir au centuple. Je le vis tellement fort. Et parfois, c'est douloureux quand on voit que nos enfants vont mal, prennent des chemins qu'on ne voudrait pas. Mais aussi, c'est souvent aussi beau quand je les vois s'attacher au Seigneur, faire de lui un petit peu le socle sur lequel ils pensent leur vie.
0: Et l'Église arrive à être encore crédible aujourd'hui sur différentes questions auprès des jeunes. Elles arrivent à se rendre visibles.
1: Alors, visible et crédible, je pense que c'est deux choses un peu différentes. Est-ce que l'Église arrive encore à se rendre visible? Je pense que trop souvent, elle n'ose pas. Et elle ne croit pas dans la beauté du message qu'elle a apporté. Ainsi bien qu'on maquillerait parfois un petit peu le message de l'Église pour ne pas refroidir les jeunes. On voudrait que ça soit un message qui aille dans le sens dans l'air du vent. Alors que les jeunes cherchent la vérité. Ça, j'en suis vraiment de plus en plus sûr. Alors parfois, c'est dans la confrontation, etc. Mais leur cœur n'est pas encore émoussé par le relativisme, pas encore trop. Et donc, si on leur présente quelque chose qui a un goût de vérité, alors ils le sentent et ils aiment ça. Et donc, autant l'Église, je crois, a un message qui peut vraiment parler aux jeunes, autant elle devrait encore apprendre à oser le communiquer.
0: Vous avez été aussi, donc on l'a dit, prêtre et fille, curé à Frameries. Comment est-ce que vous voyez aussi ces endroits-là, qui sont peut-être très différents socialement de Louvain-la-Neuve ou de Tournai?
1: En effet, quand je suis arrivé dans les deux unités pastorales de Frameries-Quévy et de Colfontaine, j'ai fait un peu mes calculs, j'avais 50 000 habitants. Quand je regardais le nombre de personnes à la messe, je me disais, mais je suis à moins d'un demi pour cent de pratique. C'était même encore, oui, beaucoup moins. Et pendant tout un temps, je me disais, mais comment faire? Ici, tout le monde se réclame avec fierté d'être croyant, non pratiquant. Mais c'est quelque chose qui n'a pas d'avenir, croyant, non pratiquant. Si je dois créer une paroisse au service des croyants, non pratiquants, cette paroisse va s'exténuer tout de suite. Et de fait, dans les premières années, j'avais vraiment du mal d'avoir des personnes sur qui je pouvais compter pour organiser ceci ou cela. Et puis, il y a eu l'épisode de la Covid qui était pour nous une chance parce qu'on a dû vraiment se réinventer. Et ça a été le moment de vraiment sentir, tiens, où est-ce qu'il y a de la vie, où est-ce qu'il n'y en a pas. Et ensuite, on a pu mettre sur pied des nouvelles expériences vraiment missionnaires. Grâce à quelques paroissiens, on s'est posé la question, parce que comme prêtre, très spontanément, mon but était de remplir mon église. Et j'aurais été content si j'avais tout simplement plus de pratiquants à l'église. Mais avec quelques paroissiens qui avaient déjà réfléchi à la question, on s'est dit, mais on ne peut pas aborder les choses comme ça. Mais ce qui compte vraiment, c'est que les gens entendent parler de l'amour du Christ. Et puis après, laissons-les libres aussi de réagir, mais du moment qu'ils peuvent entendre parler de l'amour du Christ. Et donc, on s'est mis à faire ça. Et à travers des expériences comme le dimanche en paroisse ou bien par les soirées de louange avec les jeunes, j'ai vu arriver des gens qui avaient perdu contact avec l'Église ou qui ne l'avaient jamais eu, et qui étaient heureux de découvrir ce qu'ils découvraient. Leur cœur était touché. Après, qu'est-ce que ça va devenir? Maintenant, je me dis, ce qui compte, c'est que leur cœur soit touché par le Seigneur, et c'est quand même

0: efficacement de rencontrer l'amour du Seigneur. Et après, c'est lui qui fait le job, surtout.
1: Merci beaucoup. Je vous propose de revenir dans un instant pour parler aussi plus spécifiquement de cette nouvelle mission qui s'ouvre à vous.

On est toujours avec vous, Père Christophe Cosmant. Vous avez été, on l'a dit, nommé récemment futur doyen de Tournai Centre. Vous avez un lien, on l'a dit, avec la ville de Tournai. Vous y êtes originaire dans ces campagnes à Barry. Aujourd'hui, comment est-ce que vous voyez cette ville où on vous a nommé, mais que vous avez vu peut-être d'un peu plus loin ces

0: ces derniers temps.
1: Tout à fait. Je me dis que j'ai beaucoup de choses à découvrir, à redécouvrir. Bon, je connais les rues, mais ce qui s'y vit, je ne sais pas. Et par exemple, qu'est-ce qui se vit dans les différentes paroisses, j'en ai pas d'idée. Donc, c'est surtout avec beaucoup de curiosité que j'y retourne, moins comme un enfant du pays que comme quelqu'un qui doit redécouvrir cette ville.
0: Et aujourd'hui, comment est-ce que vous la voyez un peu, cette ville? Est-ce que vous avez eu des échos? Est-ce que vous avez des idées de ce que vous pourriez imaginer à faire, à tourner?
1: Il y a un mois, je crois, l'évêque avait invité les jeunes à venir le rejoindre à l'évêché pour une soirée de pôle jeune. Et j'ai entendu dire que ça s'était bien passé. Et donc je me dis, ben là, il y a tout un potentiel, sûrement. Il y a la présence de la cathédrale qui est si belle. Et qu'est-ce qui pourrait s'y vivre aussi, je ne sais pas trop. Il y a des étudiants. Il y a beaucoup d'étudiants du supérieur. Et je sens que l'âme de l'aumônier des étudiants que j'ai été à Louvain-la-Neuve est en train de se réveiller. Je me dis, mais on pourrait aussi faire des choses avec eux, sûrement. Il y a le séminaire, qui reste quand même aussi un pôle de vie. Il y a la présence du nouvel évêque, qui lui aussi est sensible à cette dimension missionnaire. Et donc, bah, voilà des perspectives en tout cas.
0: La mission va être évidente ou elle va être un peu compliquée? Comment est-ce que vous la voyez de ce côté-là?
1: Je vais faire comme quand je suis arrivé à Framerie-Quévy, Colfontaine. Je vais passer quelques mois pour apprendre à vivre avec les gens et découvrir ce qui se fait. Et puis, des idées germeront. Est-ce qu'elles germeront vite? Est-ce qu'il faudra du temps? Je suis un petit peu lent d'esprit, donc on verra bien. Donc, la première étape, ce sera vraiment de mettre un peu mes souliers dans les pas de mon prédécesseur. Et puis, voir ce que l'Esprit Saint suggère.
0: Je vais revenir avec vous sur un trait de votre personnalité dont on n'a pas encore parlé. Vous êtes passionné d'informatique. Vous dites même que vous embêtez vos collaborateurs avec Linux, un système libre. Donc vous êtes quand même défenseur d'une certaine vision de l'informatique aussi. Comment est-ce que vous voyez aussi aujourd'hui la relation des jeunes avec les réseaux sociaux, la question des influenceurs chrétiens aussi?
1: Ben, je suis beaucoup d'influenceurs chrétiens, j'apprends pas mal de choses, soit dans le contenu, soit dans la façon d'aborder les sujets. Je suppose que l'algorithme de Google sélectionne ce qui va me plaire et que donc des choses plus problématiques, je les vois moins souvent, parce qu'il y a quand même aussi hein, un paquet de choses problématiques. Mais ça permet en tout cas aux jeunes de se poser beaucoup de questions et ce qu'il faudra vraiment pouvoir dire aux jeunes, c'est t'as des questions, viens en parler en chair et en os. Mais les influenceurs peuvent vraiment allumer beaucoup de choses et c'est bien. C'est bien. Il y a le défi de l'intelligence artificielle qui m'inquiète un petit peu plus parce que autant ça peut être utile pour creuser une question, la développer, faire penser à des choses auxquelles on n'avait pas pensé. Autant, ça peut être un très grave danger si ça devient un raccourci de la pensée et que, au lieu de réfléchir, au lieu de creuser, on va se contenter des réponses très vite faites de l'intelligence artificielle. Quelque chose d'un peu grave à venir et le pape, d'ailleurs, aborde ce sujet avec sérieux.
0: L'Église prend au sérieux ces sujets-là, ou bien elle les suit un peu parfois comme une mode?
1: Je pense qu'il y a toutes sortes de réactions dans l'Église. Il y en a, je pense, qui restent distants, qui le prennent comme une mode. D'autres s'en passionnent. Après, cultiver l'art de communiquer de façon directe auprès des gens, en ne tournant pas autour du pot, ça reste quelque chose qu'il faudra réapprendre dans l'Église. Nos frères protestants sont bien meilleurs à ce sujet-là. Et là, il faudra travailler.
0: Sur la question des influenceurs en particulier, vous, sur le terrain, est-ce que vous avez des retours auprès des jeunes de ces influenceurs chrétiens? Est-ce que c'est quelque chose qui souvent nourrit ceux qui sont déjà convaincus, déjà en recherche, ou bien ça touche des personnes qui n'étaient pas du tout en recherche? Comment est-ce que vous voyez ça?
1: Quand il y a eu l'appel décisif des catéchumènes dans le diocèse de Tournai, on présentait chaque fois ce qui les avait amenés à la foi. Et je m'attendais franchement à ce qu'il y ait plus de gens qui soient venus à la foi par le phénomène des influenceurs, des réseaux sociaux. Il n'y avait pas tellement. Les vecteurs les plus efficaces, c'était les grands-mères. Et même les grands-mères à leur mort. Ça, c'est vraiment, il faut le dire à toutes les grands-mères qui se désespèrent de voir leurs petits-enfants loin de la foi et qui mourront dans cette solitude. Eh bien, elles peuvent encore porter du fruit plus tard parce qu'il y avait vraiment là, je dirais facilement 10% des gens qui disaient, moi, je me suis posé des questions sur la foi à la mort de ma grand-mère.
0: Hein? Il ne faut pas souhaiter les morts de toutes les
1: grand-mères. Non, voilà, je n'ai pas envoyé toutes les grand-mères au cimetière non plus. Mais je veux dire qu'il y a là des choses très simples de la vie familiale qui sont encore beaucoup plus fortes que les influenceurs. Et dans ma paroisse, il y avait 15 baptêmes d'adultes, mais j'ai pas l'impression qu'aucun m'a dit je suis venu parce que j'ai suivi le frère Paul Adrien ou bien tel autre influenceur. Mais moi, ça m'arrive de partager des vidéos dans le groupe des jeunes en disant tiens, regardez ça, puis on en parlera. Ou des choses pareilles, oui.
0: Merci beaucoup, Christophe Cosmon, d'avoir un peu eu ce moment de discussion ensemble. J'aimerais bien revenir avec une question aujourd'hui. Avec toute votre vie de prêtre, vos parents qui avaient peur que vous ne soyez pas heureux aujourd'hui, est-ce que vous êtes heureux ?
1: Je suis heureux et mes parents voient que je suis heureux et ils en sont très contents aussi. Oui, je suis vraiment très heureux et je ne pense pas que j'aurais pu être plus heureux dans une autre vie. Ce qui ne veut pas dire hein, que je n'ai pas pleuré dans ma vie parfois, mais tout le monde un jour pleure dans sa vie. Mais vraiment, si c'était à refaire, je refais la même chose. Oui.
0: Et est-ce que vous avez un message à faire passer à ceux qui nous écoutent, à ceux qui nous regardent ?
1: Alors, je dirais aux jeunes, pose-toi la question de la vocation et demande au Seigneur, qu'est-ce que tu voudrais que je fasse ? Parce qu'être à son service, c'est si beau. Et je dirais aussi aux chrétiens, arrêtez de dire aux prêtres, c'est dommage que vous ne pouvez pas vous marier ou des choses pareilles. C'est comme si on disait à quelqu'un, c'est dommage que tu as dû prendre la femme que tu as prise. Et c'est trop moche. Alors on a besoin de vraiment regarder ce célibat du prêtre comme un charisme plutôt que comme un boulet.
0: Mais merci à vous d'avoir été avec nous.
1: Avec joie.

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1: C'est le matin sur RCF et bien sûr, c'est le matin pour chacun d'entre vous également. Vous êtes invités à commencer cette journée dans la louange sur RCF. Et aujourd'hui, pour aider votre louange et pour accompagner toutes vos activités matinales, c'est la communauté de Thésée qui vous accompagne, les frères, mais aussi bien sûr leurs très très nombreux visiteurs, tous ces musiciens qui les aident à faire de leur célébration de grands moments de prière et de louange. Nous vous souhaitons bien entendu une excellente journée à tous.

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1: Sur RCF, c'est dans la louange et l'action de grâce que nous commençons nos journées. Et pour cette louange de l'aube, aujourd'hui, nous allons être accompagnés par les frères de Thésée. Bien sûr, les frères de Thésée réunis dans de grandes assemblées avec tous leurs visiteurs et les nombreux musiciens qui viennent les accompagner dans leurs prières. Quant à nous, nous vous souhaitons sur RCF une excellente journée.

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1: Et sur RCF, ce sont les frères de Thésée qui nous accompagnent durant cette louange de l'aube, des refrains, des chants que vous connaissez certainement et que vous pouvez reprendre durant toutes vos activités matinales. Des activités matinales placées donc sous le signe de l'action de grâce ce matin sur RCF et nous vous souhaitons bien sûr une excellente journée.

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1: Notre louange de l'aube va se terminer ce matin avec encore des chants de la communauté de Thésée, des chants évidemment que nous connaissons largement, surtout ici à Bruxelles. Et puis nous allons bien sûr terminer cette louange de l'aube par un Notre Père. Que votre journée soit splendide, belle et placée sous la bénédiction.

0: 5 pour le Saint du jour. C'est l'un des nombreux rendez-vous que nous vous proposerons au cours de cette matinale. Belle journée à toutes et à tous. Et à quasiment 6h31, on fait un premier point sur l'actualité avec Émilie Balla. Bonjour Émilie.
1: Bonjour Bruno, bonjour à toutes et à tous. Dans l'actualité, ce samedi, 82 départements en vigilance orange à la canicule aujourd'hui. Un épisode de chaleur intense qui s'étend sur le territoire et va se prolonger toute la semaine prochaine. Une canicule qui pourrait d'ailleurs être semblable à celle de 2003. Conséquence de la chaleur, le gouvernement prend la décision de fermer 784 écoles et d'aménager certains horaires pour les écoliers. Près de 4000 lycéens voient aussi leurs euros du bac décalés par mesure de précaution. Les académies de Lyon, Bordeaux, Montpellier, Nantes ou encore Poitiers sont concernées. La vigilance sera aussi de mise ce dimanche pour la fête de la musique, alors que le pic des 41 degrés pourrait être atteint par endroits. Plusieurs municipalités ont donc annulé leurs festivités, notamment à Poitiers, à Boulogne ou encore à Brive. Quant à la mairie de Paris, elle déploie près de 2000 agents pour faire face à une affluence plus importante que d'habitude. Pour l'occasion, elle met aussi en place des dispositifs d'eau. Prudence donc à vous si vous décidez de sortir. Dans le reste de l'actualité, ce vendredi, deux personnes ont été frappées par la foudre dans le Pas-de-Calais, département placé en vigilance aux orages. Les victimes, âgées de 56 et 66 ans, se trouvaient devant un restaurant de Fampoux, près d'Arras. Elles sont apparemment légèrement blessées. L'autopsie du corps de la petite Liana, retrouvée morte le 4 juin, révèle bien des traces de viol. Selon les premières analyses, l'ADN du suspect présumé Jérôme Barella a également été retrouvé. C'est ce qu'a déclaré le procureur d'Angers, Olivier Naboulet. Le rapport définitif de l'autopsie n'a lui pas encore été déposé auprès des magistrats instructeurs. Il est attendu dans le courant de la semaine prochaine pour déterminer notamment les causes de la mort. À l'étranger, une collision entre deux trains hier a fait au moins un mort et 90 blessés au Royaume-Uni. Il s'agit de la commune de Bedford, au nord de Londres. Pour l'heure, les circonstances de l'accident restent encore à élucider. Israël s'est engagé à respecter le cessez-le-feu au Liban si le Hezbollah en fait autant, a assuré l'ambassadeur israélien aux États-Unis. Et un mot de la Coupe du Monde pour finir. Les États-Unis se sont imposés 2-0 face à l'Australie hier. Ils sont désormais qualifiés pour les 16e de finale. Quant au Brésil, il a battu Haïti 3-0 dans la nuit.
0: Merci Émilie Balland. Cette journée s'annonce encore caniculaire avec beaucoup de soleil. A signaler cependant une baisse des températures temporaires de la Loire-Atlantique jusqu'aux Ardennes, en passant par l'Île-de-France. En Belgique, là, le soleil brille très largement. Les températures ce matin, 16 degrés à Rennes, 17 à Rouen. Il fait actuellement 18 à Lille et Dijon, 19 du côté de Montpellier, 20 degrés au lever du jour à Orléans, 21 à Metz et Bordeaux, 22 à Paris, 23 à Lyon et Marseille, et déjà 24 degrés ce matin pour l'île de Beauté, notamment la ville d'Ajaccio. Les températures pour votre samedi après-midi, on prévoit 29 à Lille et Rennes, 30 à Rouen, 32 à Marseille et Ajaccio, 30 degrés, 30.
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3: Longue vie à la reine.
0: Victoria régnera plus de 63 ans, un record pour la monarchie britannique qui ne sera battue que par Elizabeth.

0: Rien ne va plus pour l'équipe de France à la Coupe du Monde de foot en Afrique du Sud. Après un match nul et une défaite, la sélection nationale est secouée par les révélations par la presse de propos du joueur Nicolas Anelka envers son sélectionneur Raymond Domenech. Anelka est exclu de l'équipe, déclenchant un événement surréaliste le 20 juin 2010.
1: L'histoire de l'équipe de France bascule dans un psychodrame inédit. Le capitaine Patrice Evra annonce à Raymond Domenech que les Bleus vont faire grève de l'entraînement. Patrice Evra remet à l'attaché de presse de l'équipe de France le communiqué rédigé dans la journée. Et après une demi-heure de tractation, c'est Raymond Domenech lui-même qui vient lire les mots bleus.
2: Par ce communiqué, tous les joueurs de l'équipe de France, sans exception, souhaitent affirmer leur opposition à la décision prise par la Fédération française de football d'exclure Nicolas Anelka.
0: L'équipe de France de foot serait éliminée deux jours plus tard par l'Afrique du Sud.
3: Ce jour, dans l'histoire.
0: La culture, c'est le 20 juin 2006, l'inauguration du musée du Quai Branly.
4: 10 ans de travaux pour le musée du Quai Branly, 10 ans pour faire battre en plein Paris le cœur des civilisations oubliées, parfois méprisées, d'Afrique, d'Asie, d'Océanie et d'Amérique.
0: Il prendra en 2016 le nom de celui qui était à l'origine du projet, le musée Jacques Chirac. Et puis naissait le 20 juin 1934, Anne Sylvestre, auteure, compositeur et interprète, chanteuse engagée, elle est très populaire dans les années 60-70. Elle reste également célèbre par ses fabulettes, un répertoire de chansons pour enfants.

Ça va rappeler des souvenirs à ceux qui étaient enfants dans les années 70, Anne Sylvestre, avec les pissenlits pour refermer ce jour dans l'histoire. On retrouve également Libre Écoute et Podcast sur notre site internet. 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Allez, un coup d'œil sur la suite de votre matinale. Dans quelques instants, les calendriers, une vision du monde au cœur de notre rendez-vous, une fois n'est pas coutume, présenté par Constance Grobner. Isabelle Delaunay sera là à 6h. Un très très bon week-end à l'écoute de nos programmes.

0: sur RCF Notre-Dame, La vie est belle, une chanson écrite par Mickaël Furnon. Vous savez, c'est le leader du groupe stéphanois Mickey 3D.
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3: calendrier juif qui combine les cycles de la Lune et du Soleil. Il est entièrement lunaire. Les mois suivent les cycles de la Lune et l'année compte environ 11 jours de moins qu'une année solaire. C'est pour cela que le Ramadan et les grandes fêtes musulmanes se déplacent progressivement à travers les saisons. Mais ce qui surprend souvent les non-musulmans, c'est que le premier jour de cette nouvelle année, le premier Muharram, n'est associé à aucune célébration comparable à celle que nous connaissons. Il marque bien le début d'une nouvelle année, mais la tradition islamique n'en a jamais fait un temps sacré majeur. Les grands rendez-vous religieux sont ailleurs, le Ramadan, les deux Aïd ou le Père

0: Âge à la Mecque. Ce contraste est frappant lorsque l'on compare aux autres traditions monothéistes. Dans le judaïsme, le nouvel an, Rosh Hashanah, est une des fêtes les plus importantes de l'année. Dans le christianisme, l'année liturgique commence avec l'Avent, la période de préparation à Noël qui occupe une place importante dans la vie spirituelle des croyants. Au fond, cette différence nous rappelle que toutes les religions, mais aussi toutes les sociétés, n'organisent pas le temps de la même manière. Car un calendrier n'est pas seulement un outil pour compter les jours, c'est aussi une manière de désigner ceux qui méritent d'être retenus, célébrés ou commémorés. Nous le voyons avec nos propres jours fériés. Noël, le 8 mai, le 11 novembre ou le 14 juillet racontent chacun une part de notre histoire collective. Certains renvoient à une tradition religieuse, d'autres à des événements fondateurs de la nation. Tous rappellent quelque chose qui nous dépasse. Pourtant, beaucoup ne sont plus perçus aujourd'hui que comme des jours de repos ou des week-ends prolongés. Finalement, la question n'est peut-être pas seulement de savoir pourquoi les musulmans ne célèbrent guère leur nouvel an, elle est aussi de se demander ce que nous faisons, nous-mêmes, des dates que notre histoire a choisi de rendre exceptionnelles. Car un calendrier est moins une mesure du temps qu'une mémoire partagée. Et une mémoire ne vit que si on continue à lui donner un sens.
1: La réflexion de Constance Grobner, pour une fois n'est pas coutume. Un rendez-vous à retrouver également en libre écoute et podcast sur notre site internet. Rendez-vous dès maintenant sur rcfnotredame.fr. Dans 3 minutes, comme chaque jour, vous retrouverez la prière du matin. Puis à 7h, nous ferons un point sur l'actualité en compagnie d'Émilie Bala. Mais pour l'heure, nous rejoignons Isabelle Delaunay. Voici le Saint du jour. Bonjour Isabelle.
2: Bonjour. Aujourd'hui, en même temps que le début de l'été, nous fêtons les Silvères et les Gobains. Saint Silvère fut le 58e pape qui ne gouverna que pendant un an, de 536 à 537. Élu juste après la prise de Rome par les Byzantins, il réussit à empêcher l'effusion de sang, mais il fut condamné à l'exil pour haute trahison par l'impératrice Théodora, qui le dépouilla de ses vêtements pontificaux et lui fit revêtir une simple bure. Envoyé dans une petite île devant Naples, il mourut de faim. Nous fêtons aussi Saint Gobain, moine irlandais du 7e siècle, qui se retira en France dans l'Aisne. Amoureux de la solitude, Gobain, après un temps à l'abbaye Saint-Vincent de Laon, choisit de fuir le monde et de se retirer dans un désert. La légende raconte qu'avec un bâton, il partit et s'enfonça dans une vaste forêt. Vers le soir, harassé de fatigue, il s'arrêta sur une colline du mont Hérem, c'est-à-dire le mont Inculte. Il planta son bâton dans le sol et se coucha sur les feuilles mortes afin de se reposer et de reprendre la route le lendemain. Il s'éveilla à l'aube et s'apprêta à reprendre la route à la recherche d'un lieu solitaire pour construire son ermitage. Mais au moment où il voulut reprendre son bâton, une source jaillit. À la vue de ce miracle, il reconnut que ce lieu était destiné par Dieu, et il s'y arrêta. C'est ainsi qu'il donna son nom à cette forêt, qui fut un site de développement industriel et qui donna son nom à une compagnie verrière, l'actuelle compagnie de Saint-Gobain, dans les Hauts-de-France.
1: Et oui, merci Isabelle Delaunay pour ces explications. On aura le plaisir de vous retrouver dès demain matin, bien évidemment, dans la matinale. Nous partirons en paquebot, et oui, tout à l'heure, à partir de 7h20, direction Saint-Nazaire, qui célèbre cette année le paquebot Normandie, lancé en 1935. Escale Atlantique à l'honneur sur RCF Notre-Dame. Un rendez-vous à ne pas manquer, ça sera tout à l'heure à partir de 7h20. Et avec nous, Marie Bibard, qui est en charge de la communication de ce lieu tout à fait extraordinaire. Très belle journée à toutes et à tous. Merci de débuter avec nous. C'est la matinale, nous sommes ensemble jusqu'à 9h pour débuter ce samedi 20 juin.

Vous écoutez RCF Notre-Dame, il est 6h50, voici la prière du matin. Dans quelques instants, le Père Jean-Jacques Guthaine nous proposera sa méditation de l'Évangile. Pour ce samedi, l'Évangile selon saint Matthieu, chapitre 6, les versets 24 à 34. Ne vous faites pas de soucis pour demain.

En ce temps-là, Jésus disait à ses disciples « Nul ne peut servir deux maîtres. Ou bien il haïra l'un et aimera l'autre, ou bien il s'attachera à l'un et méprisera l'autre. Vous ne pouvez pas servir à la fois Dieu et l'argent. C'est pourquoi je vous dis, ne vous souciez pas pour votre vie de ce que vous mangerez, ni pour votre corps de quoi vous le vêtirez. La vie ne vaut-elle pas plus que la nourriture et le corps plus que les vêtements? Regardez les oiseaux du ciel. Ils ne font ni semaille ni moisson. Ils n'amassent pas dans les greniers, et votre Père céleste les nourrit. Vous-même, ne valez-vous pas beaucoup plus qu'eux? Qui d'entre vous, en se faisant du souci, peut ajouter une coudée à la longueur de sa vie? Et au sujet des vêtements, pourquoi se faire tant de soucis? Observez comment poussent les lys des champs. Ils ne travaillent pas, ils ne filent pas. Or je vous dis que Salomon lui-même, dans toute sa gloire, n'était pas habillé comme l'un d'entre eux. Si Dieu donne un tel vêtement à l'herbe des champs, qui est là aujourd'hui, et qui demain sera jetée au feu, ne fera-t-il pas bien davantage pour vous, hommes de peu de foi? Ne vous faites donc pas tant de soucis. Ne dites pas « qu'allons-nous manger ?» ou bien « qu'allons-nous boire ?» ou encore « avec quoi nous habiller ?» Tout cela, les païens le recherchent. Mais votre Père céleste sait que vous en avez besoin. Cherchez d'abord le royaume de Dieu et sa justice, et tout cela vous sera donné par surcroît. Ne vous faites pas de soucis pour demain. Demain aura souci de lui-même. À chaque jour suffit sa peine. »

fait l'Esprit de Dieu dans nos vies? Il nous élève. Il élève notre regard. Regardez les oiseaux du ciel. Ce n'est pas simplement de la rêverie. C'est regarder, contempler. Comment Dieu agit? Comment Dieu pourvoit? Ce qu'on appelle la providence de Dieu, l'amour bienveillant qu'il a sur nous, sur chacun d'entre nous, se réveiller ce matin et se mettre face à l'amour bienveillant de Dieu. Ce n'est pas effacer nos soucis. Dieu ne donne pas de solutions pratiques vite faites. C'est laisser l'amour de Dieu nous élever et nous, non pas nous obliger, mais nous amener à regarder autrement ce que nous vivons, ce qui nous entoure. Voilà ce que nous dit Dieu, élever notre regard et nous donner davantage. Dieu ne fera-t-il pas davantage pour vous? Quelle parole forte! Dieu ne fera-t-il pas bien davantage, ce davantage, ce plus, cette par ce surcroît, cette part que Dieu nous réserve. Pourquoi ? Parce que nous sommes plus, nous sommes davantage dans son cœur, parce que son amour est fondé sur quelque chose de précis. Dieu nous voit, et il voit ce que nous sommes capables de faire, il voit la grâce que lui-même nous a donnée, son esprit, il voit ce que nous sommes, ce dont nous sommes porteurs, l'œuvre de Dieu auquel je participe. Et, dit le texte, ne vous faites pas de soucis, encore une fois, parce que, justement, cela dit, cherchez le royaume et cela vous sera donné par surcroît. Le surcroît, c'est l'au-delà de toutes mes attentes. C'est cette part de surprise, mes amis, qui fait partie de l'œuvre amoureuse de Dieu dans nos vies. Ouvrons nos cœurs encore aujourd'hui. Laissons-nous surprendre, émerveiller, dans le bon sens du mot. Rendons grâce à Dieu qui vient une nouvelle fois dans nos cœurs et dans notre vie pour nous guider et nous accompagner. Oh.

0: Notre Père qui es aux cieux, que ton nom soit sanctifié, que ton règne vienne, que ta volonté soit faite sur la terre comme au ciel. Donne-nous aujourd'hui notre pain de ce jour. Pardonne-nous nos offenses, comme nous pardonnons aussi à ceux qui nous ont offensés. Et ne nous laisse pas entrer en tentation, mais délivre-nous du mal. Car c'est à toi qu'appartiennent le règne, la puissance et la gloire, pour les siècles des siècles. Amen.
1: Sur RCF Notre-Dame, c'était la prière du matin. Le père Jean-Jacques Guthen avait préparé la méditation de l'Évangile. Ce matin, l'Évangile selon saint Matthieu, chapitre 6, les versets 24 à 34. Pour poursuivre ce début de journée, voici à présent la prière de l'Angélus.
2: L'ange du Seigneur apporta l'annonce à Marie.
3: Et elle conçut du Saint-Esprit. Je vous salue Marie, pleine de grâce. Le Seigneur est avec vous. Vous êtes bénie entre toutes les femmes, et Jésus, le fruit de vos entrailles, est béni. Sainte Marie, Mère de Dieu, priez pour nous pauvres pécheurs, maintenant et à l'heure de notre mort.
2: Voici la servante du Seigneur.
3: Qu'il me soit fait selon votre parole. Je vous salue Marie, pleine de grâce. Le Seigneur est avec vous. Vous êtes bénie entre toutes les femmes, et Jésus, le fruit de vos entrailles, est béni. Sainte Marie, Mère de Dieu, priez pour nous pauvres pécheurs, maintenant et à l'heure de notre mort.
2: Et le Verbe s'est fait chair.
3: Et il a habité parmi nous. Je vous salue Marie, pleine de grâce. Le Seigneur est avec vous. Vous êtes bénie entre toutes les femmes, et Jésus, le fruit de vos entrailles, est béni. Sainte Marie, Mère de Dieu, priez pour nous pauvres pécheurs, maintenant et à l'heure de notre mort.
2: Priez pour nous, Sainte Marie, Mère de Dieu,
3: afin que nous soyons rendus dignes des promesses du Christ.
2: Daignez, Seigneur, répandre votre grâce dans nos âmes, afin qu'ayant connu par la voix de l'ange l'incarnation de votre Fils Jésus-Christ, nous puissions parvenir par sa passion et par sa croix à la gloire de sa résurrection, par le même Jésus-Christ, votre Fils, notre Seigneur. Amen.
1: Sur RCF Notre-Dame, c'était la prière de l'Angélus. Dans un instant, à 7h, nous ferons un nouveau point sur l'actualité en compagnie d'Émilie Balla. Actualité marquée ce matin, bien évidemment, par la canicule qui touche la France et la Belgique. Il y a 60 départements français qui sont en vigilance orange pour forte température. On en parle dans moins de 2 minutes.
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1: Vous écoutez RCF Notre-Dame, il est 7h. Et nous faisons un nouveau point sur l'actualité avec Émilie Bala. Bonjour Émilie.
8: Bonjour Bruno, bonjour à toutes et à tous. Dans l'actualité, ce samedi, la canicule gagne une grande partie du territoire français. 82 départements en vigilance jaune et orange à la canicule aujourd'hui. Un épisode de chaleur intense qui se prolongera toute la semaine prochaine et qui rappelle celui de 2003. Météo France alerte, plusieurs départements pourraient passer en vigilance rouge à partir de dimanche ou lundi. Conséquence de la chaleur, le gouvernement prend la décision de fermer 784 écoles et d'aménager certains horaires pour les écoliers. Près de 4000 lycéens voient aussi leurs oraux du bac décalés par mesure de précaution. Les académies de Lyon, Bordeaux, Montpellier, Nantes ou encore Poitiers sont concernées. La vigilance sera aussi de mise ce dimanche pour la fête de la musique, alors que le pic des 41 degrés pourrait être atteint par endroits. Plusieurs municipalités ont donc annulé leurs festivités. C'est le cas de Poitiers, Boulogne ou encore Brive. À Paris, la mairie déploie près de 2000 agents pour faire face à une affluence plus importante que d'habitude. Elle prévoit aussi pour l'occasion de mettre en place des dispositifs d'eau. Prudence donc à vous si vous décidez tout de même de sortir. Dans le reste de l'actualité, deux personnes sont mortes dans le crash d'un avion de tourisme à La Baule, en Loire-Atlantique. Selon le maire de la commune, l'appareil était en phase d'atterrissage quand il s'est écrasé. L'autopsie du corps de la petite Liana, retrouvée morte le 4 juin, relève bien des traces de viol. Selon les premières analyses, l'ADN du suspect présumé Jérôme Barella a également été retrouvé. C'est ce qu'a déclaré le procureur d'Angers, Olivier Naboulet. Le rapport définitif de l'autopsie n'a, lui, pas encore été déposé auprès des magistrats instructeurs. Il est attendu dans le courant de la semaine prochaine. Les causes de la mort doivent aussi être élucidées. À l'étranger, une collision entre deux trains hier a fait au moins un mort et 90 blessés au Royaume-Uni, dans la commune de Bedford, au nord de Londres. Pour l'heure, les circonstances de l'accident restent encore à élucider. Israël s'est engagé à respecter le cessez-le-feu au Liban si le Hezbollah en fait autant. C'est ce qu'a assuré l'ambassadeur israélien aux États-Unis. Un cessez-le-feu fragile puisque des dizaines de frappes ont déjà été entendues au cours de ces premières heures. Et un mot de la Coupe du Monde pour finir. Les États-Unis se sont imposés 2-0 hier face à l'Australie. Ils sont désormais qualifiés pour les 16e de finale. Quant au Brésil, il a battu Haïti 3-0 dans la nuit.
1: Merci Émilie Bala, on vous retrouve à 7h30 pour d'autres infos. 7h03, voici la météo. Vous savez, on l'en parle depuis ce matin, la canicule domine sur la France et la Belgique. Aujourd'hui, on va passer sans plus tarder aux températures de l'après-midi. 29 degrés annoncés à Lille et Rennes, 30 à Rouen. 32, ce sera pour Marseille et Ajaccio. 33 degrés pour l'après-midi à Paris, Tours et Montpellier. 35 à Nancy et Saint-Etienne. 36 à Dijon et Limoges. 37 à Bordeaux. La ville de France la plus chaude de la journée, eh bien c'est Lyon, avec 38 degrés au plus chaud de l'après-midi. Côté Belgique, 30 degrés à Bruxelles cet après-midi. 31 pour la ville de Liège. Pour poursuivre cette matinale à 7h03 sur RCF Notre-Dame, cette question, faut-il une méthode pour prier ? La réponse avec Pauline de Torsiac et son invité. Voici le béaba du christianisme et c'est la seconde partie pour cette émission.
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10: Comment prier ? Existe-t-il des méthodes efficaces pour se rapprocher de Dieu ? La prière chrétienne propose des ressources insoupçonnées. Certaines sont connues et éprouvées, d'autres plus originales. Et on va justement les découvrir cette semaine dans le béaba du christianisme. 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
10: Xavier Accard, bonjour.
11: Bonjour Pauline de Torsiac.
10: Alors vous êtes le rédacteur en chef de la revue Prier, vous décortiquez toutes les méthodes qui peuvent aider à entrer dans une démarche de prière. Je les égrène, l'oraison, le chapelet, la lecture des psaumes, l'adoration, les exercices de Saint Ignace, mais aussi le journal spirituel, la pratique des métanies, les formes de prière sont très nombreuses. Quels sont finalement peut-être les fondamentaux de cette prière ? Est-ce qu'il y a aussi des méthodes qui ont fait leurs preuves depuis des millénaires, des siècles ?
11: Oui, tout à fait. Il y a un certain nombre de méthodes fondamentales, d'ailleurs, dont je parle dans les premiers chapitres du livre. Je pense peut-être la première catégorie de méthodes, si j'ose dire, ce serait celle qui nous aide à intérioriser et à laisser travailler en nous la parole inspirée, les écritures bibliques à travers lesquelles Dieu se révèle à nous. Et c'est vrai que toute la prière chrétienne, c'est d'accueillir cette parole, la laisser travailler en nous et ensuite qu'elle devienne nos propres mots et de la rendre à Dieu dans l'intercession, la louange. Alors ces méthodes, peut-être la plus, comment dire, la plus ancienne et la plus reconnue, c'est ce qu'on appelle la Lectio Divina, qui a été un peu théorisée par un prieur de la Grande Chartreuse, Guigues le Chartreux, et qui divise en fait cette approche de la parole de Dieu en quatre étapes, en fait, qui sont comme les barreaux d'une échelle spirituelle. D'abord lire de façon littérale le texte pour bien comprendre ce qui est dit sur le plan littéral, puis commencer à méditer le texte, à essayer de creuser le sens, notamment en faisant des rapprochements avec d'autres parties de la Bible, parce que en fait, l'écriture s'éclaire par l'écriture. Et dans ces rapprochements, en fait, dans cet effort, on sent qu'il y a quelque chose derrière la parole, il y a quelque chose qui vient toucher notre cœur, c'est comme une sorte de parfum du royaume, en quelque sorte. Et quand on sent ce parfum du royaume, on a le désir de connaître plus intimement ce royaume, et on s'aperçoit qu'on, sans la grâce, par nos moyens humains, on n'y arrive pas. Donc on rentre dans la prière et on commence à demander à Dieu qu'il nous révèle vraiment la moelle de sa parole, et on rentre dans ce dialogue. Dieu, qui était un « il » dans la parole, devient un « tu », on rentre dans ce dialogue. Et quatrième étape, parfois, mais ça ne dépend pas de nous précisément, c'est la grâce de Dieu, ce qu'on appelle la contemplation, où là on est dans une sorte d'union à Dieu. Et ces quatre étapes, en fait, se mélangent, on passe de l'une à l'autre, on redescend, on remonte, et Guigues nous apprend à rentrer dans cette démarche. Alors il y a d'autres façons aussi de méditer la parole. Par exemple, il y a un père spirituel copte auquel je consacre un chapitre que j'aime beaucoup, qui s'appelle Matta El Maskin, qui lui, comme les pères du désert, les pères anciens, appelle pour lui la méditation, c'est essentiellement répéter la parole. C'est vrai que dans notre société, on a du mal avec la répétition. On pense qu'il faut comprendre les choses, que le par cœur c'est pas important. Eh bien là, on réapprend finalement à répéter, à ruminer, un peu comme au Moyen-Âge, on donnait l'image d'une vache qui rumine l'herbe. Et bien nous, on doit ruminer la parole comme cette vache rumine l'herbe. Et c'est à force de la ruminer, en fait, que cette parole va rentrer dans notre cœur et va nous transformer. Peut-être pour ces méthodes de la parole, il y a aussi l'oraison ignatienne, évidemment, avec tout ce qui est de l'ordre de l'utilisation de l'imagination, ce que les jésuites appellent la composition de Dieu, c'est-à-dire se projeter dans une scène d'évangile. Et puis il y a aussi quelque chose sur lequel on pourra revenir, qui est vraiment essentiel dans la prière chrétienne, mais il y a tellement de choses finalement, c'est la psalmonie, l'importance des psaumes dans la prière chrétienne.
10: Lecture des psaumes. Alors, vous l'avez dit, on peut grimper à cette échelle, ruminer, je reprends les termes un petit peu que vous utilisez, on est quand même dans une démarche d'intériorité, hein, dans tout ce que vous venez de nous dire, dans ces méthodes-là, mais il y a aussi des méthodes qui sont plus extérieures, je pense à la pratique des méthanies. Expliquez-nous ce que c'est. C'est plus contemporain peut-être ?
11: Ah non, les méthanies, je pense que ça remonte éventuellement, alors c'est peut-être pas, mais aux apôtres eux-mêmes, en tout cas c'est très très ancien, les orthodoxes l'ont conservé, et c'est vrai que ce qui est spécifique dans cette méthode, alors c'est très pratiqué par les orientaux, mais je vois que des communautés nouvelles comme les fraternités monastiques de Jérusalem essaient aussi de la pratiquer, et moi personnellement j'avoue que j'ai essayé avec mes enfants de pratiquer ça, et je trouve que ça aide beaucoup. En fait, il s'agit de se signer.
10: On utilise son corps.
11: Voilà, on se signe, et puis alors il y a les petites méthanies où on touche la terre avec le bout des doigts, et puis à nouveau on se signe, et tout ça en invoquant Dieu. Alors ça peut être la prière du cœur, souvent « Seigneur Jésus-Christ, Fils du Dieu vivant, aie pitié de moi, pécheur ». Donc on rythme cette formule tout en faisant ces mouvements, et alors la grande méthanie, on se prosterne carrément à terre et on touche la terre avec sa tête, enfin devant son icône ou le Saint-Sacrement ou je ne sais pas. Et c'est vrai que le corps aide, mais ça tous les pères le disent depuis le départ, le corps aide l'âme à rentrer en prière, comme l'âme aussi engage le corps puisqu'on doit prier avec tout son être. Je voudrais aussi, pour ne pas passer à côté, souligner aussi peut-être comme méthode fondamentale tout ce qui a trait à l'oraison. En fait, il y a une deuxième dimension de la prière chrétienne qui est essentielle, c'est la foi, l'acte de foi. Toucher Dieu dans la foi, un peu comme dans l'hémorroïde de l'évangile qui touche le menton de Jésus et une force sort de lui. Eh bien, il y a ce qu'on appelle l'oraison qui a été essentiellement beaucoup développée par l'école du Carmel, Saint-Jean de la Croix, Sainte-Thérèse d'Avila, et qui consiste à se tenir silencieux devant sa croix, son icône, enfin en tout cas en présence du Dieu vivant, et à poser des actes de foi, à dire « Seigneur, je sais que tu es là », vraiment à toujours ramener son attention vers Dieu, à essayer de chercher, de contempler l'humanité de Jésus, d'avoir un simple regard vers Dieu, et de tenir comme ça, de se donner une durée, et de se tenir en présence de Dieu à travers ce cœur à cœur silencieux. Et ça, c'est aussi une autre forme de prière qui est totalement essentielle et auquel je consacre deux chapitres du livre.
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10: Xavier Accard, est-ce que on choisit une méthode de prière en fonction de sa sensibilité spirituelle, d'un état peut-être de vie aussi? Comment est-ce qu'on fait ce choix?
11: Alors évidemment, là on parle de la prière personnelle, parce qu'évidemment il y a la prière liturgique auquel se rattache notre prière personnelle et elle qu'on ne choisit pas. C'est donc l'Eucharistie dominicale, et puis éventuellement ça peut devenir même une façon de prier personnellement, mais la prière des heures, la liturgie des heures dont je parle. Mais ensuite, pour la prière personnelle, évidemment, on est extrêmement libre. Il y a des tempéraments, il y a des états de vie, il y a des moments dans la vie. Donc je pense que, évidemment, la vie spirituelle, c'est pas un choix sur catalogue. Mais néanmoins, je remarque qu'on est quand même laissé assez seul, finalement, pour la vie de prière personnelle. On en parle pas tellement que ça. On connaît pas tellement les richesses qu'il y a, donc il faut faire confiance à la Providence. Si on a vraiment le désir d'avancer dans la vie en Christ, et ben il faut le demander. Et puis on rencontre des gens, on rencontre des familles spirituelles, on va sentir une affinité ou pas avec ces personnes. Mais on peut aussi lire un livre comme L'Art de la Prière pour découvrir tous ces... Enfin, en tout cas, c'est pour ça qu'il est écrit, hein, pour qu'on puisse découvrir toutes ces richesses. C'est un peu une réponse que je me suis donnée à moi-même, à ma propre quête, en quelque sorte. Et on découvre, en fait, des formes de prière qui vont être adaptées au temps qu'on a dans la journée, mais aussi à nos affinités spirituelles. Il y en a qui seront plus analytiques, un peu, c'est vrai, qui auront besoin de revenir sur eux-mêmes avec tout ce qui est du discernement jésuite, de l'examen de conscience, où finalement on relit, on fait beaucoup de relectures sa journée, on est attentif à nos mouvements, au mouvement de notre âme, on prend des notes pour relire. Il y en a qui seront plus sensibles à une prière liturgique où finalement on rentre dans ce mouvement. Je parlais de la psalmodie tout à l'heure, où on va reprendre, parce que évidemment la psalmodie, c'est pas seulement lire les psaumes, c'est aussi, il y a des techniques de psalmodie. Il y a le fait que les psaumes sont divisés, les versets de psaumes sont divisés en deux sticks, donc il y a des accents qu'on met pour balancer entre deux sticks qui vont s'éclairer eux-mêmes. Il y a les pauses silencieuses qu'on va insuffler dans la psalmodie, etc. Et là on va rentrer dans un mouvement où on se décentre, finalement on fait moins de retours sur nous-mêmes en quelque sorte.
10: Comment est-ce que, vous parliez du temps, Xavier Accard, comment est-ce que l'on choisit finalement cette méthode en fonction du temps dont on dispose? C'est quand même un peu le problème de nos sociétés aujourd'hui, on court après le temps. Comment est-ce qu'on choisit ça en fonction du temps dont on dispose, de l'heure de la journée? Voilà, comment on fait?
11: Bah, je crois qu'il y a déjà, c'est vrai qu'on n'a pas beaucoup de temps, mais on peut quand même essayer d'inscrire la prière dans nos journées. Lorsque je participais à des écoles d'oraison, on donnait souvent cette métaphore qui est utilisée aussi dans les techniques de management, c'est-à-dire que quelqu'un qui veut remplir un bocal avec des gros cailloux, des petits cailloux, du sable et de l'eau, si il commence par mettre l'eau et puis le sable et puis les gros cailloux, en fait, il arrivera jamais, ça va déborder dans son bocal. Si au contraire, il met les gros cailloux d'abord, les petits cailloux vont aller entre les gros cailloux, puis le sable va aller entre les petits cailloux et puis l'eau va et on va réussir à tout mettre dans le bocal sans que ça déborde. Pour la prière, c'est la même chose. La prière, il faut comprendre que c'est ça qui est essentiel dans nos vies. C'est ça qui va nous transformer, parce qu'il faut une régularité dans la prière, sinon ça portera finalement peu de fruits. Il faut être vraiment essayer d'être fidèle tous les jours, même si évidemment on ne réussira pas toujours. Et donc il faut inscrire, et à partir du moment où on va mettre ce temps de prière chaque jour, le reste va trouver sa place. Il faut faire confiance à ça. Bon, si on n'a vraiment pas le temps, évidemment il y a des formes de prière qui peuvent se vivre au fil de la journée, dans le courant de la journée. Alors je pense qu'il y a tout un chapitre sur la vie en présence de Dieu, ou l'exercice de la pratique de la présence de Dieu du frère Laurent de la Résurrection, qui était un carme, qui était cuisinier de son couvent, qui était un frère convert, et qui nous apprend à toujours revenir à Dieu, même comme il disait lui, comme il était cuisinier, en retournant sa petite omelette, de toujours être dans un dialogue avec Dieu, d'avoir conscience de la présence de Dieu. Il donne un certain nombre de conseils. Il y a aussi ce qu'on appelle les oraisons jaculatoires, c'est-à-dire des petites formules ciselées qu'on va lancer vers Dieu, alors qu'ils peuvent venir de l'écriture, des psaumes ou des saints aussi ont donné des prières jaculatoires auxquelles étaient attribuées un certain nombre d'indulgences par le Vatican, mais pour montrer leur valeur. Il y a aussi tout simplement la prière du cœur, qui est une forme de prière jaculatoire, mais qui permet de dire le nom de Dieu, le nom de Jésus. Seigneur Jésus-Christ, Fils du Dieu vivant, aie pitié de moi, pécheur. Et que cette prière, à force d'être répétée, en fait, rentre dans notre cœur et attise en permanence, finalement, la prière de soi en Dieu. Après, il y a des prières qui peuvent rythmer notre journée, comme l'Angélus, par exemple, qui est à redécouvrir, qui est une prière très précieuse, le Bénédicité. Voilà, il y a énormément de choses à découvrir et à mettre en œuvre dans sa vie.
10: Et en tout cas, vous le dites bien dans votre livre, L'Art de la prière. Ces méthodes ne sont pas exclusives les unes des autres. Merci beaucoup, Xavier Accart. 12 minutes, c'est court. Alors, je renvoie les auditeurs à votre livre, L'Art de la prière, 50 méthodes éprouvées pour faire l'expérience de Dieu, pour trouver bien la méthode qui est la plus appropriée. Vous pouvez évidemment retrouver cette émission sur rcf.fr. Merci beaucoup.

0: Que rajouter de plus? Tout simplement que le béaba du christianisme était présenté à l'instant par Pauline de Torsiac. Cette émission en deux parties est donc à retrouver en libre écoute et podcast dès maintenant sur notre site internet. Bon, l'ordinateur s'emballe, c'est pas grave. On va essayer de continuer. Ce qui prouve qu'on est en direct quand même ce matin. Donc je disais que le béaba du christianisme est à retrouver en libre écoute et podcast sur le site de la maison www.rcfnotredame.fr. Dans un instant, si l'ordinateur veut bien envoyer la suite du programme, on accueillera le père Arnaud Alibert pour son rendez-vous. Quels enseignements retenir de l'histoire de la petite Liana? C'est le thème que nous abordons dans quelques instants. Et puis à 7h20, nous serons du côté de la Loire-Atlantique pour découvrir un lieu tout à fait magique qui s'appelle Escale Atlantique à Saint-Nazaire, un lieu qui célèbre actuellement le paquebot Normandie. Alors, quelle est l'histoire de ce paquebot? La réponse tout à l'heure à partir de 7h20. On espère que le programme va pouvoir partir pour la suite. Non. Donc la publicité, tant pis pour elle, on la retrouve un peu plus tard. Tout de suite, donc, on va retrouver le père Arnaud Alibert, qui est rédacteur en chef au quotidien La Croix. Bonjour père Alibert.
1: Bonjour.
0: Il y a 10 jours, la petite Liana a été retrouvée morte dans le Gers. Une immense émotion s'est exprimée dans tout le pays. Aujourd'hui, que la colère est retombée, de nombreuses personnes continuent à manifester devant les tribunaux. Que vous inspire cette séquence?
1: Bien, la tragédie que vous évoquez est incommensurable pour la famille et les proches. Le temps des larmes n'est pas terminé, il faudra du temps. En réalité, il y a même de l'inconsolable dans ce drame, parce qu'il y a de l'irréparable. Mais on peut aussi avancer sur le terrain de l'analyse pour essayer de comprendre ce qui s'est passé. Beaucoup d'experts ont montré les dysfonctionnements de l'administration judiciaire, ainsi que la difficulté de prévenir le passage à l'acte de personnalité aussi problématique que le coupable présumé. Mais comme chrétiens, nous avons avec nous une façon de voir le monde qui peut donner un autre éclairage.
0: Que voulez-vous dire, père Libert? Est-ce que quand on a la foi, les choses seraient différentes?
1: Non, bien sûr, cher Bruno, la réalité reste la même. Mais le regard chrétien sur le monde invite à trouver d'autres enchaînements que les suites logiques ou la simple fatalité. Ce drame de Florence est un défi pour notre humanité. Il y a en premier lieu la mort de la fillette, probablement dans les pires conditions, et l'immense douleur de ses parents. Mais tout juste à côté, il y a l'énigme du mal qui a conduit l'auteur présumé des faits à commettre l'abomination de la désolation, comme dit la Bible.
0: Mais au moment où on cherche les responsabilités, en quoi notre foi peut-elle nous aider?
1: La foi, c'est-à-dire le regard chrétien sur le monde, comme je le disais, ne remplacera jamais l'analyse et l'enquête telles qu'elles sont aujourd'hui en cours et que l'on a pu lire abondamment dans la presse. Mais la foi chrétienne n'est pas muette quand il s'agit de comprendre la réalité humaine en profondeur.
0: Que découvre-t-on, père Libert, de la réalité humaine dans une telle tragédie?
1: On s'aperçoit une fois de plus que la réalité de la vie des hommes est le produit de leur action établie en pleine conscience ou plus ou moins mue par l'émotion ou des pulsions. Mais aussi, la plupart du temps, ne l'oublions pas, elle est l'œuvre de la grâce de Dieu qui poursuit son œuvre dans le monde, comme le dit la prière eucharistique, qui continue à être le créateur de l'univers chaque jour et qui est aussi notre sauveur. Et puis, il y a les drames qui sont le travail du fauteur de troubles, du semeur de désordre, de celui que le Moyen-Âge appelait diable et que nous retrouvons dans la bouche de Jésus sous le nom de démon au pluriel. Et je pense que dans l'affaire de Florence, hélas, nous pouvons voir un festival, si j'ose dire, de démons à l'œuvre à tous les niveaux et en des tas de lieux différents.
0: N'est-ce pas un peu facile de transférer la responsabilité de telles actions sur le démon comme pour en dédouaner l'auteur aujourd'hui sous les verrous?
1: C'est évidemment ce qu'il ne faut pas faire. La lecture spirituelle vient éclairer le réel, mais ne l'explique pas. C'est bien l'auteur présumé des faits qui en est responsable. Et s'il y a un procès, le diable et les démons ne seront pas cités à la barre. Mais je dis cela pour que nous restions vigilants. Quand l'homme est pris dans le tourbillon des démons, tel que cette histoire le révèle, il ne peut pas trouver suffisamment de ressources en lui-même pour faire face. Et c'est là qu'intervient la bonne nouvelle de la foi chrétienne. L'Esprit de Dieu peut venir au secours de l'homme qui l'implore. Il n'est donc pas vain, au long de l'année, de demander dans nos prières et nos liturgies la grâce de la présence de Dieu en nos vies et au cœur du monde.
0: Merci père Arnaud Alibert. Je rappelle que vous êtes rédacteur en chef du quotidien La Croix. On peut retrouver votre texte dans le journal La Croix et sur le site internet www.la-croix.com. On vous retrouve la semaine prochaine.
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0: Le nom de Saint-Nazaire en Loire-Atlantique est associé avec les plus grands paquebots français du XXe siècle. Une histoire que nous fait découvrir Escale Atlantique. Marie Bibard, bonjour.
3: Bonjour et bienvenue à Saint-Nazaire.
0: Vous êtes en charge des relations presse pour Saint-Nazaire renversé.
3: Coque est réputée pour son savoir-faire de construction de bateaux à coque métallique. Et donc en 1861, le site de Painouët devient le site de construction pour les paquebots de la Compagnie Générale Transatlantique, qui est à l'époque la célèbre compagnie maritime française.
0: Alors, est-ce qu'à l'Atlantique, vous nous faites découvrir trois paquebots de légende? L'île de France, qui date de 1927, le Normandie de 1935 et enfin le France de 1962. Quels sont leurs points communs entre ces trois bateaux?
3: Ben, j'ai envie de dire Saint-Nazaire, bien sûr, hein, c'est le point commun, puisque ces trois paquebots ont été construits à Saint-Nazaire.

0: dans les chantiers navals. Et il faut dire qu'il y a eu à peu près, donc depuis le 19e siècle, qui construit à Saint-Nazaire, dont on parlait tout à l'heure. Hein. Il y a Île-de-France, Normandie, France, mais il y en a d'autres. Et donc, on va pouvoir voir notamment les espaces de vie à bord, mais aussi du mobilier issu de ces paquebots. La vaisselle, par exemple, les arts décoratifs, les arts de la table. Alors, pour les arts décoratifs, je pense notamment à une partie du panneau de lac de Jean Tunant. Donc, c'est un maître laqueur très réputé dans les années 30. Hein. Donc, totalement art déco. Et ce panneau de lac, on a une petite partie du panneau de lac. Nous, à bord d'Escale Atlantique, on a quatre panneaux. Eh bien, il ornait le salon fumoir première classe du paquebot Normandie. Donc, c'est assez exceptionnel de voir ça près de 100 ans après le départ de Normandie de Saint-Nazaire. Et puis, bien sûr, découvrir toutes les ambiances de vie à bord, les coursives, les cabines, même le pont promenade, il y a le vent qui souffle. Donc, c'est vraiment une immersion totale. On a vraiment l'impression d'être à bord et d'embarquer pour un voyage exceptionnel. Et puis, je pense aussi aux loisirs à bord, car ils étaient très importants lors des traversées. Il fallait absolument presque faire oublier qu'on était à bord d'un bateau. Donc, on organisait plein de moments. Toute la journée était ponctuée de moments différents. Et je pense notamment des loisirs. Le shuffleboard, qui est un ancien jeu de palais très apprécié des passagers et qu'on propose encore aujourd'hui. Il s'agit d'un... comme un, si vous voulez, un espace dessiné sur le pont, un tableau blanc avec des chiffres à l'intérieur, et vous avez un palet en bois et de quoi le lancer, et vous allez gagner en marquant 51 points.
1: Marie Bibard, vous placez l'été 2026 sous le signe paquebot Normandie. En quelques mots, quelle est son histoire ?
0: Normandie, il a une histoire exceptionnelle. Sa construction a démarré en 1931 sous le nom de code T6 au chantier naval de Painouette à Saint-Nazaire. Et puis en 1935, il quitte son port, il quitte Saint-Nazaire pour rejoindre Le Havre. Et puis ensuite, il va assurer la liaison Le Havre-New York pendant plusieurs années jusqu'à son arrêt. Pour la Seconde Guerre mondiale, en fait, il est immobilisé dans le port de New York. Il va devenir un paquebot de transport de troupes. Et puis, malheureusement, il y a un incendie qui est déclaré à bord en 1942. Et donc, ce sera la fin du paquebot Normandie. Mais nous, on va le faire revivre, en fait, à Saint-Nazaire, en images. Et donc, cet été, on propose une très grande exposition dans deux de nos musées. Donc, Escale Atlantique, dont on vient parler, mais aussi l'écomusée de Saint-Nazaire. Et on va mettre en regard plusieurs photos, plusieurs fonds iconographiques, puisque lors de cette construction, il y a eu des reportages faits par les photographes des chantiers navals, donc un point de vue un peu documentaire, très technique, et puis notamment Roger Chal, qui a été missionné aussi par les chantiers navals pour alimenter la presse illustrée à l'époque, qui est très très importante, notamment je pense au magazine Vue pour lequel il a travaillé à l'époque. Donc on va mettre en regard ces deux fonds iconographiques, voilà, mais aussi des exemplaires de la presse illustrée de l'époque et l'appareil photo de Roger Chal, ce fameux Rolleiflex qu'on aura en exposition à Escale Atlantique. Donc c'est l'occasion de revivre Normandie en images et à travers l'œil des photographes.
1: Normandie dans l'œil des photographes, des chantiers navals et de Roger Chal, à découvrir à partir du 4 juillet prochain jusqu'en septembre 2027. Escale Atlantique est située sur la base des sous-marins, boulevard de la Légion d'honneur à Saint-Nazaire. Quant à l'écomusée, il est situé avenue de Saint-Hubert, toujours à Saint-Nazaire, et c'est à 10 minutes à pied d'Escale Atlantique. Tous les renseignements à retrouver sur internet saintnazaire.tourisme.com. Marie Bibard, merci à vous.
0: Un grand merci et à très bientôt à Saint-Nazaire.
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1: Très beau week-end à toutes et à tous. Vous avez choisi RCF Notre-Dame. Il est 7h27. Votre agenda en Île-de-France avec vous, Simon Tatro.
4: L'agenda local à présent, le musée du Quai Branly fête ses 20 ans. Et pour marquer le coup, un véritable festival durant tout le week-end. Et on en parle avec Angélique Delorme, directrice générale déléguée du musée. Bonjour.
5: Bonjour.
4: Ah, bah, tout d'abord, j'ai envie de dire très joyeux anniversaire, parce que 20 ans, c'est pas rien, c'est une sacrée histoire et il faut marquer le coup.
5: Absolument, et là je pense qu'on va vraiment le marquer avec ce week-end fantastique.

0: Dites-nous ce qui va se passer samedi et dimanche tout au long du week-end. On va se laisser porter par les rythmes, les ambiances venues du monde entier, évidemment.
1: Exactement ça, ça vous a pas échappé, c'est aussi le week-end de la fête de la musique. Eh oui. On a voulu montrer que le musée du Quai Branly, c'est un musée pluridisciplinaire. La musique, le spectacle vivant, les cuisines du monde, le sport, tout ça, ça fait aussi partie de l'identité du musée du Quai Branly. Et donc on a cette programmation qui est tout public et surtout très orientée famille, donc venez nombreux avec des enfants de tous les âges, et vous allez avoir une effervescence d'animation, de jeux, d'ateliers, des fanfares musicales, des découvertes culinaires. Ça va être juste grand.
0: Et oui, on va en profiter en famille. Angélique Delorme, si on parle des 20 ans du musée du Quai Branly, j'ai envie de savoir quels sont vos grands souvenirs durant ces deux décennies.
1: Les grands souvenirs au musée du Quai Branly sont si multiples. En fait, ce musée, c'est un musée de la diversité. Et c'est cette effervescence qu'on veut montrer à travers ce week-end qui est gratuit sur les deux jours. C'est montrer qu'on est un lieu de concert. Et moi, un grand souvenir, par exemple, ça a été la venue, par exemple, du groupe Dayam, qui est venu nous parler aussi de son influence des arts martiaux d'Asie, et puis après, qui nous a donné un fabuleux concert. Ce genre de souvenirs un petit peu qui sont des pas de côté par rapport à un musée classique, vous voyez ?
0: Angélique Delorme, vous avez évoqué un petit peu ce qui allait se passer durant ce week-end de fête. Si on devait donner encore en plus envie à nos auditeurs de devenir un ou deux grands temps forts à ne pas rater.
1: À ne pas rater. Alors nous avons un bal cubain en fin de journée samedi où vous allez occuper vos enfants toute la journée. Donc pas de moment précis, mais d'accord, juste venir samedi au dimanche et vous n'allez pas vous ennuyer.
0: Merci Angélique Delorme, vous êtes directrice générale déléguée du musée du Quai Branly et le festival des 20 ans. C'est tout ce week-end. Merci d'avoir été avec nous.
1: Merci à vous.
2: C'était Simon Tatro. À 7h30 sur RCF Notre-Dame, le point sur l'actualité avec Émilie Bala. Bonjour Émilie.
3: Bonjour Bruno, bonjour à toutes et à tous. Dans l'actualité, ce samedi, la canicule gagne une grande partie du territoire français. 82 départements sont concernés en vigilance jaune et orange aujourd'hui. Un épisode de chaleur intense qui se prolongera toute la semaine prochaine et qui est semblable. La fête de la musique sera annulée dans plusieurs villes françaises, notamment à Poitiers, à Boulogne ou encore à Brive-la-Gaillarde. Des mesures de prévention puisque le pic des 41 degrés pourraient être atteints par endroit. Le SAMU social et l'UNICEF alertent, il est urgent de protéger les femmes et enfants sans abri, grands oubliés de la canicule. Chaque année, des milliers d'enfants naissent dans la rue dans des conditions de vie dégradées et violentes. Les acteurs associatifs appellent donc à une prise de conscience de l'État pour leur garantir des logements décents. Dans le reste de l'actualité, deux personnes sont mortes dans le crash d'un avion de tourisme à La Baule, en Loire-Atlantique. Selon le maire de la commune, Franck Louvrier, l'appareil était en phase d'atterrissage quand il s'est écrasé. L'autopsie du corps de la petite Liana, retrouvée morte le 4 juin, révèle bien des traces de viol. Selon les premières analyses, l'ADN du suspect présumé guidait la proposition. À l'étranger, à présent, une collision entre deux trains hier a fait au moins un mort et 90 blessés au Royaume-Uni, dans la commune de Bedford, au nord de Londres. Pour l'heure, les circonstances de l'accident sont encore inconnues. 5 morts dans des frappes israéliennes au sud du Liban, alors que le pays s'est engagé à respecter le cessez-le-feu. Si le Hezbollah en fait autant, c'est ce qu'avait assuré l'ambassadeur israélien aux États-Unis. Et un mot de la Coupe du Monde pour finir, le Paraguay qui a terminé à 10. À 10 joueurs élimine la Turquie 1-0. Les États-Unis, quant à eux, se sont imposés 2-0 face à l'Australie hier. Ils sont désormais qualifiés pour les 16e de finale.
2: Merci Émilie Bala, on vous retrouve à 8h.
4: On est au cœur d'un paysage verdoyant. C'est vraiment l'idéal pour un séjour reposant. C'est aussi assez dense sur le plan patrimonial. Et on a 8 villages qui ont obtenu le label village patrimoine. Ça met en avant des localités de moins de 2500 habitants, dont les résidents sont fortement investis dans la préservation et la valorisation de leur village.
0: Alors, en quoi cela consiste-t-il ?
4: En fait, chaque village a créé un parcours ponctué de 5 étapes. Alors, ça peut être des monuments, ça peut être un paysage typique. Il y a des panneaux pédagogiques qui expliquent les spécificités de la commune visitée. Alors, c'est des circuits qui dépassent rarement 3 km, donc c'est accessible au plus grand nombre. Et puis on va faire, c'est une petite balade, une heure environ, qu'on va faire à pied ou en VTT.
0: Alors il y a Aix en Issarre, par exemple.
4: Oui, alors chaque année d'ailleurs, ils accueillent un festival de chansons françaises, donc c'est à la fin du mois de juillet, portante qui a été ensuite

0: transformer en abbaye.
1: Alors si vous êtes passionné de métiers anciens, il faut s'arrêter à Marle-sur-Canche.
0: Ce village comptait jusqu'à la Première Guerre mondiale 34 vanniers, osiericulteurs. On va découvrir cet art autour de la vannerie, aussi une oserie ludique, pédagogique. C'est vraiment passionnant. On peut faire aussi un tour à Vieil-Esdin. Là, c'est vraiment un lieu phare de l'ancienne province de l'Artois. Grosse activité commerciale, le travail de plein d'artisans. On les retrouve aujourd'hui. On a ce souvenir au fil de la rue de la Paternité.
1: Les adeptes de randonnée seront aussi ravis dans le pays des Sept-Vallées.
0: C'est vraiment le poumon vert du Pas-de-Calais. On va découvrir la nature qui est vraiment verdoyante. Il y a 1000 kilomètres de chemin balisé. Notamment, on pourra aller à Dourié, dans le Marais, qui le jouxte. Hein, c'est un espace classé Natura 2000. Et puis, après, si on revient sur le village, on a une église collégiale qui est débutée au moment de la Renaissance, qui est classée monument historique. Tout le village, d'ailleurs, possède beaucoup de charme. Il y a une ancienne ferme fortifiée, un château, un moulin, des maisons en pierre blanche, du torchis. Un peu plus loin, toujours en pleine nature, il y a Ouamin. Là, c'est un village agricole situé près de la forêt. Les cultures et l'élevage ont vraiment façonné les paysages.
1: Vous en avez cité 6. Quels sont les deux autres villages qui ont obtenu le label village patrimoine?
0: Il y a Villemane, donc là, l'église Saint-Sulpice, le château du 18e siècle. Les petites fermes sont absolument remarquables. Il y a Mouriez, qui abrite un patrimoine très intéressant, un château, de l'habitat traditionnel. En tout cas, on a plein de parcours dans ces 7 vallées qui sont bien organisés. On apprend plein de choses. C'est vraiment une superbe découverte.
1: Merci Stéphane Zeremeta, directeur éditorial des guides Petit Futé. 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
2: 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Merci Simon Tatrou, c'était les bons plans du Petit Futé. 7h36 sur RCF. Notre-Dame a lancé le 11 mai dernier dans la Marne le service public départemental de l'autonomie doit simplifier les démarches et mieux coordonner l'accompagnement des personnes âgées, des personnes en situation de handicap et leurs aidants. Un service essentiel que vous nous présentez, Christopher Fausten.
3: Entre les aides, les droits à faire valoir et les différents organismes à contacter, les parcours peuvent rapidement devenir difficiles à comprendre. Pour répondre à cette situation, le département de la Marne a lancé le 11 mai dernier à Châlons-Champagne le service public départemental de l'autonomie, un dispositif qui vise notamment à coordonner les différents acteurs et rendre l'accompagnement plus lisible sur l'ensemble du territoire. Jean-Marc Rose, président du conseil départemental de la Marne.
4: Un service de plus, mais peut-être un service qui est utile compte tenu de la variation de la population qui va se produire dans les années qui viennent, extrêmement importante. Je ne vais pas vous parler de mouvements nationaux, mais simplement sur la Marne, sachez que les personnes de plus de 75 ans, il y en aura 40% de plus dans les 10 ans qui viennent, donc c'est extrêmement important. D'ailleurs, on n'a pas attendu que le ministère nous demande d'établir cette avancée sur l'autonomie. On avait établi un schéma de la gérontologie, justement, il y a un an et demi maintenant, qui est appliqué dans la Marne, car on a essayé de devancer un petit peu les données, on va dire, physiques de notre population. Pour résumer, en une seule phrase, concrètement, ça va être de mieux informer, de bien communiquer sur toutes les possibilités qui s'offrent aux personnes âgées de plus de 65 ans, sur les possibilités que la société leur offre.
5: Simplement. En collaboration avec l'ARS.
4: C'est ça, bien sûr.
3: Des propos recueillis par RCF Cœur de Champagne, une nouvelle organisation qui doit permettre d'offrir un accompagnement plus fluide, plus personnalisé et surtout plus accessible aux personnes âgées, aux personnes en situation de handicap, mais aussi à leurs proches aidants. Le dispositif s'inscrit dans la loi Bien vieillir et autonomie et repose notamment sur une idée simple, éviter que les usagers aient à naviguer seuls entre différents services et structures.
2: En effet, depuis plusieurs années, les familles, les personnes âgées ou encore les personnes en situation de handicap

0: Une chanson qui évoque les beaux moments de la vie qu'il ne faut pas oublier. N'oubliez jamais Joe Cocker en 1997. 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Il est 7h42, l'heure d'accueillir le père Bernard Devers, le fondateur de l'association Habitat et Humanisme. Bonjour père Devers.
1: Cher Bruno, et à vous aussi, chères auditrices et auditeurs, j'adresse mon salut le plus amical. Ma chronique « Offrons à la fraternité une chance ». Le collectif des morts de la rue souligne dans son dernier rapport qu'en 2025, 920 personnes sont mortes dans la rue pour n'avoir d'autres lieux de vie que les trottoirs, des cages d'escaliers ou encore des parkings. Aucune des régions de France n'est épargnée par ce drame qui pourrait être facilement évité s'il y avait un peu plus de vigilance à l'égard de la grande précarité. Les causes sont multiples, sociales, psychiques ou encore l'isolement qui progressivement suscite de telles ruptures qu'il conduit à des abîmes, la rue. Chaque jour, quasiment 3 personnes en France s'éteignent sur un trottoir et ce à tous les âges, y compris des enfants. 4 de ces 929 morts de la rue avaient moins de 4 ans, dont un bébé de 4 mois. La personne la plus âgée avait 78 ans. Ce n'est pourtant pas faute de crier et d'implorer sur tous les tons et sur tous les toits. L'urgence de trouver des réponses, elles existent, eu égard au nombre considérable de logements inoccupés. Demeure que ce passage si nécessaire de la fermeture à l'ouverture des portes est paralysé par je ne sais quelle peur. Or, Habitat Humanisme met en place des propositions qui devraient rassurer les propriétaires jusqu'à prendre en charge les travaux de réhabilitation quant à la mise aux normes de ces logements dès lors que les bailleurs consentent ensuite à un loyer social, qui plus est,

0: se révèle attractif sur le plan fiscal. La tentation est de mettre la responsabilité sur l'État, elle en a une, mais aussi comme concitoyens, nous avons la nôtre. J'ose réitérer, et on me pardonnera, la situation de cette maman enceinte d'un septième enfant qui va naître au mois d'août. À date, aucun logement n'est trouvé dans la région parisienne, là où elle est investie comme soignante. Ses enfants sont scolarisés dans le 15e arrondissement de Paris. Cette personne raisonnable sait bien qu'elle ne trouvera pas un appartement dans la capitale, mais il devrait être possible, sans trop l'éloigner de son travail, de parvenir à ce qu'elle quitte la rue, ou plus exactement sa voiture. Puisse mon SOS ne pas rester sans réponse. Ces drames sont liés à une certaine indifférence. On ne sait plus voir. Habité par nos préoccupations, notre moi ne prend plus le temps d'écouter et de comprendre l'autre. Je fais un rêve. S'il se réalisait, nous quitterions ce cauchemar social évoqué. Quel rêve ! De trouver 100 000 justes qui consentiraient non pas à donner, mais à investir, je dis bien investir, dans notre foncière solidaire au moins 1 000 euros. Comme notre foncière dispose d'une délégation de services publics via la signature du mandat de service d'intérêt économique général, cet investissement fait l'objet d'un avantage fiscal de 25% dûment sécurisé par la loi de finances. Cette approche réaliste, très concrète, changerait la donne. Ceux qui ne peuvent pas investir ne sont pourtant pas les absents de cette grande cause pour à leur tour donner du temps pour accompagner les personnes qui trouveraient ainsi un toit. Oui, ensemble, levons-nous, ouvrons des chantiers de l'espoir pour ne point accepter l'inacceptable. N'hésitez pas à m'appeler sur le 06 73 68 28 58. Regardons l'avenir. Interrogeons-nous sur ce que nous devons entreprendre pour que ceux qui n'ont plus d'espérance puissent reconnaître que des mains se tendent pour des lendemains plus humains. Bien fraternellement.
1: Le père Bernard Devers, le fondateur de l'association Habitat Humanisme, je vous redonne le numéro de téléphone 06 73 68 28 58. 06 73 68 28 58. 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Dans un instant, vous retrouverez la prière du matin. Et puis à 7h55, le Saint du jour avec Isabelle Delaunay. Nous fêtons ce matin Saint-Sylvestre.

Et ils vont faire leur grand retour à la rentrée prochaine avec un nouvel album, Les Guetteurs, ici extrait de leur deuxième album sorti au début des années 2020. L'album s'appelle Tatoué et en extrait, nous écoutions Nos Rêves. Très bon week-end à toutes et à tous. 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Il est 7h50, c'est l'heure de la prière du matin. Dans quelques instants, le Père Jean-Jacques Dutheil nous rejoindra pour sa méditation de l'Évangile. Pour ce samedi, l'Évangile selon saint Matthieu, au chapitre 6, les versets 24 à 34. Ne vous faites pas de soucis pour demain.

En ce temps-là, Jésus disait à ses disciples « Nul ne peut servir deux maîtres. Ou bien il haïra l'un et aimera l'autre, ou bien il s'attachera à l'un et méprisera l'autre. Vous ne pouvez pas servir à la fois Dieu et l'argent. C'est pourquoi je vous dis, ne vous souciez pas pour votre vie de ce que vous mangerez, ni pour votre corps de quoi vous le vêtirez. La vie ne vaut-elle pas plus que la nourriture et le corps plus que les vêtements? Regardez les oiseaux du ciel. Ils ne font ni semailles ni moissons. Ils n'amassent pas dans les greniers, et votre Père céleste les nourrit. Vous-même, ne valez-vous pas beaucoup plus qu'eux? Qui d'entre vous, en se faisant du souci, peut ajouter une coudée à la longueur de sa vie? Et au sujet des vêtements, pourquoi se faire tant de soucis? Observez comment poussent les lys des champs. Ils ne travaillent pas, ils ne filent pas. Or je vous dis que Salomon lui-même, dans toute sa gloire, n'était pas habillé comme l'un d'entre eux. Si Dieu donne un tel vêtement à l'herbe des champs, qui est là aujourd'hui, et qui demain sera jetée au feu, ne fera-t-il pas bien davantage pour vous, hommes de peu de foi? Ne vous faites donc pas tant de soucis. Ne dites pas « qu'allons-nous manger ?» ou bien « qu'allons-nous boire ?» ou encore « avec quoi nous habiller ?» Tout cela, les païens le recherchent. Mais votre Père céleste sait que vous en avez besoin. Cherchez d'abord le royaume de Dieu et sa justice, et tout cela vous sera donné par surcroît. Ne vous faites pas de soucis pour demain. Demain aura souci de lui-même. À chaque jour suffit sa peine. »

fait l'Esprit de Dieu dans nos vies? Il nous élève. Il élève notre regard. Regardez les oiseaux du ciel. Ce n'est pas simplement de la rêverie. C'est regarder, contempler. Comment Dieu agit? Comment Dieu pourvoit? Ce qu'on appelle la providence de Dieu, l'amour bienveillant qu'il a sur nous, sur chacun d'entre nous. Se réveiller ce matin et se mettre face à l'amour bienveillant de Dieu, ce n'est pas effacer nos soucis. Dieu ne donne pas de solutions pratiques vite faites. C'est laisser l'amour de Dieu nous élever et nous, non pas nous obliger, mais nous amener à regarder autrement ce que nous vivons, ce qui nous entoure. Voilà ce que nous dit Dieu, élever notre regard et nous donner davantage. Dieu ne fera-t-il pas davantage pour vous? Quelle parole forte! Dieu ne fera-t-il pas bien davantage, ce davantage, ce plus, cette par ce surcroît, cette part que Dieu nous réserve. Pourquoi ? Parce que nous sommes plus, nous sommes davantage dans son cœur, parce que son amour est fondé sur quelque chose de précis. Dieu nous voit, et il voit ce que nous sommes capables de faire, il voit la grâce que lui-même nous a donnée, son esprit, il voit ce que nous sommes, ce dont nous sommes porteurs, l'œuvre de Dieu auquel je participe. Et, dit le texte, ne vous faites pas de soucis, encore une fois, parce que, justement, cela dit, cherchez le royaume et cela vous sera donné par surcroît. Le surcroît, c'est l'au-delà de toutes mes attentes. C'est cette part de surprise, mes amis, qui fait partie de l'œuvre amoureuse de Dieu dans nos vies. Ouvrons nos cœurs encore aujourd'hui. Laissons-nous surprendre, émerveiller, dans le bon sens du mot. Rendons grâce à Dieu qui vient une nouvelle fois dans nos cœurs et dans notre vie pour nous guider et nous accompagner.

Notre Père qui es aux cieux, que ton nom soit sanctifié, que ton règne vienne, que ta volonté soit faite sur la terre comme au ciel. Donne-nous aujourd'hui notre pain de ce jour. Pardonne-nous nos offenses, comme nous pardonnons aussi à ceux qui nous ont offensés. Et ne nous laisse pas entrer en tentation, mais délivre-nous du mal. Car c'est à toi qu'appartiennent le règne, la puissance et la gloire, pour les siècles des siècles. Amen.

0: C'était la prière du matin. Le père Jean-Jacques Dutheil avait préparé la méditation de l'évangile. Pour ce samedi, l'évangile selon saint Matthieu, chapitre 6, les versets 24 à 34. Très belle matinée à tous. 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Il est 7h56. L'heure de rejoindre Isabelle Delaunay. Voici le saint du jour. Bonjour Isabelle.
1: Bonjour. Aujourd'hui, en même temps que le début de l'été, nous fêtons les Silvères et les Gobains. Saint Silvère fut le 58e pape qui ne gouverna que pendant un an, de 536 à 537. Élu juste après la prise de Rome par les Byzantins, il réussit à empêcher l'effusion de sang, mais il fut condamné à l'exil pour haute trahison par l'impératrice Théodora, qui le dépouilla de ses vêtements pontificaux et lui fit revêtir une simple bure. Envoyé dans une petite île devant Naples, il mourut de faim. Nous fêtons aussi Saint Gobain, moine irlandais du 7e siècle, qui se retira en France dans l'Aisne. Amoureux de la solitude, Gobain, après un temps à l'abbaye Saint-Vincent de Laon, choisit de fuir le monde et de se retirer dans un désert. La légende raconte qu'avec un bâton, il partit et s'enfonça dans une vaste forêt. Vers le soir, harassé de fatigue, il s'arrêta sur une colline du mont Hérem, c'est-à-dire le mont Inculte. Il planta son bâton dans le sol et se coucha sur les feuilles mortes afin de se reposer et de reprendre la route le lendemain. Il s'éveilla à l'aube et s'apprêta à reprendre la route à la recherche d'un lieu solitaire pour construire son ermitage. Mais au moment où il voulut reprendre son bâton, une source jaillit. À la vue de ce miracle, il reconnut que ce lieu était destiné par Dieu et il s'y arrêta. C'est ainsi qu'il donna son nom à cette forêt, qui fut un site de développement industriel et qui donna son nom à une compagnie verrière, l'actuelle compagnie de Saint-Gobain, dans les Hauts-de-France.
0: Eh bien oui, merci Isabelle Delaunay, on vous retrouve demain matin pour le Saint du jour. Dans un instant, nous ferons un nouveau point sur l'actualité avec Émilie Balla, actualité dominée ce matin bien évidemment par la canicule qui sévit sur la France et la Belgique. Et puis juste après, Mgr William Chomaly, l'évêque auxiliaire du patriarche latin de Jérusalem, sera l'invité d'Étienne Pépin. Rendez-vous tout à l'heure à partir de 8h05 pour parler entre autres de l'espoir de paix en Terre Sainte. Ça sera sur RCF Notre-Dame.
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0: 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Et le nouveau point sur l'actualité, c'est avec Émilie Ballard. Rebonjour Émilie.
3: Rebonjour Bruno et bonjour à toutes et à tous. Dans l'actualité, ce samedi, la canicule, toujours, elle gagne une grande partie du territoire français. 82 départements sont concernés, 22 en vigilance jaune et 60 en vigilance orange aujourd'hui. Un épisode de chaleur intense qui se prolongera toute la semaine prochaine et qui est semblable à celui de 2003. Selon Météo France, dimanche et lundi seront parmi les journées les plus chaudes jamais mesurées à l'échelle de la France, tout mois confondu. Face à la canicule, le gouvernement annonce l'installation de 1200 climatiseurs dans les classes lorsque c'est possible pour protéger les écoliers. Mais la fermeture de 784 classes est aussi prévue. Des académies, notamment Bordeaux, Lyon, Montpellier et Poitiers, prévoient aussi de décaler les oraux du bac. Ce dimanche, la traditionnelle fête de la musique sera annulée dans les villes de Poitiers, de Boulogne ou encore à Brive-la-Gaillarde. Des mesures de prévention puisque le pic des 41 degrés pourrait être atteint par endroit. Le SAMU social et l'UNICEF alertent, il est urgent de protéger les femmes et les enfants sans abri, grands oubliés de la canicule. Chaque année, des milliers d'enfants naissent dans la rue dans des conditions de vie dégradées et violentes. Les acteurs associatifs appellent donc à une prise de conscience de l'État pour leur garantir des logements décents. Dans le reste de l'actualité, deux personnes sont mortes dans le crash d'un avion de tourisme à La Baule, en Loire-Atlantique. Selon le maire de la commune, l'appareil était en phase d'atterrissage quand il s'est écrasé. L'autopsie du corps de la petite Liana, retrouvée morte le 4 juin, révèle bien des traces de viol. Selon les premières analyses, l'ADN du suspect présumé, Jérôme Barella, a également été retrouvé sur son corps. C'est ce qu'a déclaré le procureur d'Agen. Le rapport définitif de l'autopsie, lui, n'a pas encore été déposé auprès des magistrats instructeurs. Et une bonne nouvelle pour finir en France, c'est officiel. Les épreuves de glace des JO et des JO paralympiques d'hiver auront bien lieu à Lyon en 2030. Le comité d'organisation a validé la proposition de la métropole de Lyon pour accueillir notamment le patinage, le hockey sur glace ou encore le curling.
0: C'est votre petit cœur de lyonnaise qui bat avec cette bonne nouvelle?
3: Eh oui, n'oublions pas la capitale des Gaules.
0: Merci Emilie, on vous retrouve à 8h30 pour un nouveau point sur l'actualité. Puis la glace, ça fait plaisir, ça rafraîchit un petit peu l'ambiance.
3: Tout à fait.
0: Merci, on passe à la météo. Alors Émilie vous le disait, des bulletins d'alerte orange ont été lancés par Météo France pour canicule. Il concerne 60 départements, 6 pour orage. Cette journée s'annonce encore caniculaire avec beaucoup de soleil. A signaler cependant une baisse temporaire des températures de la Loire-Atlantique aux Ardennes en passant par l'Île-de-France. En Belgique, le soleil brille très largement pour ce samedi. Les températures ce matin, 16 degrés relevés à Rennes, 17 à Rouen. Il fait déjà 18 degrés à Lille et Dijon, 19 à Montpellier, 20 à Orléans, 21 pour ce matin à Metz et Bordeaux, 22 à Paris, 23 à Lyon et Marseille et 24 à Ajaccio. Les températures pour ce samedi après-midi, je sais que vous les attendez. 29 degrés prévus à Lille et Rennes, 30 à Rouen, 32 à Marseille et Ajaccio. On parle de 33 degrés pour l'après-midi à Paris, Tours et Montpellier, 35 à Nancy et Saint-Étienne, 36 à Dijon et Limoges, 37 à Bordeaux et même 38 degrés pour l'après-midi du côté de Lyon. Pour la Belgique, 30 degrés pour l'après-midi à Bruxelles et 31 à Liège. Un peu plus de 8h03 sur RCF Notre-Dame, direction la Terre Sainte maintenant. Monseigneur William Chomaly, l'évêque auxiliaire du patriarche latin de Jérusalem, est à votre micro, Étienne Pépin.
4: Monseigneur William Chomaly, bonjour.
5: Bonjour à vous et à tous.
4: Merci d'avoir accepté de répondre à nos questions depuis Jérusalem où vous êtes. Le président américain Donald Trump a signé depuis le château de Versailles l'accord avec l'Iran pour mettre fin à la guerre au Moyen-Orient. De son côté, le ministère iranien des Affaires étrangères a également confirmé hier soir la signature de l'accord avec Washington. Le texte prévoit la fin immédiate et définitive de la guerre et des opérations militaires sur les différents fronts, y compris au Liban. Les négociations vont maintenant débuter dans un délai de 60 jours en vue de parvenir à un accord définitif. Monseigneur Chomaly, est-ce que vous croyez à cet accord de paix qui mettrait donc fin à la guerre qui embrase le Moyen-Orient depuis le 28 février? Est-ce que vous y croyez?
5: Je voudrais y croire, mais les expériences du passé ont montré que les accords ne sont pas toujours respectés. Il suffit d'un petit détail de désaccord pour faire tomber à l'eau tout ce qui a été signé, malheureusement, connaissant aussi les parties qui ont signé. Mais je voudrais ajouter une chose, que cette guerre a été vraiment inutile parce qu'on est revenu à la situation d'avant. Il n'y a pas eu de progrès envers le dossier iranien. Donc, il y a eu une guerre inutile pour revenir à la situation d'avant la guerre.
4: Quel rôle peut jouer l'Église catholique et le patriarcat latin de Jérusalem dans cet accord, justement? Quel rôle peut jouer, par exemple, le cardinal Pizzaballa pour favoriser la mise en œuvre de cet accord?
5: Lui n'a pas été invité à participer à des négociations. Donc, je ne pense pas qu'il aura une influence sur cet accord, excepté, nous le croyons tous, par la prière. Et quand nous prions, nous faisons bouger, mouvoir le ciel. Donc, ça, c'est un levier très fort. Mais le cardinal pourrait avoir une certaine influence sur la guerre intersainte, parce qu'il vit là, il a écrit une belle lettre pastorale, très lue en cinq langues. Et dans cette lettre, il présente ses pensées sur le futur de Jérusalem, sur le processus de la paix entre Palestiniens et Israéliens.
4: Alors, Monseigneur Chomalier, on va y revenir dans quelques instants. Et justement, je voulais qu'on évoque la visite du cardinal Pier Battista Pizzaballa la semaine dernière en France. Vous étiez avec lui. Il a reçu la Légion d'honneur des mains du président de la République à l'Élysée. Emmanuel Macron a salué cet apôtre infatigable du dialogue religieux, de la justice et de la paix. Le dialogue est encore possible. C'est la seule voie possible, peut-être, Monseigneur Chomalier.
5: Le dialogue est possible, toujours, mais il y a des conditions pour que le dialogue soit possible. Il faut qu'il y ait bonne intention des deux parties belligérantes. Il faut qu'il y ait aussi des États qui parrainent ces négociations. Dans ce cas-là, ce sont les États-Unis qui parrainent la situation intersainte et au Moyen-Orient. Je voudrais que l'Europe soit partie de ce parrainage, parce que les États-Unis, avec tout mon respect, ne sont pas dans l'impartialité 100%. Il faudrait qu'il y ait une autre partie qui fasse équilibre et un peu de pression sur les deux parties pour conclure un accord selon la légitimité internationale.
4: Est-ce que vous attendez quelque chose de la France, justement, à ce sujet, Monseigneur Chomalier? Emmanuel Macron a dit la semaine dernière, hein, conformément à ses responsabilités historiques, la France demeure engagée auprès des chrétiens de Terre Sainte et de tous les peuples du Proche et Moyen-Orient. Qu'est-ce que vous attendez de lui? Est-ce que la France a un rôle particulier à jouer dans ce contexte?
5: La France a eu un rôle très fort dans la protection, entre guillemets, des chrétiens de la Terre Sainte et aussi du Moyen-Orient, surtout au Liban et en Syrie. Maintenant, le rôle de la France a diminué en faveur des États-Unis, qui a beaucoup plus d'influence. Et après la reconnaissance de la France d'un État palestinien souverain, son influence sur Israël a un peu baissé, parce que Israël n'a pas aimé, ni accepté, ni apprécié cette reconnaissance de la France, qui a attiré d'autres reconnaissances par d'autres États européens. Donc l'influence de la France a diminué, mais la France reste consistante en elle-même en travaillant pour une paix selon les résolutions des Nations Unies. Donc le rôle de la France reste, mais il faut que cette influence soit mise en pratique.
4: Monseigneur Chomalier, merci d'être avec nous. Évêque auxiliaire du patriarcat latin de Jérusalem, merci d'être avec nous sur RCF Notre-Dame. Vous l'avez évoqué dans sa lettre pastorale d'avril sur la vocation de l'Église en Terre Sainte. Le cardinal Pizzaballa a écrit que le conflit fait désormais partie de la culture de cette terre. Il faut vivre avec. Comment penser les blessures profondes, humaines, spirituelles, qui sont les conséquences de cette guerre au Moyen-Orient?
5: Oui, le patriarche parle toujours de quatre éléments qui aident à la paix. Le premier élément est la justice. Mais la justice elle-même ne suffit pas pour arriver à la paix. Il faut deux autres éléments qui sont le pardon et la réconciliation.
4: Et le pardon est possible, Monseigneur Chomalier, le pardon est possible alors que les dégâts sont considérables.
5: Nous avons des exemples dans le monde, dans l'histoire mondiale, dans des situations aussi très graves. Après deux guerres mondiales, quelques années après la fin de la Deuxième Guerre mondiale, l'Europe, qui a subi une guerre de guerre même, avec 80 millions de victimes, a créé l'Union européenne basée sur le pardon des choses du passé. Et c'était un grand succès et l'Union européenne continue malgré les difficultés. En Irlande du Nord, après un siècle de belligérance, les deux Irlandes ont trouvé le chemin, je pourrais dire, d'une certaine réconciliation. Il y a eu la paix entre l'Égypte et Israël, entre la Jordanie et Israël. Donc il y a eu des faits historiques grâce à des personnes de bonne volonté, comme Sadat, Rabin, Schuman, De Gasperis, Adenauer. Donc il y a des hommes et des femmes qui croient au pardon comme vertu humaine, mais aussi comme vertu surnaturelle, divine. Et grâce à eux, il y a eu cette paix.
4: Le cardinal Pizzaballa, dont on évoque la lettre à plusieurs reprises depuis le début du conflit au Moyen-Orient, a dénoncé les violences perpétrées à l'encontre des chrétiens, notamment en Cisjordanie. Comment vont les chrétiens de Terre Sainte, justement, aujourd'hui? Quelle est la situation?
5: Oui. Les chrétiens, comme tous les Palestiniens de bonne volonté, ont subi les répercussions d'une guerre qu'ils n'ont pas voulu. Cette guerre a été commencée par Hamas avec une réaction disproportionnée d'Israël qui a causé des grands dégâts soit à Gaza directement, soit aussi en Cisjordanie. En Cisjordanie, les Palestiniens ont souffert et continuent à souffrir, et les chrétiens palestiniens parmi eux, de plusieurs souffrances. La première est la situation économique est très mauvaise. Il y a chômage. À Bethléem, plus de 40% des jeunes ne travaillent pas. Il y a aussi l'absence du tourisme religieux, parce que Bethléem dépend beaucoup sur ce secteur. Il y a aussi les clôtures, comment on appelle ça en français, la fermeture de beaucoup d'accès à Jérusalem et à Israël. Il y a 2000 checkpoints, barrières militaires, en West Bank, qui empêchent une circulation normale entre les villes et les villages. Et troisièmement, il y a les transgressions, les attaques des colons contre leurs voisins palestiniens, parce qu'ils veulent prendre leur terrain agricole et les annexer et aux colonies.
4: On voit bien les contraintes qui pèsent sur les chrétiens en Terre Sainte. Et justement, on se souvient, hein, le 29 mars, le dimanche des Rameaux, la police israélienne avait empêché le cardinal Pizzaballa d'entrer au Saint-Sépulcre. C'était une première depuis des siècles. Est-ce que les chrétiens sont menacés? Est-ce que vous sentez une menace, même une menace de disparaître des chrétiens? Monseigneur Chomali.
5: Il y a des défis, des menaces, surtout à Jérusalem. Il y a les crachats contre le clergé. Parfois, il y a des attaques physiques, comme la sœur qui a été agressée à Jérusalem par un colon. D'ailleurs, le colon a été repéré et jugé, donc ce qui est positif. Donc, il y a des attaques physiques, mais surtout les colons qui attaquent des villages palestiniens et des villages chrétiens comme Taïbé, Aboud, Bessahour, Bir Zeit, où les chrétiens vraiment souffrent des exactions de ces colons violents armés. Et l'armée elle-même ne réagit pas, n'entre pas en jeu pour empêcher ces colons de faire ce qu'ils font. Donc il y a une certaine menace contre les chrétiens. Et nous attendons vraiment un changement sur ce point.
4: Monseigneur Chomali, notre invité ce matin sur RCF Notre-Dame, évêque auxiliaire du patriarcat latin de Jérusalem. Comment vivre cela sur le plan spirituel et dans la foi? Jérusalem dans la Bible, c'est l'espérance, c'est le salut, mais aujourd'hui c'est la détresse. Comment comprendre ça en chrétien, le vivre bien en chrétien dans la foi?
5: Oui. Nous savons que la paix est un don de Dieu, la paix réelle, et qu'elle vient comme fruit de la prière, mais aussi des actions des hommes de bonne volonté. Premier point. Deuxième point. La Terre Sainte, depuis un siècle, a connu beaucoup de guerres. Toutes ont trouvé une fin. On a repris la vie après. Ce n'est pas la première guerre qui a eu lieu. Nous avons eu les guerres du siècle dernier entre Israéliens et Palestiniens, celle de 1936, 1948, 1967, 1973, les deux soulèvements palestiniens, les cinq guerres entre Gaza et Israël, et finalement la guerre du 7 octobre. Donc, toutes les guerres du passé.
4: Mais quelle espérance dans ce contexte? Comment garder la foi? Comment rester chrétien? Comment témoigner de la foi chrétienne alors que la guerre fait partie de la vie au Moyen-Orient?
5: Oui, parce que nous croyons en Dieu, qu'il ne nous laisse pas, premier point. Deuxième point, il y a eu une solidarité mondiale avec les chrétiens de Terre Sainte. Et cette solidarité mondiale nous donne beaucoup d'espérance et nous signifie que nous ne sommes pas abandonnés. Car grâce à cette aide humanitaire que nous recevons de l'Europe, des États-Unis, des diocèses, des associations catholiques, nous pouvons aider notre peuple, soit à Gaza pour leur envoyer de la nourriture, et aussi à notre peuple qui souffre en Palestine pour payer médicaments, hospitalisation, loyer de maison, scolarité et d'autres besoins urgents. Donc l'aide et la solidarité concrète de nos amis en Europe, en France et dans les États-Unis nous donne une certitude que nous ne sommes pas abandonnés.
4: Et vous restez sur place comme un témoignage du Christ lui-même, finalement, sur cette terre sainte. Qu'attendez-vous des fidèles chrétiens de France et du monde? Est-ce que vous attendez qu'ils reviennent en pèlerinage en terre sainte pour soutenir à la fois l'économie et puis soutenir spirituellement les communautés chrétiennes, Monseigneur Chomali?
5: Oui. Bien entendu, durant notre voyage en France, nous avons senti la solidarité des Français, soit Chevalier du Saint-Sépulcre, Église en détresse, œuvre d'Orient, même le gouvernement français voudrait aider dans certains aspects humanitaires. Donc, nous croyons qu'il y a une solidarité entre la France et la Terre Sainte. Et nous avons le patriarche lui-même qui a été, après Paris le Mondial, a invité les Français à revenir comme pèlerins, car à un certain moment de notre histoire, le plus grand nombre de pèlerins qui arrivaient en Terre Sainte, c'était de la France. Plus tard, ils ont été dépassés par d'autres, mais pour longtemps, les Français étaient constitués le plus grand nombre de pèlerins.
4: Est-ce qu'il faudrait, Monseigneur Chomali, évêque auxiliaire du patriarcat latin de Jérusalem, est-ce qu'il faudrait que le pape vienne en Terre Sainte comme un pèlerin de la paix?
5: Oui, on l'attend. Il a déjà annoncé qu'il viendra en 2033 pour célébrer 2000 ans du salut, de la rédemption.
4: Parce que le Christ, de la résurrection du Christ.
5: Et de la résurrection, voilà. Parce que la rédemption consiste en la mort et résurrection. C'est la rédemption. Et il va venir. Nous aurions souhaité avant. Alors, après combien d'années? 7 ans. Après 7 ans, nous allons recevoir, espérons, le pape Léon XIV.
4: Merci infiniment pour votre témoignage ce matin sur RCF Notre-Dame. Monseigneur William Chomali, évêque auxiliaire du patriarcat latin de Jérusalem. Vous étiez en France la semaine dernière avec le cardinal Pierre-Baptiste Pizzaballa qui a reçu la Légion d'honneur des mains du président de la République à l'Élysée, Emmanuel Macron. Merci beaucoup d'avoir été notre invité en direct de Jérusalem ce matin, Monseigneur Chomali.
5: Merci à vous et à tous nos...
0: Monseigneur William Chomali, l'évêque auxiliaire du patriarche latin de Jérusalem, à votre micro, Étienne Pépin. Dans un instant, sur RCF Notre-Dame, regardez-y notre rendez-vous avec les missions étrangères de Paris, un rendez-vous présenté par Joseph Saunier. 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

0: Andrew, qu'on aime bien ici, RCF Notre-Dame, les Frangines, ici en 2024, dans une mise en musique d'un texte de Paul Éluard, Liberté, un texte qu'on apprenait à l'époque à l'école, si mes souvenirs sont bons. Dans un instant, on parlera de l'actualité en Asie avec Joseph Saunier, des missions étrangères de Paris, ça sera un regard d'Asie. Et puis à 8h30, un nouveau point sur l'actualité. Actualité dominée bien évidemment encore aujourd'hui par la canicule. Et pour en parler, nous serons avec Émilie Bala.
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0: 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Il est 8h24 sur RCF Notre-Dame. Voici, regardez-y, notre rendez-vous avec les missions étrangères de Paris. On accueille Joseph Saunier. Bonjour Joseph.
4: Bonjour Bruno.
0: Avant le G7, Emmanuel Macron et Narendra Modi consolident leur partenariat stratégique.
4: Tout à fait Bruno, Emmanuel Macron et Narendra Modi ont mis en avant la solidité du partenariat stratégique entre la France et l'Inde en inaugurant à Nice le salon Bharat Innovates, première vitrine internationale des technologies indiennes. Les deux dirigeants ont rappelé que 2026 serait consacré à l'innovation franco-indienne et ont encouragé chercheurs et investisseurs à collaborer davantage. Modi a invité les acteurs présents à développer en Inde des solutions destinées au marché mondial. Emmanuel Macron a salué l'Inde comme une puissance incontournable de l'innovation, notamment dans le spatial et l'intelligence artificielle, appelant Européens et Français à changer de regard sur ce pays. Il a également encouragé les Indiens à mieux considérer les atouts français. Cette entente s'inscrit dans une dynamique renforcée par la récente commande indienne d'une centaine de rafales. Modi a participé aussi au sommet du G7 à Évian, où l'Inde a figuré parmi les partenaires invités. La France cherche ainsi à diversifier ses alliances économiques et diplomatiques.
0: La Chine déroule le tapis rouge au dictateur birman.
4: La visite d'État de Min Aung Hlaing en Chine marque une étape majeure dans le rapprochement entre Pékin et la junte birmane, désormais présentée comme un partenaire politique légitime malgré des élections largement contestées. Reçu avec tous les honneurs par Xi Jinping, le dirigeant birman cherche à sortir de l'isolement international qui persiste depuis son coup d'État de 2021. La Chine, qui avait initialement exprimé des réserves, voit désormais dans cette normalisation une opportunité d'accroître son influence stratégique en Birmanie. Pékin mise sur la stabilité du régime pour sécuriser ses projets économiques et militaires dans la zone. Cette visite intervient après un déplacement similaire en Inde, signe que Min Aung Hlaing tente de diversifier ses soutiens.
0: Enfin, Joseph, le président de la Corée du Sud a été reçu au Vatican par Léon XIV.
4: La visite du président sud-coréen Lee Jae-myung au Vatican a été marquée par un échange approfondi avec le pape Léon XIV autour de la paix dans la péninsule coréenne et des préparatifs des JMJ de Séoul de 2027. Le chef d'État a également participé à une messe dédiée à la paix où il a réaffirmé son engagement pour le dialogue intercoréen malgré les tensions actuelles. Il a rappelé l'importance de la déclaration de 2000 et assuré que son gouvernement poursuivrait ses efforts pour réduire les risques de confrontation. Le Vatican a salué les bonnes relations avec la Corée du Sud et le rôle social de l'Église locale. Le cardinal Sikh a insisté sur la nécessité de la réconciliation et de la compassion dans une péninsule encore marquée par la division.
0: Merci Joseph Saunier, on se retrouve la semaine prochaine pour Regardez Asie, ce rendez-vous avec les missions étrangères de Paris.
4: À la semaine prochaine Bruno.
0: Et 8h27, on accueille Simon Tatro.
5: L'agenda local à présent, le musée du Quai Branly fête ses 20 ans. Et pour marquer le coup, un véritable festival durant tout le week-end. Et on en parle avec Angélique Delorme, directrice générale déléguée du musée. Bonjour.
6: Bonjour.
5: Ah, tout d'abord, j'ai envie de dire très joyeux anniversaire parce que 20 ans, c'est pas rien, c'est une sacrée histoire et il faut marquer le coup.
6: Absolument, et là je pense qu'on va vraiment le marquer avec ce week-end fantastique.
5: Dites-nous ce qui va se passer samedi et dimanche tout au long du week-end. On va se laisser porter par les rythmes, les ambiances venues du monde entier, évidemment.
6: Exactement ça, ça ne vous a pas échappé. C'est aussi le week-end de la fête de la musique. Eh oui. On a voulu montrer que le musée du Quai Branly, c'est un musée pluridisciplinaire. La musique, le spectacle vivant, les cuisines du monde, le sport, tout ça, ça fait aussi partie de l'identité du musée du Quai Branly. Et donc, on a cette programmation qui est tout public et surtout très orienté famille. Donc venez nombreux avec des enfants de tous les âges et vous allez avoir une effervescence d'animation, de jeux, d'ateliers, des fanfares musicales, des découvertes culinaires. Ça va être juste grand.
5: Et oui, on va en profiter en famille. Angélique Delorme, si on parle des 20 ans du musée du Quai Branly, j'ai envie de savoir quels sont vos grands souvenirs durant ces deux décennies.
6: Les grands souvenirs au musée du Quai Branly sont si multiples. En fait, ce musée, c'est un musée de la diversité. Et c'est cette effervescence qu'on veut montrer à travers ce week-end qui est gratuit sur les deux jours. C'est montrer qu'on est un lieu de concert. Et moi, un grand souvenir, par exemple, ça a été la venue, par exemple, du groupe Dayam, qui est venu nous parler aussi de son influence des arts martiaux d'Asie. Et puis après, qui nous a donné un fabuleux concert. Ce genre de souvenirs, un petit peu, qui sont des pas de côté par rapport à un musée classique, vous voyez.
5: Angélique Delorme, vous avez évoqué un petit peu ce qui allait se passer durant ce week-end de fête. Si on devait donner encore en plus envie à nos auditeurs de venir, un ou deux grands temps forts à ne pas rater.
6: À ne pas rater. Alors nous avons un bal cubain en fin de journée, samedi, où vous allez pouvoir vous ambiancer autour de la musique cubaine. Donc ça va être hyper sympa dans notre amphithéâtre de verdure. C'est une sorte de forêt de bambou en plein Paris. Donc un lieu juste magistral et vraiment totalement insolite. Et sinon, je ne peux que dire aux familles de venir parce que nous allons avoir des food trucks. Nous allons vraiment, vous allez pouvoir vous déplacer à Branly et avoir des animations qui vont occuper vos enfants toute la journée. Donc pas de moment précis, mais juste venir samedi au dimanche et vous n'allez pas vous ennuyer.
5: Merci Angélique Delorme, vous êtes directrice générale déléguée du musée du Quai Branly et le festival des 20 ans. C'est tout ce week-end. Merci d'avoir été avec nous.
6: Merci à vous.
0: C'était Simon Tatros sur RCF Notre-Dame. Et 8h30 sur RCF Notre-Dame, le point sur l'actualité avec Émilie Ballard. Rebonjour Émilie.
7: Rebonjour Bruno et bonjour à toutes et à tous si vous nous rejoignez. Dans l'actualité ce samedi, 82 départements touchés par les fortes chaleurs aujourd'hui, 22 départements en vigilance jaune et 60 en vigilance orange. Un épisode caniculaire intense qui se prolongera toute la semaine prochaine. Dimanche et lundi seront parmi les journées les plus chaudes jamais enregistrées à l'échelle du pays selon Météo France. Face à la canicule, le gouvernement annonce l'installation de 1200 climatiseurs dans certaines écoles mal isolées et la fermeture de près de 800 classes. Les académies de Bordeaux, Lyon, Montpellier, de Normandie et de Poitiers prévoient, elles, de décaler les oraux du bac, une décision qui concerne 5000 candidats. Les municipalités aussi s'organisent face à la canicule. À Paris, les parcs et jardins sont désormais ouverts 24 heures sur 24 et une cellule de crise a été activée par la mairie. Elle sera en place tout au long de cet épisode de chaleur. Ce dimanche, la traditionnelle fête de la musique sera annulée dans plusieurs villes françaises, notamment à Boulogne, à Brive-la-Gaillarde ou encore à Poitiers. Des mesures de prévention puisque le pic des 41 degrés pourrait être atteint par endroit. Dans le reste de l'actualité en France, l'autopsie du corps de la petite Liana, retrouvée morte le 4 juin, révèle bien des traces de viol. Selon les premières analyses, l'ADN du suspect présumé Jérôme Barella a également été retrouvé. C'est ce qu'a déclaré le procureur d'Agen, Olivier Naboulet. Et c'est officiel, les épreuves de glace des Jeux Olympiques et des Jeux Paralympiques d'hiver auront bien lieu à Lyon en 2030. Le comité d'organisation a validé la proposition de la métropole de Lyon pour accueillir notamment le patinage, le hockey sur glace ou encore le curling. Un point sur les derniers résultats sportifs de la Coupe du Monde. Le Paraguay, qui a terminé à 10 joueurs, élimine la Turquie 1-0. Les États-Unis, quant à eux, se sont imposés 2-0 face à l'Australie dans la nuit. Ils sont désormais qualifiés pour les 16e de finale. Et un mot de l'actualité de la semaine prochaine, nous vous en parlions. Marc Bloch, l'historien lyonnais, entrera au Panthéon aux côtés de son épouse, elle aussi figure de la Résistance. Une cérémonie prévue le 23 juin. À l'étranger, pour finir, 5 morts dans des frappes israéliennes au sud du Liban. Israël s'était engagé à respecter le cessez-le-feu si le Hezbollah en faisait autant. C'est ce qu'avait assuré l'ambassadeur israélien aux États-Unis.
0: Merci Mimi Bala, on vous retrouve pour une dernière fois pour cette matinée. Ce sera à 9h.
7: Avec plaisir, à tout à l'heure.
0: À tout à l'heure. Quasiment 8h33 à l'écoute de RCF Notre-Dame. On va s'intéresser à l'histoire. On va parler entre autres football ce matin, mais également couronnement royal en Angleterre.
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9: Aujourd'hui, nous sommes le 20 juin. Empêchés d'accéder à la salle de réunion des États généraux, les députés du tiers-État se réfugient dans une salle de jeu de paume située dans le quartier Saint-Louis de Versailles. Nous sommes le 20 juin 1789 et là, ils font un serment.
10: Faisons le serment, ici et maintenant, de ne jamais nous séparer et de nous rassembler partout où les circonstances l'exigent jusqu'à ce que nous ayons donné à la France une constitution.
9: Rédigé par Jean-Baptiste Bévière, élu par Jean-Sylvain Bailly, ce serment est adopté à l'unanimité, moins une voix. Roi d'Angleterre depuis 7 ans, Guillaume IV meurt à 71 ans le 20 juin 1837. Sans enfant légitime, c'est sa nièce qui lui succède sur le trône, son nom, Victoria.
11: Restez, nous avons le triste devoir de vous annoncer la mort du roi Guillaume IV.
12: Te voilà enfin reine, ma fille.
13: Longue vie à la reine.
14: Longue vie à la reine.
9: Victoria régnera plus de 63 ans, un record pour la monarchie britannique qui ne sera battu que par Elizabeth II. Rien ne va plus pour l'équipe de France à la Coupe du Monde de foot en Afrique du Sud. Après un match nul et une défaite, la sélection nationale est secouée par les révélations par la presse de propos du joueur Nicolas Anelka envers son sélectionneur Raymond Domenech. Anelka est exclu de l'équipe, déclenchant un événement surréaliste le 20 juin 2010.
15: L'histoire de l'équipe de France bascule dans un psychodrame inédit. Le capitaine Patrice Evra annonce à Raymond Domenech que les Bleus vont faire grève de l'entraînement. Patrice Evra remet à l'attaché de presse de l'équipe de France le communiqué rédigé dans la journée. Et après une demi-heure de tractation, c'est Raymond Domenech lui-même qui vient lire les mots bleus.
16: Par ce communiqué, tous les joueurs de l'équipe de France, sans exception, souhaitent affirmer leur opposition à la décision prise par la Fédération française de football d'exclure Nicolas Anelka.
9: L'équipe de France de foot serait éliminée deux jours plus tard par l'Afrique du Sud.
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9: La culture, c'est le 20 juin 2006, l'inauguration du musée du Quai Branly.
17: 10 ans de travaux pour le musée du Quai Branly. 10 ans pour faire battre en plein Paris le cœur des civilisations oubliées, parfois méprisées, d'Afrique, d'Asie, d'Océanie et d'Amérique.
9: Il prendra en 2016 le nom de celui qui était à l'origine du projet, le musée Jacques Chirac. Et puis naissait le 20 juin 1934, Anne Sylvestre, auteur, compositeur et interprète, chanteuse engagée, elle est très populaire dans les années 60-70. Elle reste également célèbre par ses fabulettes, un répertoire de chansons pour enfants. Elle meurt en 2020.

0: Je ne sais pas vous, mais ça fait toujours plaisir de réentendre Anne Sylvestre et ses fameuses fabulettes des années 70 avec à l'instant les pissenlits pour refermer ce jour dans l'histoire. 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Très bon week-end à toutes et à tous. Il est 8h37 et si nous parlions bande dessinée, c'est maintenant. Et c'est avec vous, Simon Tatro.
1: La BD de la semaine, et si la bande dessinée est un art, le 9e, il arrive aussi qu'elle parle d'art. Sculpter l'éternité, Rodin face à Michel-Ange de Xavier Coste, coédition Rue de Sèvres et édition du Louvre. Et Xavier Coste est avec nous pour en parler. Bonjour Xavier.
2: Bonjour Simon.
1: Eh oui, vous signez un album saisissant, hors du temps, deux artistes, deux hommes qui dialoguent, le jeune Rodin en plein doute et son mentor presque écrasant Michel-Ange. Et cet album, il faut le dire, est né à l'occasion de l'exposition Michel-Ange, Rodin, corps vivant. Vous nous racontez ce processus créatif pour un album qui, il faut le dire, est à la fois historique et romancé.
2: Oui, voilà, c'est un album assez mystérieux. En fait, je tournais autour de la figure de Rodin depuis un peu plus d'une dizaine d'années. Mais j'avais besoin d'un élément déclencheur parce que j'ai déjà fait plusieurs biographies en bande dessinée et c'est un genre qu'on a beaucoup vu ces dernières années. Donc c'est compliqué de renouveler les choses. Et il y a un an et demi, le Louvre est venu vers moi en me proposant de faire une carte blanche, de réaliser l'album que je veux sur le sujet que je souhaite. Et quand j'ai consulté le catalogue des expositions à venir et que j'ai vu qu'une expo réunissait Rodin et Michel-Ange, enfin, je dois dire que le déclic a été immédiat. J'ai vu justement l'opportunité de pouvoir faire parler Rodin, c'est quelque chose qui me tenait à cœur, et en même temps de faire baigner un album dans quelque chose d'un peu fantastique, le faire discuter avec des statues ou avec le spectre de Michel-Ange, parce que forcément, comme il n'était pas sur Terre au même moment, il a fallu que je trouve comme ça un subterfuge de narration pour raconter mon histoire.
1: Et vous avez ainsi déambulé dans les allées du musée avec votre carnet de croquis ?
2: C'était affreux, en fait. J'ai eu le droit d'aller au Louvre les jours de fermeture et d'être tranquille, d'admirer les œuvres. C'était vraiment des conditions terribles.
1: Et le travail est, comme d'habitude, magnifique. Ce travail, d'ailleurs, il a fait évoluer votre trait. Vous l'avez dit, admirer Rodin.
2: Oui, voilà. En fait, je me suis rendu compte avec ce livre pourquoi j'aimais autant Rodin. J'ai pas forcément une fascination pour la sculpture, mais étonnamment, Rodin, quelqu'un qui m'a toujours porté à travers son travail. Et en fait, j'ai compris que ça venait du fait qu'il y avait un élan très sincère, il y avait un geste brut. Et surtout, à la fin de sa vie, il cherchait comme ça à graver ses élans et à ne pas figer la réalité. Mais

0: Déjà, ce qui a été compliqué, bien plus que ce que je ne pensais, ça a été d'arriver à dessiner leurs œuvres.
1: Ouais.
0: C'est là vraiment que je me suis rendu compte de ma petitesse dans le monde des arts, parce que forcément, ça demande d'une certaine manière d'être un peu à la hauteur quand on collabore avec le Louvre et qu'on doit revenir après Michel-Ange et après Rodin. Voilà, en termes de dessin, il faut essayer d'être un peu au niveau. Donc, il m'a fallu plusieurs mois pour réussir à vraiment m'accaparer le volume des sculptures. Et j'apprends les sculptures d'un œil nouveau, d'un œil neuf maintenant. J'ai vraiment réalisé qu'il fallait que ce soit beau sous tous les angles, ce qui paraît évident, mais qui est assez complexe quand on crée une sculpture.
1: Eh bien, vous parliez d'être à la hauteur. L'album, il est à la hauteur. Merci Xavier Coz. Sculpter l'éternité, Rodin face à Michel-Ange, c'est aux éditions Rue de Sèvres. Merci d'avoir été avec nous.
0: Merci Simon.
2: Notre rendez-vous bande dessinée avec Simon Tatreau dans moins de 5 minutes. L'Union européenne et les questions de société, on en parlera avec Vincent Lequeux dans l'Europe, c'est vous. 8h50, la prière du matin, puis juste avant 9h, le saint du jour avec Isabelle Delaunay. Mais l'information principale de cette journée, c'est la canicule qui concerne l'ensemble du territoire français, mais également la Belgique. Les températures prévues pour l'après-midi, 29 degrés à Lille et Rennes, 30 à Rouen, 32 à Marseille et Ajaccio, 30 degrés cet après-midi à Paris, à Tours, mais également à Montpellier, 35 à Nancy et Saint-Étienne, 36 pour Dijon et Limoges, 37 à Bordeaux et 38 à Lyon. Pour la Belgique, 30 degrés pour l'après-midi à Bruxelles, 31 à Liège. Une canicule que nous évoquerons de nouveau à 9h avec Émilie Ballat dans le point sur l'actualité. Et malheureusement, la canicule devrait durer tout au long de la semaine prochaine. On parle même d'une vigilance rouge lancée par Météo France pour la fin de ce week-end. On aura l'occasion, bien évidemment, d'en vous en rappeler les principaux conseils concernant cette période de canicule. N'oubliez pas de vous hydrater, de vous mettre au frais si c'est possible, mais également à l'ombre. Avant de retrouver Vincent Lequeux, place à la musique. Voici le groupe Dire Straits sur RCF Notre-Dame.

0: Ah bah oui, on reconnaît bien ce style de guitare, hein, celui de Mark Knopfler et de ses copains du groupe Dire Straits sur RCF Notre-Dame avec Walk in of Life pour poursuivre ce samedi matin. Dans moins de 5 minutes à 8h50, vous retrouverez la prière du matin. Puis le saint du jour, ça sera à 8h55. Mais pour l'heure, sur RCF Notre-Dame à 8h45, place à l'actualité européenne. Fin de vie, laïcité, définition du viol. Pourquoi l'Europe n'a pas toujours son mot à dire? La réponse nous est apportée maintenant par Vincent Lequeux dans L'Europe, c'est vous. Bonjour Vincent.
1: Bonjour Bruno, bonjour à toutes et à tous.
0: Vous revenez sur le retour lundi du projet de loi sur la fin de vie à l'Assemblée nationale.
1: Oui, ce lundi, les députés français doivent reprendre l'examen de ce texte évidemment très controversé. Je ne vais pas revenir sur tous ces enjeux éthiques et politiques, mais je voudrais plutôt partir de ce débat pour expliquer ce que l'Union européenne peut faire ou non sur ces grands sujets de société.
0: Je crois avoir compris, Vincent, qu'elle avait un grand pouvoir sur ces questions.
1: Effectivement, l'Union agit seulement sur les domaines qui sont spécifiquement inscrits dans les traités. Et les grandes questions de société n'y figurent pas, que l'on parle de fin de vie, d'avortement, de laïcité ou encore d'identité de genre. Sur ces sujets, les États ont en principe toute latitude pour agir. Parce qu'au départ, l'Europe, c'est avant tout un projet de paix par l'intégration économique. Si je résume à grands traits, aujourd'hui, beaucoup de règles communes servent d'abord à faire fonctionner un espace commun dans lequel circulent notamment les biens et les personnes. Les questions de société, elles, ne relèvent pas de la même logique. Elles touchent au rapport au corps, à la mort, à la religion, des sujets sur lesquels nos États démocratiques ont tenu à garder une responsabilité directe. Ce qui d'ailleurs transparaît aussi dans les traités par la formule « l'Union respecte l'identité nationale des États membres ».
0: Donc l'Europe, Vincent, ne peut pas intervenir sur ces choix de société ?
1: Eh bien, sur le principe, non. Elle ne peut pas dire à la France, à l'Espagne ou à la Pologne comment encadrer la fin de vie ou organiser la laïcité. Mais il arrive qu'elle intervienne par ricochet quand une compétence européenne croise l'une de ces questions. Un exemple, le travail. C'est bien une compétence de l'Union européenne. Elle peut instaurer des règles communes, en matière de conditions de travail notamment. Eh bien, en l'an 2000, l'Union européenne a interdit les discriminations au travail qui seraient liées à la religion, au handicap, à l'âge ou même à l'orientation sexuelle. On voit donc qu'à travers cette compétence d'abord sociale, l'Union peut encadrer certaines règles de vie en société. Un autre cas très intéressant, c'est celui de M. Coman, roumain marié en Belgique avec un citoyen américain. M. Coman voulait faire reconnaître cette union dans son pays, la Roumanie, qui n'autorise pas les homosexuels à se marier. Eh bien, la Cour de justice de l'Union européenne laisse le droit à la Roumanie d'interdire le mariage homosexuel, mais elle l'a obligé en revanche à reconnaître le mariage particulier de ces deux citoyens afin de garantir le droit au séjour de l'époux américain. Parce que la libre circulation reste un droit européen fondamental.
0: Vincent, les pays de l'Union partagent bien des valeurs communes. Est-ce que cette communauté de valeurs ne suffit pas justement à agir ensemble sur certains choix de société ?
1: Effectivement, la liste de ces valeurs se trouve à l'article 2 du traité sur l'Union européenne, notamment la dignité humaine, la liberté, la démocratie ou l'égalité. Et en avril dernier, pour la première fois, la Cour de justice a considéré que ces valeurs obligeaient la Hongrie à revenir sur une loi qui discriminait la communauté LGBT. Mais cela reste un cas particulier. Et puis, certaines valeurs peuvent donner des interprétations complètement opposées. Sur la fin de vie, par exemple, la dignité humaine peut impliquer le respect de l'autonomie d'une personne qui souffre, ou à l'inverse, l'obligation de protéger les personnes vulnérables. Ce qui explique en partie pourquoi certains pays de l'Union ont légalisé l'aide à mourir et d'autres non. Bref, d'un côté, l'Europe intervient de plus en plus sur ces sujets de société, notamment pour encadrer certains abus, mais de l'autre, son action reste très limitée par les traités. Et à ce stade, on peut s'attendre à ce que les États veuillent plutôt garder la main sur des sujets aussi sensibles.
0: Vincent Lequeux, merci. Vous êtes chef d'édition à toute-l'europe.eu. On se retrouve la semaine prochaine. 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
0: 8h50 sur RCF Notre-Dame, voici la prière du matin. Dans quelques instants, le Père Jean-Jacques Dutheil nous proposera sa méditation de l'Évangile. Ce matin, l'Évangile selon saint Matthieu, chapitre 6, les versets 24 à 34. Ne vous faites pas de soucis pour demain.

En ce temps-là, Jésus disait à ses disciples « Nul ne peut servir deux maîtres. Ou bien il haïra l'un et aimera l'autre, ou bien il s'attachera à l'un et méprisera l'autre. Vous ne pouvez pas servir à la fois Dieu et l'argent. C'est pourquoi je vous dis, ne vous souciez pas pour votre vie de ce que vous mangerez, ni pour votre corps de quoi vous le vêtirez. La vie ne vaut-elle pas plus que la nourriture et le corps plus que les vêtements? Regardez les oiseaux du ciel. Ils ne font ni semailles ni moissons. Ils n'amassent pas dans les greniers et votre Père céleste les nourrit. Vous-même, ne valez-vous pas beaucoup plus qu'eux? Qui d'entre vous, en se faisant du souci, peut ajouter une coudée à la longueur de sa vie? Et au sujet des vêtements, pourquoi se faire tant de soucis? Observez comment poussent les lys des champs. Ils ne travaillent pas, ils ne filent pas. Or je vous dis que Salomon lui-même, dans toute sa gloire, n'était pas habillé comme l'un d'entre eux. Si Dieu donne un tel vêtement à l'herbe des champs, qui est là aujourd'hui, et qui demain sera jetée au feu, ne fera-t-il pas bien davantage pour vous, hommes de peu de foi? Ne vous faites donc pas tant de soucis. Ne dites pas « qu'allons-nous manger ?» ou bien « qu'allons-nous boire ?» ou encore « avec quoi nous habiller ?» Tout cela, les païens le recherchent. Mais votre Père céleste sait que vous en avez besoin. Cherchez d'abord le royaume de Dieu et sa justice, et tout cela vous sera donné par surcroît. Ne vous faites pas de soucis pour demain. Demain aura souci de lui-même. À chaque jour suffit sa peine. »

fait l'Esprit de Dieu dans nos vies? Il nous élève. Il élève notre regard. Regardez les oiseaux du ciel. Ce n'est pas simplement de la rêverie. C'est regarder, contempler. Comment Dieu agit? Comment Dieu pourvoit? Ce qu'on appelle la providence de Dieu, l'amour bienveillant qu'il a sur nous, sur chacun d'entre nous, se réveiller ce matin et se mettre face à l'amour bienveillant de Dieu. Ce n'est pas effacer nos soucis. Dieu ne donne pas de solutions pratiques vite faites. C'est laisser l'amour de Dieu nous élever et nous, non pas nous obliger, mais nous amener à regarder autrement ce que nous vivons, ce qui nous entoure. Voilà ce que nous dit Dieu, élever notre regard et nous donner davantage. Dieu ne fera-t-il pas davantage pour vous? Quelle parole forte! Dieu ne fera-t-il pas bien davantage, ce davantage, ce plus, cette par ce surcroît, cette part que Dieu nous réserve. Pourquoi ? Parce que nous sommes plus, nous sommes davantage dans son cœur, parce que son amour est fondé sur quelque chose de précis. Dieu nous voit, et il voit ce que nous sommes capables de faire, il voit la grâce que lui-même nous a donnée, son esprit, il voit ce que nous sommes, ce dont nous sommes porteurs, l'œuvre de Dieu auquel je participe. Et, dit le texte, ne vous faites pas de soucis, encore une fois, parce que, justement, cela dit, cherchez le royaume et cela vous sera donné par surcroît. Le surcroît, c'est l'au-delà de toutes mes attentes. C'est cette part de surprise, mes amis, qui fait partie de l'œuvre amoureuse de Dieu dans nos vies. Ouvrons nos cœurs encore aujourd'hui. Laissons-nous surprendre, émerveiller, dans le bon sens du mot. Rendons grâce à Dieu qui vient une nouvelle fois dans nos cœurs et dans notre vie pour nous guider et nous accompagner.

0: Notre Père qui es aux cieux, que ton nom soit sanctifié, que ton règne vienne, que ta volonté soit faite sur la terre comme au ciel. Donne-nous aujourd'hui notre pain de ce jour. Pardonne-nous nos offenses, comme nous pardonnons aussi à ceux qui nous ont offensés. Et ne nous laisse pas entrer en tentation, mais délivre-nous du mal. Car c'est à toi qu'appartiennent le règne, la puissance et la gloire, pour les siècles des siècles. Amen.
1: C'était la prière du matin. Le Père Jean-Jacques Dutheyne avait préparé la méditation de l'Évangile. Ce matin, l'Évangile selon saint Matthieu, chapitre 6, les versets 24 à 34. Merci de passer avec nous ce début de journée. Vous avez choisi RCF Notre-Dame, il est 8h56. À 9h, nous ferons un nouveau point sur l'actualité avec Émilie Balla. Mais pour l'heure, nous accueillons Isabelle Delaunay. Voici le Saint du jour. Bonjour Isabelle.
2: Bonjour. Aujourd'hui, en même temps que le début de l'été, nous fêtons les Silvères et les Gobains. Saint Silvère fut le 58e pape qui ne gouverna que pendant un an, de 536 à 537. Élu juste après la prise de Rome par les Byzantins, il réussit à empêcher l'effusion de sang, mais il fut condamné à l'exil pour haute trahison par l'impératrice Théodora, qui le dépouilla de ses vêtements pontificaux et lui fit revêtir une simple bure. Envoyé dans une petite île devant Naples, il mourut de faim. Nous fêtons aussi Saint Gobain, moine irlandais du 7e siècle, qui se retira en France dans l'Aisne. Amoureux de la solitude, Gobain, après un temps à l'abbaye Saint-Vincent de Laon, choisit de fuir le monde et de se retirer dans un désert. La légende raconte qu'avec un bâton, il partit et s'enfonça dans une vaste forêt. Vers le soir, harassé de fatigue, il s'arrêta sur une colline du mont Hérem, c'est-à-dire le mont Inculte. Il planta son bâton dans le sol et se coucha sur les feuilles mortes afin de se reposer et de reprendre la route le lendemain. Il s'éveilla à l'aube et s'apprêta à reprendre la route à la recherche d'un lieu solitaire pour construire son ermitage. Mais au moment où il voulut reprendre son bâton, une source jaillit. À la vue de ce miracle, il reconnut que ce lieu était destiné par Dieu et il s'y arrêta. C'est ainsi qu'il donna son nom à cette forêt, qui fut un site de développement industriel et qui donna son nom à une compagnie verrière, l'actuelle compagnie de Saint-Gobain, dans les Hauts-de-France.
1: Merci Isabelle Delaunay, on vous retrouve dès demain matin pour le Saint du jour. C'est quasiment la fin de cette matinale, mais je voudrais vous parler de la matinale de demain dimanche, puisqu'on aura le plaisir de passer le début de journée entre 6h30 et 9h ensemble sur l'antenne de RCF Notre-Dame. Deux rendez-vous à vous signer. Tout d'abord, nous reviendrons sur les accords entre les États-Unis et l'Iran avec Monseigneur Bernard Potvin dans Aujourd'hui pour aimer. Rendez-vous demain matin à partir de 6h35. Et puis cette année dans l'histoire, c'est à 8h30. Et demain matin, on parlera de l'année 1556. Alors que s'est-il passé cette année-là? Eh bien, le futur Henri IV était présenté à la cour de France. Et avec nous, François Dubreuil, auteur du livre Henri IV, le roi au grand cœur, qui sort aux éditions Plein Vent. Cette année dans l'histoire, demain matin à partir de 8h30. Merci à Nicolas Fournel pour la réalisation technique. On se retrouve donc demain matin à partir de 6h30 pour une nouvelle matinale. Et dans un instant, nous faisons un nouveau point sur l'actualité. Ça sera avec Émilie Balla. À demain sur RCF Notre-Dame.
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0: Bonjour et bienvenue dans l'émission Transmission. Qu'ai-je à transmettre de mon vécu aux autres et quelle est la mission que je propose à chacun? Aujourd'hui, j'ai la chance d'avoir Boris Tilquin comme invité avec moi. Donc Boris, vous êtes auteur, réalisateur et scénariste. Bonjour Boris.
1: Bonjour.
0: Merci d'avoir accepté mon invitation. Alors réalisateur, on ne croise pas des personnes qui font ce métier tous les jours. Donc moi, j'étais bien curieuse de vous avoir aujourd'hui parmi nous. Quel genre de film est-ce que vous réalisez?
1: Alors il y a les genres de films que je voudrais faire et puis il y a les genres de films que je réalise.
0: D'accord.
1: Ce que j'ai réalisé pour l'instant, c'est deux documentaires, donc l'un sur Eddy Merckx, l'autre sur le drame du Wesel. Ce sont deux films d'archives. Ça veut dire quoi? Ça veut dire qu'en fait on utilise des images d'archives comme base principale matérielle, quoi, simplement. Et on raconte une histoire, et en l'occurrence, c'était l'histoire, la belle histoire du plus grand cycliste de tous les temps, soit c'est la tragique histoire de plusieurs dizaines de morts au stade du Wesel au cours d'un match de football, dans les tribunes, pardon, d'un stade de foot. Et puis j'ai réalisé un court-métrage de fiction avec Maud Carpentier.
0: Oui.
1: Quand on parle de court-métrage, c'est un film court qui fait entre 5 minutes et je dirais 30 minutes. Ici, on est sur 24 minutes. Voilà.
0: Ok. Et quelles sont les différentes étapes pour réaliser un film?
1: On commence par ce que je connais le mieux, c'est-à-dire l'écriture. Donc, je suis scénariste de formation. Et donc, l'écriture en soi, c'est déjà tout un univers extrêmement complexe où, en fait, on doit parvenir à savoir en fait de quoi on veut parler, simplement. Et donc, il n'y a pas vraiment de point d'entrée direct dans l'écriture. On part d'une image ou d'une situation, quelque chose qu'on a vécu, quelque chose qu'on a entendu. Parfois, c'est simplement des sensations ou l'envie de parler d'un sujet en particulier. Et après, il se passe, je dirais, la magie de la création, c'est-à-dire que en continuant à essayer d'approfondir soit des personnages, soit une situation dramatique, des choses simplement se mettent en place. Voilà. Elles se mettent en place sur le temps long. Donc c'est pour ça que c'est un processus qui en soi est extrêmement complexe et qui demande beaucoup de temps. Et ça, c'est la première étape.
0: Ok. Et quand on s'est rencontrés, vous m'avez dit, moi, dans la vie, j'ai pas de plan B, je veux être réalisateur, c'est vraiment mon objectif. D'où vient cette détermination?
1: C'est une très bonne question, je me suis jamais posé la question. Je sais pas, c'est... Alors, je sais que dans mon enfance, il y avait deux choses qui me passionnaient vraiment. C'était, la paléontologie, donc les dinosaures, et de l'autre, c'était le cinéma. Et ouais. En fait, les films. Je passais beaucoup de temps à regarder des films. Et je pense que ça s'est enraciné là-dedans, en fait. Cette espèce de... Je me suis choisi un univers dans lequel le cinéma prenait énormément de place. Voilà. Et les dinosaures aussi.
0: Mais... Les dinosaures, c'est aussi une passion.
1: Voilà, c'est ça. Bon, en tout cas, c'était la passion de l'enfance. Et le cinéma a primé à un moment donné, quand j'ai compris que les dinosaures étaient vraiment morts. je me suis orienté vers quelque chose qui peut leur donner vie, en fait, finalement. Et c'est là-dedans que je pense, dans cette passion de l'enfance, le monde de l'enchantement, que je trouve en fait c'est ce grand désir de continuer à faire ce que je fais en fait aujourd'hui, quoi.
0: Ouais. Et c'est pas toujours facile de réaliser un film. Quelles sont les plus grandes difficultés qu'on peut rencontrer?
1: Ouais. Alors c'est clairement pas facile. Les plus grandes difficultés. Il y a plein de choses qui me viennent, mais je pense que une des plus grandes difficultés, c'est celle qu'on se met à soi-même. Donc, parfois, on a des espèces de barrières psychologiques ou morales, notamment sur la peur de réussir, je dirais. Ça, pour moi, c'est une grande barrière.
0: Plus la peur de réussir que la peur de l'échec.
1: Et c'est paradoxal, en fait, parce que c'est un grand désir que j'ai et en même temps, soudain. Je suis prisonnier par des pensées que je n'avais pas avant.
0: Et c'est la peur d'être connu, la peur d'être reconnu?
1: Non, même pas du tout. Non, c'est simplement le fait de devoir porter une idée, une vision, et de l'assumer en face des autres, si vous voulez. Donc c'est plus complexe que ça. C'est qu'à un moment donné, quand on réalise un film, et je parle de la fabrication pure et simple. Hein. Donc on est sur un plateau avec une vingtaine de personnes qui vous regardent, et à ce moment-là, il faut en fait être ce que vous n'êtes pas, c'est-à-dire cesser de douter et ouais. affirmer des choses, et les affirmer parce que vous y croyez profondément. Et c'est là en fait que vient paradoxalement cette espèce de peur de, et de doute qui est est-ce que vraiment tu es sûr que c'est la bonne chose à présenter au monde? Est-ce que tu es sûr que c'est la bonne direction dans laquelle tu veux aller? Et c'est plein de en fait, c'est, pour moi, c'est, j'ai l'impression qu'au-delà des problèmes matériels, comme il n'y a pas d'électricité maintenant, enfin,
0: ouais.
1: ou soudain il y a un orage, qu'on
0: ça,
1: peut
0: c'est
1: en fait
0: moins
1: régler
0: grave
1: facilement.
0: Que les doutes qu'on peut ressentir.
1: En fait, oui, voilà. Je pense que c'est ça, les vraies barrières.
0: Est-ce qu'il y a un peu d'adrénaline qui vous aide dans ces moments-là?
1: Ah, bien sûr, oui, tout à fait.
0: Ouais.
1: Oui, en fait, c'est... Enfin, j'en parle comme quelque chose de terrorisant, mais en fait, c'est extrêmement excitant de réaliser un film. Déjà parce que ça fait des années qu'on travaille sur quelque chose de théorique. Donc, écrire un scénario, par exemple, c'est du papier. Et puis, en fait, vous vous rendez compte que sur une page de papier, vous avez écrit des choses comme « Elle gagne la course de motocross
0: ouais. ».
1: Et « Elle gagne la course de motocross », en fait, ça veut dire que vous êtes avec 30 figurants, une dizaine de motos, une équipe technique qui fait une vingtaine de personnes aussi, peut-être deux caméras, une caméra accrochée sur la moto. Et ça, ça devient concret, soudain, avec
0: ouais.
1: le nuage de poussière, etc. Donc c'est extrêmement excitant, en fait. Et c'est là où, en fait, on oscille toujours entre l'excitation du moment et la peur de mal faire ou de ne pas assumer jusqu'au bout ce qu'on voulait faire.
0: Oui.
1: Voilà.
0: Et vous avez parlé du documentaire d'Eddy Merckx que vous avez réalisé récemment et qui est encore disponible sur Ovio et qui est passionnant. Comment est né ce projet ?
1: Alors c'est né, déjà c'était, la RTBF voulait faire un film pour l'anniversaire d'Eddy Merckx, les 80 ans. Et donc on est venu nous chercher assez tôt pour en fait construire ce film. Rodrigo Benkens, journaliste sportif de la RTBF, travaillait déjà là-dessus. Et en fait, ne parvenait pas à aboutir à quelque chose. Et c'est pour ça que, quand je dis « on est venu nous chercher, Christophe Hermans et moi.
0: Et Christophe, c'est un votre collègue de tous les jours ou...
1: Christophe, c'est un réalisateur beaucoup plus affirmé et avec un CV beaucoup plus long que le mien.
0: Ouais. Est-ce que vous avez quel âge?
1: Dans le documentaire. Moi, j'ai 37 ans, là.
0: Okay.
1: Et avec un parcours universitaire très long, Christophe, lui, a commencé le cinéma assez tôt. Et donc, il avait déjà une dizaine de films documentaires à son actif quand on est venu le chercher. Et on venait de se rencontrer, en fait, on vient du même endroit, à savoir Andenne.
0: Oui.
1: Et donc on s'était rencontrés d'abord comme ça, juste pour faire connaissance. Et puis en fait, il m'a dit mais viens avec moi, écrivons ensemble. Et puis j'ai une forme d'écriture qui lui plaît, quelque chose qui est très axé sur sur la transformation des personnages, donc le côté un peu héroïque qui vient en fait d'un amour du cinéma plutôt anglo-saxon, je dirais. Et donc on a essayé de croiser tout ça pour parler d'Eddy Merckx. Avec des images d'archives, et c'est comme ça que j'ai commencé à travailler sur le projet avec lui, et c'est comme ça que ça s'est construit, quoi.

0: Qu'est-ce que vous avez appris pendant la réalisation de ce documentaire avec Eddy Merckx?
1: Déjà, j'ai appris la patience. Donc, on a travaillé pendant 3 ans. On a regardé énormément d'images d'archives. Quand je dis énormément, c'est vraiment plusieurs centaines d'heures.
0: Ah oui. Waouh.
1: Parfois enfin, souvent des images en noir et blanc, parfois détériorées.
0: Là, on est en mode geek derrière son ordi chez soi.
1: Voilà, exactement. Ouais. J'avais choisi le métier de scénariste pour ne pas être de geek derrière mon ordi. Et en fait, je me suis rendu compte que, d'une certaine façon, ça, je finissais toujours derrière mon ordi.
0: Ouais.
1: Voilà. Mais donc oui, je pense que le principal problème, c'était la patience. Et après, ce que j'ai appris aussi, c'est finalement, j'ai continué à apprendre comment raconter une histoire. Parce que la première fois qu'on a, enfin, la première version du film faisait 3 heures, 3h30, je crois,
0: Ce qui est
1: monter.
0: énorme,
1: Ce qui est
0: ouais.
1: énorme et qui rentre pas du tout dans les standards d'un documentaire qui est censé célébrer Eddy Merckx, enfin, comment dire, et qui s'adresse à un large public. Et donc, on a dû se poser la question comment raconter cette histoire autrement et de façon plus efficace, tout en gardant en fait finalement l'essence de ce qu'on voulait raconter vraiment. Et
0: Ça, c'est un travail d'équipe alors, entre vous, vous dites comment est-ce qu'on peut faire, comment est-ce qu'on peut réaliser cet objectif?
1: c'est un travail d'équipe et un énorme travail d'écriture, de montage. Donc, on parlait des étapes pour réaliser un film.
0: Oui.
1: Le montage, c'est la troisième étape. Et ici, je travaillais avec Aurélie Redouté, qui est vraiment une grande monteuse de cinéma documentaire, enfin, de tout type, en fait, de format. Et qui, elle, pour le coup, est armée de patience aussi et de persévérance. Et en fait, avec elle et avec Christophe, on a cessé de se poser la question. Comment raconter cette histoire, que garder, que supprimer
0: Oui.
1: sur les trois
0: Ça, c'est
1: planches.
0: toujours un choix terrible parfois à faire de se dire qu'est-ce qu'on supprime.
1: Voilà, tout à fait. Et puis en fait, soudain, c'est comme sculpter une statue. Alors, je l'ai jamais fait, évidemment, mais je connais la sensation par le montage. Et donc, le montage, en fait, c'est supprimer des morceaux et à un moment donné, la forme jaillit.
0: Oui.
1: Et même elle prend sens. Et à un moment donné, le film en fait se déploie tel qu'il devait être et tel qu'on
0: Mais qu'est-ce
1: l'imaginait.
0: qu'on ressent à ce moment-là quand le film, comme vous dites, jaillit, prend naissance? Quelles sont les émotions qui vous viennent quand le résultat pointe le bout de son nez?
1: Bah, je pense que c'est. Alors c'est difficile. Comme on parle d'un processus qui s'inscrit dans le temps long. Je pense qu'il n'y a pas un moment précis où on ressent quelque chose, mais par contre, quand on commence à apercevoir la forme qui sort du matériau brut, quoi, il y a forcément une sorte d'excitation. Soudain, on sent qu'on est dans la bonne direction. Mais par contre, un coup de burin de travers peut tout faire s'effondrer, si tu veux. Donc, en fait. Avec l'excitation vient une espèce de crainte et donc la détermination de toujours aller dans la bonne direction et de rester fidèle à ce qu'on voit jaillir en fait sous cet amas
0: Oui, à
1: de
0: cette envie de
1: gravats.
0: création. Ouais.
1: Voilà, c'est ça.
0: Ok, on est avec Boris Tilquin, qui est auteur, réalisateur et scénariste. On va écouter Les yeux verts de Turquoise. On va éviter pendant quelques instants ce bruit de travaux qui nous occupe depuis le début d'émission. Donc désolé pour ce petit couac. À tout de suite. Alors, c'était Les yeux verts de Turquoise. On est avec Boris Tilquin, auteur, réalisateur et scénariste. Il nous parle de ses réalisations. Il a notamment réalisé le documentaire Eddy Merckx, qui est disponible sur Ovio. Il nous parlait des différentes étapes pour réaliser un film, des difficultés, des joies. Qu'est-ce que ce métier vous apprend sur vous?
1: Alors c'est marrant parce qu'on en a finalement beaucoup parlé déjà. Ce métier m'apprend en fait que il n'y a pas de détermination sans fragilité. Et que dès qu'on veut aller plus loin, repousser ses limites et finalement, pardon, finalement faire advenir quelque chose qu'on a imaginé, quelque chose qu'on construit. Et qu'on veut ériger, eh bien, se pose toutes des questions de, enfin, s'impose plutôt nos propres limites, quoi. Les limites qu'on se met à nous-mêmes, mais aussi des limites externes. Je pense à la fatigue, au manque de créativité, parce que ça nous arrive, évidemment. À l'épuisement, au fait d'être dérouté, au doute. Mais l'un ne va pas sans l'autre.
0: Oui, et c'est un métier passion. Il y a des moments où vous êtes pris par des projets qui vous prennent énormément d'énergie, et puis il y a des moments où c'est plus creux, j'imagine. Est-ce qu'il y a des moments de découragement ?
1: Oui, bien sûr. Oui, tout à fait.
0: Comment est-ce que vous gérez ça dans le quotidien ?
1: Je me plains beaucoup.
0: Oui.
1: À qui ? À mon épouse. donc elle doit supporter mes complaintes. Après, avec un peu d'expérience, je sais que ce sont des périodes. Et je sais qu'à un moment donné, quelque chose va advenir. Parfois, les périodes sont plus longues, parfois plus courtes. Donc j'essaye passer les plaintes qui sont importantes et qui doivent être formulées. Passer ce moment, en fait, j'essaie de préparer le moment où ça va s'arrêter, quoi. Et de continuer à travailler et de me forcer à y croire pour que ça advienne.
0: Oui, et vous parlez de votre épouse, vous êtes aussi père de deux enfants, père très investi. Comment est-ce que vous trouvez votre équilibre de vie entre vie professionnelle et vie personnelle ?
1: je pense que avoir des enfants, c'est être déséquilibré. Comme être époux aussi.
0: C'est intéressant ça comme phrase.
1: Ouais. Et en fait, finalement, ça nous fait revenir à ce que je disais, c'est que sans la détermination, il n'y a pas de fragilité. Et une vie avec des enfants, c'est trouver un équilibre dans le déséquilibre permanent. Et donc, c'est des choses qu'on ne peut pas prévoir, le quotidien avec des enfants.
0: On ajuste non-stop ?
1: Oui, on ajuste, tout à fait. Ouais. Et en fait, finalement, on y trouve une autre forme de... un autre mode de vie, c'est ça.
0: Et qu'est-ce que eux vous apprennent ? On a parlé de votre métier, qu'est-ce que votre métier vous apprend et qu'est-ce que vos enfants vous apprennent ?
1: L'émerveillement pour les petites choses. Ce qui est fascinant avec les enfants, c'est qu'ils sont très vite et très longtemps ils sont dans un état de d'émerveillement permanent et d'écoute de leur environnement. Ils peuvent être fascinés par n'importe quoi, un rayon de soleil, une coccinelle sur un mur, et ça dure, ça, c'est pas fugitif.
0: Ouais.
1: Et donc ça, c'est vraiment quelque chose qui m'apporte au quotidien, parce qu'en fait on est très vite tenté dans le quotidien de perdre en fait ces petites choses, de perdre en fait le contact avec l'environnement, le monde qui nous entoure.
0: Les toutes petites choses du quotidien qui peuvent être émerveillantes.
1: Tout à fait. Et en fait, qui nous rappelle, voilà, qu'on est là, qu'on est ici, et que la vie, c'est pas ce qui va advenir, mais c'est maintenant.
0: Oui. Et est-ce qu'il y a une difficulté dans votre parcours que vous avez rencontré et qui fait la personne que vous êtes aujourd'hui ?
1: Je sais pas si on peut parler de difficulté, mais mon père a été malade pendant très longtemps, et je pense que je serais pas la même personne s'il n'avait pas été malade puis qu'il était décédé. Clairement, ça, c'était un énorme point de bascule dans la personne que je suis. Et aussi dans l'écoute de la fragilité des autres.
0: Dans l'empathie ?
1: Dans l'empathie, oui, forcément. Et aussi, oui, c'est en fait l'empathie, une forme de compréhension de l'autre, de l'écoute de la souffrance.
0: Il y a peut-être des auditeurs qui sont en train de nous écouter et qui sont en train de traverser la même souffrance. Qu'est-ce qui vous a aidé à ce moment-là et que vous avez envie de leur transmettre ?
1: Je pense que c'était ce qui m'a aidé, moi, c'est à passer des moments avec lui, à partager des choses. En fait, c'est vraiment... Je pense que rétrospectivement et en écoutant ce que je viens de prononcer là pendant plusieurs dizaines de minutes, je lui dois beaucoup. Parce que c'était en effet quelqu'un qui était extrêmement émerveillé partout, et à commencer par la nature. C'est quelqu'un qui était enseignant, donc qui transmettait à des enfants toute forme de savoir d'ailleurs. Et qui, ça passait beaucoup par les arts plastiques aussi. Donc finalement, je suis vraiment une espèce d'excroissance de mon père. Et je pense que moi, ce qui m'a aidé, c'est de pouvoir partager ça avec lui. Donc l'amour de l'art, l'amour de la nature, des petits moments
0: de qualité
1: et où on peut regarder ensemble et s'émerveiller ensemble de quelque chose, même malgré les circonstances.
0: Oui. Et si vous avez pu partager votre passion avec votre papa, des moments de qualité, dans votre entourage, est-ce que vos amis sont dans le monde du cinéma ou est-ce qu'ils sont dans une toute autre dimension?
1: Alors, j'ai des amis dans le monde du cinéma et puis j'ai des amis qui n'en sont pas, qui sont riches, pauvres.
0: Un peu de tout.
1: Un peu de tout. Et finalement, c'est ça que j'aime bien. C'est que quand on reçoit des amis à la maison, en fait, ils viennent de tous les horizons, toutes les sphères culturelles ou sociales ou politiques. Et c'est ça que, en fait, j'aime profondément le mélange et le dialogue. Voilà.
0: Oui.
1: Et c'est aussi comme ça qu'on grandit, en se confrontant à d'autres points de vue, en rencontrant des états de vie qui sont différents. Et moi, c'est ce que j'aime.
0: Oui, vous parlez de vous confronter. Est-ce qu'il y a eu des moments où vous avez eu des déclics dans votre vie par une rencontre, quelqu'un qui vous a marqué, qui vous a inspiré?
1: Bah, je vais rester très, très famille, c'est marrant. Une grande source d'inspiration, c'est ma marraine et son époux, mon oncle. Qui m'ont beaucoup beaucoup, enfin j'allais dire recueilli, c'est marrant. En fait, je passais beaucoup de temps pendant les grandes vacances, donc les vacances scolaires, chez eux. C'était à la campagne, tout près de Chimay. Et mon oncle était un passionné d'histoire, enfin l'est toujours. Et ma marraine, c'était quelqu'un de profondément humain. Et aussi très, très déterminé, une vraie force brute de vie.
0: Ouais.
1: Et c'est pas péjoratif. Et moi, j'avais une tendance à être extrêmement introverti quand j'étais enfant, à aimer beaucoup la lecture et il fallait vraiment beaucoup d'énergie pour me déplacer. et je pense que ces deux personnes-là, le fait d'avoir passé beaucoup de temps avec elles, a aussi participé de certains déclics dans ma vie. Une source d'intérêt pour l'histoire aussi, pour les grandes anecdotes de l'histoire. On faisait beaucoup de balades dans les bois, on me promenait notamment lors de chiens, c'était des bassets, donc les chiens saucisses avec les oreilles plates. Donc pendant que les chiens couraient dans les bois, en fait, mon oncle me racontait des histoires sur la ligne Maginot, les bunkers nazis, ou plein d'autres choses sur la défaite de Napoléon en Sibérie, leur retour dans le froid, etc. Donc c'est plein de... En fait, j'ai associé les balades en forêt avec les grandes histoires. Les grandes histoires de l'histoire.
0: Oui. Ok, on est avec Boris Tilquin, auteur, réalisateur et scénariste. On est dans l'émission Transmission. Est-ce qu'il y a une mission que vous avez envie de donner à nos auditeurs aujourd'hui?
1: Ben, ce serait de parler aux autres, simplement. Ou de les écouter encore mieux. Parce que quand on parle à l'autre, on a tendance à parler de soi. Alors qu'écouter l'autre vraiment, ça nous permet en fait d'entrer en résonance avec lui, en empathie, et à comprendre en fait ce que les autres vivent, malgré nos différences. Et je pense que ce serait ça une mission importante.
0: Merci pour ce beau message de fin, Boris Tilquin. Merci d'avoir été avec nous aujourd'hui.
1: Merci.
0: À très bientôt.
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1: Bonjour à toutes et à tous et bienvenue sur RCF pour votre émission En aparté. Aujourd'hui, nous recevons Marie Pelletier. Bonjour Marie Pelletier.
2: Bonjour.
1: Vous êtes professeure d'histoire en haute école à Bruxelles et essayiste. J'ai le plaisir de vous recevoir aujourd'hui à l'occasion de la sortie de votre nouveau livre qui s'intitule « La bataille des récits, comment la propagande antidémocratique a mis à mal nos sociétés ». Qui est publié aux éditions Stock. Depuis plusieurs années, notre espace public semble traversé par une multiplication de fausses informations, mais aussi par des expressions complotistes, voire des discours de haine, ainsi que par de la méfiance envers les institutions. Qu'est-ce qui est sous-jacent à ces phénomènes ? Eh bien, c'est tout l'objet de votre nouvel essai, Marie Pelletier. Vous y retracez l'histoire des 25 dernières années, depuis les attentats du 11 septembre 2001. Vous abordez ensuite les printemps arabes, mais aussi les années 2016, 2017, surtout la crise du coronavirus aussi, etc. Alors, quels sont les grands jalons que vous avez choisis et pourquoi cela ? Marie Pelletier.
2: Déjà, ce qui est important à dire, c'est que je suis historienne. Donc en tant qu'historienne, je suis bien obsédée par la chronologie. Je trouve en tout cas que c'est une grille de lecture, une porte d'entrée qui permet quand même d'éclairer pas mal de phénomènes sociaux contemporains. Mon jalon, c'est déjà la perspective générale, c'est de reprendre ces 25 dernières années, en commençant par le 11 septembre 2001, que je considère, je ne suis pas la seule à le considérer, mais en tout cas dans mon travail, je l'envisage vraiment comme le mythe fondateur de notre séquence politique. On n'est pas encore sorti pour moi du paradigme du 11 septembre 2001 et cet événement a ouvert une ère de la défiance.
1: Comment définiriez-vous, caractériseriez-vous ce paradigme du 11 septembre 2001 ?
2: C'est le paradigme de la défiance à l'égard de la démocratie, c'est-à-dire que c'est la fragilisation du narratif du plus jamais ça qui nous avait porté pendant toute la deuxième partie du XXe siècle, qui était l'idée qu'on allait renforcer les institutions pour que plus jamais l'extrême droite ne prenne le pouvoir, que plus jamais la guerre ne revienne. Et finalement, le 11 septembre, c'est la fin de ça, pas seulement symboliquement, même aussi de manière très pragmatique, c'est la violence qui retouche les démocraties occidentales de manière directe. Et donc ça génère énormément de peur, ça génère un traumatisme collectif, on pourrait dire ça comme ça. Enfin, c'est pas du tout exagéré de le dire. Et quand on a un trauma collectif, on a besoin d'un récit. Et donc ça, pour moi, c'est un peu la base de ce qui nous arrive. C'est qu'on a eu besoin d'un récit pour expliquer ce qui nous arrivait au moment du 11 septembre. Le problème étant qu'on aurait pu remobiliser le récit démocratique, le récit du plus jamais ça, mais que ce n'est pas celui-là qui a été choisi, en tout cas par Bush et son administration, qui a choisi plutôt un récit de type très civilisationnel.
1: Je rappelle aux plus jeunes d'entre nous qui ne seraient pas au courant que Bush, c'était donc le président des États-Unis, c'était le deuxième
2: Bush
1: du nom
2: fils,
1: d'ailleurs,
2: hein,
1: voilà,
2: oui.
1: Le deuxième du nom, George W. Bush, et il était président au moment des attentats du 11 septembre 2001.
2: Tout à fait, et il a très vite, à quelques heures seulement après les attentats, du World Trade Center et du Pentagone. Il a paraphrasé le Christ, hein, celui qui n'est pas avec nous et contre nous, etc. Donc il a décidé d'énormément binariser les opinions autour de cet événement et de dire il y a les barbares et les civilisés, et en quelque sorte il faut choisir son camp. Ça, c'est pas un récit démocratique en fait. C'est le vieux récit colonisateur, c'est le récit aussi à l'œuvre dans les croisades, etc. Donc il vient réveiller ce fantôme civilisationnel. Et de manière concomitante, ce qui est intéressant aussi, c'est qu'à ce moment-là reviennent, je dis reviennent parce qu'en fait, c'est un vieux phénomène dans la société, les théories conspirationnistes, puisqu'il y a très vite après les événements toute une série de théories conspirationnistes qui vont jaillir autour du 11 septembre 2001. J'imagine que certains auditeurs en auront sans doute déjà entendu quelques-unes, parce qu'elles ont quand même pas mal prospéré, notamment par exemple cette idée qu'il n'y aurait pas eu d'avion sur le Pentagone, des choses comme ça, ou bien que les tours ne seraient pas tombées exactement de la bonne manière et donc que sans doute elles auraient été d'abord dynamitées, etc. Il y a eu toutes sortes de théories, mais c'est-à-dire un récit plutôt ici de soupçons et de défiance en disant que les démocraties nous mentent. Et le problème, et c'est là qu'on en revient à la chronologie, c'est qu'effectivement, il va y avoir une séquence après le 2001, particulièrement avec la date de 2003, qui est aussi extrêmement importante, qui est l'invasion de l'Irak par les États-Unis et ses alliés, toujours au nom de la guerre contre la terreur, qui était la guerre qui a été déclarée par justement Bush et son administration après le 11 septembre. Cette invasion de l'Irak, ceux qui sont assez vieux pour s'en rappeler s'en souviendront. D'abord, il y a eu une forte opposition, c'est-à-dire que les opinions publiques n'étaient pas favorables.
1: Et certains États, d'ailleurs, qui étaient alliés historiquement avec les États-Unis, ont refusé de rejoindre cette campagne.
2: Cette coalition et cette campagne, tout à fait. Et puis surtout, en plus, elle a été justifiée par ce qu'on a appelé le mensonge administration Bush. Alors, c'est au niveau de la symbolique, on dit aussi la fiole de Colin Powell, qui est devenue un mème d'ailleurs sur Internet, à chaque fois que...
1: Colin Powell était à ce moment-là le ministre de la Défense, hein, de l'administration Bush-fils.
2: Tout à fait. C'était quand même une grande figure qui avait une autorité, etc. Et il décide à l'ONU hein, de prétendre, enfin, il n'était pas... toute son administration le prétendait, mais de prétendre que Saddam Hussein aurait les armes de destruction massive et il brandit une petite fiole pour dire voilà, on a la preuve, on a un échantillon en quelque sorte. Ce qu'il faut bien se rendre compte, parce que justement les plus jeunes ne s'en rendent peut-être pas compte avec le recul, c'est que non seulement c'est un mensonge, mais que tout le monde sait que c'est un mensonge. Si on relit la presse de l'époque, en tout cas la presse sérieuse, on va dire, tout le monde sait que Bush et son gouvernement mentent. Et donc, ça va vraiment créer un rejet de la parole des gouvernements démocratiques, c'est-à-dire un narratif qui va de plus en plus dire, vous voyez bien que pour perpétuer sa domination, l'Occident est prêt à nous raconter n'importe quoi.
1: Et puis 2003, Marie Pelletier, c'est aussi ce moment où l'administration Bush va défier l'institution de l'ONU. Aussi.
2: Tout à fait.
1: Puisque 2001, c'est aussi ce renversement-là, puisque après la Seconde Guerre mondiale, l'ONU a ce rôle central de garant, d'une certaine manière, de la paix et d'une certaine vision, en fait, de la coexistence des Nations Unies. 2003, c'est une campagne militaire des États-Unis qui défie, d'une certaine manière, cette autorité de l'Organisation des Nations Unies.
2: Oui, et malheureusement, maintenant, on voit que, de toute façon, c'est devenu un fameux précédent dans la mesure où plus personne, effectivement, n'écoute les Nations Unies. En quelque sorte, c'est devenu une institution presque, je vais pas dire fantôme, mais en tout cas, effectivement, largement discréditée par les gouvernements. Parce qu'effectivement, c'est... Alors, quelque part, pour être un peu provocante, c'est l'administration Bush, à ce moment-là, elle assume sa position et son récit, quelque part. Elle dit non, nous, on veut mettre à mal tous nos ennemis.
1: On a eu trop mal en 2001.
2: Voilà, faire payer.
1: Et donc, dorénavant, on n'écoute plus personne, quoi.
2: C'est ça. Là, on doit reconnaître, entre guillemets, là je pense en termes politiques, qu'au moins il y a quelque chose de très assumé, bon, qui se paye très cher hein, maintenant, mais il y avait eu déjà, il faut le rappeler, en 2001 l'invasion de l'Afghanistan, donc 2003 l'Irak, et à partir de là, en fait, effectivement, c'est l'idée, au nom de ce qu'on nous a fait, de cette horreur, parce que c'est une horreur bien sûr, les attentats du 11 septembre, maintenant on a le droit en quelque sorte de servir nos intérêts un peu, enfin de ne plus tenir compte de personne ni d'aucune institution. Et ça va vraiment laisser des traces jusqu'à aujourd'hui, on le voit notamment dans les récits conspirationnistes, l'image de la fiole de Colin Powell, elle est énormément mobilisée pour dire, vous voyez bien qu'il ne faut plus faire confiance au gouvernement. Parce qu'il faut rappeler que les États-Unis, c'est la première démocratie occidentale. Donc il y a un symbole très fort qui ne touche pas que les États-Unis, c'est aussi, on le voit maintenant aussi avec Trump, hein, ce qui se passe aux États-Unis impacte au niveau du récit toutes les démocraties, bien sûr. Et donc quand on dit qu'il y a une défiance à l'égard de la parole du gouvernement américain, c'est plus généralement une défiance à l'égard des gouvernements démocratiques. Et cette défiance, elle va au long des années 2000, on pourrait dire, elle va s'installer durablement à la faveur aussi, évidemment, de la massification du web. Parce qu'en fait, au même moment que le 11 septembre et des années 2000, le web se massifie. Le web était apparu déjà avant, bien sûr. Mais je dis souvent à mes étudiants, moi, c'est vers l'âge de 20 ans, je suis née en 1980, donc c'est vraiment à ce moment-là que j'ai commencé à avoir Internet à l'université, par exemple. Avant, c'était pas le cas. Donc, c'est vraiment le moment où on commence à avoir nos connexions Internet.
1: C'est vrai qu'en fait, on a perdu peut-être certains repères temporels, parce qu'aujourd'hui, on est totalement plongé dans l'ère du numérique et de l'omniprésence de certains objets, nos smartphones, l'email est presque devenu ringard aujourd'hui, tellement les notifications se multiplient avec d'autres types d'applications. Mais il est vrai qu'au début des années 2000, il y avait encore plein de gens qui n'avaient pas d'email, par exemple.
2: Ah oui, oui, oui, tout à fait.
1: Les smartphones n'existaient pas, même les téléphones portables n'étaient pas si répandus.
2: Ah non, non, tout à fait. Moi, j'ai commencé à avoir un GSM, un vieux téléphone portable, je pense vers 2005, quelque chose comme ça. Et c'est vrai que c'est important à rappeler, pas pour dire nous sommes vieux, nous sommes préhistoriques, mais parce que ça donne un rapport à l'information qui est différent. Donc, moi, je me rappelle.

0: opportunité de dire, en fait, on peut offrir des récits et les mettre en ligne, en gros. Et c'est comme ça que des récits de défiance vont prospérer énormément durant les années 2000 sur des blogs, des forums. Il n'y a pas encore de réseaux sociaux à ce moment-là. Mais par exemple, pour le 11 septembre, c'est énormément sur des forums de discussion, vraiment à l'ancienne, hein, des forums de discussion. On ouvrait une discussion sur un thème précis et les gens réagissaient à ce thème précis, etc. C'est quelque chose de très, très organisé, encore comme information, on pourrait dire. Et donc, ça veut dire que le web commence à être investi par des fabricants de récits.
1: Cependant, Marie Pelletier, pour revenir justement à votre récit à vous, c'est-à-dire à cet essai que vous publiez aux éditions Stock, La bataille des récits, comment la propagande antidémocratique a mis à mal nos sociétés, cette quasi-universalisation des moyens de communication va aussi mener à des phénomènes assez positifs, et notamment à des printemps, ce qu'on va qualifier de printemps arabe. Ça, c'est plutôt vers le début des années 2010,
0: ouais.
1: Mais est-ce que, et ça sert justement de moment jalon dans votre propre essai aujourd'hui. Donc il y a d'une part les choses plutôt négatives et le foisonnement de théories complotistes, conspirationnistes au sujet du 11 septembre 2001, mais aussi d'autres moments, donc l'Irak 2003, etc. Mais il y a aussi ces printemps arabes que vous estimez vraiment comme des moments jalonnants, des balises dans notre histoire récente.
0: Bah, disons, c'est un fait politique extrêmement éclairant, parce que quand on, donc là, on a déjà parlé des années 2000, quand on entre dans les années 2010, là, les années 2010, pour le coup, c'est l'ère des réseaux sociaux, c'est là qu'on commence aussi massivement à, les réseaux sociaux ont commencé à apparaître déjà un peu avant, mais le moment où on s'inscrit massivement, en gros, sur Facebook, qui était le premier réseau social où les gens se sont inscrits en masse, c'est début des années 2010, Facebook, Twitter, un peu. Et, ce qui est intéressant, c'est que dans les démocraties, on s'inscrit sur les réseaux sociaux avec quand même dans ce climat de défiance. Donc ça va être notamment un lieu où vont beaucoup se prospérer les théories du complot. Mais en même temps, dans des pays non démocratiques, donc dans le monde arabe, on a un phénomène presque inverse, c'est que les révolutionnaires arabes, donc pour rappel, les révolutions arabes, c'est quoi ? C'est en 2011 que ça commence, en Tunisie, en Égypte, bon, et puis après ça va se répandre à la Libye, à la Syrie, enfin il va y avoir toute une série de pays qui vont être touchés par finalement une demande de démocratie en dictature. Donc simplement des citoyens qui vont réclamer la démocratie en dictature et qui vont utiliser les réseaux sociaux à des fins démocratiques. Donc, c'est-à-dire pour documenter la répression qui les visait, pour relayer leurs revendications et pour essayer de trouver du soutien aussi.
1: On va, Marie Pelletier, faire une pause et ensuite revenir sur ce moment absolument charnière, en fait, des 25 dernières années que sont les moments des printemps arabes. Pour la pause musicale, vous avez choisi, je pense, un morceau que vous voulez nous présenter.
0: Oui, j'ai choisi « Il me rit tous au nez » de Théodora. Alors déjà, j'aime énormément Théodora, parce que j'aime le fait qu'une jeune femme noire arrive à imposer sa musique, sa personnalité dans une société quand même assez discriminante et raciste. Hein. Donc déjà, je trouve que ça, c'est très inspirant. Et cette chanson, elle parle notamment de quelqu'un qui se fait humilier en quelque sorte et qui passe au-dessus de cette humiliation. Moi, j'ai vécu et je subis encore pas mal de harcèlement en ligne. Donc la question de l'humiliation, c'est un peu une lame de fond aussi dans mon travail, et le fait de résister à cette humiliation, je trouve que c'est très important.
1: On écoute Théodora tout de suite.

Rebonjour à toutes et à tous, vous êtes toujours sur RCF pour votre émission En aparté. Nous sommes en compagnie de Marie Pelletier à l'occasion de la parution de son dernier essai qui est intitulé « La bataille des récits, comment la propagande antidémocratique a mis à mal nos sociétés », publié aux éditions

0: Marie Beltier, juste avant cette pause musicale, vous nous expliquiez l'intérêt qu'il y a à, ce, à étudier tout particulièrement ce moment charnière dans les deux dernières décennies qu'ont été les printemps arabes et l'utilisation nouvelle qui a été faite à ce moment-là des moyens de communication contemporains et en particulier des réseaux sociaux. En quoi est-ce que ça a été vraiment une autre manière de les utiliser par rapport au foisonnement de récits conspirationnistes qu'on a pu voir au début des années 2000 sur Internet?
1: Bah, en fait, les réseaux sociaux, c'est vraiment un lieu de fabrique du récit, parce que c'est un lieu où chacun est en quelque sorte son créateur de contenu. Et ce qui est très, ce qui a été très prophétique, si j'ose le mot, de la part des révolutionnaires arabes, c'est qu'ils ont compris que ces réseaux sociaux pouvaient être un outil d'émancipation. Faut rappeler quand même que ces dictatures arabes étaient, et pour certaines sont encore aujourd'hui malheureusement, des régimes extrêmement répressifs, très contrôlants, interdisant toute liberté d'expression. Et ils y ont vu un moyen de contourner cette répression. Alors bien sûr, et ça n'a pas duré, enfin, ça a eu des conséquences pour eux, et puisqu'à un moment donné, les régimes ont commencé à quand même à réprimer même la parole sur les réseaux sociaux. Mais ils s'en sont quand même servis comme outil de libération de la parole, comme on l'a vu par la suite pour les mouvements féministes, etc. Donc, c'est-à-dire comprendre que ces outils peuvent être des outils d'émancipation, d'expression, de documentation aussi, hein, parce que moi, je pense aux révolutionnaires syriens, parce que j'ai beaucoup travaillé sur la Syrie. Ils ont énormément documenté les crimes commis. C'est-à-dire que, typiquement, quand Assad et son armée commettaient des massacres, les activistes allaient simplement photographier, filmer et mettre en ligne sur Facebook. Et en fait, ce qui fait que, par exemple, les historiens disent aujourd'hui que le conflit syrien est probablement le plus documenté de l'histoire. Mais il a été documenté sur les réseaux sociaux. Donc, c'était une nouvelle manière de documenter les choses. Et en fait, pour raconter un récit, on a besoin de documentation. Ça, c'est aussi l'historienne qui parle.
0: Voilà, on consigne, grâce à ces réseaux sociaux, des sources primaires qui ensuite peuvent être exploités, mais pas toujours à bon escient.
1: Non, alors pas toujours à bon escient, mais ce qui est intéressant, c'est que assez tôt, d'ailleurs, il y a eu des journalistes qui ont, alors ils n'ont pas été suffisamment nombreux à mon sens, mais peu importe, des journalistes occidentaux qui ont quand même vu ce travail de documentation et qui se sont servis de cette matière première justement pour faire leur travail de journaliste, et même des journalistes qui n'allaient pas sur le terrain, parce que la Syrie était pas, je prends toujours l'exemple de la Syrie, c'était très difficile d'aller sur le terrain pendant la guerre, bien sûr. Et en fait, il y a eu presque une possibilité, même pas presque, il y a eu une possibilité de journalisme à distance grâce justement à cette documentation en ligne. Et ça, c'est très nouveau dans l'histoire et c'est extrêmement intéressant. En fait, c'est très démocratique, on pourrait dire. Le problème, c'est que ça s'est passé de manière concomitante avec un moment où dans les démocraties, on était pas dans le même mood, pour dire les choses un peu simplement. Et donc, moi, je l'ai vu avec beaucoup de douleur, d'ailleurs, hein, parce que j'ai été quand même beaucoup engagée aussi à titre personnel pour soutenir les révolutionnaires syriens particulièrement. Il y a eu très peu de solidarité.
0: Et vous écriviez, d'ailleurs, dans votre essai, que vous n'y étiez pas allé au moment où vous avez été vraiment prise.
1: J'y suis toujours pas allée.
0: Ah, toujours pas allée.
1: Ouais. Alors, maintenant, j'aurai la possibilité d'y aller, alors que je pensais que... Évidemment, moi, je pensais tant qu'Assad est au pouvoir, je pourrais jamais y aller, mais là, il est plus au pouvoir. Non, non, en fait, justement, c'est vrai que c'est un bon exemple aussi. Moi, finalement, j'ai connu la Syrie par les réseaux sociaux, on pourrait dire, alors pas seulement, parce qu'il y a aussi la personne de Paolo Dall'Oglio que j'évoque dans le livre, qui est un jésuite italien, ami de ma famille, qui vivait en Syrie et qui a été expulsé par Assad au début du conflit et qui est venu en Europe pour essayer de sensibiliser à la situation en Syrie, et je l'ai aidé à cette sensibilisation, et c'est beaucoup lui qui m'a transmis ce qui se passait en Syrie. Mais en tout cas, c'est vrai que ça donnait cette possibilité d'être... Donc les réseaux sociaux, ça c'est l'aspect positif, de s'engager, d'être proche. Moi j'ai énormément parlé avec des révolutionnaires syriens, etc., sans les voir, sans être sur place. Ce qui faisait d'ailleurs dire aux conspirationnistes, mais elle raconte n'importe quoi, elle ne connaît pas le terrain, etc. En fait, on peut se rendre compte que si on fait les choses sérieusement, évidemment qu'on n'écoute pas n'importe qui, etc., bien sûr, il faut toujours un travail de vérification des sources, hein, mais qu'on peut très très bien connaître une situation sans être forcément sur place grâce à ces nouveaux outils. Malheureusement, de manière concomitante, il y a des récits justement conspirationnistes et de défiance qui prospèrent. Et pour les révolutionnaires, enfin pour les révolutions arabes, ça a été très frappant, parce que les dictateurs, je pense particulièrement à Assad, que je connais bien, enfin que je connais bien, pas personnellement, fort heureusement, avait compris qu'il y avait ce climat de défiance et a énormément appuyé sur les récits conspirationnistes pour essayer de discréditer ses opposants en disant mais finalement vous voyez c'est des faux opposants financés par l'Occident, bien ce sont des islamistes, etc. Enfin,
0: et c'est là, Marie Pelletier, justement que votre travail est précurseur avec cette révolution syrienne, parce qu'on va voir cette méthode des dictateurs, des régimes autoritaires s'appliquer également à d'autres contextes. On peut penser par exemple à la Russie d'aujourd'hui, qui utilise exactement le même genre de mécanisme en alimentant de contre-récits fallacieux à l'encontre des informations qui sont documentées grâce notamment aux réseaux sociaux ou en tout cas à des moyens contemporains de communication.
1: Oui, oui. D'ailleurs, on peut presque dire à certains égards que Assad a été un précurseur et a inspiré Poutine pour beaucoup de choses, pour sa propagande. Alors, Poutine, évidemment, qui bénéficiait aussi d'une longue expertise russe en termes de propagande antidémocratique, hein, bien voilà, évidemment. Oui. Mais en tout cas, quelqu'un comme Assad a bien su sentir les enjeux contemporains en termes de récit. Et c'est vrai que Poutine a très bien capté cet enjeu. On l'a vu par la suite, malheureusement. Hein. Et c'est vrai que c'est intéressant parce que quand on parlait de ces questions en 2013, notamment, au début des printemps arabes, la question de la propagande des dictatures, du complotisme, etc., c'était encore des questions confidentielles, en fait. Quand on en parlait, je me rappelle, moi, quand je parlais de complotisme, à l'époque, on me disait, oui, ok, mais bon, c'est un peu marginal comme phénomène. Et puis après, quelques années plus tard, avec l'élection de Trump, là, il va y avoir une prise de conscience, quand même, que c'est un phénomène massif, que Poutine, est, par exemple, un acteur qui est devenu très influent dans nos sociétés, qu'il a réussi à imposer son récit à un certain nombre de personnes, quoi.
0: D'une certaine manière, Marie Pelletier, oui, vous placez la source, ou en tout cas le début de ce nouveau phénomène en septembre 2001, mais est-ce que la propagande russe n'était pas déjà antérieure? Est-ce qu'il n'y avait pas tout un travail et toute une expertise de soft power de l'époque de l'Union soviétique qui a été réemployée par le régime actuel du Kremlin, qui n'a pas changé depuis 2001? En fait, Poutine est arrivé au pouvoir à la fin de l'année 1999, il est toujours là.
1: Ah oui, hein. Et ça d'ailleurs, je le rappelle parfois pour nuancer aussi quelque part, à contrario, le rôle d'Internet. Hein, quand on remet tout sur Internet, je rappelle souvent que les Russes d'abord n'ont jamais connu la démocratie, il faut toujours bien le rappeler, et qu'ils ont une très longue expertise de techniques de propagande et de propagande au sein des démocraties. On le sait qu'un des grands enjeux de la Russie pendant la guerre froide, c'était d'essayer d'infiltrer, on pourrait dire, leur récit au sein du camp occidental. Donc, et Poutine a été formé à ça.
0: Démilitariser, par exemple, la notion de démilitarisation, qui revient à la mode aujourd'hui d'ailleurs, était déjà amplement utilisée dans les années 70 et 80 par l'Union soviétique au sein de nos sociétés pour que nous nous désarmions face à eux.
1: Complètement. Et oui, et on voit que Poutine, c'est un produit de ça, bien évidemment. Mais il n'empêche qu'il a su donner, au fur et à mesure du temps, une couleur plus contemporaine. Et, alors c'est lui et c'est évidemment toute son administration, ils ont compris, je pense qu'il faut le reconnaître ça, même si ça fait un petit peu mal, ils ont compris le terrain absolument primordial qu'était Internet. Là où, au sein des démocraties, on a été un petit peu lent à la détente. Je me rappelle que pendant longtemps, au sein des acteurs démocratiques, on va dire, Internet, on voyait ça presque un peu avec snobisme, quoi. Et on a eu longtemps toujours cette espèce de réflexe d'être toujours un peu dans le snobisme aussi pour les réseaux sociaux. Je me rappelle au début, on disait, oui, enfin, les réseaux sociaux, c'est un petit peu débile, etc. Alors que maintenant, on y est tous. On a un petit peu ce réflexe-là maintenant avec l'IA aussi.
0: Et c'est là, Marie Pelletier, qu'arrivent les années 2016 et 2017, dans votre essai « La bataille des récits » publié chez Stock, et où on voit notamment des phénomènes comme le Brexit ou la première élection de Donald Trump.
1: C'est ça, qui sont quand même en partie le résultat des réseaux sociaux. Donc là, c'est là que peut-être on se dit, à notre snobisme, il est en train de coûter cher. Alors évidemment, c'est pas que les réseaux sociaux, parce que les réseaux sociaux, ça reste un format. C'est tout le climat de défiance. Le Brexit, comme l'élection de Trump, ça arrive plus ou moins en même temps en 2016. C'est aussi, 2 ans plus tard, un mouvement comme le mouvement des Gilets jaunes en France, par exemple, qui est aussi un mouvement de défiance, on peut dire, à l'égard des gouvernements démocratiques. On a un petit peu l'élection de Trump, pour moi, c'est la victoire de la défiance, puisque c'est la défiance qui prend le pouvoir au sein de la première démocratie occidentale. Trump, il se fait élire sur une rhétorique conspirationniste. Il faut quand même le rappeler. Tous les médias sont des menteurs, le système est criminel, etc., etc. Il se fait élire là-dessus, donc ça veut dire que Le complotisme, je vous disais tout à l'heure que parfois en 2013, les gens disaient « Oui, Marie Pelletier, tu exagères, c'est un phénomène marginal. » En 2016, le complotisme, il prend le pouvoir des États-Unis. Et on voit malheureusement aujourd'hui, avec la deuxième élection de Trump, que ça va encore plus loin, malheureusement, dans les dégâts antidémocratiques. Mais donc, à ce moment-là, il y a vraiment... Effectivement, pour moi, c'est pas encore l'aboutissement de la séquence du 11 septembre 2001, parce qu'en fait, on y est toujours. Mais c'est quand même une première victoire des récits de défiance. Et ce qui est intéressant, alors moi, j'aime bien les concomitances. Quand je parle de concomitances, c'est pas que je crois que je suis dans de la pensée magique, mais je pense qu'il y a parfois des concomitances en termes chronologiques qui sont signifiantes. Et il y a une concomitance intéressante, ça se passe donc fin 2016, novembre 2016, Trump se fait élire, prend le pouvoir début 2017, et décembre 2016 se passe en Syrie justement ce qu'on a appelé la chute d'Alep. C'est en fait la chute d'Alep, c'est quand Poutine et Assad décident de massacrer l'opposition syrienne à Alep pour dire maintenant on a gagné la guerre. Et c'est intéressant comme concomitance. Alors évidemment, la chute d'Alep, c'est un moment absolument tragique, mais ce qui est intéressant, c'est qu'à ce moment-là, les démocraties abandonnent complètement les opposants syriens et disent en quelque sorte à Poutine, on te laisse les clés, c'est bon. Et en même temps, Trump prend le pouvoir. Moi, je pense que ça éclaire beaucoup de choses de ce qui se passe actuellement, notamment aussi ce qui s'est passé plus tard avec l'invasion de l'Ukraine, bien sûr. C'est que Poutine a quand même compris qu'on abandonnait certains combats et qu'il pouvait les prendre. Et en même temps, en plus que Trump, je vais pas dire que Trump est un allié direct de Poutine, c'est un peu plus complexe que ça, mais ils ont quand même beaucoup de points d'entente, on va dire.
0: Beaucoup d'intérêts convergents.
1: C'est ça, exactement.
0: Alors, il y a une chose, Marie Pelletier, que vous développez tout particulièrement dans votre essai La bataille des récits, et qui est aussi une forme de solution que vous proposez, mais une solution constructive qui demande du travail, c'est de ne pas se borner à faire du fact-checking. La vérification des faits, la réalité des faits qui sont relatés dans les médias notamment et sur les réseaux sociaux, mais d'aller au-delà du fact-checking, qui est nécessaire, bien sûr, vous n'en niez pas du tout l'importance, mais vous dites, il ne faut pas qu'on s'arrête là. Ce qu'on doit reconstruire ensemble, c'est un récit commun.
1: Oui, et c'est un récit de confiance. En fait, le contraire de la défiance, c'est la confiance. Le problème avec cette posture de vérification des faits qu'on a beaucoup mis en avant, depuis la première élection de Trump, hein, on a un petit peu cru que la solution magique allait être de vérifier tous les faits tout le temps. Bon, déjà, c'est épuisant, hein, parce que si on doit tout le temps tout vérifier, c'est sans fin, bien sûr.
0: Mais vous dites notamment au sujet de la crise sanitaire, on ne peut pas tous être des experts en épidémiologie, en biologie moléculaire, etc.
1: Exactement.
0: Donc, à un moment, on doit faire confiance
1: à
0: l'expertise.
1: C'est ça, on doit déléguer, j'explique ça aussi à mes étudiants, hein. Je l'évoque notamment pour la question vaccinale dans le livre, hein. C'est évident que moi, je ne peux pas expliquer à mes étudiants comment fonctionne le vaccin, je n'en sais rien. Donc je fais confiance à des médecins, donc c'est-à-dire qu'en fait une démocratie pour fonctionner, il doit y avoir reconnaissance de certaines paroles d'autorité. Ça ne veut pas dire une confiance aveugle, on n'est pas en dictature justement, mais ça veut dire qu'on reconnaisse une certaine légitimité à certaines paroles. Et c'est ça que les récits de défiance sont venus attaquer. Donc il faut recréer de la confiance. Le fact-checking, ça peut, si c'est mal compris, ou en tout cas c'est un peu devenu ça malheureusement, c'est un peu devenu le message... Vérifiez tout le temps, soyez critique par rapport à tout ce que vous voyez. C'est-à-dire que c'est un petit peu devenu un vecteur de défiance aussi. Par exemple, c'est cette notion d'ailleurs d'esprit critique, hein, qu'on entend beaucoup, beaucoup, beaucoup. Moi, elle m'interroge parce que c'est comme si le seul message qu'on faisait passer, c'est soyez critique, soyez critique, soyez critique. Alors, je suis d'accord qu'il faille être critique, je suis historienne en plus, la critique des sources, c'est un truc très important. Mais en même temps, il va falloir aussi réfléchir à comment on peut refaire société ensemble et donc se refaire confiance. C'est effectivement, alors je suis une indécrottable optimiste, donc je pense qu'il y a moyen, mais je pense que c'est quand même un chantier vraiment de longue haleine sur plusieurs générations, parce que le travail de SAP a quand même été assez profond.
0: Marie Pelletier, on est déjà à la fin de notre entretien. Je rappelle à nos auditeurs le titre de l'essai que vous venez de faire publier aux éditions Stock, « La bataille des récits ». Comment la propagande antidémocratique a mis à mal nos sociétés. J'invite nos auditeurs évidemment à aller le lire. Vous n'en avez donné que quelques petits aperçus au cours de cet entretien. Je vous remercie beaucoup. À la prochaine fois.
1: À bientôt.
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0: Je suis mort cette année. Tout le monde voulait mourir cette année. Parce que celui qui a vécu jusqu'à aujourd'hui a vu tout ce qu'il y avait à voir. Il a vu un chien dans l'espace. Il a vu les hommes sur la Lune. Il a vu un robot à roulettes sur Mars. Il a vu exploser Londres, New York, Madrid, et plus seulement Kaboul et Bagdad. Il a vu le petit œuf Kinder, qui transforme chaque jour de l'année en une Pâques infinie. Il a vu le lait en poudre, le vin en Tetra Pak et les fraises au vinaigre. Tout le monde voulait mourir cette année. Parce qu'à partir de l'année prochaine, il ne se passera plus rien de neuf. Le monde se répétera comme la rediffusion d'une émission déjà transmise. Le futur sera comme une espèce de résumé des épisodes précédents. À partir de demain, même l'extermination sera un spectacle ennuyeux.
1: La brebis galeuse. 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
0: Mais moi je suis né dans les années 60. Les fabuleuses années 60. Tout le monde voulait naître dans les années 60, tout le monde. Mais dans la vie, on peut tout changer sauf sa date de naissance. Et en effet, quand arrive à l'année 1959, tout le monde attendait trépidant le début des fabuleuses années 60. Et puis enfin, arriva le minuit du 31 décembre 1959. Minuit arriva et se terminèrent définitivement pour toujours les années 50. Et on ne les a plus jamais revues et commencèrent à cet instant précis les années 60. On constata en quelques instants des miracles en rafale. Il y en avait un, tout chauve, qui d'un instant à l'autre a eu des cheveux très longs. Il est devenu hippie et il est allé jouer de la musique dans la rue. Il y avait des femmes des années 50, même intelligentes, mais avec un cul énorme, disproportionné, et à peine sont arrivées les années 60 qu'elles ont eu un cul parfaitement emballé dans leur petite mini-jupe. Tout le monde attendait les années 60. Les fabuleuses années 60. Tout le monde. Sauf ma grand-mère. Ma grand-mère était dégoûtée par les années 60. Comme l'a dégoûté les années 50, 40, 30, 20. La guerre, les Allemands, les partisans, les fascistes, les Américains. Ma grand-mère aimait seulement les poules. Ma grand-mère, elle marchait toujours pieds nus au milieu du poulailler. Ma grand-mère s'approchait de la poule, elle lui parlait à l'oreille. La poule relevait la tête. Ma grand-mère lui mettait la main sous le cul. La poule lâchait l'œuf et ma grand-mère l'attrapait au vol avant qu'il ne tombe par terre. Alors elle le prenait, elle lui faisait un trou avec l'ongle long de son petit doigt et puis elle le buvait.
2: Il est tout frais cet œuf. Il sent encore du cul de la poule.
0: Dans les années 60, ma grand-mère m'accompagnait tous les jours à l'école.
2: Allez, viens.
0: Mais le lundi matin... elle m'amenait jusqu'à l'intérieur de l'école. Arrivée en classe, elle m'envoyait vers le dernier rang et moi je restais là, à regarder ma grand-mère qui parlait avec madame la maîtresse.
3: C'est le pire garçon de la classe. C'est la brebis galeuse.
0: Alors ma grand-mère, elle prenait un œuf frais de son tablier et elle lui faisait le trou avec l'ongle long de son petit doigt. Et elle le donnait à boire à madame la maîtresse. Et madame la maîtresse, elle le buvait devant toute la classe.
2: Buvez, buvez, madame la maîtresse. Parce qu'il est frais, mon œuf. Il pue encore du cul de la poule.
4: Elle a dit le mot.
5: Elle a dit le mot.
4: Elle a dit le mot.
0: Tout le monde riait parce que ma grand-mère était habillée comme une vieille. Mais il riait surtout parce que ma grand-mère disait le mot cul. Et même s'il s'agissait du cul de la poule, il rigolait quand même. Arriva le dernier jour de l'école. Madame la maîtresse arrive au fond de la classe. C'était la première fois de toute l'année qu'elle arrivait au fond de la classe. Et elle m'a tenu ce discours. Il y a ceux qui mûrissent avant
3: et il y a ceux qui mûrissent après.
0: Comme les pommes.
3: Comme les pommes. Mais toi, tu es la pomme pourrie. Celle qui ne mûrira plus. Un truc à jeter à la poubelle. Un truc inutile. Un truc dégueulasse qui pue.
0: La maîtresse, elle disait...
3: Moi, avec toi, je ne sais pas comment faire.
0: Tu n'y arriveras pas,
3: tu ne
0: comprends
3: rien. Tu viens à l'école juste pour réchauffer le banc. Tu viens à l'école juste pour réchauffer le banc. Tu oublies ta tête à la maison.
0: Tu oublies ta tête à la maison.
3: Mais toi, tu es la pompe pourrie. Un truc à jeter à la poubelle.
0: Un truc inutile. Un truc dégueulasse qui pue. Elle me disait...
3: Je devrais te faire doubler. Mais à mon avis, même si tu recommences, tu n'apprendras rien du tout. Parce que tu as une tête de mule. Alors je me suis dit, je vais te faire réussir.
0: Elle me disait...
3: Dis-le à ta grand-mère que je vais te faire réussir.
0: Dis-le à ta grand-mère.
3: Dis-lui qu'elle m'amène des œufs frais.
0: Alors avec ma grand-mère, on allait dans la salle des profs. Là, tu sais, cette salle où ils sont tous cachés, tous ensemble. Et ma grand-mère offrait des œufs à tous les instituteurs. À madame la maîtresse, la mienne, mais aussi à l'instituteur de religion, au professeur de gymnastique, au directeur de l'école. Elle prenait les œufs frais, elle faisait le trou avec l'ongle long de son petit doigt, et elle en donnait un à chacun. Et les instituteurs buvaient. Et moi, j'étais reçu. Toujours reçu. Dans les fabuleuses années 60.

0: Dans les fabuleuses années 60, ma grand-mère m'amenait à l'asile des fous. Elle m'y emmenait parce qu'elle allait apporter les œufs frais. Et quand tu arrivais là, il y en avait toujours un qui avait chié par terre. La bonne sœur, elle disait...
1: Excusez-le, il a chié par terre. Il est comme une plante qui chie. C'est inutile d'être là à apprendre aux fous qu'il faut faire caca dans les cabinets, qu'après il faut tirer la chasse et puis se nettoyer le derrière avec le papier hygiénique, le bidet, ça et ça et ça. Ça sert à rien, parce que de toute façon, les fous sont comme des ânes. À essayer de faire du bien à un âne, on reçoit que des coups de pied, des coups de sabot. Alors celui-là, tu le fais chier par terre, puis tu nettoies le caca, et la vie continue.
0: La bonne sœur dit que par contre, il y a une autre sorte de fous, une race de fous qui sont très étranges et qu'on appelle les catatoniques. Écoute bien ce que c'est, ces histoires de catatoniques. La bonne sœur, elle dit que les catatoniques, ils sont toujours très tranquilles, immobiles. Comme tu les mets, ils ne bougent plus. Elle dit que heureusement qu'il y a aussi ces catatoniques et pas uniquement ceux qui détruisent tout et qui font caca par terre. C'est pour ça que ma grand-mère, elle me laissait souvent au milieu de ces catatoniques.
2: Ceci, c'est comme les morts. Ceci, ils font rien de mal.
0: Et moi, je me souviens, le jour du carnaval, j'étais avec ces fameux catatoniques dans les fabuleuses années 60. Je me souviens que c'était un carnaval parce que moi, j'étais déguisé en lapin. Et je me souviens que ce masque de lapin, il me dégoûtait, moi. C'était un vieux masque de lapin, un masque des années 50, ridicule, comme toutes les choses ridicules des années 50. Il y avait même un fil tout rouillé qui sortait d'une de ses oreilles, son oreille cassée. La bonne sœur est arrivée au milieu des catatoniques et elle m'a même pas vu, la bonne sœur. Elle a sorti un mouchoir de sa manche, comme le font les vieilles. Elle l'a mis sur une chaise, elle s'est assise dessus et elle a commencé à dire le rosaire. Elle priait comme ça. Tout doucement, tout doucement, tout doucement. Tant et si bien que moi j'avais l'impression qu'elle parlait toute seule. Mais non, elle priait. Donc c'est avec Dieu qu'elle parlait. Mais à mon avis, même Dieu lui-même, il avait l'impression qu'elle parlait toute seule. Parce qu'elle parlait vraiment doucement. À un moment donné, j'ai vu tous ces catatoniques autour de moi. On aurait dit des morts. Bon, et la bonne sœur qui avait l'air d'une mort vivante. Si la mort passe en personne, là, maintenant, elle va tous nous prendre pour des morts. Et elle va tous nous emmener dans l'autre monde. Alors j'ai commencé à parler. J'ai parlé, mais comme ça, des paroles en l'air, juste pour dire quelque chose. Tu dis un mot derrière l'autre, en somme, tu ouvres la bouche juste pour reprendre de l'air, mais après tu continues à dire des mots l'un derrière l'autre. Je me suis dit qu'il fallait parler pour que si la mort passe, eh bien elle me prenne pas pour un mort, qu'elle emporte les autres, les fous, mais que moi, elle dise voilà, lui sans doute qu'il est pas mort, c'est un lapin, même s'il a une oreille cassée. Alors j'ai commencé à parler comme ça en l'air, je disais tout ce qui me passe par la tête, j'ai vidé mon cerveau sur la bonne sœur. Et j'ai dit que je trouvais dégueulasse ce masque, dégueulasse de lapin, dégueulasse, que j'en voulais pas avec son oreille cassée, tout rouillé, ridicule ce masque qui sortait et qu'il était ridicule des années 50, comme toutes les choses ridicules des années 50, et que moi je voulais être habillé en Tarzan. Ma sœur, tu connais Tarzan ? Tarzan, c'est un héros des films de la jungle. Moi je voulais être habillé en Tarzan, parce que je voulais que tombe amoureuse de moi Marinella, qui est la plus belle fille de l'école, à mon avis. Enfin, selon l'avis de tout le monde d'ailleurs, mais à mon avis aussi.

0: Marinella, cette année-là, elle était habillée en danseuse. Et moi, je voulais être habillé en Tarzan. C'est pour ça que moi, à l'église, chez le curé, à la fête de carnaval, à la paroisse, à l'oratoire, moi je voulais pas y aller.
1: Et adesso seduti ascoltiamo la parola di Dio.
0: À peine arrivé là, moi habillé en lapin, ma grand-mère habillée normale, en vieille, on est tombé sur Pancotti Maurizio. Pancotti Maurizio, lui, il était pas habillé en Zorro, en Tarzan, non, non, il était habillé en magicien, Pancotti Maurizio. Et Pancotti Maurizio, il a la haute forme. Pancotti Maurizio, il sort un lapin. Pancotti Maurizio, il fait de la magie. Pancotti Maurizio, il a les cartes magiques. Pancotti Maurizio, il te dit, vas-y, choisis une carte. Et Pancotti Maurizio, il devine la carte que tu as choisie. Et Pancotti Maurizio, il a une baguette qui tourne et qui retourne et il en sort un bouquet de fleurs. Et Pancotti Maurizio, il offre le bouquet de fleurs à Marinella et moi, je lui casse la gueule. À Pancotti Maurizio. À peine j'arrive dans cette église pleine d'enfants déguisés, que le curé me regarde, il se retourne vers Pancotti Maurizio.
2: Pancotti Maurizio!
0: Et il dit:
2: et ce petit lapin, tu l'as tiré aussi de ton chapeau, ce petit lapin?
0: Alors moi, je m'en vais. Je m'en vais dans la sacristie. Jouer avec les araignées. Je vois les statues des saints. Énormes, gigantesques, les statues des saints. Je me souviens qu'au milieu de toutes ces statues énormes, je vois arriver Marinella. Marinella, elle est petite, elle est toute, toute petite, elle est belle, elle est parfaite. Elle aussi, on dirait une sainte. Marinella, c'est une madone de poche. Elle vient vers moi et elle me dit:
3: j'en peux plus de voir Pancotti Maurizio qui fait de la magie.
0: Et moi, je lui dis que Pancotti Maurizio est le gamin le plus débile du XXe siècle. Et alors elle se met à rire. Marinella, prenons ce débile de Pancotti Maurizio, on l'enferme dans une fusée spatiale comme la chienne Laika et les Russes, ils vont l'envoyer dans l'espace. Et on envoie aussi Pancotti Maurizio, on le prend, on l'envoie dans l'espace avec la chienne. Et Marinella, après Pancotti Maurizio, il est tellement débile que ce débile de Pancotti Maurizio, quand il arrive sur la

0: On va quand même l'engager comme clown, Panko di Maurizio. Et Panko di Maurizio, Marinella. Et Panko di Maurizio, Marinella. Il devient le clown de la planète des villes, Marinella. Et Marinella, elle rit, et puis... Et puis c'est fini. Parce que maintenant, Marinella, elle rit. Elle rit. Elle rit tellement fort que si elle continue encore quelques secondes, je crois que son visage va exploser. Alors je comprends que jusqu'à maintenant, moi j'ai fait l'enfant comique. Et les petites filles rient avec des enfants comiques. Mais elles tombent amoureuses des héros. Alors je comprends que je dois faire un geste héroïque. Je me tourne. Je vois une araignée qui marche sur le mur. Je la prends. Et je la mange vivante, en regardant Marinella droit dans les yeux. Et elle, elle tombe amoureuse de moi instantanément. Et maintenant, je peux faire ce que je veux d'elle. Elle est complètement en mon pouvoir. Elle est complètement hypnotisée par mon amour pour elle. Mais moi, je n'ai le temps de rien faire. Elle, elle est très rapide. Elle se retourne, elle enfonce sa main dans une toile d'araignée, elle en retire une petite bestiole, elle la met dans sa bouche et elle dit
1: « Eh, moi aussi j'ai mangé une araignée. »
0: Mais c'est pas vrai. Moi, je m'en rends compte tout de suite que c'est pas vrai. Alors dis-moi quelle saveur elle avait, cette araignée. Ça avait quoi comme goût? Regarde, moi je sais quel goût ça a, parce que moi je les mange, mais toi tu le sais pas parce que toi t'es une fille et tu ne le sauras jamais. Je me lève et je cherche dans la sacristie. Et je trouve une grosse araignée, velue, pleine de poussière. Je la prends, je la lui mets dans la main et je lui dis « Tiens, prends, mange-la. Et puis tu me diras quelle saveur ça a. » Et Marinella, elle prend l'araignée par une patte, elle ne la regarde même pas. Parce que c'est moi qu'elle regarde, Marinella. Comme si c'était moi l'araignée qu'elle tenait par une patte. Et moi je me dis que jamais plus dans l'histoire une main aussi parfaite ne tiendra une bête aussi dégueulasse. Marinella prend l'araignée, la met en bouche, la serre entre ses dents, sans même fermer les lèvres, pour me faire voir entièrement la scène de l'araignée écrasée. Quand je repense à cette chose, je me souviens même du craquement de l'araignée sous ses dents parfaites. Elle avale cette araignée velue, et moi je suis content. Parce que je me dis que maintenant, on est tous les deux des héros. Comme Batman et Catwoman. Comme deux robots atomiques indestructibles. Comme deux enfants bioniques. Mais maintenant, elle ne me regarde plus comme une qui est hypnotisée par amour pour moi. Non. Elle me regarde et elle me dit
1: « Moi, je t'aurais aimé pour toujours, jusqu'à la mort. L'amour, le vrai, que après, on devient grand, on se marie, on fait des enfants et les enfants sont malades et toi, tu les soignes et puis t'es heureux. Moi, je t'aurais aimé vraiment. Avec toi, j'aurais tout divisé, tout partagé. » Évidemment que je l'avais pas mangé, l'araignée. Évidemment que j'avais fait semblant. Mais toi, tu devais y croire. Tu devais y croire quand même. Tu devais me croire. Et alors moi, je t'aurais aimé pour toujours. Mais maintenant, je sais plus si je t'aime. Je sais plus si c'est toi que je vais choisir.

0: Ce jour-là, ma grand-mère avait les bas épais de la pharmacie et les souliers aux pieds, et moi j'étais habillé en lapin avec cette oreille cassée. On est allé à l'asile des fous. On est allé visiter ma mère. Et moi, je savais même pas que ma mère était là-dedans. Ma mère était toute attachée, ligotée au lit. Ma grand-mère s'est approchée, elle a retiré l'œuf de son tablier, elle a fait un trou avec l'ongle long du petit doigt, et elle lui a mis en bouche comme ça pour qu'elle le boive. Mais elle ne lui a pas dit
1: « Il sent encore du cul de la poule »,
0: comme elle dit toujours ma grand-mère. De toute façon, ma mère, elle aurait pas compris. Ma grand-mère dit que la maladie de certains fous, de fous comme par exemple ma mère, elle dit qu'ils ont un cerveau qui est comme une chambre où la lumière est toujours éteinte, où il fait tout le temps noir. Et quand quelqu'un est dans le noir, il a peur, parce que le noir, ça fait peur. Et on peut mourir d'avoir peur du noir. Alors à l'institut, à l'asile, qui est un asile électrique, on lui allume la lumière. Et ça lui donne du souffle, ça la fait respirer, ça lui redonne de l'élan. Mais la bonne sœur, elle dit que quand ma mère, elle reprend de l'élan, du souffle, quand elle respire comme ça, avec cette lumière, eh bien elle saute, elle danse, elle saute sur les gens. Elle dit qu'un jour, elle a agressé une bonne sœur, qu'elle lui a sauté dessus et qu'elle lui a arraché un morceau de visage avec les dents. Alors disons qu'on ne peut pas uniquement la soigner avec cette électricité, il faut vraiment la tenir attachée, ma mère, liée au lit, avec les sangles. Même que la bonne sœur, elle dit que maintenant, on a commencé à faire une cure où on t'enfile des lames dans le trou des yeux, mais sans les abîmer, les yeux. Et la lame, elle arrive dans le cerveau et elle coupe les nerfs malades. Les nerfs qui sont pourris dans le cerveau, les nerfs pourris du cerveau. La bonne sœur, elle dit que maintenant, ma mère, elle va bien, comme une plante, qu'elle peut même chier par terre.
2: Allez, embrasse ta mère.
0: Non, grand-mère, non.
2: S'il te plaît.
0: Non, je suis pas fou. Je sais que si je m'approche, elle me saute dessus et elle m'arrache un morceau de visage avec les dents, comme à la bonne sœur.
2: Embrasse-la, parce qu'après, ta mère va mourir.
0: Eh, ben voilà, quand elle sera morte, je l'embrasserai. Et en effet, quand elle est morte, ma mère, je l'ai embrassée. Le jour des funérailles, je me suis bien habillé. Ma grand-mère a mis les bas de la pharmacie et les souliers aux pieds, et on est allé aux funérailles qui commençaient à l'asile. Et là, j'ai bien connu le directeur de cet institut, qui est quasiment un prix Nobel, un scientifique très important internationalement. Il m'a fait voir tout l'asile. C'est énorme, cet asile. C'est très grand, c'est grand comme une ville. Docteur. Mais docteur, ma mère, ça fait combien de temps qu'elle est ici
3: Mais
0: dedans?
3: Docteur.
4: Oui?
0: Ma mère, ça fait combien de temps qu'elle est ici dedans?
4: Quel âge as-tu, toi?
0: 9 ans.
4: Eh ben voilà. Voilà, 9 ans. Précisément, 9 ans.
0: Et le directeur a dit que les fous, quand ils sont morts, on ne te les montre pas. Parce qu'il dit que les fous, quand ils meurent, il faut les étudier et on doit les analyser pour voir comment le cerveau est devenu fou.
4: Tu sais comment on fait? On ouvre la boîte crânienne, on retire le cerveau, on le prend et on le met dans une machine qui le fait en tranches, toutes fines. Toutes fines. Comme le jambon. Toi, tu aimes le jambon ?
0: Alors ce jour-là, on a été à la mer avec ma grand-mère. Ma grand-mère restait habillée avec les bas épais de la pharmacie et les souliers aux pieds, même près de l'eau de la mer. Moi, je me suis mis en culotte et je me suis jeté dans la mer pour prendre un bain. Et alors après, j'ai fait un château de sable. Un château de sable près de l'eau de la mer. Sur la plage. Quand j'ai fini de faire le château, ma grand-mère m'a dit
2: « Bon, maintenant tu es fatiguée. On va rentrer à la maison. Allons dormir. »
0: Mais non, mamie, quoi? Maintenant, on va aller dormir. Et le château, je viens de le terminer. Si je le laisse là, cette nuit, quelqu'un va venir sur la plage, il va le détruire, il va le casser et il va me le foutre en morceaux.
2: Quand tu fais un château sur le sable, tu dois le laisser là. Tu peux pas l'emporter. Pendant la nuit, personne ne le casse. Pendant la nuit, c'est la mer elle-même qui vient sur la plage. Elle prend le château et l'emmène dans le fond de la mer. Et le château devient la maison des poissons. Et les poissons dorment dedans. Pendant la nuit, l'eau de la mer se remplit du noir de la nuit. Et avec le noir, les poissons deviennent fous. Alors, ils ont besoin d'une maison pour aller y dormir, comme celle pour les fous. Parce que le noir, ça fait peur. Et on peut mourir d'avoir peur du noir.

0: Cette année, j'ai appris à bien connaître Nicolas. Nicolas est un pauvre fou qui est à l'institut, à l'asile, chez nous. Il y est depuis 35 ans. Nicolas, c'est un que, si tu le recherches dans les registres de l'asile, son nom, tu ne le trouves même pas. Parce que lui, on l'a jamais inscrit. Même pas au registre de l'état civil. Et si on te déclare pas à l'état civil, après, tu peux plus t'inscrire nulle part. Même pas à l'asile. Nicolas, c'est un de ces malades qui te donne un coup de main pour nettoyer les autres fous, un de ceux qui nettoient par terre, pour que les autres fous soient là, bien, calmes, tranquilles. Un jour, Nicolas m'a raconté comment lui a été amené à l'intérieur de l'asile. Nicolas, son histoire, il te la raconte comme ça.
1: Je suis Nicolas.
0: Il dit...
1: Je suis Nicolas. Nicolas, je suis.
0: Bon.
1: Je suis Nicolas. Dans les années 60.
0: Après,
1: les années
0: 60. C'est l'histoire d'un fou.
1: Les fabuleuses années
0: 60. Donc c'est pas qu'on doit commencer à tout croire non plus.
1: Personne, personne, personne ne voulait naître dans les années 60. Personne. Parce que si tu étais né dans les années 60, alors tu devais être fabuleux.
0: Fabuleux.
1: Fabuleux.
2: Comme l'étaient les années 60.
1: Les années 60.
2: Et
1: mon père ne m'a même pas déclaré au registre de l'état civil.
2: Mon père.
1: C'était l'état civil. L'état civil.
2: Mais
1: mes frères, il les a quand même déclarés, Larry. Puis sont arrivées les années 60.
2: Les années 60.
1: Quand je suis arrivé.
2: Moi.
1: Nicolas.
0: Nicolas. Je suis né dans les années 60. Les fabuleuses années 60. Dans les années 60, mes frères et moi, on allait à la montagne pendant la nuit pour garder les brebis. Et pendant la nuit, avec mes frères, on parlait de certains films des années 60. Qui sont des films de martiens. Où les martiens mangent certaines pilules, où il est écrit poulet, et c'est comme si... tu avais mangé un poulet tout entier. Mais aussi, parfois, on parlait de certaines femmes qui lèchent les hommes nus. Et toi, tu les payes, ces femmes, et elles se consument la langue à te lécher. Et une de ces femmes, de temps en temps, elle venait même jusqu'à chez nous, à la montagne. Une fois l'une, une fois l'autre. Sauf que, quand ces femmes arrivaient, moi, on me chassait dehors. Et cette nuit-là particulièrement. Cette femme qui était venue est sortie dehors de la baraque de mes frères, un peu plus tôt que d'habitude, toute nue, dans le noir, avec une couverture sur elle. Elle s'est approchée de moi et je me suis dit, « Allez, c'est bon, ça y est, elle va me lécher. » Mais j'ai pas eu le temps de lui demander. Elle a été très rapide. Elle m'a dit...
3: Et toi ? T'es qui ?
0: Je suis Nicolas. Je suis né dans les années 60. Les fabuleuses années 60.
3: Ouais, d'accord. Mais qu'est-ce que tu fous ici, en milieu des brebis ?
0: Eh bien, je garde les brebis, avec mes frères, ensemble avec mes frères qui sont là-dedans, et tu les connais. Et puis la nuit, quand on est ici, on parle aussi de films de martiens. Et puis, on parle aussi des femmes qui lèchent les hommes nus. Mais quoi ? Tu dois me lécher ?
3: Je ne peux pas te lécher. Parce que maintenant, les fabuleuses années 60 sont terminées. Maintenant commencent les années 70. Et personne ne peut savoir si elles seront fabuleuses, elles aussi. Et je vais te dire, il en a manqué de peu pour que ce soit une vraie catastrophe. Et tu sais à cause de qui ? À cause des Martiens. On a envoyé trop de fusées et de chiens dans l'espace. Et du coup, les Martiens ont pensé que nous, les Terriens, on était méchants. Et ils ont voulu vérifier. Seulement les Martiens pour savoir si tu es gentil ou méchant. Ça ne leur suffit pas de t'écouter ou de te regarder. Non. Ils doivent te goûter. Comme un plat de pâtes. Alors, les Martiens sont entrés à l'intérieur de nous. Les femmes qui lèchent les hommes nus. Et quand moi je lèche tes frères, je ne le fais pas par plaisir. Pour l'argent, non. C'est une mission spatiale. Moi je passe ma langue sur le corps puant de tes frères et cette puanteur se transforme en une espèce de mathématique cybernétique algébrique interplanétaire. Et puis les Martiens comprennent si tes frères sont gentils ou méchants. T'as compris ?
0: Bah oui, j'ai compris, c'est pas compliqué. Mais vu que j'ai compris aussi que tu m'as pas léché du tout. Et moi, je pourrais être un criminel mangeur des martiens.
3: Je ne peux pas te lécher. Les années 60 sont terminées. Et les martiens sont rentrés sur Mars. Et je crois que j'y vais aussi, sur la planète rouge. Là-bas, lécher les gens n'est pas vu comme une chose étrange. On se fait pas traiter de pute dès qu'on lèche quelqu'un.
0: Puis mes frères, qui étaient à l'intérieur de la baraque, se sont mis à crier et à appeler cette femme. Et elle, elle riait.
4: Non, je ne peux pas revenir. Les années 60 sont terminées. Et maintenant commencent les années 70. Comment ? Vous me donnez pas l'argent ? Oh, je dois acheter un billet pour aller sur Mars. C'est pas grave. Pour les vêtements, de toute façon, c'est pas grave. Sur Mars, il fait chaud. On se promène tout nu.
0: Et elle, elle riait.
4: Et c'est pas grave non plus pour l'argent. Je vais le demander à votre père. J'y vais. Nu. Toute nue. À poil. Et je vais lui raconter comment vous avez passé la dernière nuit des années 60.
0: Et mes frères, ils gueulaient. Et comme ça, avec cette couverture sur elle, toute nue, elle est descendue dans la rue, dans le noir, et elle a disparu. Et mes frères ont arrêté d'hurler. Ils sont sortis de la baraque. Et ils prenaient des gros cailloux par terre et ils les balançaient. Jusqu'à ce qu'à un moment donné, on l'a plus entendu. J'avais l'impression que mes frères avaient tué la nuit à coups de cailloux.

0: somme toute. Ils se fondent sans bruit.
1: Le soir suivant, quand mon père m'a trouvé dans le bois, il m'a dit « Nicolas, il y a un gendarme en uniforme. Tu dois lui parler, fais attention à ce que tu dis. »
2: Fais attention à ce que tu dis.
1: Et en effet, moi j'ai été voir le gendarme en uniforme, mais fallait pas s'inquiéter, c'est un brave gars. Mais par contre, il y avait mes frères qui étaient là. Ils me regardaient comme pour dire « Lui, c'est un débile, c'est un retardé, c'est un crétin. » Mais le gendarme, tout sérieux, il m'a dit
2: « Comment tu t'appelles ? Tu es né quand ?»
1: Je suis Nicolas. Je suis né dans les années 60, les fabuleuses années 60.
2: Hier soir, hein, Nicolas, hier soir, tu te souviens, tu as vu quelque chose de bizarre.
1: Oui, hier soir, j'ai vu les Martiens. Puis le gendarme en uniforme m'a amené à l'Institut des Fous. Et là aussi, les années 60 étaient terminées. Alors la bonne sœur m'a mis au lit, mais moi, le lendemain matin, je m'étais pissé dessus.
3: Mais qu'est-ce qu'on fait ? On fait le petit gamin tout petit ? On se pisse dessus ? Mais tu crois qu'on est à l'hôtel ? Et que tous les jours, on va changer les draps du lit ? On doit plus pisser, hein ?
1: Et moi, j'avais honte du fait d'avoir pissé. Mais la nuit suivante, j'ai encore pissé.
3: Alors qu'est-ce qu'on fait, les petites filles ? On se pisse dessus ?
1: Bah, qu'est-ce que tu veux ?
3: On arrête de pisser dans le lit, s'il vous plaît. Sinon, je fais un petit nœud dans le petit zizi.
1: J'avais une honte de cette histoire de pisse. Mais la troisième nuit, j'ai encore pissé. Alors là, la bonne sœur, elle m'a plus rien dit. Elle m'a pris, elle m'a amené dans la pièce du médecin. Elle a fermé la porte, elle m'a mis sur le petit lit. Elle m'a déshabillé. Et je me suis dit, ça y est, la bonne sœur va me lécher. Et puis les infirmières me tenaient par les jambes, les bras. La bonne sœur m'a mouillé les tempes avec de l'eau et du sel, je crois. Et puis elle m'a mis les électrodes et le médecin a dit
2: « Prêt ?»
1: Et la bonne sœur a dit
2: « Prêt ?»

0: Les enfants sont malades. La maladie des enfants, c'est la peur. Et en effet, les enfants ont peur de tout. Ils ont peur des monstres, ils ont peur des loups, ils ont peur des araignées. Alors à l'asile, qui est un asile électrique, on t'allume la lumière. Et quand la lumière s'allume, les monstres disparaissent, les loups s'enfuient. Et même les araignées deviennent de stupides animaux écrasés contre un mur. Parce que la maladie des enfants, c'est la peur du noir. Parce que le noir leur fait peur. Et on peut mourir d'avoir peur du noir.
1: Cette année, le supermarché a ouvert. Alors comme ça, tous les jours, moi, Nicolas et la bonne sœur, on va au supermarché. Sauf que Nicolas est habillé comme un fou et cherche des magazines avec les femmes qui lèchent les hommes nus. Et la bonne sœur, elle est habillée comme une bonne sœur et elle dit son rosaire. Et moi, j'ai honte d'aller au supermarché avec un fou et une bonne sœur. Et puis la bonne sœur, elle pète. Elle marche et elle pète. Elle se retourne et elle pète. Elle s'appuie, elle se détend et elle pète. Parce que la bonne sœur, elle est sourde. Elle n'entend pas l'épée qu'elle fait. La bonne sœur, elle pète. Et Nicolas, il dit « Ah !» La bonne sœur se retourne. Et Nicolas « Deux !» La bonne sœur s'appuie, fait semblant de rien, se détend. Et Nicolas « Trois !» Pour certains chiffres, « 11 !» Nicolas les dit plus fort. Alors parfois, bon, oui, elle est sourde, mais quand même ça, elle l'entend. Alors elle se retourne et elle dit
2: « Oh, Nicolas ! Pourquoi tu as dit ce numéro 11 ?»
1: Et elle pète. Et Nicolas « 12 !» La bonne sœur marche comme un train à vapeur. 12, 15, 15, 26, 34, 58, 60, 48, 59, 65, 72, 83, 99, 30.

0: Nicolas et moi, on parle toujours de la mort. Toujours. Toujours, toujours, toujours. Mais pas de quand on mourra. On parle de comment on mourra. Nico, hey, comment on va mourir tous les deux? On va mourir comme ma grand-mère. Ma grand-mère, toute sa vie, elle a été dormir à 8 heures. Elle s'est réveillée à l'aube. Elle a pris un œuf frais, elle l'a bu.
1: Et il pue encore le cul de la poule, il est tout frais.
0: Comme ça, toute sa vie. Et puis un jour, ma grand-mère a été au lit, et puis elle ne s'est pas réveillée. Voilà, tout simple, tout facile, sans faire de bruit, sans casser les couilles à personne. Pour mourir à ma grand-mère, il lui a suffi de ne pas se réveiller une seule fois.
1: Hé, Nico, nous, on va mourir comme les pauvres fous ici à l'asile. Par exemple, comme le professeur, celui qui était là, toujours assis. Une brave personne.
0: Tranquille, qui bougeait pas.
1: Intelligente, il faisait des discours.
0: Puis un jour, il se lève, et je dis, qu'est-ce qui se passe? Le professeur, il se lève. Qu'est-ce que c'est? C'est la récréation?
1: Et lui, il se lève, il se plie. Et tout à coup, en un éclair, il se met à courir, et il se fracasse la tête contre le mur. Et personne ne s'attendait à ça, personne n'a réussi à l'arrêter. Et à pisser de rire. Il s'est tué avec le mur. Avec le mur, il s'est suicidé.
0: Ou alors, Nico, sinon, on mourra comme l'autre, là. Tu vois, celui qui, à un moment donné, il avait disparu. Qu'est-ce qu'il avait fait? Comment il avait fini?
1: Lui, après une semaine, on l'a retrouvé, il s'était jeté par la fenêtre et il avait fini dans un trou, dans un buisson. Et c'est moi qui l'ai retrouvé après une semaine. Et les rats lui avaient déjà bouffé tout le visage. Il avait plus de visage. Rien. C'était à pisser de rire.
0: Et il faut dire que les gens qui se tuent à l'asile, chez nous, il y en a pas tant que ça. Les fous, ils ont pas envie de vivre. Alors imagine de mourir

0: jour, et puis tu sors.
1: Et en effet, on m'avait pas mis tout à fait au milieu des fous. J'étais tout le temps avec la bonne sœur, je jouais avec elle le soir aux cartes.
0: Toi, t'es un enfant normal. Tu verras qu'on va te faire sortir bientôt dans 2-3 jours. 2-3 jours et puis tu sors.
1: Et un soir, deux amis de classe sont venus me trouver, deux enfants. Ils s'appelaient Robertino Casoria et Pancotti Maurizio.
0: Nico, va jouer avec ses enfants. De toute façon, toi, tu es normal.
1: Et moi, je me suis mis à jouer. Pancotti Maurizio, il s'est arrêté et il m'a dit
2: « Nico, c'est vrai que toi t'es fou ?»«
1: Qui c'est qui t'a dit un truc comme ça ?»«
2: Comment qui me l'a dit ? C'est la maîtresse qui me l'a dit. Et puis ça se comprend tout seul. T'es à l'asile, t'es fou. » »«
1: Mais Pancotti Maurizio, ici c'est un immeuble. »«
3: Mais quel immeuble ? Quand quelqu'un rentre et ne sort plus, c'est un asile. »«
1: Mais non, Robertino Casoria, ici c'est un immeuble pour les saints. Et donc, nous, ici, on est enfermés pour apprendre à faire les saints. »«
3: Et qu'est-ce que vous apprenez à faire ?»
1: Eh ben, des miracles.
2: Moi aussi, je sais faire des miracles. J'ai un chapeau, j'en tire un lapin. J'ai une baguette qui devient un bouquet de fleurs. J'ai un jeu dont je peux deviner les cartes.
1: Mais Pancotti Maurizio, ne raconte pas n'importe quoi, n'importe comment, parce que tout le monde comprend que t'es un débile. Un miracle, ça veut dire ressusciter les morts.
2: Ah ben, alors vas-y, ressuscite les morts.
1: Alors j'ai pris Pancotti Maurizio et Roberto Casoria. On a été jusqu'à la grille. Que je sais qu'au-delà de la grille, il y a les fous, les vrais. Et Robertino a grimpé derrière moi, et Pancotti Maurizio, qui a un gros cul et qui a un gros lard et qui pèse une tonne, cet imbécile, on lui disait « Dépêche-toi, gros cul, gros lard, Pancotti Maurizio !»«
4: Dépêche-toi !»«
1: Dépêche-toi de grimper cette grille !» Et voilà le miracle, c'est que cette grosse panse a réussi à grimper la grille. On est arrivé jusqu'au muret, où moi je sais que là, il y a plein de lézards. Maintenant, je le déchire, je le casse, je le tue, et puis je le ressuscite. J'ai détaché la queue et je l'ai tapé par terre. Le lézard est resté là, à l'arrêt, immobile. Hey, « Eh, vous avez vu que je l'ai tué ? Eh ben maintenant, je vais le ressusciter. » Robertino Casoria était avec les yeux écarquillés et la bouche ouverte. Il respirait même plus. J'ai dit « Lézard, ressuscite. » Je l'ai jeté par terre et le lézard était vivant. Vivant !
2: Moi, je suis un enfant honnête, Nicolas. Moi, j'ai vu le miracle. Maintenant, je sais que t'es un saint.
1: Et moi, j'étais content.
5: Nicolas ! Les enfants !
1: Oh les gars, la bonne sœur elle est sourde, mais si elle nous attrape nos jambes, elle va nous les noircir de coups. Alors on s'est mis à courir.
5: Nicolas !
1: Et ensuite, on est arrivé jusqu'à la grille,
5: Nicolas !
1: Et là, il fallait escalader cette putain de grille.
5: Les enfants !
1: Et Robertino Casoria, il a grimpé à côté de moi, mais Pancotti Maurizio, qui a un gros cul, qui a un gros lard et qui est un imbécile, il n'y arrivait pas. Dépêche-toi, Pancotti ! Dépêche-toi, Maurizio ! Gros cul, grimpe cette grille.
5: Nicolas !
2: J'arrive pas.
1: Gros cul, débile, grimpe ce
4: machin. Allez, gros cul, grimpe cette grille.
1: Et puis, une barre de fer lui a traversé la jambe, la cuisse et la panse. Tais-toi ! Tais-toi !
2: Très mal. Je me suis fait très très
1: Ne fais
2: mal.
1: Pas la petite fille. Si tu continues à crier comme ça, comme une petite fille, moi et Robertino Casoria, on s'échappe tout de suite et on te laisse ici, tout seul.
2: Je me suis fait...
4: Tais-toi.
1: Alors arrivera la bonne sœur et elle te prendra, elle t'amènera chez le docteur et ils vont te frapper tous les deux. Ils te déshabilleront et ils vont te mettre l'électricité sur le zizi et ils te brûlent le zizi.
2: Très mal.
4: S'il te plaît, tais-toi.
1: Pancotti Maurizio a continué à pleurer. Mais tout doucement. Tout doucement. Tout doucement. Puis, on l'a plus entendu.
6: Nico, mais c'est vrai que tu sais faire les miracles.
1: Moi, je suis resté tout seul devant la grille. Pendant des heures. Jusqu'à l'aube. Je regardais Pancotti Maurizio attaché, suspendu là-haut. On aurait dit une chose, un truc, un machin.

0: T'as compris? Moi, ça fait 35 ans que je suis ici dedans. Moi, en 35 ans, j'aurais tout oublié, tout. J'avais tout oublié. Et toi, après 35 ans, tu me prends et tu m'amènes là, au supermarché, où il y a tout et tout ensemble, même le petit œuf Kinder qui transforme chaque jour de l'année en une Pâque infinie. Moi, maintenant, je ne vais plus bien, tu sais. Et je suis ici, dedans, et je trépigne, je veux sortir. Moi, je peux pas imaginer que j'ai passé 35 ans à compter des paix. Moi, je suis plus bien. Ni dedans. Ni dehors. Je suis mort cette année. Mais cette année est mort aussi le pape polonais qui était le pape vivant le plus important du monde entier. Et la bonne sœur qui était très dévouée à ce pape défunt, quand elle a su qu'il était mort, elle est partie avec les transports publics jusqu'au centre de Rome pour voir le cadavre mort du pape polonais. Elle a fait la file pendant 3 jours, une file lente pendant 3 jours, jusqu'à ce qu'elle puisse le voir. C'était un samedi. Donc elle a fait samedi, dimanche et lundi. C'est pour ça que cette semaine-là, pour la première fois, le lundi, on n'a pas été au supermarché. Mais la bonne sœur, elle nous a téléphoné.
1: Demain, même si c'est mardi, vous allez au supermarché. Au supermarché! Moi, je viendrai un peu plus tard. Oui, plus tard, et je viendrai pour payer.
0: Alors, pour la première fois de notre vie, Nicolas et moi, mardi, on est allés au supermarché. Tout seul. Arrivé au supermarché, Nicolas, il a tiré sur ma veste et il m'a dit « Allons voir s'il y a des revues de femmes qui lèchent les hommes nus. » Alors, on y est allé. Et il n'y avait rien. Il n'y avait que des revues, tout ce qu'il y a de plus normal, des revues où personne ne lèche les hommes nus. Mais derrière le rayon des revues, il y avait la demoiselle, celle qui fait les promos pour le café Lavazza. Moi, je l'ai reconnue tout de suite. Elle était belle. C'était Marinella. Marinée, c'est toi? T'es la même que quand j'étais enfant, sauf avec les nichons plus gros.
2: Toi aussi, t'es le même. T'as la même voix de petit gamin.
0: Moi, je suis un qui parle pas beaucoup. Moi, ma voix, je ne l'use pas. Ma voix, comme la nature l'a créée, ma voix, je la conserve, en l'état.
2: Mais dis-moi, c'est toi qui viens avec la bonne sœur, celle des fous?
0: Ah oui, c'est moi. C'est moi avec la bonne sœur, avec les fous, ça c'est moi.
2: Mais c'est vrai ce qu'on dit à la caisse? Que la bonne sœur fait des paix?
0: Oh, elle pète, la bonne sœur, elle pète. Elle fait des paix énormes, la bonne sœur, mais fort. Moi, je la connais depuis longtemps, la bonne sœur. Et plus elle devient sourde, plus elle devient un phénomène avec ses paix. Mais tranquille aujourd'hui, Marinella, tranquille. Parce qu'aujourd'hui, la bonne sœur, elle est pas là. Elle est à Rome, chez le pape, qui est mort. Aujourd'hui, elle pète en déplacement. Alors je me suis dit, là, cette fois, c'est sûr, elle m'aime. Parce que les femmes tombent toujours amoureuses des hommes qui les font rire. Moi, je pourrais l'écrire en grand sur le supermarché. L'amour, c'est rire d'une bonne sœur qui fait des paix. Alors comme ça, je comprends qu'il y a 2 types d'amour. Un, c'est l'amour pour toujours. Celui du Saint-Sacrement, du mariage, pour toujours. L'amour des enfants qui grandissent et qui sont avec toi à la maison, pour toujours. L'amour du prêt pour la maison, pour toujours. Ça, c'est l'amour pour toujours. Et il ne finit jamais. Une fois que tu as mis une croix, c'est pour toujours. Et puis, il existe l'autre amour. L'amour d'un instant. Celui comme quand passe une étoile filante. Voilà, l'amour entre Marinella et moi, c'est celui-là, c'est l'amour d'un instant. Et moi, je dois lui demander une chose d'un instant. Et moi, je dois lui demander cette chose avant qu'elle ne cesse de rire. Et elle rit, elle rit, elle rit, Marinella, Marinella, Marinella, elle rit, Marinella, Marinella. Marinella, je peux te lécher? Nu, toi nu, moi nu, je peux te lécher?
2: Ah non, ça me dégoûte si tu me lèches.
0: Ah ok, y a pas d'obligation. Puis d'ailleurs, tu sais... Moi aussi, ça me dégoûte. Vraiment, c'est vrai, Marinella. Tu sais, les fous, les vieux sans dents qui bavent tout le temps. À moi, ça me dégoûte.
3: Là, la bave, ça me dégoûte.
0: En effet, moi, je m'enfuis toujours quand les vieux me lèchent. Mais toi, t'es jamais venu chez nous à l'intérieur. Pourquoi tu viens pas? Moi, je te fais voir les fous à l'intérieur. Tu sais, les fous, ils font rire, hein.
2: Oui, j'aimerais bien venir, mais je peux pas. Parce que... Tu sais, ceux qui travaillent au supermarché, ils peuvent pas sortir du supermarché. Moi, je vis ici dedans. On m'a même donné un petit appartement, un petit studio. J'y suis bien. Et ici, tu sais, les lumières, elles sont toujours allumées. Ici, le noir n'existe pas. Alors que moi, quand j'étais gamine, quand ma mère éteignait la lumière, moi j'avais un tremblement qui me venait de peur, parce que le noir ça fait peur, et on peut mourir d'avoir peur du noir.
0: À ce moment-là, j'ai vu que la bonne sœur était arrivée. Elle m'a fait un signe comme pour me dire...
3: Eh oh, ça va, hein ?
0: Allez, on y va.
3: On y va.
0: J'ai dit, ma sœur, un instant, j'ai dit. Marinella, la bonne sœur est revenue, mais ça m'a fait plaisir. Je te salue.
2: Au revoir, Nicolas. Au revoir, Nicolas.
4: Allez, viens, Nicolas.
5: Tu t'appelles pas Nicolas ?
6: Nico, c'est vrai que toi, t'es fou ?
0: Nicolas, c'est un que, si tu le recherches dans les registres de l'asile, son nom, tu ne le trouves
6: Moi,
0: même pas.
6: Moi, je suis un enfant honnête, Nicolas. C'est le pire garçon de la classe. Moi, j'ai vu le miracle. C'est la brebis galeuse.
3: Qu'est-ce que tu parles tout seul ?
7: Qu'est-ce que tu parles tout seul ?
3: C'est Nicolas, Nicolas !
7: C'est Nicolas !
3: Nicolas, mais Nicolas, c'est toi ! D'un autre côté, c'est un pauvre fou. Il est à l'institut chez nous. Qu'est-ce que vous croyez que c'était ? Sa mère était une pauvre folle, morte attachée à un lit. La grand-mère, une folle elle aussi. Toujours pieds nus au milieu des poules avec tous ses œufs. Le père, c'était un asocial avec toutes ses brebis. Les frères, encore pire. Qui sait ce qu'il faisait dans la montagne ? Celui-ci, c'était le pire de toute la famille. La pomme pourrie, la brebis galeuse.
0: Je suis mort cette année. Comment je suis mort précisément, je ne saurais pas le dire. Je crois que je suis mort en dormant, comme ma grand-mère. Tant et si bien qu'à un moment donné, j'étais mort et Nicolas est arrivé. Nicolas est venu près de moi. Il avait en main la revue des femmes qui lèchent les hommes nus. Finalement, le numéro était sorti. Il l'a ouvert. Et dedans, il y avait un gadget. La clé de l'asile des fous.
8: Salut, moi je sors.
0: Mais Nicolas, tu vas où ?
8: Comment où je vais ? À l'état civil, maintenant qu'on est mort, on va s'enregistrer, comme ça sur la pierre tombale, on écrit quelque chose.
0: Mais où tu vas, Nicolas ? Attends, tu vas pas partir maintenant. Il fait noir. Nico, le noir, ça fait peur, et on peut mourir d'avoir peur du noir.
8: Alors Nicolas m'a dit, bien sûr, je sais que le noir, ça fait peur. Mais moi, ça fait 35 ans que je prends des pilules martiennes pour me soigner de cette peur du noir.
0: Et plus je me soigne, et moins elle passe.
8: Maintenant, j'ai compris pourquoi. J'ai compris. Parce que la peur n'est pas une maladie.
0: Nicolas est sorti. Il s'est mis sur la place devant l'institut. Et pour la première fois, depuis 35 ans, il était tout seul. Toute sa vie, il y a toujours eu quelqu'un à côté de lui. Un moine, une bonne sœur, un curé, un brancardier, un aide-soignant, un infirmier, un médecin, un autre fou comme lui. Toujours, il y a eu quelqu'un qui respirait l'air à côté de lui. Et là, il était tout seul. Il respirait l'air. Tout l'air, à lui tout seul. L'air tout entier. Et il regardait l'institut. De dehors, on aurait dit un immeuble. Mais comment c'est possible ? Comment c'est possible que quand on vit longtemps, on vit 100 ans ? Comment c'est possible ? L'Institut des fous, lui, par contre, ça fait des centaines d'années qu'il est là, et pourtant il n'est pas encore mort. Personne ne le tue. Comment c'est possible qu'il y ait encore le médecin qui te soigne avec l'électricité ? Ça existe ! Vraiment. Comment c'est possible ? Comment c'est possible qu'il y ait encore la bonne sœur qui te dit
3: « Il est comme une plante qui chie !»
0: Une plante, bonne sœur. Comment c'est possible d'être là-dedans et de ne jamais sortir dehors ? Et comment c'est possible d'être dehors et de ne rien savoir sur ce qui se passe là-dedans ? Comment c'est possible ? Comment c'est possible ?
4: C'était...
0: Comment c'est possible ?
4: La brebis galeuse. Enterrement de l'asile électrique.
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2: Bonjour à toutes et à tous, bienvenue dans ce décryptage qui aura pour thème la vérité, un sujet sur lequel nous revenons ces temps-ci à la rédaction de Cato Bell. Vérité, c'est le titre de l'essai de Rick Torfs, l'ancien recteur de la KU Leuven, un essai qui vient de paraître en français et dont la lecture ne nous a pas laissé indifférents. Bonjour Rick Torfs.
3: Bonjour.
2: Merci d'avoir répondu à notre invitation au moment où votre livre sort en français. C'est la première fois que vous êtes traduit dans cette langue pour un bouquin, ce qui peut sembler très étonnant étant donné votre bilinguisme et votre médiatisation aussi en français. Ça vous étonne aussi, vous ?
3: Bon, d'une certaine façon, donc j'ai écrit beaucoup en français au niveau scientifique, ça c'est autre chose, mais pas dans les livres, enfin pas pour les livres de ce genre-ci, donc c'est nouveau, c'est une nouveauté. Ça m'étonne un petit peu, car finalement j'aurais aimé aussi une traduction de mon livre sur le Vatican, mais là l'éditeur a hésité, il ne l'a pas fait finalement.
2: Alors c'est peut-être aussi, si ce livre-là est traduit en français, parce que le thème que vous avez choisi d'aborder, la question de la vérité, subjective, collective, on y reviendra, fait beaucoup débat aujourd'hui en politique, en science, en philosophie. Pourquoi, selon vous, cette notion revient-elle en force aujourd'hui ?
3: Eh bien, il y a une grande polarisation dans la société en général. Donc, on n'est pas en désaccord avec les autres, mais ils ont tort. Ça, c'est un peu l'idée générale qui existe de nos jours. Et alors, les gens se battent un peu pour monopoliser la vérité et pour dire, voilà, ce que nous disons, c'est la vérité, et les autres se trompent complètement ou sont même des idiots. Et ça, c'est, je crois, quelque chose de très dangereux, car ça exige une notion assez forte et assez fermée de vérité, ou même de la vérité. Le titre de mon livre est « Vérité et pas la vérité », ceci étant dit, on se bat pour obtenir une sorte de monopole sur la vérité. Et je trouve ça très dangereux, car je crois, et c'est une de mes idées clés, que la vérité est beaucoup moins large et beaucoup moins objective que beaucoup de gens ne croient. Mais malgré ça, cette lutte est terrible avec des fact-checkers que j'aime pas énormément, car ils partent de l'idée que les faits peuvent être constatés objectivement, sans coup férir, facilement.
2: Oui, alors les fact-checkers, ça vous a valu une petite passe d'armes avec une journaliste de la Libre Belgique qui d'ailleurs, en titre, écrit que vous êtes en roue libre. Je ne sais pas si vous avez apprécié ce qualificatif.
3: Mais bien entendu, je n'ai pas de souci avec ça.
2: Vous êtes en roue libre et vous l'assumez. Et ce qu'elle vous dit, c'est qu'en tant que journaliste, évidemment, nous on a plutôt, on estime les fact-checkers, même si on sait que leur travail est un peu dérisoire, en ce sens où il est plus facile de propager un mensonge que de le rétablir. Ouais. Mais fact-checkers, tant que ces gens-là ne sont pas effectivement des curés ou des apôtres de la vérité, mais qu'ils s'en tiennent à dire « Attention, telle personne base un raisonnement sur un chiffre qui n'est faux, ou qui est faux, ou qui n'est jamais paru, ou cet événement-là qui est commenté n'est pas exact, ne s'est pas exactement déroulé comme ça », c'est quand même pas rien de dire que quelqu'un base un raisonnement sur un mensonge. C'est bien qu'il y ait des gens qui soient là pour le dire.
3: Mais c'est quoi exactement un mensonge ? Je suis d'accord avec l'idée générale qu'il y a quand même des faits qui sont, disons, objectifs, entre parenthèses, mais il s'agit quand même d'un petit nombre de faits, c'est pas quelque chose d'énorme. Donc, par exemple, Paris est la capitale de la France, ça c'est évident, l'ESCO est à Anvers et pas à Bruxelles. Là, il y a des choses qui sont indéniables. Mais très souvent, les gens disent ou décrivent les faits et disent par la suite, ceci sont les faits. Mais c'est pas toujours le cas, c'est déjà leur interprétation des faits, leur sélection des faits, etc. Donc, l'interprétation est très souvent déjà dans la présentation des faits. Et ça, il faut savoir aussi, qu'est-ce que ça signifie exactement? Tout d'abord, on sélectionne les faits. Il y a certaines choses que l'on va mentionner, autre chose qu'on va pas dire, qu'on va, qu'on va laisser de côté. Pourquoi? Ça dépend un peu de l'opinion propre de la personne concernée. C'est déjà un premier point, donc la sélection des faits. Et ensuite, lorsqu'il faut, par exemple, raconter une histoire qu'on a vécue, un incident, par exemple, un accident de circulation, ou même lorsqu'il faut résumer un débat, c'est aussi une possibilité. Lorsqu'on fait ça, eh bien, il y a toujours quand même l'élément subjectif qui entre dans le récit. C'est indéniable et mieux vaut l'admettre et l'assumer tout de suite au lieu de dire ce que je dis ici, c'est une c'est un rapport exact de ce qui s'est passé. Et donc là, je crois qu'on va parfois trop loin, même si on cite des chiffres. On peut mentir aussi avec des chiffres, c'est pas...
2: Avec des chiffres vrais.
3: Oui, avec des chiffres vrais, qui sont peut-être vrais en tant que tels, mais comment ça se fait que ces chiffres sont devenus des chiffres? Ça dépend des variables qu'on fait entrer dans un narratif. Par exemple, lorsqu'on veut analyser, disons, le point de vue politique de la population sur les économies faites par le gouvernement. On peut poser des questions, la façon dont les questions sont posées va influencer les réponses et finalement va aussi influencer les chiffres. Parfois, les gens ont l'impression que lorsqu'il s'agit de chiffres, c'est exact. Et les mots sont peut-être moins sûrs. Hein, c'est un peu ça.
2: Oui, le sondage, la statistique, c'est peut-être la science la plus biaisée qu'on présente comme vérité, effectivement. Surtout dans des pays comme la Belgique, où il y a quand même peu de monde à sonder, et donc les cheptels sont jamais représentatifs. Ce qui est intéressant avec la sociologie chiffrée, et donc les statistiques, c'est que souvent, ils finissent par avoir valeur de vérité, en ce sens où ils ont un effet sur la population qui reçoit ces chiffres. Et c'est confirmé d'une certaine façon, c'est-à-dire affirmer quelque chose comme une vérité permet quand même un peu de transformer le monde et de l'inscrire dans la réalité.
3: Ça, c'est certain, et là, les chiffres sont plus importants qu'autre chose. Ça, c'est indéniable. Par exemple, les présidents de partis politiques, partent, démissionnent à cause de chiffres discutables, sans résultat concret dans des sondages ou des élections, je veux dire, effectifs. C'est vrai, ça arrive. Donc ça signifie que cette impression créée qui frôle peut-être d'une certaine façon la vérité, mais qui ne la traduit pas complètement, que tout cela a des répercussions énormes sur certaines personnes et sur la population dans sa totalité aussi.
2: On l'a compris à la lecture de votre livre « Vérité », on ne ressort pas avec une définition de la vérité, mais avec des outils pour l'appréhender. Pouvez-vous nous en dire plus, sans tout dévoiler, sur ce paradoxe entre vérité collective et vérité individuelle ?
3: La vérité collective, c'est un peu le narratif d'une société. Donc, par exemple, en Flandre encore plus qu'en Belgique francophone, le narratif collectif, c'est celui d'une société sécularisée, avec la science comme point de repère très important, avec parfois la religion comme, quelque chose qui date du passé, mais qui est toujours pas complètement parti, qui n'a pas complètement disparu. Et donc, il y a des opinions qui font partie de la majorité, collective ou intellectuelle ou que sais-je. En Flandre, c'était une majorité religieuse par le passé. Et donc, j'ai l'impression que c'est devenu, à un moment donné, une construction qui cachait un grand vide. Donc il y avait encore cette vérité catholique qui a existé encore relativement longtemps, à l'époque même du cardinal Danels, mais en même temps le contenu se vidait et à un moment donné, la façade s'effondre. C'est un peu ça qui s'est fait et une nouvelle vérité, cette fois-ci séculière, citadine aussi, enfin donc urbaine, enfin c'est plutôt ça, s'installe. Alors ça c'est la réalité collective qui est, partagée par la majorité intellectuelle ou qui a le droit de dominer un peu la société. Alors la vérité individuelle, c'est quelque chose qui se construit au fur et à mesure. Donc chaque personne à des parents, une jeunesse, des contacts, une certaine éducation avec des priorités posées par les parents, aussi lentement les préférences propres qui entrent en ligne de compte, mais ça n'arrive pas tout de suite. Donc lentement la personne se construit, et là il faut faire des choix, il faut choisir un peu sa propre vie. Donc comme Søren Kierkegaard l'a dit, le fait de choisir est plus important que le choix concret. Donc à un moment donné on choisit, et donc pour vraiment en venir à une profondeur d'esprit d'une certaine façon, il faut quand même faire des choix dans la vie, implicitement ou explicitement.
2: Opérer des choix et qu'ils aient un impact sur votre vie concrète et sur qui vous êtes au fond. Vous racontez de façon assez émouvante dans votre livre des choix qui peuvent sembler anodins. Enfant, vous avez l'argent pour vous acheter un habit, vous choisissez plutôt un livre. Ouais. Ça, c'est un choix qui vous détermine. Et puis, vous choisissez entre deux formations, deux professions, le droit canon ou le notariat. Ouais. Ces choix, dites-vous, ont ensuite, que je vous comprenne bien, un impact qu'il faut assumer sur ce qui sera ensuite la vérité, selon vous, selon Richtorff. C'est ça?
3: Oui, voilà, ça... Donc, on fait des choix et donc ça influence ses pensées sur ce qu'on voit autour de soi-même et même ça s'intériorise. Donc, si j'avais été notaire, j'aurais sans doute eu d'autres idées sur le monde, d'une certaine façon, sur la sécurité, la certitude qu'il faut essayer de donner lorsqu'on est notaire. Mais en tant que, c'est pas professeur d'université, canoniste, on est un peu plus libre, où on l'était au moins, et on construit aussi son propre monde avec des questions. Le doute est plus important pour un professeur d'université que pour un notaire. Si un notaire laisse planer le doute sur la véracité de ses dossiers, c'est une catastrophe pour ses clients. C'est pas forcément le cas pour un professeur qui peut se permettre le luxe d'inquiéter ses étudiants. Enfin, je trouve ça très important.
2: Vous seriez le même avec une personnalité différente, ou en tout cas des pans de votre personnalité qui seraient développés différemment. Évidemment, passer de questionnements philosophiques, vous avez cité Kierkegaard, en vous écoutant là, aujourd'hui, j'entends beaucoup Descartes, mes sens me trompent, je pense donc je suis comme point de départ, mais avec une forme quand même de relativisme dans toutes les certitudes qu'on peut avoir ensuite. Bref, la philosophie, mais également la biographie, au fond, vérité, c'est un essai. C'est-à-dire une forme allusive, personnelle, à mi-chemin entre l'autobiographie, l'article, la théorie. C'est un genre qui vous plaît, ça, l'essai qui vous permet de dire ce que vous avez à dire?
3: Oui, d'une certaine façon. Donc, c'est la méthodologie en tant que telle est inductive, si on peut dire. C'est pas une approche déductive, mais inductive. Et ça me plaît beaucoup. Donc, on raconte des histoires et au fur et à mesure, on construit ses propres idées autour de récits. Ça ne signifie pas qu'on reste narratif, mais dans ce caractère narratif se manifeste à un moment donné quand même une certaine ligne de pensée. Et là, il y a une grande différence, je crois, entre, et ça m'a toujours énormément frappé, entre la méthodologie allemande et la méthodologie autrichienne. Les Allemands sont des maîtres de la pensée déductive. Donc, ils partent d'un certain point de départ et puis ils raisonnent logiquement jusqu'à la fin, de façon impeccable. Seulement, que dire de leur point de départ? C'est parfois une idée peu vérifiée, peut-être même relativement farfelue, mais qui est ensuite développée dans tous les détails et de façon, disons, 100%, comme on dit en anglais, watertight, waterproof. Donc, c'est quelque chose d'impeccable. Et alors, l'autre approche, c'est plutôt l'approche autrichienne, inductive. On part de ce qu'on voit, de ce qu'on constate, de ce qu'on vit dans sa propre vie aussi. Et finalement, au fur et à mesure, on construit une réalité en partant des expériences personnelles. Et je crois que, enfin, je peux me tromper, je ne peux pas te prouver ça, mais l'expérience autrichienne est sans doute aussi influencée par le multiculturalisme avant la lettre de l'Empire Autriche-Hongrie de l'époque, où il y avait beaucoup de peuples, il y avait des Polonais, des Slovènes, des Croates, il y avait un peu de tout. Et finalement, ça exige, aussi du gouvernement, mais de tout le monde, une ouverture à beaucoup d'histoires très différentes. Et là, j'aime énormément justement cette approche en partant du vécu, des expériences. Et je crois aussi, je peux me tromper, que nous autres, ici en Belgique, sont relativement proches des Autrichiens. On a été dans le même pays par le passé, une partie de cet empire à un certain moment. Et je crois qu'on a aussi cette idée de pas trop déductif, il faut quand même passer par la réalité quotidienne et puis construire ses histoires. C'est aussi sans doute la seule façon de faire survivre la Belgique. Si on a un seul modèle déductif, tout le monde deviendrait fou.
2: Je vais peut-être un peu dilater ma question et la poser de façon lente et formulée pour que vous puissiez boire votre café. Il n'est pas froid?
3: Non, il est excellent. Il est toujours 100%. Enfin, il est d'une qualité inouïe.
2: Mais ça, c'est votre point de vue, c'est votre vérité. Oui. Moi qui le bois tous les jours, je l'aime beaucoup moins, mais chacun ses goûts.
3: Oui, mais c'est peut-être l'habitude de la bonne qualité. Hein, donc,
2: Un dernier mot sur le livre lui-même et sur sa fabrication. Vous parlez de ces pays multiculturels comme peuvent l'être l'Autriche dans son histoire et la Belgique encore aujourd'hui, un pays communautaire s'il en est. Et justement, le bilinguisme, le trilinguisme, le plurilinguisme, en tout cas, fait vraiment partie de notre identité et de la vôtre ô combien. Vous avez retardé la sortie de ce livre. Je sais que ça fait longtemps qu'on avait pris date pour en parler. Donc je l'ai reçu en néerlandais, merci. Et puis, la traduction traînait. Je ne sais pas si je peux révéler ce secret, mais vous disiez que vous n'étiez pas satisfait, en gros. C'est, à mon avis, sûrement le cas de pas mal d'auteurs bilingues qui peuvent lire une version traduite, mais qui ne sont pas leurs mots, tout en étant les mots à peu près corrects dans la langue d'arrivée. Qu'est-ce qui s'est passé et comment ça s'est... C'est un peu des histoires de cuisine, mais comment ça s'est rétabli pour que vous arriviez à ce beau livre rouge que vous avez devant vous.
3: Eh bien, bon, donc il y a eu une traduction qui a été faite et qui était correcte. Je ne peux pas dire le contraire. Donc, il n'y avait pas de faute ou pas de grande faute ou d'erreur d'interprétation dans le sens linguistique. Mais cette première traduction ne reflétait pas l'esprit du livre, pas les propos indirects, les essais d'humour, ça ne fonctionne pas toujours, mais quand même. Par exemple, l'humour est très difficile à traduire. Hein? Aussi un style plutôt indirect que j'ai la plupart du temps, donc je ne suis pas très brutal dans ce que je dis et tout ça. Et c'était mal traduit, donc je ne me sentais pas à l'aise dans ce livre. C'était plus mon livre, d'une certaine façon. Et puis, on a vraiment travaillé avec pas mal de personnes à cette nouvelle version, avec quelques personnes, avec quelques Flamands comme moi, aussi avec quelques native speakers, quelques francophones, etc., en discutant de certaines formulations. Et donc, on n'était même pas toujours d'accord jusqu'à la fin. Mais c'est vrai, si le livre avait été traduit en hongrois, ça aurait été beaucoup plus facile, car bon, lorsqu'on ne comprend rien, on ne conteste rien non plus. Et ici, c'était vraiment difficile et beaucoup plus difficile que pour un article scientifique, par exemple, où justement cette, finesse n'est pas toujours nécessaire. Au contraire, il faut être clair dans ses propos et donc et convaincant dans son raisonnement. Ici, c'est quand même autre chose. Donc, il y a les méandres, disons, de la langue qui doivent avoir leur place aussi dans une traduction. Et c'est pas évident, ça je peux dire.
2: Très rares sont les auteurs qui parviennent à se traduire eux-mêmes. On pense évidemment à Samuel Beckett.
3: Ouais.
2: Il n'y a pas beaucoup d'exemples. Vous n'auriez pas pu, cela dit, d'acapo, commencez-vous à être le traducteur de votre propre livre.
3: Non.
2: Ça aurait été une réécriture, certainement.
3: Oui, et en plus, ça m'ennuie de traduire des textes, je trouve. Enfin, je n'ai pas ce talent et pas la patience nécessaire.
2: C'est un travail esthétique
3: ici,
2: de moine.
3: J'ai participé à la traduction, mais je ne l'ai pas faite moi-même. J'ai quand même eu des discussions sur certaines, avec des choix qu'on me proposait, donc entre deux, trois solutions, parfois pour finalement décider. Mais bon, c'était intéressant comme expérience, mais plus difficile que je ne l'imaginais. Ça, je dois l'admettre. Donc, c'est pas quelque chose que je conseille à tout le monde de prendre soin de ses propres traductions dans les détails.
2: Un accouchement difficile mais heureux que ce livre Vérité que vous faites paraître en français. Voilà un premier tour général. On va écouter quelques secondes de musique et puis on entrera encore un peu plus dans le détail juste après ça.

0: Vous écoutez Décryptage, bienvenue à vous. Si vous nous rejoignez, nous sommes en compagnie de Rick Thors à l'occasion de la sortie en français de son essai intitulé Vérité, une notion, celle de vérité, qui revient en force aujourd'hui. On a entendu parler longtemps de post-vérité, mais force est de constater qu'on est surtout dans l'ère du mensonge et du faux, ce qui porte à se dire peut-être que la vérité, certaines vérités en tout cas, historiques, morales, personnelles, collectives, existent peut-être malgré le relativisme ambiant. À chacun sa vérité en fonction de son vécu au sein d'une culture et d'une époque déterminée, c'est-à-dire quand même un profond relativisme. Est-ce que ça s'arrête là, votre vision de la vérité, Rick Thors?
1: Eh bien, je crois personnellement que la vérité existe. Donc, pour moi, c'est Jésus. Donc, il a dit lui-même. Donc, il y a une vérité qui existe. Mais lorsque je dis c'est Jésus, par exemple, ça signifie aussi que ça reste une personne, que ce n'est pas une idée, disons, abstraite, accessible. Donc, je crois que la vérité existe, mais qu'elle n'est pas complètement accessible pour l'homme. Ça, c'est mon idée principale. Le relativisme, bon, est relatif, si je peux dire. Donc, en ce qui concerne, par exemple, la religion, qui pour moi est toujours un élément très important, là, j'ai toujours eu l'impression que, et c'est peut-être un peu contraire à la doctrine officielle catholique, mais là, j'ai toujours cru que Dieu n'a jamais été aussi proche de l'homme que dans la personne de Jésus. C'est un peu l'idée. Jamais aussi proche. Mais peut-être il a fait aussi une seconde fois autrement. Donc là, je crois que la vérité de Jésus est une vérité absolue, mais peut-être pas exclusive. Donc ça, c'est l'idée principale. Donc il y a cette foi absolue dans la personne de Jésus, sans dire pour autant ou sans vérifier que ce que Dieu fait dans son temps libre, d'une certaine façon. Donc, on peut être, je crois, dans ses propos sur la vérité absolue sans être exclusif. Et c'est justement cette exclusivité qui serait un souci pour l'Église catholique qui n'accepte pas, je crois, une vérité qui est peut-être concurrentielle, qui en vient au même niveau de l'absolu que la foi chrétienne. Et là, je ne me prononce pas là-dessus. Donc l'absolu et l'exclusif sont deux choses différentes.
0: C'est intéressant. Alors on reviendra à la structuration de l'Église qui est très verticale, qui permet peu la discussion. C'est un des reproches qu'on peut éventuellement lui faire, et en tout cas que vous osez en catholique lui faire. C'est vraiment un reproche, si je peux me permettre, bienvenu. Intéressant en tout cas, mais j'aimerais qu'on revienne à des choses plus simples de la foi même en tant que pratique, c'est-à-dire le mensonge. Tu ne mentiras point, évidemment qu'il y a une relation à la vérité. Est-ce qu'on peut dire, selon vous, que le mensonge est délibéré, c'est-à-dire je sais que je mens, pour arriver à une fin, prouve éventuellement l'existence de la vérité, d'une part, et que le mensonge délibéré, c'est quand même une faute?
1: Que le fait d'être conscient de mentir, ça prouve en effet une certaine idée de vérité qu'on a, ça c'est certain. Mais c'est pas toujours une faute de mentir. Donc, je prends comme exemple quelque chose qui est assez connu. Donc, à l'époque du nazisme, il y a des Allemands qui entrent dans une maison et qui demandent au propriétaire, est-ce qu'il y a des Juifs qui sont cachés ici? Et il y a un Juif qui est caché au grenier. Est-ce que, alors, la personne qui habite la maison doit dire, oui, en effet, je cache ici un Juif, je veux être honnête avec vous. Enfin, il peut déjà estimer les résultats, c'est sûr que la personne sera arrêtée, tout comme d'ailleurs le propriétaire de la maison. Donc ça n'a aucun sens.
0: C'est contraire à la miséricorde pour le coup.
1: Oui, en plus, donc c'est une vérité, disons, factuelle, qu'on fait primer à une vérité beaucoup plus existentielle, le fait qu'il faut protéger des gens lorsqu'il y a un danger de mort imminent avec des dictateurs, etc. Donc le fait de ne pas mentir factuellement est une grave erreur. Il faut mentir et en plus, il faut le faire de façon crédible. Donc, pas mentir avec beaucoup de stress qui vous trahira par la suite, mais vraiment mentir comme si de rien n'était, de façon presque, anodine comme ça. Ça, c'est ce qu'il faut faire. Donc, lorsqu'on raconte la vérité, c'est terrible. Aussi, lorsqu'on refuse de répondre à la question. À la question, on peut dire aussi, voilà, vous me posez une question que vous ne pouvez pas poser et je ne réponds pas. Mais alors, justement, les agents nazis vont dire, mais c'est clair que vous cachez quelque chose. Donc là, il faut vraiment oser mentir pour une vérité plus profonde que la vérité factuelle.
0: Oui, il y a aussi des tentatives de sonder l'âme d'une personne qui aurait la vocation sacerdotale, par exemple, et si on lui demande, avant de l'ordonner prêtre, êtes-vous homosexuel ? Selon vous, ça aussi, ça nécessite, ou en tout cas ça permet, ce type de question intrusive, un mensonge ?
1: Oui, je crois bien, et donc le raisonnement est le suivant. Donc normalement, dans le droit canonique, il faut être célibataire, etc., lorsqu'on restait célibataire, lorsqu'on est prêtre dans l'Église latine, mais finalement, il y a eu un document, une instruction de 2005 qui disait que l'homosexualité est profondément enracinée, était un obstacle à l'ordination sacerdotale. Ça, c'était l'idée. Et c'était une nouvelle idée qui n'avait pas été formulée avant. Et bon, cela, dans une instruction, c'est déjà pas correct. Donc, il faudrait une nouvelle loi. C'est une chose technique que je dis maintenant, mais une instruction, c'est simplement une explication d'une loi déjà existante avant. Et alors, lorsqu'on pose cette question à un candidat à la prêtrise, et lorsqu'il sait qu'une question sur son homosexualité va aboutir à son exclusion du séminaire, et lorsqu'il sait aussi que cette question ne peut pas être posée, car sa vie privée est protégée aussi par le droit canonique, alors il a le droit, je crois, de mentir en suivant l'idée de saint Thomas d'Aquin qui disait « on peut mentir si la question ne peut pas être posée en tant que telle. Si la question est illégitime, alors il ne faut pas répondre honnêtement. » Et ça, je trouve une très belle chose.
0: J'aimerais qu'on passe à un volet politique, mais toujours en questionnant cette idée de mensonge et de ce que ça sous-tend de l'existence ou non d'une vérité. Vous le savez peut-être, mais au Pays de Galles, tout récemment, enfin en mars, une loi a été votée, le Lying Bill. Lying Bill, toute personne politique qui mentirait délibérément, et dont on parvient à le prouver, pour parvenir à des fins électorales notamment, serait ensuite condamnée, rendue inéligible. Alors il y a plusieurs possibilités. Soit rétablir le mensonge par les mêmes canaux, moyens et intensités que le mensonge a été proféré, mais surtout, et c'est ce qui arrivera vraisemblablement, inéligible pendant une période de 3 à 6 ans. La loi est en train d'être précisée. Un jeune politiste londonien est en train de plaider pour que ce soit établi dans tout le Royaume-Uni, et un jeune politiste qu'on a interviewé, belge, plaide pour faire voter une loi de ce type en Belgique. J'espère l'avoir bien expliqué. Qu'est-ce que vous en pensez ? Qu'est-ce que vous en penseriez si ça contaminait notre droit belge ?
1: Je ne suis pas favorable à une telle démarche. Tout d'abord, pour qui doivent alors voter les menteurs lorsqu'il n'y a plus de politiques qui mentent ? Finalement, c'est déjà un premier problème qui s'annonce. Ensuite, qui va finalement définir si quelqu'un ment ou ne ment pas ? Et s'il ment peut-être partiellement ou un petit peu, on peut dire de façon délibérée, oui, mais c'est quoi exactement ? Donc déjà, il y aura des maîtres de la vérité qui finalement doivent contrôler, vérifier si quelqu'un ment ou ne ment pas. Je trouve ça déjà extrêmement difficile et ça donne un pouvoir dangereux à ceux qui peuvent constater le mensonge. Donc je crois plutôt que la discussion publique, le débat public, va finalement révéler la vérité entre parenthèses. Les mensonges ne gagneront jamais si la discussion reste ouverte. Si, en revanche, on dit, voilà, on va immédiatement sanctionner ceux qui mentent, alors le risque est que le mensonge devient attractif, intéressant, et que les gens vont dire, ah, donc il ne peut plus dire ça, qu'est-ce que ça signifie ? Sans doute on cache quelque chose. Donc je crois que justement le débat ouvert est le moyen par excellence pour démasquer justement les mensonges les moins attirants. C'est un peu ça.
0: On comprend votre goût pour la discussion qu'on connaît et que vous revendiquez ici, discussion à laquelle vous prêtez un pouvoir politique fort, quoi. Si on peut discuter, si c'est ouvert, si la parole est libre, alors un certain nombre de possibles vérités personnelles émergeront et en tout cas le mensonge sera quasi automatiquement, shakespeariennement écarté. C'est, si j'ai bien compris, ce que vous venez de dire. Discussion, pour ceux et celles qui vous connaissent, ça veut dire aussi humour avec vous. Quelle est la place de la vérité humoristique dans votre réflexion ?
1: Eh bien, l'humour est un, disons, ouvre l'esprit et donc est comparable pour moi à la spiritualité d'une certaine façon. Donc, ça donne davantage d'espace aux propos. Ça crée une possibilité d'aller plus loin dans les discussions que l'on peut aller normalement. Donc, lorsqu'on discute quelque chose avec un peu d'humour, ça donne l'impression qu'on a un peu de confiance aussi dans son partenaire dans le débat. Et donc, l'absence... Donc, je parle pas d'un humour nocif et comment dire, et brutal, hein, mais un humour un peu plus subtil peut, je crois, justement, ouvrir les esprits, donner une ambiance de confiance où on peut aller plus loin que normalement dans ses propos. Et ça vaut aussi, d'ailleurs, pour les choses qu'on peut pas comprendre à 100%. Comme le religieux, là aussi, l'humour peut aider à parler de l'inexplicable d'une certaine façon. Donc, ça ouvre l'esprit, ça ouvre le débat. L'absence de l'humour est, pour moi, suspecte d'une certaine... Enfin, je trouve ça suspect, donc, l'humour qui est absolument absent. Lorsqu'on dit, on va discuter sérieusement, sans humour, mais qu'est-ce que ça signifie? En effet, on exclut une piste qui pourrait ouvrir quand même des chemins, des idées, en disant non, tout est sérieux, tout est strict, il faut bien définir les propos, les frontières de ce qu'on peut dire, etc. On se fâche plus vite alors lorsqu'on est très sérieux, hein, et on exclut des gens en disant bon, ces propos-là sont politiquement inacceptables, ou quelle est votre moralité si vous acceptez de tels propos. Lorsqu'il y a un peu d'humour, on élargit, je crois, la discussion, et elle devient plus normale. Elle devient plus herrschaftsfrei, comme dans les mots de Habermas, donc sans hiérarchie, sans hiérarchie morale aussi, hein, parce que le sérieux, qui contrôle le sérieux d'une discussion? Il y a les maîtres de la moralité qui finalement limitent les possibilités de la discussion, et c'est toujours... pas la meilleure des solutions.
0: Mais je rebondis sur ce terme de moralité. Est-ce qu'il existe malgré tout, selon vous, des vérités morales?
1: Oui, des vérités morales, mais comment les mettre en pratique avec certitude? Je trouve que, par exemple, la dignité de la personne est quelque chose d'extrêmement important. Seulement, qui va définir le contenu spécifique de cette dignité? Parfois, on parle aussi en français, d'ailleurs beaucoup plus qu'en néerlandais, de non-normes et non-valeurs. Et parfois, les gens sont presque en larmes lorsqu'ils prononcent ces mots non-valeurs.
0: Il s'agit de ça, hein? Précisément.
1: Et alors, c'est quoi ces valeurs? C'est quoi exactement? Alors, lorsqu'il faut les définir plus précisément, on parle, par exemple, du mariage homosexuel et de même parfois de l'euthanasie et de l'avortement, parfois des valeurs très récentes, si on regarde un peu l'histoire de l'Occident. Et donc, voilà, tout le monde a des valeurs, mais qui ne sont pas forcément les mêmes. Il y a des gens qui vont dire la dignité de la personne implique un choix complètement libre concernant sa propre vie. D'autres qui vont dire non, donc il y a une dignité qui dépasse son propre choix lorsqu'il s'agit de vie et de mort et tout ça. Donc là... oui, il y a sans doute des principes inébranlables, seulement les définir de façon, acceptée par tout le monde, ça c'est quand même autre chose.
0: Oui, c'est intéressant, vous dites qu'il faut avoir confiance en l'existence d'une vérité, vous l'avez dit tout à l'heure, hein, vous croyez que ça existe, mais elle se cherche par une attitude et avec conscience qu'on a, nous, nos spécificités dont on est plus ou moins conscient, y compris les choix qu'on a pu faire et qui déterminent notre façon de l'appréhender. En quoi, et ce sera la fin de cette deuxième partie d'émission ô combien riche et passionnante, merci à vous, mais en quoi l'allégorie, voire la métaphore d'un fleuve, mettons le Danube, nous permet d'expliquer ça, c'est-à-dire cette définition qui existe mais qui est inatteignable au fond.
1: Oui, et voilà, donc on voit le fleuve qui passe un peu partout, hein, à Vienne, à Budapest, à Belgrade, etc. Et c'est le même fleuve, mais en même temps, la vue est très différente et la perception aussi, l'intériorisation des habitants de ces villes. Et en plus, même le fleuve, s'il est toujours le même fleuve, l'eau n'est pas la même. Donc, il y a quand même l'eau qui est là et qui passe et qui ne revient plus, etc. Donc, il y a une continuité, ça c'est certain. Mais en même temps, il y a aussi l'effet unique de l'eau qui passe.
0: Voilà, à mon avis, une des définitions marquantes, possibles et tout en finesse que vous offrez dans votre livre Vérité sur la vérité. Justement, une courte pause de nouveau et nous poursuivrons, si vous le voulez bien, cet échange juste après ça.

0: Vous écoutez toujours Décryptage et nous sommes toujours en compagnie de Rick Torfs, ex-recteur de la KU Leuven, qui vient de faire paraître en français son dernier essai intitulé Vérité. Et de vérité, on en parle puisque c'est une notion qui revient en force dans le débat public, tout en démontrant la difficulté de la cerner, bien sûr, et de la définir. Mais notre invité a confiance dans l'existence de cette notion. C'est évidemment une notion, un terme qui est fort manié dans les Écritures. Dans l'Église, le pouvoir législatif, exécutif et judiciaire est concentré dans les mains du pape et ou de l'évêque, des évêques. Est-ce que cette verticalité rend la conversation dont on a parlé tout à l'heure et donc quand même la recherche assidue, toujours mouvante et permanente de la vérité, est-ce que cette verticalité un peu rigide quand même, héritée, rend tout ça difficile, rend la confiance dans la vérité, dans sa recherche difficile?
1: Je trouve que justement cette hiérarchie n'enrichit sûrement pas le message du Christ. Donc, il y a bien entendu la volonté de protéger ce message, mais en même temps, la construction, la hiérarchie en tant que telle, rend la discussion ouverte très difficile, ça c'est certain, avec une hiérarchie qui finalement a toujours le dernier mot, et ça continue comme ça. Et on voit ça aussi dans les propos parfois sur les papes. Hein. Le dernier pape est toujours le meilleur. Et ça, je trouve quelque chose. Donc, lorsque le pape est mort, alors les critiques se formulent au fur et à mesure, mais le dernier pape, il est toujours le plus brillant. Et ça, là, il y a une attitude qui n'est pas nécessaire, je trouve, et qui est dominée par cette idée hiérarchique. Par exemple, un catholique doit accepter le pape comme pape. Il va dire, voilà, c'est le pape, et donc pas un autre. Ça, c'est certain, c'est pas Monseigneur Terlinde qui est le pape actuellement, mais c'est bien Léon XIV, ça c'est sûr. Mais en même temps, on peut quand même critiquer le pape, hein? Peut-être pas dans sa fonction en tant que tel, mais dans ses propos. On peut dire, par exemple, si on veut bien que le pape a tort, comme Vance l'a dit, il a dit, bon, il doit faire attention lorsqu'il parle de théologie, je trouve ça assez présomptueux, ça c'est sûr, et sans doute Vance a tort, c'est vrai aussi, mais il a le droit de dire que dans certaines idées, il ne suit pas le pape. Et ça, c'est même quelque chose, dont on n'a pas tellement l'habitude dans l'Église. On dit toujours, oui, c'est quand même magnifique ce que le pape dit. Oui, parfois et parfois pas, bon, ça fait partie du jeu.
0: Oui, on est fort influencé par la hauteur de sa fonction, qui certaines fois se confirme. Hein, récemment, une encyclique sur l'intelligence artificielle est parue. Il faut dire que de tous bords et de nombreux témoignages, y compris J.D. Vance que vous venez d'évoquer, saluent la hauteur de vue, la position morale qui semble faire découler un certain nombre de considérations justes. Mais là, juste dans le sens d'un curseur bien ajusté, ou comme on dit, qu'on joue juste de la musique. Vous comprenez cette confusion, j'imagine, entre la personne, effectivement, le pape, et sa fonction?
1: Oui, je comprends, mais c'est difficile justement vu la structure de l'Église où il n'y a pas de séparation de pouvoir et même pas de balance de pouvoir, car séparation de pouvoir, c'est une notion qu'on utilise souvent dans des discours politiques et juridiques. Cette séparation n'existe pas à 100%. Elle n'a pas existé non plus dans les propos de Montesquieu, mais il faut quand même balancer les pouvoirs d'une certaine façon. Et ce qu'il faudrait quand même avoir dans l'Église, c'est un ordre.

0: point de départ nécessaire pour pouvoir parler de miséricorde. Sinon, on vient à l'arbitraire. Et ça, c'est justement dangereux. Un pape qui se dit, par exemple, je suis j'aime la miséricorde avant tout, et je vais même rayer les règles, c'est dangereux. C'est une pitié dangereuse, finalement, qui donne trop de pouvoir à la personne du pape.
1: On comprend bien que le poids de la structure ecclésiale est quelque chose qu'il faut questionner et que vous déplorez à certains égards. Ça fait pas de vous, c'est évidemment une provocation cette question, un protestant pour autant.
0: Non, parce que tout d'abord les protestants avaient beaucoup trop de principes. Les catholiques en ont beaucoup moins. Les protestants, par exemple, discutaient les textes évangéliques et puis il y avait une scission. Les catholiques ne le faisaient pas car ils ne lisaient pas la Bible, donc c'est beaucoup plus facile pour eux. Mais finalement, c'est vrai, j'aime bien le fait des protestants de discuter beaucoup plus que les catholiques. D'un autre côté, ils prenaient leurs propres discussions beaucoup trop au sérieux. On peut être en désaccord sur certains points sans devoir commencer avec une nouvelle église, et ça joue sûrement aussi. Mais je crois justement que cette ouverture d'esprit, de discuter aussi des propos des évêques, des papes, etc., c'est très important, c'est très sain aussi. Mmh. Si on ne peut pas le faire, ça signifie qu'il y a une certaine crainte, et pourquoi craindre quelque chose s'il y en a le message du Christ?
1: J'improvise une question qui me vient à l'esprit. Là, vous venez de faire quelque chose d'un point de vue rhétorique, dans lequel je vous reconnais amplement, y compris quand je vous entends en voiture à la RTBF. Là, vous avez dit, mais c'est très amusant, les protestants, oui, c'est bien qu'ils discutent, d'un autre côté, ils prennent leurs discussions trop au sérieux. Ouais. Et c'est drôle, ces oppositions que vous faites, et ça ouvre les perspectives. Dans un débat récemment à la RTBF sur un sujet qui n'avait rien à voir, l'enseignement, je vous ai reconnu, là, dire... Oui, je comprends, la colère est humaine, la colère des enseignants est une émotion particulière. D'un autre côté, vous faites souvent ça, d'un autre côté, 2 heures de cours par semaine en plus, c'est pas non plus la mer à boire. Mmh. Cette façon que vous avez souvent de présenter les deux faces d'une médaille, mmh, une vérité ou une possibilité de deux points de vue, est-ce que c'est uniquement rhétorique ou est-ce que ça dit quelque chose en plus sur votre recherche de définition de la vérité ?
0: Oui, voilà, c'est peut-être, j'aime pas les définitions bien faites d'une certaine façon. Tout d'abord, comme juriste, je les crains, car lorsqu'on fait une définition, on est aussi obligé de la suivre soi-même, ce qui n'est pas toujours agréable. Donc, c'est déjà une première chose. Et ensuite, je crois aussi que une seule approche ne définit pas la réalité complète. Et ça, c'est un peu le problème. Par exemple, lorsqu'il s'agit d'enseignants, on a peut-être le droit d'être vexé ou d'être en colère, mais finalement, quelles sont les conséquences de cette colère? Et faut-il peut-être aussi relativiser son propre point de vue? Et ça, c'est quelque chose qu'il faut quand même pas perdre de l'œil. Enfin, ça reste pour moi quelque chose de très important en général. Mais c'est devenu difficile car il faut prendre position de plus en plus de nos jours. Hein? Donc, il faut prendre une position qui est la bonne, et puis rejeter l'autre. Et ça, j'aime pas trop, je dois le dire.
1: Oui, c'est ce que le philosophe Emmanuel Tourpe nomme l'archipélisation, ouais, de la société. Et c'est pas le seul à le dire, je pense qu'il parle surtout de la France, mais ça, des petits grumeaux de gens, ouais, qui ne sont plus en mesure de discuter, au fond. C'est ça que vous déplorez, dont vous avez peur?
0: Oui, et je crois que c'est beaucoup... Enfin, une certaine ouverture d'esprit, hein, donc un certain franc-parler, mais qui montre en même temps le respect pour l'autre, c'est quelque chose qui nous manque aujourd'hui, je crois.
1: Oui, oui. Et l'humour est un des vecteurs.
0: Oui, c'est quand même quelque chose qui est en principe est faisable.
1: Ouais. Pour ouvrir encore ce questionnement sur la vérité, l'art ne dit pas la vérité, il la laisse surgir. C'est ce qu'on prend à penser en parcourant les pages consacrées à l'art dans votre livre. Quelle relation particulière les arts, l'art, entretiennent-ils à la vérité, justement ?
0: Eh bien, j'aime beaucoup l'art, mais je ne suis pas artiste, ça se voit immédiatement. Mais donc, je crois que l'art, au sommet de son art, si on peut dire, suggère quelque chose, mais ne répond pas à 100% à la question posée. Donc, je crois que un tableau, par exemple, un poème, un roman, hein, suggère quelque chose, mais la réponse doit venir du lecteur ou de l'observateur. Donc, lorsque une définition toute faite, un message tout fait, est donné par l'auteur, avec seulement pour le spectateur un rôle très limité de constater le message.

0: message et de l'assumer le cas échéant, ça je ne trouve pas être intéressant. L'art doit être dialogal. On offre quelque chose au spectateur et celui-là interprète l'œuvre. Et c'est pour cela que j'aime pas les livres, par exemple, qui donnent un message très concret qu'il faut, je ne sais pas, organiser la révolution ou que la société tout entière doit changer à 100% et que la pauvreté est un scandale. C'est peut-être un scandale, mais ça ne conduit nulle part si c'est donné comme un message indiscutable avec aucun espace pour le spectateur ou pour celui qui prend connaissance de ce message. Et c'est là, pour moi, un poème, par exemple, peut être lu différemment par un lecteur et un autre n'a peut-être aucun contact avec le même texte ou l'interprète tout à fait différemment. Et ça, je trouve quelque chose d'extrêmement intéressant. Donc, l'art donne la possibilité de dialoguer et ne close pas, ne clôture, enfin, n'arrête pas la discussion. C'est un peu ça. Ça, je trouve une idée très importante. Et ça me manque parfois dans les œuvres d'art aujourd'hui, un message trop simple, trop direct et qui ne donne aucun espace à l'esprit un peu bizarre du spectateur.
1: Oui, l'art à thèse ou l'art militant, on se rend bien compte que votre livre est riche, plein d'ouvertures et de constatations qui ne peuvent que nourrir. Le gros danger quand on a un long entretien de 45 minutes à ce sujet, c'est de dévider le livre et je ne voudrais pas le faire. C'est-à-dire révéler, vous demander de discuter un peu de tous ces points forts. Il y en a beaucoup d'autres que je vais passer sous silence, peut-être juste nommer celui de la différence que vous faites et à laquelle vous donnez une portée spirituelle ou en tout cas intellectuelle, qui est celle entre le jardin à la française et le jardin à l'anglaise. J'invite les lecteurs et lectrices à vraiment aller constater ce doux paradoxe que vous faites et cette ressemblance avec l'une de ces modalités de faire jardin que vous trouvez avec vous-même et avec votre façon de vivre. On va terminer donc cet entretien justement pour pas dévider ce texte. J'aimerais juste qu'on aborde un des passages autobiographiques poignants de votre livre, une vérité, donc vérité que vous venez de faire paraître, la vérité du souvenir précisément. Il y a un souvenir d'enfance, de vacances, vous essayez de le restaurer en y retournant, c'est assez naturel, on fait tous ça et ça n'advient pas. Et ça, je trouve ça absolument poignant. On le constate tous, on va aller retrouver un ouais. lieu qui a été un espace de bonheur. C'est souvent le meilleur moyen d'être déçu que de tenter de faire ça.
0: Absolument, même s'il y a presque. Enfin, on revient. Au même lieu, il n'y a presque rien qui n'a changé et tout a disparu, tout est différent. Et j'ai eu ça en effet à Verbier à un moment donné où j'allais avec mes parents en vacances en 71. C'était dans un hôtel très agréable, l'ambiance était bonne, il y avait beaucoup de monde, etc. Et l'année après, on est allé à Cervinia, on dit Breuil en français, donc un peu plus loin en Italie, finalement aujourd'hui. Et donc là, on était dans un appartement peu agréable. Et puis mon père disait, mais on va peut-être retourner par Verbier. Tout le monde était extrêmement content car c'était une expérience magnifique l'année précédente. Et finalement, on vient là et tout était différent. Par exemple, le maître d'hôtel portait des lunettes. C'est peut-être pas très important, mais quand même, il n'était plus le même. Et donc, bon, il y avait moins de monde. Et pourquoi? Et je me souviens encore, c'est quand même curieux qu'on se souvienne de choses pareilles. Je me souviens que ma mère, je crois, demandait, mais comment ça se fait? Il y a moins de monde. Il disait, mauvaise saison. Deux mots, et puis il disparaissait dans la cuisine. C'était quelque chose de très curieux. Donc, tout était différent. La magie n'était plus là. Donc, on peut dire, le cadre objectif était le même hôtel, le même restaurant, même le même maître d'hôtel, donc, mis à part cette question de lunettes. Mais finalement, c'était tout à fait différent. Et donc là, c'est quelque chose qu'on retrouve aussi dans les propos de Kierkegaard, donc cette idée de revenir, donc de la répétition, de revenir au même lieu, et quand même de ne pas retrouver la même chose. Et on peut seulement, je crois, retrouver la même chose à un niveau spirituel, à un niveau beaucoup plus large. Là, on peut justement essayer de reconstruire ce qu'on a vécu. Mais directement, physiquement, c'est impossible.
1: Et oui, on l'aura compris, le livre de Richtorff, Vérité, défend une vérité large, incarnée, existentielle, conversationnelle. Sa cible n'est pas la vérité en tant que telle, mais les vérités trop sûres d'elles-mêmes, vérité d'autorité, technocratique, scientifique, absolutisée, vérité morale sans casuistique, vérité juridique sans doute, et vérité religieuse sans conversation. Merci, Richtorff, d'être passé nous parler de vérité sur RCF et dans les studios de Catobel. À bientôt.
0: Un grand merci à vous.
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1: Vous écoutez Décryptage, une émission produite par Catobel pour les antennes locales de RCF en Belgique francophone. Avec moi en studio, j'ai le plaisir d'accueillir de nouveau Christophe Ehrings. Bonjour Christophe.
3: Bonjour Julien, avec plaisir également de vous retrouver.
1: C'est toujours un bonheur, vous êtes théologien, vous officiez aussi comme journaliste au sein de la rédaction de Catobel. Le journal Dimanche a consacré récemment un dossier à la notion de vérité, une notion qui revient en force et qui fait couler beaucoup d'encre aujourd'hui. Christophe Ehrings, comment est-ce qu'on peut expliquer le regain d'intérêt actuel pour cette question, la question de la vérité précisément ?
3: Alors je pense que ce regain d'intérêt vient du fait que peut-être on se rend compte que la vérité est en danger, alors que c'est une question qui n'habitait pas spécialement les esprits, j'ai envie de dire même depuis 50 ans. En fait, il y a le phénomène de plus en plus des fausses informations qui circulent. Voilà, sur les réseaux sociaux, c'est patent. Il y a le trumpisme avec Trump qui parlait de vérité alternative, où finalement, il y a plusieurs phénomènes de même type, où on voit que finalement, les faits sont manipulés pour servir les intérêts de quelques personnes, que ce soit au niveau économique ou politique, et en fait, on s'en rend compte de plus en plus souvent. Enfin, je veux dire, je reviens à l'exemple de Donald Trump. Il a déjà dit beaucoup de choses et qui se sont avérées objectivement, on reviendra peut-être sur le terme objectif, fausses par la suite. Donc, qui apparaissent comme des contre-vérités ou des mensonges. Et donc, on commence à se rendre compte que ça met en danger même jusqu'à la démocratie. On le voit dans nos pays, en Europe aussi, notamment dans certains partis populistes, où des informations sont données qui ne correspondent pas à la réalité, qui ne sont pas vraies, qui ne sont pas vérifiées. Et donc, voilà, ça interroge, on se demande sur quelle base encore on peut construire une vision de la société qui serait fondée sur un bien commun. Voilà, donc il y a une réelle inquiétude par rapport à ça qui se manifeste. La philosophe Hannah Arendt en parlait. Dans les années 60, elle avait écrit un livre sur les origines du totalitarisme. Elle dit « Quand on n'arrive plus à faire la distinction entre le vrai et le faux, la réalité et la fiction, là c'est la porte ouverte à tous les totalitarismes. » Alors même si tout le monde ne connaît pas aujourd'hui Hannah Arendt, c'est ce que beaucoup de personnes ressentent. On ne sait plus qui croire, on ne sait plus ce qui est vrai, ce qui est faux. Beaucoup de personnes s'informent sur les réseaux sociaux en mettant en question le travail des journalistes. Et donc, ça devient très difficile pour le commun des mortels, et même parfois pour des personnes très éduquées, de faire la part des choses entre théorie du complot, information vérifiée. Avec la guerre en Ukraine, c'est pareil. On sait qu'il y a des petits malins qui aussi sont payés par certaines puissances pour répandre de fausses informations, pour déstabiliser. Donc tout ça, on l'entend. Voilà, bon, j'étais un peu long là-dessus. Une autre question, un autre point qui est lié à ce constat, c'est que beaucoup de jeunes, notamment, qui sont en quête de sens, j'ai envie de dire presque par définition, c'est un temps de la vie où on cherche un sens à sa vie. Il y a eu la crise du Covid qui a ébranlé beaucoup de jeunes. Beaucoup de jeunes aujourd'hui sont réellement en perte de repères, dans une forme d'insécurité, d'anxiété par rapport à leur propre avenir, par rapport à l'avenir du monde, avec tous ces conflits qui sont en cours, par rapport au changement climatique qui les inquiète. Et donc, finalement, il y a une recherche de sens qui va, à un moment donné, croiser celle de la vérité. Mais finalement, qu'est-ce qui est vrai dans tout ce qu'on nous dit? Qu'est-ce qui est faux? Comment faire la part des choses? Les enseignants sont confrontés à ces questions, les parents, bien sûr. Dans l'Église catholique, au niveau des agents pastoraux, des prêtres, c'est une question auxquelles ils sont, à laquelle ils sont confrontés aussi. Donc voilà, cette question de la vérité fait quelque part un grand retour, un peu inattendu, alors qu'il y a encore 20 ans d'ici, quand Benoît XVI dénonçait ce qu'il a appelé la dictature du relativisme, eh bien, on s'en moquait un petit peu à la limite en disant mais non, chacun a son opinion, chacun a sa vérité. C'est un peu une conception, qui est toujours encore en cours, où finalement, le vrai et le faux dépend purement et simplement de vous et de moi, d'une opinion.
1: Merci, Christophe Herings.
3: Avec plaisir.
1: D'être passé nous voir et à très bientôt dans Décryptage.

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1: Bonjour à tous et bienvenue sur RCF Bruxelles au 107.6. Vous êtes dans l'émission Les Bonheurs de Sophie, une émission un petit peu spéciale aujourd'hui. Doux, passionné, avec un regard bienveillant et attentif que l'on perçoit derrière des lunettes de rêve. Vous retrouvez Stéphane Fumière au travers de plusieurs programmes ici sur RCF Bruxelles, mais également en tant qu'ingé son. Écoutons ensemble ces coups de cœur bruxellois et ces rencontres marquantes au fil de cette année radiophonique. Bonjour Stéphane.
2: Bonjour Sophie.
1: Alors, c'est un peu spécial. Hein.
2: Ah, ça fait un peu bizarre, effectivement,
1: oui,
2: d'être l'arroseur arrosé.
1: L'arroseur arrosé, exactement. En fait, voilà, oui, ça m'est passé par la tête. Je me suis dit, je suis entourée de quatre personnes incroyables sur cette radio, dans cette radio, dans ces studios. Et je me suis dit,
2: Mais
1: mettons-les à l'honneur, voyons un peu comment cette année radiophonique s'est passée. Ils ont certainement des choses à dire, plus personnelles. Et donc, voilà, aujourd'hui, c'est votre tour. Mm-hmm. J'aime bien cette expression, l'arroseur arrosé. Oui. En plus, vous avez le droit de choisir votre petit morceau musical que vous nous expliquerez tout à l'heure.
2: Bien sûr.
1: Un petit choix très, très savant, hein, Chantal Goya ou Dorothée, n'est-ce pas?
2: Dushka ou,
1: oui.
2: Ou Karen Sherrill.
1: Voilà, exactement. Non, mais j'ai été très étonnée de votre choix d'ailleurs. Alors, vos rencontres marquantes durant cette année. Alors, c'est rigolo parce que l'année radiophonique est un peu comme une année scolaire. Mm-hmm. Et donc, en fait, ça fonctionne comme mon année à moi.
2: De septembre à oui. juin. Ouais, il y a beaucoup de choses qui se passent.
1: Oui, beaucoup.
2: En fonction des saisons aussi.
1: Voilà. Et donc, moi, ça m'intéressait de connaître vos rencontres marquantes de cette année. On doit se limiter à trois.
2: Il y a beaucoup d'émissions, donc j'ai dû choisir un petit peu partout. Mais comme ça, ici, j'ai relancé un petit peu l'émission Bruxelles Nature Sauvage en C'est ma terre, l'aventure, donc, où je rencontre des aventuriers qui racontent un petit peu leur état du monde en regard de leur aventure.
1: Oui.
2: J'ai rencontré ici une jeune dessinatrice qui s'appelle Paden, donc, qui a créé une bande dessinée qui s'appelle Des rondes serviettes pour l'Antarctique. Alors pourquoi des rondes serviettes? Ben pourquoi? C'est une jeune qui termine son travail de fin d'études dans le bois, en menuiserie. Elle a décidé de faire des rondes serviettes en bois, sculptées. Et sculptées avec le côté antarctique, mais le côté nuit de l'Antarctique, donc, et les constellations de l'Antarctique. Pour en faire une sorte de calendrier de constellations, puisqu'en Antarctique, quand il fait noir, on n'a pas la possibilité de voir le jour et la nuit, donc ça permet d'avoir un calendrier un petit peu au jour le jour,
1: de se repérer
2: dans le temps.
1: Ben oui, de se repérer.
2: Donc elle fait son travail de fin d'année, donc elle fait ses rondes de serviettes, donc elle présente à son jury, le jury trouve ça extraordinaire, elle réussit son année, et après on se dit, mais qu'est-ce que tu vas faire avec ces rondes de serviettes? T'as fait ça, t'as fait ton travail, mais qu'est-ce que tu voudrais en faire? On dit, ce serait bien que tu fasses quelque chose d'utile. Et du coup, elle a été vers l'Institut Polaire Français, donc elle t'a dit, voilà, j'ai fait ça comme travail de fin d'année, ils se sont dit, bah, c'est pas une mauvaise idée, qu'est-ce que vous diriez de les emmener vous-même en Antarctique?
1: Waouh.
2: Donc elle raconte tout son histoire,
1: son
2: parcours,
1: c'est génial.
2: De ses rondes serviettes qui arrivent en Antarctique, et en échange elle devait retranscrire un petit peu l'activité qu'il y avait sur une base en Antarctique. Comme c'est une dessinatrice, elle a fait une bande dessinée donc dans laquelle elle explique un petit peu toutes les activités qu'il y a autour de la base en Antarctique.
1: Et où sont retrouvées ces rondes serviettes finalement?
2: Ils se sont retrouvés en plein milieu de l'Antarctique au fait, donc elle les a envoyées par avion d'une base vers une autre base.
1: Oui.
2: Elle pouvait pas y accéder, et le jour, enfin, la nuit, il y a une nuit spéciale, un petit peu comme il y a la journée la plus longue, il y a la nuit la plus longue là-bas. Le chef d'expédition a donné un rond de serviette à chacun de ses expéditions.
1: Un cadeau, quoi. Donc, génial. Et donc, cette bande dessinée, je la vois sous mon nez. Évidemment, à la radio, c'est compliqué de la montrer.
2: Elle est magnifique. Donc,
1: on pourra mettre les références
2: sur le site.
1: Hein, oui, et donc, sur les podcasts. En général, je mets une petite intro et on mettra. Magnifique. Alors, il l'ouvre sous mon nez.
2: Il y a autant
1: les dessins sont magnifiques.
2: Il y a autant d'explications scientifiques dans ce livre-là que sur chaque activité de personnes qui travaillent sous la base. Par exemple, le menuisier, par exemple. Elle nous parle de l'expérience du menuisier qui est sur la base polaire. Il n'y a pas d'arbres en Antarctique.
1: Mais non.
2: Donc tout est exporté là-bas sur place. Et donc lui, il travaille avec des matières d'exportation.
1: Magnifique.
2: Idem pour la cuisine.
1: Ah oui.
2: On ne sait rien cultiver sur place. Tu arrives en concert, par exemple, donc elle raconte ça. Voilà. Donc,
1: il faut améliorer les choses. Et donc elle raconte ça tout au fil de la bande dessinée.
2: De la bande dessinée, ouais.
1: Ah, c'est génial. Ouais. Et on le trouve dans toutes les librairies.
2: Les bandes dessinées, j'allais dire les bonnes librairies, effectivement. Ce sont ou alors sur le site des arènes BD, je suppose aussi.
1: Ouais. Allez, c'est chouette. Ça, c'était votre première rencontre. Donc elle est venue à la radio.
2: On a parlé pendant 1h15, je crois, de l'interview.
1: Oh là là. Je suis sûre que vous auriez pu parler encore plus.
2: Ah, bien sûr. Il faut arrêter les choses.
1: Oui, c'est comme nous deux, hein. On va avoir du mal à partir après
2: en Antarctique. C'était ça, surtout. On a envie de partir, d'explorer aussi avec elle cette contrée méconnue.
1: Ouais. Alors, deuxième coup de cœur. Coup de cœur, rencontre.
2: Deuxième rencontre, c'était il n'y a pas longtemps, c'était avec Skip the Use, un groupe français.
1: Oui, parce que vous avez aussi une autre émission.
2: Oui, qui s'appelle aussi Décibelge. Alors, c'est comique Décibelge, le groupe français, mais parfois on fait une petite entorse au règlement. Des groupes qui habitent à Lille.
1: Oui, ou qui sont fans de Bruxelles, peut-être.
2: C'est ça, Lille, c'est presque des Belges français, quoi. Donc, voilà.
1: Ceux du Nord.
2: Un chouette groupe de rock français, très, très engagé aussi sur ce qui se passe aujourd'hui sur la planète, en politique aussi. Ils sortent un nouvel album depuis, ça fait plus ou moins 10 ans qu'ils avaient arrêté. Et le groupe s'est un petit peu reformé. Et là, pour l'instant, ils refont pas mal de choses, toujours engagés, avec notamment aussi Quentin Mossiman. Donc, ils ont repris leur titre emblématique qui est Ghost. Tout le monde le connaît. C'est un petit. On pourra peut-être le passer en fond sur l'émission.
1: Oui, ce serait chouette.
2: On demande au réalisateur de le faire.
1: Oui, n'est-ce pas?
2: Ghost de Skip the Use, comme ça vous pouvez un petit peu les situer. Donc, ils sont de retour donc, avec ce nouvel album donc, qui est très très bien. Et je crois que pour l'été, ça va être un album. C'est assez rock, donc c'est assez ambiancé pour l'été. Je trouve ça.
1: Je peux imaginer quand on pourrait le mettre après le choix musical que vous avez fait. Mm-hmm. On pourrait le rajouter. Histoire que tout le monde se mette dans l'ambiance.
2: Dans l'ambiance, voilà.
1: Voilà. Super. Merci. Et donc, ils sont venus à Décibelge.
2: Ils sont venus, je les ai interviewés. Parce que l'avantage aussi, c'est qu'on se déplace aussi parfois à l'extérieur de la radio. Et donc là, une rencontre dans un autre média. Et donc, ça nous permet de rencontrer d'autres personnes aussi, d'échanger. Donc, ça, c'est aussi ça qui est agréable. Ouais. Donc, on n'est pas que ancré sur RCF. Il y a des sorties extérieures aussi qui se font.
1: Ah oui, et donc voilà. Là, vous aviez été où alors?
2: Ici, c'était dans les locaux de RTL TVI. Voilà, tout simplement.
1: Bah oui, mais c'est chouette, voilà, c'est super chouette. Alors, troisième rencontre marquante pour votre année radiophonique.
2: Alors, c'est une jeune chanteuse belge qui s'appelle Louise Barreau. Elle a fait les premières parties il n'y a pas longtemps de Clara Luciani, entre autres, à Front National, le Sam Sauvage.
1: Je l'ai vu.
2: Et donc, là, elle sort un tout nouvel album qui s'appelle Apocalypse, ici. C'est sorti en ce mois de juin, donc release party à la clé, tout ça. Donc, c'était très agréable de pouvoir la rencontrer déjà avant, parce que je l'ai rencontrée avant toutes ces sorties. Donc, ça fait un petit temps qu'on la suit ici sur RCF.
1: Ouais.
2: Donc, de voir une artiste aussi en création et en devenir, ça chouette.
1: Évoluer. Elle a toujours fait ça. Elle a toujours fait de la musique.
2: Donc c'est depuis tout petit, elle est passionnée par la musique. Donc aussi,
1: c'est pas facile d'en vivre. Hein.
2: C'est pas facile.
1: Est-ce qu'elle en parle de ça
2: Je crois que les artistes belges en parlent parce qu'aujourd'hui la conjoncture fait que pour les artistes belges, c'est pas évident de vivre. Ils doivent se battre déjà pour avoir un statut d'artiste, ce qui est pas évident. Pour avoir un statut d'artiste, il faut travailler, donc avoir des contrats. Donc déjà avoir des contrats pour le statut d'artiste, pas toute une chaîne.
1: Oui, c'est le cercle.
2: C'est le serpent qui se mord la queue. Effectivement, donc pour eux, c'est pas évident. Et puis vivre de sa musique, c'est compliqué aujourd'hui puisque ça coûte très cher aussi. Sortir un album, ça coûte cher. Donc on peut en vivoter un petit peu avec les concerts qu'on fait. C'est l'espoir d'avoir des premières parties comme Clara Luciani des festivals.
1: Elle était là toute seule au milieu de la scène. Mmh. Elle avait un pianiste, je crois, avec elle. Et on se dit, waouh, elle est là, Forêt Nationale, au milieu de tout ce monde. À mon avis, elle a dû quand même être impressionnée par le monde. Mais c'était chouette.
2: Et c'est aussi une chanteuse qui porte quand même un message aussi aujourd'hui. Hein, donc c'est important aussi les chanteurs qui peuvent apporter un message. Voilà. Donc,
1: un message de
2: ici, autour de la femme, le respect de la femme dans la société, ce qui est important, je crois.
1: N'est-ce pas?
2: Voilà.
1: On est bien d'accord. Autres. Bon, alors je vais arrêter le suspense. Le morceau qu'on écoutera un petit peu plus tard, c'est évidemment un morceau de Louise Barreau. Hein.
2: Bien sûr.
1: Pas de Dorothée, de Karen Cheryl. On pourrait.
2: Faire un remix. Ça tient la remix avec les deux.
1: Mais oui, évidemment. Alors, je change de sujet. des lieux à Bruxelles qui vous plaisent beaucoup. Alors, et que vous voulez partager avec nos auditeurs.
2: Ouais, bah, je viens passer quand même d'hôtelier, d'hôtellerie-restauration. Donc forcément, c'est peut-être un peu en lien avec la gastronomie et les hôtels.
1: Et puis on est tous un peu gourmands. Hein.
2: Oui, c'est ça. Et puis l'hôtel Jam Hôtel, par exemple, c'est ici sur le 7 sur le Roi, rassemble un peu tout ça, puisque c'est une ancienne école d'art.
1: Chouette.
2: Ouais, ah, donc, ouais. Dans lequel également il y a des bains japonais, dans lesquels on peut aller s'installer.
1: Des bains japonais.
2: Donc c'est bains très très chauds.
1: Donc on vient en maillot.
2: On vient en maillot. Enfin, on enlève même le maillot une fois qu'on est dans l'intimité.
1: Ah oui,
2: et on se baigne pendant une bonne demi-heure dans un bain avec un petit saké et tout ça. Donc,
1: ah oui.
2: Ah oui, oui. Donc
1: tout nu.
2: Tout nu.
1: Je sens que vous l'avez expérimenté, Stéphane.
2: Mais franchement, ça fait du bien après. Donc,
1: j'adore. J'aurais peut-être bien besoin de ça.
2: Ça détend. Oui. Et puis après, on peut aller au restaurant, qui est un restaurant aux influences japonaises également et pan-asiatiques. Donc, plein de teppanyaki aussi, et petites recettes asiatiques. Voilà.
1: Génial.
2: Passer une nuit et passer un bon déjeuner. Donc, c'est très
1: tout,
2: bien.
1: Tout au même endroit. Et c'est ouvert toute la semaine.
2: C'est ouvert toute la semaine, toute l'année. Donc,
1: oui, et aussi 24, bien sur 24. L'heure de midi, 24 sur 24.
2: Bah oui, c'est un hôtel.
1: Ah oui. Donc, oui, mais si on veut manger.
2: Si on veut manger, il y a le petit déjeuner. Donc on peut même aller prendre un petit déjeuner le matin. C'est ouvert à tout le monde aussi.
1: D'accord.
2: Il faut réserver.
1: Oui, d'accord. Donc c'est vraiment un hôtel. C'est pas un endroit où on fait juste le bain et puis on mange.
2: On peut aller faire ou les bains, ou manger.
1: Ou les deux.
2: Ou prendre un petit déjeuner, ou les trois, ou les quatre. Donc on peut tout faire. Donc c'est vraiment à la carte. Ouais.
1: Et dormir aussi. Ah oui, donc on peut choisir. Ah ok.
2: On peut faire la full expérience ou simplement des petites expériences comme ça.
1: Parfait, merci. Parfait.
2: Voilà, très bon endroit. Ça s'appelle Jam Hotel. Puis comme il fait super chaud là pour l'instant.
1: Oui, on mettra l'adresse.
2: Ils ont une piscine extérieure aussi, une très belle piscine extérieure en long. On peut.
1: Mais non, mais est-ce que c'est hors budget?
2: Non.
1: C'est vrai?
2: Non, c'est pas hors budget, c'est pour tout le monde, franchement, c'est accessible.
1: Je mettrai la petite note sur le podcast.
2: Mm-hmm. Et puis, puisqu'on reste dans les hôtels aussi, il y a le Serra Bruxelles. Donc,
1: vous êtes branché hôtel.
2: Ah oui, à fond. Mais là,
1: oh oui, à fond. Ça, c'était un cri du cœur. Hein.
2: Ben, j'aime bien voyager, j'aime bien me retrouver à un moment donné aussi et prendre du plaisir.
1: Avoir l'impression de ne pas être à Bruxelles en étant dans un hôtel.
2: Oui. J'adore ça.
1: Non, mais je vous avoue, moi aussi. Hein.
2: J'adore ça.
1: J'ai besoin d'avoir des breaks avec mon chéri et comme on a les enfants qui sont à la maison, de temps en temps, on sort de la maison et on va dormir ailleurs.
2: Ça dépayse et ça ressource.
1: Oui, c'est vrai.
2: Et donc là, c'est le Serra Bruxelles. En fait, c'est un restaurant donc aussi au cœur de cet hôtel. Un restaurant végétal, donc un petit peu ça à côté du botanique. Donc ils ont un petit peu recréé une ambiance botanique dans le restaurant.
1: Excellent.
2: Donc c'est magnifique.
1: Mais c'est aussi un hôtel.
2: C'est aussi un hôtel, il y a plusieurs restaurants. Donc voilà.
1: Ah, donc un hôtel avec plusieurs restaurants dans l'hôtel.
2: Dans l'hôtel.
1: Mais j'ai l'impression de ne plus être bruxelloise.
2: Non, et alors, dans cet hôtel en plus, où le coup de cœur, c'est qu'on y a fait nous-mêmes, avec la vie d'artiste, des lives d'artistes pendant le Covid.
1: Mais c'est génial.
2: Donc, pendant le Covid et un peu après aussi. Donc ils nous ont gracieusement prêté les salles de restaurant pour faire des concerts live avec les artistes. Et on a pu accueillir du public, exceptionnellement même pendant le Covid, parce qu'il y avait certaines normes qu'on pouvait
1: à distance,
2: mettre en place à distance,
1: et le masque,
2: donc on a pu, grâce à ça, continuer notre émission La vie d'artiste en extérieur avec un public, et justement pour les artistes c'est bien, puisqu'ils pouvaient continuer aussi
1: c'est clair.
2: À côtoyer du public.
1: Vous me donnerez bien toutes ces petites coordonnées que je note nos auditeurs, pardon.
2: Et puis un autre endroit où j'aime bien aussi, puisqu'on je parle quand même pas mal de nature aussi dans mes émissions, notamment.
1: Oui, pas que
2: de
1: nourriture.
2: un petit coin de paradis assez sympa, c'est un RP de fait, ça s'appelle la ferme du Chaudron.
1: Ouais.
2: Donc là on est en face d'un magnifique étang. Quand il fait chaud, avec un petit cocktail à la main, écologique.
1: J'adore.
2: Voilà, donc il y a également une épicerie écologique, on peut.
1: Génial.
2: Une épicerie durable, des restaurants durables. Donc,
1: tout
2: au même endroit, on peut s'y installer. La ferme donc, du Chaudron, et on peut même y faire des fêtes d'anniversaire, des fêtes de mariage.
1: Oui.
2: C'était récemment un anniversaire, là, un petit barbecue préparé par nous-mêmes.
1: Génial.
2: Voilà.
1: Et pas trop cher.
2: Et pas trop cher. Raisonnable. Okay.
1: Non, mais voilà, je me dis pour nos
2: raisonnable.
1: Auditeurs, c'est quand même chouette.
2: Et puis l'endroit est magnifique aussi pour partir en balade, à pied, à vélo,
1: ouais.
2: Faire des choses.
1: C'est un chouette coin, un RP de là.
2: Ouais. Et ceux qui veulent aussi s'y mettre, en tant que, ils peuvent aller faire des gestions aussi avec notre agora. On a une réserve naturelle juste à côté.
1: À côté de cet endroit-là.
2: À côté de cet endroit-là, ouais.
1: Rappelez un peu le nom de.
2: C'est un RP de, donc Anderlecht.
1: Mais le nom de l'endroit.
2: La ferme du Chaudron.
1: La ferme du Chaudron. Vous me donnerez toutes les coordonnées.
2: Hein. Oui, vous allez voir sur le site.
1: Je vais tout noter.
2: Aussi,
1: oui, tout noter, mais je note, comme ça les gens après, ils savent où aller. Mmh. C'est super. Stéphane Fumière, On va quand même faire un petit topo de toutes ces émissions que vous avez sur RCF Bruxelles. Hein. Parce que franchement, on en rajoute. Alors, la vie d'artiste,
2: oui.
1: C'est du belge,
2: oui.
1: C'est Mater,
2: oui.
1: Note. Fosserama,
2: c'est ça.
1: Dossier Polar,
2: c'est bien ça.
1: Et Décibelge,
2: Décibelge, ouais.
1: Parce que ça, on n'en a pas parlé,
2: non, enfin,
1: on en a parlé
2: avant. C'est tous les midis, de midi à midi 30. On écoute de la musique belge ou alors on reçoit un artiste.
1: Mais vous savez quoi, avec la voix que vous avez, je pense que les auditeurs ne se lassent pas. C'est tout doux, tout cool, tout bienveillant. Donc merci beaucoup d'avoir accepté cette petite interview un peu spéciale.
2: Oh, mais c'est chouette.
1: Oui, ben voilà. Voilà. Ben, ça change
2: un petit peu. Vous mettez à l'aise aussi, c'est bien.
1: Oui. J'aime bien. Alors, et du coup, on va écouter le morceau choisi.
2: Oui, on va écouter Louise Barreau avec La chasse aux garçons.
1: Magnifique. À bientôt.
2: À bientôt, Sophie.
1: On refait ça l'année prochaine.
2: Oui,
1: un petit topo.
2: Vous n'êtes pas partie, vous êtes encore dans les couloirs, on pourra se
1: croiser. Oui, mais je veux dire, on peut refaire ça, vous savez, en fin d'année, comme ça, un petit topo. Je trouve ça toujours sympa.
2: En espérant qu'on aura encore des grandes stars, évidemment, à la radio.
1: Oui, bien sûr.
2: Il faut quand même nous soutenir aussi.
1: Voilà, et il faut le redire aux auditeurs qu'on dépend des dons, on dépend de la bienveillance des gens et du cœur ouvert des gens.
2: Et qu'au-delà du plaisir que nous, on prend en tant qu'animateur, on essaie aussi de le transmettre aux auditeurs et que c'est eux les premiers...
1: Oui.
2: Première personne qui doit être satisfaite de nos programmes aussi.
1: Exactement, et puis soutenir les bénévoles aussi qui viennent de bon cœur faire des chouettes émissions. Donc voilà, merci Stéphane.
2: De rien.
1: À bientôt.
2: À bientôt.

0: Et c'était le fameux deuxième morceau de notre ami Stéphane Fumière, Skip the Use, We Are Good. Et évidemment, on continue notre émission un peu spéciale de clôture d'année radiophonique. Et aujourd'hui, on invite aussi notre ingé son, musicien hors pair, petit grain de folie en prime. Vous l'entendez par-ci par-là sur nos ondes, mais il est surtout un ingé son appliqué. Il monte, il démonte, il remonte, il coupe et recoupe à la vitesse de l'éclair. Satchel Art vient partager ses rencontres et coups de cœur bruxellois avec nous. Bonjour Satchel.
1: Bonjour Sophie.
0: Vous allez bien ?
1: Très bien, et vous ?
0: Voilà, oui, bien, moi je suis hyper contente en fait, j'invite que des pros. Que des pros derrière le micro.
1: Je ne suis pas un pro de la parole, mais...
0: Oh, quand même, quand même, avec votre petite voix là. Il ouvre la porte en bas du bâtiment et on entend cette petite voix là au parlophone et on se dit, ah ouais, voix radiophonique quand même. Hein.
1: Bah, c'est gentil.
0: Alors... c'est une journée, enfin on va dire une émission un peu spéciale parce que je demande les petits coups de cœur des salariés de la radio. Wow. Et donc je trouvais ça sympa de vous inviter parce que vous n'avez pas toujours l'occasion de donner un peu vos avis et vos coups de cœur. Donc on va commencer par des rencontres.
1: Des rencontres d'abord.
0: Rencontres,
1: on
0: rencontres,
1: commence par les rencontres.
0: Rencontres ici à la radio.
1: Ok, les rencontres à la radio. Eh bien, commençons bien avec la rencontre avec toi, Sophie.
0: Oh, mais c'est trop mignon.
1: T'as vu, je porte
0: oui.
1: ta boucle d'oreille.
0: Oui.
1: Voilà. Oui, parce que vous m'avez offert une boucle d'oreille pour mon anniversaire. C'est très gentil.
0: Mais parce que vous
1: l'adore.
0: Êtes mon professeur.
1: Voilà, merci.
0: Donc ça te fait l'art.
1: Tartelette au citron,
0: fait.
1: Je m'en rappellerai toujours. Voilà, mon gâteau préféré, si jamais. Voilà.
0: C'est trop gentil. Mais oui, mais pour moi aussi, rencontre incroyable. J'arrive ici, c'était en juillet, et premières émissions en septembre, et j'ai tout appris grâce à vous. Vous m'avez montré toutes les techniques qu'il fallait savoir pour s'en sortir. Bon, j'ai pris des notes quand même, parce que c'est pas si évident.
1: Oui, il faut. Hein.
0: Et alors, faut savoir que c'est Satchel qui monte tout, qui coupe les bêtises et qui les garde en secret pour les ressortir à un moment donné, j'espère pas. Mais, mais donc voilà. Ben oui, donc oui.
1: Oui, c'est vrai que je garde les bêtises.
0: Parfois.
1: Et oui, parfois. Et d'ailleurs, en parlant de bêtises, justement, je vais arriver. À notre deuxième, on va dire, les faits marquants de cette année radiophonique. Enfin, le fait marquant. Oh, il y en a plusieurs, mais je vais commencer par le premier.
0: J'ai peur.
1: Il s'avère qu'une fois, je suis venu ici à la radio lorsque je ne travaillais pas. Et je suis venu avec ma meilleure amie qui vit en Normandie. Et qui, voilà, je voulais lui... On était dans le coin, donc je lui ai proposé de venir visiter la radio. Et donc, c'est ce que nous avons fait. Je suis arrivé ici, tout le monde travaillait, personne n'était dans le studio, donc j'en ai profité pour...
0: Pour la faire entrer dans le studio et puis
1: d'ailleurs,
0: montrer...
1: D'ailleurs, elle n'était pas toute seule, hein. Elle était avec son amie aussi, une amie avec qui elle travaille. Enfin bref.
0: Et donc c'est chouette de faire découvrir la radio.
1: Oui, c'est ça, je voulais faire découvrir la radio. Quoi.
0: Oui, bah, je connais
1: parce
0: ça.
1: Parce que c'est chouette et c'est un bel endroit. Et puis voilà, comme ça,
0: avec
1: les
0: des
1: gens,
0: chouettes personnes.
1: Oui, voilà, exactement. Et j'étais aussi avec mon coloc, et donc nous étions quatre. Et donc nous sommes rendus dans le grand studio, et pour leur montrer un peu les bêtises, justement. Bah, pas que ça, hein, mais par exemple l'habillage, ma voix sur les habillages, etc.
0: De, rigolo,
1: des
0: hein.
1: différentes émissions, oui,
0: bah
1: c'est
0: oui,
1: ça.
0: Les bonheurs de Sophie, c'est vous. Hein.
1: Par exemple, voilà.
0: Ouais.
1: J'ai fait écouter aussi le bêtisier, et puis on a tous bien rigolé. Heureusement, j'ai pas ouvert les micros. Oui, parce qu'il faut savoir que donc après, quand je suis rentré travailler le lendemain, c'était un mardi, donc le mardi je ne travaille pas, donc je suis arrivé le mercredi. Donc le lendemain d'avoir rencontré... avoir fait visiter
0: la visite
1: j'ai Frédéric est venu me voir en me disant
0: qu'il y a un truc spécial hein.
1: Oui, il y a quelque chose de voilà qui n'a pas été calculé. Et donc Frédéric me dit oui, on a eu un souci hier, la pige antenne, on ne sait pas ce qui s'est passé, mais tout ce que tu as passé à la radio, donc de la table de mix, est passé à la radio, en fait. Mais j'ai mis des choses...
0: Sérieusement?
1: Voilà.
0: C'est vrai?
1: Alors,
0: c'est
1: vrai. Non, c'est vrai. Non, non, parce que j'ai été vérifier la pige antenne. Et donc, en fait, il y avait un problème avec la pige antenne. Donc, la pige antenne, c'est l'endroit où on peut aller récupérer ce qui est passé à la radio. Ça, pour, par exemple, quand on fait du direct, pour pouvoir récupérer l'émission qu'on a fait.
0: Ah oui, c'est un fait marquant, ça, du coup.
1: Donc, voilà. Donc, j'ai été voir et tout était en... En fait, même les émissions... Ce qui était étrange, c'est que tout ce qui passait pas en direct ne passait pas sur la pige antenne. Donc, il y avait un problème, parce que normalement, tout passe sur la pige antenne. Donc...
0: Oui.
1: Et là, c'était que ce qui avait été utilisé sur... Tout ce qui a été utilisé sur la table est passé en direct. Donc, ce qui est étrange.
0: Et vous avez fait des carabistouilles? Vous avez raconté des bêtises?
1: Mais non, justement, j'ai pas allumé les micros, mais j'ai montré quand même tous les bêtisiers, donc beaucoup de carabistouilles quand même.
0: Mais ça, je veux entendre, moi, tous ces bêtisiers.
1: Ah,
0: mon Dieu. Donc, tous les bêtisiers que vous avez fait écouter à vos amis sont passés.
1: Oui.
0: Mais ça va, c'était des choses rigolotes.
1: Oui, mais à un moment, j'ai quand même mis en boucle quelque chose.
0: Ah oui, donc
1: parce qu'on était morts de rire, donc c'était
0: sans présentation.
1: Avec des gros blancs, sans présentation, personne ne parlait. C'était juste...
0: bêtisier, cette année.
1: Parce que non, rien n'était calculé, c'était juste faire écouter des choses. Donc... Mais alors, après, il y a eu une enquête. De mon côté.
0: J'adore. Et une enquête très sérieuse.
1: Non, parce qu'après, j'ai compris que c'était un problème général qui arrivait après aussi, enfin, les jours suivants. Et j'ai été.
0: Donc, c'était un problème de la radio.
1: Oui, puis j'ai fait mon enquête. Et en fait, oui, c'était un problème de la radio de 1, donc ce n'était vraiment pas de ma faute. Mais bon, c'est quand même dommage. Enfin, je veux dire, c'est quand même grave, normalement. Et donc, après, j'ai vérifié les jours suivants. Et en fait. En fait, c'était pas le cas. Ce qui passait sur la pige, ce qu'on récupérait de la pige, n'était pas forcément ce qui passait à la radio. Donc au final,
0: il n'y a pas eu de dégâts.
1: Il n'y a pas eu de problème, en fait. Parce qu'on trouvait ça étrange que personne nous contacte.
0: Ne réagisse. Ouais. Est-ce que vous pouvez dire ce que ça veut dire, la pige?
1: La pige radio désigne l'enregistrement continu et obligatoire des programmes d'une station. Voilà, je viens de le prendre de Wikipédia.
0: D'accord.
1: Non, mais c'est juste ce qui passe à la radio, quoi. C'est l'enregistrement.
0: Oui, mais voilà, même pour nos auditeurs ici sur RCF, c'est quand même important de savoir parce qu'ils sont pas baignés dans le même milieu.
1: Non.
0: Ils ne font pas les mêmes métiers, donc c'est important de préciser.
1: Oui, c'est vrai. C'est important.
0: Vous savez, je suis prof aussi. Hein. Vous êtes mon prof en gestion, mais moi je suis prof aussi, donc je vais creuser. Donc voilà. Donc ça, c'était votre deuxième expérience.
1: Exactement.
0: Marquante.
1: Oui, c'est une expérience un peu fun.
0: J'ai cru que vous alliez sortir une de mes bêtises.
1: Non, non. Je pense pas.
0: Oui, parce que j'ai aussi fait une bêtise. Hein. J'ai supprimé tout ce qui devait passer.
1: Oh oui, non.
0: J'ai supprimé tout ce qui devait passer.
1: Ça, j'avais déjà oublié. C'était pas très grave parce que.
0: Oui,
1: on l'a remis. Il n'y a pas eu de conséquences.
0: Non, mais ça aurait pu.
1: Oui, ça aurait pu.
0: J'étais un peu gênée quand même.
1: Oui, mais tout va bien.
0: Alors,
1: j'avais déjà oublié.
0: Oui, voilà. Mais donc j'ai eu peur. Mais maintenant tout le monde est au courant. Mais c'est pas grave. Troisième fait marquant ou rencontre particulière?
1: Eh bien, figurez-vous. Mesdames et messieurs, que là, j'ai fait une rencontre il y a un petit temps déjà maintenant, d'une stagiaire qui finalement est devenue mon amoureuse pendant un certain temps.
0: Mais non.
1: Si.
0: Ah, c'est rigolo ça,
1: oui, c'est
0: ici
1: rigolo.
0: À la radio.
1: Ouais, on s'est vu une fois par hasard, enfin non, pas par hasard, mais elle était stagiaire, mais pas pendant longtemps. Et puis, elle est revenue un an et demi plus tard. Et...
0: Coup de foudre.
1: Et oui.
0: C'est dingue.
1: Ouais.
0: Mais donc c'est pas sur votre année radiophonique, quoi. C'est pas cette année-ci.
1: Ah non non non.
0: Ah ben
1: il
0: oui.
1: se passe tellement de choses. Ah non non
0: mais
1: non.
0: Oui.
1: Moi je prends toutes les années.
0: Toutes les années.
1: Ah oui non je prends
0: c'est
1: toutes les
0: grave,
1: années.
0: C'est pas grave.
1: Désolé.
0: La consigne, Monsieur Satchel.
1: Ouais, non, moi je respecte
0: grave.
1: Rien. Je suis
0: un rebelle. En même temps. Alors des lieux qui vous plaisent à Bruxelles ou des événements qui se sont passés, qui se sont déroulés à Bruxelles et qui vous ont plu plus particulièrement. Je sais pas si.
1: Oui, plusieurs. Alors j'ai
0: donc
1: plusieurs.
0: Un lieu
1: d'abord.
0: Ouais.
1: Moi j'aime bien. J'ai plusieurs lieux.
0: Allez-y.
1: Mais moi,
0: vous avez
1: je pensais
0: droit à
1: j'avais,
0: trois.
1: J'avais trois. Alors j'ai pris trois.
0: Allez-y.
1: Commençons par le Circle Park.
0: Oui.
1: Connaissez-vous le Circle Park,
0: non,
1: madame? c'est un endroit, c'est un ancien parc industriel où les gens l'ont réaménagé, pour en faire un lieu de fête,
0: oui,
1: extérieure. Donc c'est ouvert en été.
0: Et ça se trouve où exactement?
1: C'est à Anderlecht.
0: Non, mais c'est déjà pas mal.
1: C'est déjà Anderlecht, pas mal. Parce que c'est compliqué à expliquer.
0: Non, mais c'est pas grave. Vous me donnerez la référence et je le mettrai dans la petite note du podcast. Comme ça, tout le monde pourra aller la rechercher.
1: C'est pas très loin de la. Non, je vais me taire. C'est bon.
0: Donc, Circle.
1: Circle Park. Donc, Circle, okay. Comme un cercle.
0: Circle Park. Okay.
1: Circle Park. Voilà.
0: Oui, parfait. Et donc, il y a plein d'activités.
1: Oui, donc il y a beaucoup de DJ en fait. Et c'est gratuit.
0: Ah, génial.
1: Souvent gratuit la semaine. Parfois le week-end c'est payant. Et voilà. Et puis il y a des boissons à manger. Et l'endroit
0: budget,
1: est chouette.
0: Budget raisonnable. Ça dépend quoi.
1: Ça dépend des événements. Parce que si c'est un événement payant, parfois les tickets sont chers ou les toilettes sont payantes.
0: Oui,
1: enfin,
0: oui,
1: c'est bizarre.
0: Okay. Et
1: alors,
0: quand
1: c'est gratuit,
0: c'est un peu normal.
1: Voilà.
0: Les prix normaux.
1: Oui.
0: Ok. Deuxième endroit.
1: Ici, pas très loin d'ici, pas très loin de la radio, pas très loin du parvis de Saint-Gilles. Je dirais Maggie. Connaissez-vous Maggie?
0: Non, pas du tout.
1: Eh bien, je vous invite à aller.
0: Je connais une série qui s'appelait Maggie, mais c'est pas de votre génération. Donc
1: je ne connais pas non plus.
0: Voilà.
1: Là, c'est un bar à vin qui est spécialisé en vin naturel. Et alors. C'est marrant parce que les vins sont la plupart des vins sont pas en bouteille, elles sont
0: à la pompe. Mais quand vous dites vin naturel, normalement le vin c'est naturel. Donc ils ont quelque chose de
1: vin
0: en plus.
1: Quoi c'est vin nat.
0: Non mais ils sont un peu plus bio ou
1: oui
0: un
1: c'est
0: truc
1: ça,
0: comme
1: ça, ils sont bio, ils sont c'est quoi déjà le nom bio?
0: Je sais pas.
1: Non.
0: Non. Donc
1: mais c'est des très bons vins qui me font pas mal à la tête le lendemain. Ah,
0: magnifique. Maggie, près du Parvis, au-dessus du petit Mercado.
1: À côté même.
0: À côté du petit Mercado. Mais on pense que c'est Chaussée d'Assemberg, mais je mettrai les infos sur le podcast.
1: C'est ça.
0: On est OK?
1: On fait ça.
0: On est OK. Et troisième lieu ou événement qui vous a marqué cette année?
1: Alors, je vais mettre un lieu avec l'événement, parce que j'ai été voir un concert récemment. Au Magasin 4, qui est une salle de concert...
0: Qui existe toujours?
1: Qui existe toujours, oui.
0: Qui est où?
1: Qui est installée près du canal, près de la brasserie de la Source.
0: Ok.
1: Donc près
0: j'ai
1: de Tour et Taxi, quoi.
0: J'ai cru qu'ils avaient fermé.
1: Ah non, non.
0: Ah oui, ils ont rénové peut-être.
1: Je sais qu'ils ont bougé et puis ils ont rebougé.
0: Ah, donc, ben c'est bon à savoir, parce que oui, c'est un lieu que je connais depuis longtemps et je connais de grands amateurs. Donc à mon avis, ils n'étaient peut-être pas. Non, mais ils n'étaient peut-être pas au courant du retour.
1: Ben, oui, eh ben c'est donc, voilà, super. Le son est super. L'endroit est super.
0: Et le concert, c'était
1: Angine de poitrine.
0: Ok.
1: Un duo québécois qui a explosé Internet en quelques mois.
0: Génial.
1: 15 millions de vues en 3 mois.
0: Ah oui, et ils n'étaient pas trop connus avant?
1: Non, pas tellement, mais ça existe que depuis 2 ans, je pense. Et,
0: c'est canon. Pour eux, c'est canon.
1: Génial. Et c'est un concept de barré. Disons qu'ils ont des costumes, donc on ne peut pas les reconnaître.
0: Oui.
1: Les costumes sont vraiment géniaux. Et ils ne parlent pas. Ils ont une langue extraterrestre, donc ils font... Ils ont aussi un signe où ils font un espèce de triangle avec les mains.
0: Oui.
1: Et tout le monde fait le triangle dans la salle.
0: C'est trop drôle.
1: Et c'est génial. Et ils jouent aussi... Alors le mec, ils sont deux. Il y en a un à la batterie et l'autre qui est à la basse et à la guitare. Donc il a une espèce de guitare basse avec deux manches, quoi. Un manche guitare et un manche basse.
0: Oui.
1: Et ils jouent avec des loops. Donc il s'enregistre et ça, il enregistre ce qu'il a joué, puis il joue par-dessus.
0: Oui,
1: et c'est du microton aussi, donc ouais, c'est-à-dire qu'en général, une guitare, elle a 12 frettes, enfin, elle a, pour une octave, il y a 12 frettes, Donc là, je pars en dans les...
0: C'est
1: un peu technique, mais...
0: Non, mais aujourd'hui c'est votre heure.
1: Voilà.
0: C'est votre moment.
1: Voilà, merci.
0: Donc voilà, profitez-en. Ça n'arrive pas tous les jours que vous puissiez parler de vos compétences artistiques.
1: C'est vrai.
0: Donc, on en était, 12 frettes.
1: 12 frettes, eh ben là, il y en a beaucoup plus. Enfin, 12 frettes pour une octave, eh ben là, il y en a beaucoup plus. Et donc, ça fait un peu... C'est des microtons, quoi. Vraiment, on a des demi-tons sur une guitare. Ben là, ça va encore, c'est encore plus divisé.
0: Et donc, on
1: parle de microtons, donc c'est vraiment encore plus des sons un peu plus orientaux.
0: Orientaux, ok. Et vous les avez découverts comment ? Via Internet ?
1: Via Internet, oui.
0: Ok, avec le buzz, vous
1: avec
0: vous,
1: le leur live,
0: à votre...
1: ouais. Oui, c'est comme
0: bien
1: ça.
0: À vos oreilles, ok.
1: Et puis, j'ai jamais écouté. J'ai pas voulu écouter, j'ai voulu découvrir en concert,
0: ouais.
1: Parce qu'il y a vraiment eu une hype de ouf, et j'étais pas aussi dans le mood d'écouter ce genre de musique, parce que
0: ouais.
1: C'est quand même... le genre de musique,
0: c'est
1: du mat rock, donc c'est très répétitif,
0: okay.
1: Et c'est instrumental aussi. Donc,
0: d'accord, voilà. Et ils sont de quelle origine ?
1: Ils sont québécois.
0: Ils sont québécois, ah oui, vous l'aviez dit d'ailleurs, pardon.
1: C'est pas grave.
0: D'ailleurs, c'est votre choix musical.
1: Oui. Exactement.
0: Et alors, par contre, je ne sais pas lire le titre. Hein.
1: Ah oui, c'est quoi, c'est Sarniaise.
0: Sarniaise.
1: Sarniaise.
0: Sarniaise.
1: À mon avis, c'est Sarniaise.
0: Eh bien, on va découvrir ce morceau ensemble. Ouh. Et merci beaucoup.
1: J'espère qu'il vous plaira.
0: Oui, merci beaucoup d'avoir partagé.
1: Et merci de m'avoir invité.
0: Avec plaisir. Je trouvais ça chouette de clôturer l'année avec vos petits coups de cœur et votre voix comme ça sur l'antenne.
1: C'est une très bonne
0: idée.
1: Et que
0: tout le monde sache que vous êtes un ingé son hors pair et qu'on vous adore.
1: Merci,
0: ici.
1: Vous êtes très gentil.
0: À bientôt.
1: Ah oui, à très bientôt.

0: Et voilà, on clôture cette émission avec Satchel Art qui a choisi ce morceau en jean de poitrine sarniaise, particulier mais vraiment dansant, envie de faire la fête. On écoute ça avec beaucoup de plaisir. On se retrouve très bientôt pour d'autres personnes importantes de cette radio et qui vont partager aussi leur coup de cœur et leur rencontre marquante pour cette année radiophonique qui vient de passer. Je vous souhaite un bon week-end, à très bientôt et soyez heureux. Et on retrouve notre chroniqueuse adorée, Céline Auban, sur RCF Bruxelles, dans l'émission Les Bonheurs de Sophie. On aime bien conclure les petites émissions avec une petite chronique littéraire. Bonjour Céline.
1: Bonjour Sophie.
0: Alors, prochain roman dont vous nous parlez aujourd'hui?
1: Alors, prochain roman, je vais vous amener en Corée et au Japon. C'est étonnant.
0: Ça, c'est bizarre. Ceux qui ne savent pas, vous pouvez aller écouter l'émission du 6 février sur les podcasts de RCF Bruxelles. Vraiment, elle n'aime pas du tout le Japon.
1: Du tout. Alors, je vous amène avec l'écrivaine Min Jin Lee pour son livre « Pachinko ». Donc Pachinko, alors déjà, qui est Min Jin Lee? C'est une autrice et journaliste coréenne. De par ses origines, elle s'est installée donc aux États-Unis depuis 1976. Elle a fait des études d'histoire à Yale et des études en droit à Georgetown.
0: Une tête.
1: Une tête, exactement. Et donc elle devient avocate, puis Elle se consacre à l'écriture. Elle a vécu au Japon et maintenant, elle est installée, donc elle vit à New York. Pachinko est son deuxième roman qu'elle publie en 2017. Alors, c'est un roman que j'ai savouré. Pourquoi ? À cause de sa plume qui est fluide, de ses personnages attachants et surtout par sa richesse historique qui révèle un pan bouleversant de l'histoire entre les Japonais et les Coréens que l'on a, nous, Européens, omis assez vite.
0: Ben en fait, on ne connaît pas.
1: Et non, c'est pas quelque chose qu'on apprend.
0: On ne connaît pas. Oui.
1: Enfin, voilà, donc là, on est en plein dedans.
0: Donc c'est instructif. Pachinko. En plus d'être un roman,
1: oui,
0: c'est instructif.
1: Tout
0: quoi.
1: À fait. Et en fait, le roman retrace la vie de Sunja, de sa jeunesse en Corée jusqu'à ses 73 ans au Japon. Il va s'articuler, donc le roman s'articule autour de trois grandes périodes. La terre d'origine, de 1910 à 1933, la mère patrie de 1939 à 1962 et Pachinko de 1962 à 1963. 89. Et vous allez me demander, Sophie, mais pourquoi ce titre?
0: Mais oui, en fait, j'allais justement, mais c'est dingue. Vous avez lu.

0: dans mes pensées, oui, je me suis dit, mais Pachenko, ça signifie quoi?
1: Ça
0: en fait
1: signifie quoi et qu'est-ce que c'est?
0: Mais on peut le dire sans spoiler?
1: Ah bah non.
0: Ah voilà, ça. On se tait.
1: Alors, Pachenko, ce qu'il faut savoir, c'est que c'est les salles de jeu au Japon, voilà, qui s'appellent, certains s'appellent comme ça, mais qu'est-ce que ça vient faire dans ce roman?
0: Mais secret.
1: Il faut le découvrir.
0: Oui, il faut le lire.
1: Il faut le lire.
0: Mais c'est trop chouette, c'est trop chouette. On fait un peu de teasing comme ça. Les gens vont avoir envie de savoir un peu plus loin. Donc merci de partager vos goûts littéraires encore une fois. J'espère que vous reviendrez très vite pour en faire d'autres. Donc à vos lectures, Madame Auban. Parce que bon, vous nous aviez dit le 6 février que c'était un par semaine ou un toutes les deux semaines. Va falloir mettre la pression, hein.
1: J'ai l'impression.
0: Oui, exactement. Donc merci beaucoup et à très bientôt.
1: Merci à vous.
0: À bientôt. Au revoir les amis.

0: Bonjour à tous, Geneviève Berger au micro, vous écoutez La Voix des Choses et vous faites bien. Vous faites bien car en plein cœur de Bruxelles, il y a une toute petite boutique qui ne manquera pourtant pas d'attirer votre attention. C'est au numéro 83 de la rue de Flandre et c'est la boutique atelier d'Astrid Fius. Astrid, bonjour. Votre boutique est aussi un atelier, je viens de le dire, car en effet vous êtes typographe, graphiste, vous animez des ateliers autour de l'encre et du papier, et nous allons parler de tout cela pendant toute la durée de l'émission. Bonjour.
1: Bonjour, voilà. Merci.
0: on n'arrive pas dans un petit atelier comme ça par hasard. On ne parle pas de typographe, parce que vous êtes jeune, vous n'êtes pas de la génération des typographes.
1: Non, tout à fait.
0: Donc, on va un petit peu voir comment tout ça s'est fait. Et d'abord, dans quelle famille avez-vous grandi et où?
1: Oui. Ouais. Je viens d'une famille des imprimeurs, donc mon grand-père c'était la génération des typographes, puis mon père avec ma mère ils ont lancé une imprimerie, mais eux c'était déjà dans l'évolution de la typographie vers l'impression numérique, donc une vitesse énorme, et ça c'était chez nous à la maison, donc j'ai toujours vécu avec et dans l'odeur des machines et de l'encre. Et donc voilà, le touche du papier et ça vient de là.
0: Ah oui, donc quand vous avez des souvenirs enfant de odeurs, des odeurs.
1: Oui, oui. Pour moi, c'était vraiment mon jeu terrain, c'était l'imprimerie. On aidait aussi, j'aidais beaucoup à faire des petits paquets, des petits emballages, des tris, plier des cartes d'invitation, etc. J'étais toujours la première pour aider. Oui.
0: Donc c'était vraiment une entreprise familiale.
1: Oui.
0: On va pas s'étaler sur la carrière de vos parents, mais les imprimeries familiales ont eu... de la difficulté, j'imagine, à survivre.
1: Oui. Donc, comme j'ai dit, l'évolution, elle était tellement vite. Et récemment, mes parents disaient, quand on avait investi dans une machine, le moment qu'elle arrivait, elle était déjà un peu passée. Donc, en tant que petit imprimeur, ils étaient tout le temps en investissement. Et c'était chez la plupart des petits imprimeurs comme ça, ou des imprimeurs familiales, on va plutôt dire. Donc après, ils ont commencé à grouper avec, aller faire des fusions, etc. Donc mes parents aussi, ils étaient obligés à... Mmh. Allez, obligés. C'était un peu the good way.
0: Oui, pour s'en sortir.
1: Oui.
0: Alors, vous n'avez pas repris l'entreprise familiale, vous avez fait des études et...
1: Oui.
0: Alors, vous êtes partie tout de suite dans la direction...
1: Oui, je voulais faire du graphisme, ça c'était clair. Et c'était grâce à ma tante et mon oncle qui habitent à Bruxelles qu'ils m'ont conseillé d'aller voir typographie à la Cambre. Mmh. Et en fait, là, tout était juste et correspond très, très, très fort à moi. Mmh. Donc, je me suis fait lancer, mais c'était un peu difficile aussi parce qu'à ce moment-là, mon français n'était pas du tout comme aujourd'hui. Et donc c'était un risque, mais en même temps j'ai toujours fait des études d'art en école secondaire. Mm-hmm. Donc en fait je savais que j'avais un peu de marge au niveau de la création.
0: Oui,
1: donc
0: oui.
1: Je pouvais investir un peu plus de mon temps dans le français, les études.
0: Et pourquoi théoriques. Avez-vous choisi la Cambre précisément?
1: Justement pour la typographie.
0: Oui. Parce que ça ne se faisait pas ailleurs?
1: Non. Allez, pas que je sais,
0: oui.
1: Mais la Cambre, ils ont gardé les anciens machines, les anciens matériels, et ce que je trouvais peut-être ça a changé aujourd'hui, mais quand j'étais là la première année, c'était interdit de travailler l'ordinateur.
0: Ah oui.
1: Ouais.
0: Oui.
1: Donc c'est en fait quand t'as 18 ans, ça fait c'était en 2010. En fait, tu arrives, t'as ton petit laptop, t'as trop envie de commencer à prendre tous les programmes et tout, et tu pouvais même pas toucher ton ordi. C'était super.
0: Ça vous a appris beaucoup de lâcher l'ordinateur.
1: Oui. C'était dur, mais une fois quand tu es dedans, c'était... Même aujourd'hui, je suis très, très, très contente que j'ai eu ça parce que, en fait, finalement, après les années, je réalise que l'ordi, ce n'est pas pour moi.
0: Ah oui.
1: Ouais. Donc, voilà.
0: Et qui étudiait avec vous la typographie? Pourquoi est-ce qu'on étudie la typographie
1: je pense...
0: en 2010?
1: Oui. Je pense que c'est en effet des gens qui sont fragiles, on va dire, pour ou qui aiment beaucoup le touche du papier, le touche de l'encre, l'effet, la surprise, de l'impression.
0: Oui,
1: parce que quand on fait une mise en page sur l'ordinateur, en fait, entre l'ordinateur et le moment que ça sort de la machine de l'imprimante, en fait, on n'a plus de contact avec.
0: Oui.
1: Ce qui est entre allez, toute cette stade. Et en tant que typographe, bah oui. Et tu peux, manuellement, tu peux manipuler, tu peux faire des choses qu'on ne sait pas faire avec l'ordinateur. Donc je pense que c'est plutôt.
0: Donc il y a une parenté avec le travail de gravure, par exemple.
1: Oui, je voulais juste faire le lien aussi. Oui. Je pense que c'est les gens qui. Par exemple, moi, la gravure, je trouve ça beau et. Pareil avec la sérigraphie et toutes les autres techniques d'impression, je trouve ça beau. Mais en tant que graphiste, j'aime bien aussi faire la mise en page, j'aime bien travailler les lettres, j'aime bien faire des petites phrases, j'aime bien placer un texte. Mm-hmm. Et donc, je pense que c'est ça le choix de faire la typographie aujourd'hui.
0: Et alors, vous m'avez dit que c'est seulement à ce moment-là que vous avez fait un lien avec le métier de typographe de votre grand-père,
1: oui.
0: Que ça n'était pas apparu tout de suite.
1: Non, non, ouais. Parce que, en effet, dans l'imprimerie de mes parents, mon grand-père avait toujours continué à aider parce qu'il était en retraite. Et il était toujours à côté du Heidelberg, la grande machine pour les typographes. Mais c'était plus, il travaillait plus les lettres parce que c'était juste, ça prenait trop de temps et les techniques ont déjà évolué et tout, donc j'ai jamais vu en fonction. Sauf que une fois à la cambre, je me suis dit mais tiens les meubles, je les reconnais, tiens les lettres, je les reconnais, et en fait dans tous les gestes qui sont utilisés dans la section typographie, c'était les mêmes gestes que j'ai toujours vus avec mon grand-père et mes parents.
0: C'est intéressant que vous parliez aussi des meubles, oui.
1: Oui.
0: C'est
1: oui.
0: Un tout. Ouais.
1: Oui. Oui.
0: Et alors, vous avez dit qu'il y avait une double difficulté en arrivant à la cambre, c'était les études en elles-mêmes et le français,
1: oui.
0: Mais il y a aussi la dyslexie.
1: Oui, hein, tout à fait.
0: Dont vous parlez simplement.
1: Oui, et aussi, en fait, j'ai découvert seulement que j'ai du dyslexie à 18 ans.
0: Ah ouais.
1: Donc, à la fin de mes études secondaires. Et après, j'ai fait le choix de faire mes études en français. Donc, c'était un peu une année avec beaucoup de challenges.
0: Ouais.
1: Mais très bien, parce que je pense aussi le fait que je savais que j'avais du dyslexie, ça me donnait un paix avec tous les problématiques.
0: Oui.
1: Si je ne le savais pas à ce moment-là, peut-être que je n'avais jamais osé.
0: Mm-hmm.
1: Et parce que j'avais toujours compris que le dyslexie, ça a des conséquences, mais ça ne pose pas de problème.
0: Oui, voilà.
1: Et je pense que
0: vous avez travaillé avec les lettres alors qu'on associe
1: dyslexie.
0: Oui,
1: mais ça, c'est beaucoup des graphistes ont du dyslexie.
0: Ah oui. Intéressant ça. Ouais. Alors après, vous êtes retournée terminée à Gand.
1: Oui.
0: Mmh.
1: Oui.
0: En néerlandais. Confortable.
1: Ouais.
0: Et puis, vous êtes revenue à Bruxelles.
1: Alors, ouais.
0: Pourquoi êtes-vous revenue encore à Bruxelles?
1: Parce que tout de suite, la première semaine à Gand, j'avais très envie de quitter un peu le français et nanani et d'être plus.
0: Que ce soit plus
1: relax. Oui. Mais. Mais une fois à Gand, Bruxelles me manquait tout de suite. Là, je trouvais ça très très sage, très très flamand, très très propre. Les rues très propres. Tout était très oui.
0: Vous avez préféré les rues sales de Bruxelles.
1: ou la réalité un peu du monde.
0: La mixité sociale et culturelle.
1: Et aussi, en fait, j'ai quitté ici Bruxelles aussi pour le français parce que j'en avais vraiment marre. Mais en fait, la langue me manquait aussi parce que je trouvais ça... Je dis toujours que pour moi, la langue française, c'est ma langue adolescente. Et le flamand, ça reste ma langue enfant.
0: Ah oui.
1: Ouais. Mmh. Et je trouve ça... Ouais, c'est vraiment un autre... Je sens que c'est un autre Astrid en français qu'en néerlandais. Oui. Ouais. Allez, je suis la même personne, bien sûr.
0: Mais...
1: mais il y a une... il y a quelque chose d'ado dedans.
0: Mmh. Alors, quand vous êtes revenue à Bruxelles, donc vous aviez terminé vos études et vous vous êtes dit quoi ? Maintenant, qu'est-ce que je fais ?
1: Oui, j'avais une copine à Gand qui a aussi fait la Cambre un an. Et en fait, elle aussi, elle avait envie de retourner à Bruxelles. Donc, tout de suite, on avait pris un appartement ensemble et on a quitté Gand pour Bruxelles. Et mais tous les deux, on n'avait pas de travail, et c'était un peu on y va. Et puis j'ai travaillé pendant un an dans une entreprise qui fait de l'impression sur différents supports pour des musées. Mais là, j'avais très vite senti et compris que je suis plutôt une personne indépendante. Mm-hmm. Et là. Là, j'ai commencé mon parcours en tant qu'indépendant.
0: Et ce parcours, il a commencé avec un atelier ?
1: Non. Plutôt dans le graphisme, parce que quand même, j'avais très... Allez, parce qu'à Gand, j'ai fait graphisme. Donc, à ce moment-là, j'avais toujours envie de faire la mise en page pour des livres d'artistes et tout. Mm-hmm. Mais... il y avait toujours un petit truc dans ma tête, genre oui, mais les lettres qui sont à la maison, j'ai quand même envie de travailler avec les lettres qui sont à la maison. Et mais bon, j'avais pas l'espace, ni l'argent, ni une idée, qu'est-ce que je peux faire. Et aussi, j'avais pas encore un entourage pour pouvoir me lancer. Donc voilà, j'ai toujours dit, un jour, je vais déménager, peut-être...
0: Mais ce jour est arrivé.
1: Ce jour est arrivé, oui, tout à fait. Et c'était, en effet, c'était avec une autre copine qui est photographe, elle aussi. Parce qu'à un moment donné, quand même, cette copine aussi, on avait envie d'avoir un atelier et d'être un peu... Une fois quand tu as un atelier, les gens te prennent un peu plus sérieux. Mmh. Si tu dis, on fait rendez-vous dans mon salon pour faire un livre, j'avais toujours l'impression que c'était un peu mal vu.
0: Ça dévalorise.
1: Oui, voilà, c'est ça. Mmh. Pas mal vu, mais pas très sérieux. Ou débutant. Et j'étais débutant, donc bon, voilà. Et je me suis dit, OK, je pense que c'est le temps que je... Moi aussi, je me prends un peu plus sérieux et que
0: j'affirme.
1: Oui, voilà. Donc pendant un an et demi, je pense, on avait partagé un atelier. Et là, petit à petit, j'avais quand même commencé de retourner au travail de la main. Et plutôt, je voulais plutôt me faire focus sur des ateliers, des workshops. Et quand elle avait décidé de quitter l'atelier, j'ai dit « Ok, peut-être c'est le moment de bouger tous les meubles et de vraiment me lancer dans un projet que je vais définir à fur et à mesure. »
0: Voilà, nous reprenons la voie des choses avec Astrid Fives. J'ai oublié de vous dire que bien sûr, vous pouvez... même tout de suite en nous écoutant, allez consulter le site d'Astrid, astridfives.com, et bien sûr vous la retrouvez sur Instagram et sur Facebook, donc il y a des images qui sont toujours bien nécessaires. Voilà, alors nous allons parler de typographie maintenant, et justement je voulais dire que votre site est d'abord très bien structuré, on y voit vos différents pôles d'activité, le graphisme dont vous avez parlé brièvement, la typographie, les ateliers et le magasin de papeterie. On commence par la typographie. Et ça m'a beaucoup frappée dans ce que vous venez de dire, c'est que le matériel a de l'importance, non pas parce qu'on s'en sert, bien sûr, mais ici, on dirait que c'est le matériel qui vous a aussi conduit à utiliser la typographie. Mm-hmm. Ces lettres ne pouvaient pas rester là toutes seules. Vous y pensiez, ça vous frappait, enfin ça vous étonnait ou vous attristait que ces lettres ne soient plus utilisées, matériel ne soit pas utilisé. Oui. Donc il ne servait plus, il était stocké dans la maison. Vous avez eu envie
1: de reprendre,
0: de le réutiliser.
1: Tout à fait.
0: Ça a été un des moteurs.
1: Surtout, je dis toujours. J'avais d'abord envie d'enlever la poussière de toutes les lettres, littérairement, et aussi de découvrir, parce qu'en fait, quand tu prends une lettre en main, c'est pas la même chose que quand tu vas l'imprimer. Donc j'avais aussi envie de voir, mais qu'est-ce que c'est votre traduction quand je t'imprime, tu vois? Et ça, je trouvais ça beau aussi. Et aussi un peu, j'appelle ça toujours un peu le trésor de ma famille que j'ai hérité, ou mon trésor peut-être, parce que pour mes cousins, cousines, c'est pas la même chose. Mais aussi, je voulais vraiment ouvrir et voir qu'est-ce que j'avais. Et ça, c'était en fait, quand j'avais décidé de tout déménager. J'ai aussi décidé, ok, je m'offre une année pour découvrir. Et après cette année, on va voir qu'est-ce qu'on va faire. Peut-être j'avais juste emballé et revendre, peut-être. Oui. Ça, c'était possible aussi. Oui. Mais d'abord, je voulais vraiment revoir les lettres et les valoriser.
0: Les rencontrer en quelque sorte.
1: Oui, ou aussi peut-être ça. Maintenant, j'y pense aussi. Peut-être ça faisait aussi archiver quelque part un truc familial. Je sais pas. Mais ouais.
0: Concrètement, ces lettres, elles ne sont pas très usées après des années de.
1: Oh, il y en a certains qui sont bien utilisés. Oui. Parce que parfois, ça arrive que. Il y a une lettre qui n'imprime pas très bien pendant tout le processus et je dois juste le remplacer avec un autre parce qu'il est, je dis toujours, il est un peu fatigué là.
0: Ah oui, heureusement en irlandais et en français, ce ne sont pas les mêmes lettres qui sont nécessairement les plus utilisées.
1: Non, tout à fait.
0: Oui. Alors on parle beaucoup ici des caractères, mais il y a le papier aussi qui a beaucoup d'importance pour vous. Vous ne le choisissez pas au hasard.
1: Oui. Tout à fait. Comme j'ai vécu dans l'imprimerie, j'ai vu des containers de chutes de papier et des restes de papier. Et en fait, pour moi, parce qu'aussi quand tu lances un projet, et j'avais un peu de l'argent, mais quand tu dois demander du papier des grossistes et tout, c'est vraiment des investissements. Et je savais qu'il y avait plein de chutes chez tous les imprimeurs et même un peu chez tout le monde à la maison et tout. Donc je me suis dit, mais peut-être c'est plus intéressant de regarder là et de commencer avec des chutes de papier en tant que j'ai pas encore vraiment un but de mon projet. Mais finalement, ça a resté une ligne rouge que je trouve très important, le fait que je commence avec des restes de papier.
0: Encore toujours, donc
1: encore
0: ça s'est
1: toujours.
0: Resté.
1: Oui.
0: Et vous trouvez, malgré ce système, vous trouvez des papiers qui vous plaisent.
1: Oui, ou maintenant, par exemple, maintenant j'ai reçu plein de papiers d'un vieux imprimeur, on va dire. Et c'est genre un baby rose, baby bleu des années 60 qui brille beaucoup et tout. Et c'est beaucoup aussi, donc je me suis dit, oh, merci monsieur, mais en même temps...
0: Ce n'est plus du tout au bout du jour.
1: Ouais. Ça peut être très chouette pour une carte de naissance, une fois, mais je ne vais pas le faire pour tout le stock de papier que j'ai. Mais en fait, ce que j'aime bien, c'est que pendant tous les mois, ça traîne dans ma tête, mais qu'est-ce que je peux faire avec ce papier? Qu'est-ce que je peux faire avec ce papier? Et je pense que maintenant, j'ai peut-être trouvé une solution pour pouvoir l'utiliser sans que je dois vraiment utiliser le côté... Allez, je me suis dit, ok, mais j'ai le côté rose, mais j'ai l'autre côté, il est blond. Donc peut-être je dois me focus sur le blanc. Oui. Donc ça, c'est très chouette de vraiment me débrouiller parce que ça prend aussi du place.
0: Ah bah oui.
1: Donc je dois l'utiliser pour faire de la place pour des autres papiers et tout. Et je trouve ça super chouette.
0: Et ça vous oblige à être super créative.
1: Oui, tout à fait. Donc c'est chouette.
0: Donc il y a les chutes de papier et alors, ce qui m'étonne le plus, les chutes d'encre.
1: Les chutes d'encre, oui, tout à fait.
0: Ça, qu'est-ce que c'est alors?
1: Donc, quand j'ai des commandes ou des ateliers, je donne toujours... En fait, à mes clients, je donne toujours le choix des couleurs. Ils peuvent utiliser toutes les couleurs qu'ils veulent. Mais après, il me reste toujours des chutes de leurs encres. Et je suis toujours très contente quand c'est des beaux couleurs. Parce qu'après, je vais les utiliser pour faire des petites séries de cartes postales ou des couvertures pour un carnet. Et donc, avec mon petit magasin, c'est là où je fais les petites série pour le magasin.
0: Oui, c'est ça.
1: Et le fait que je fais jamais des productions de plus que 20 exemplaires. Et en fait, avec les chutes, je sais gérer ça.
0: C'est ça. Et donc, quand on pense typographie, on voit ces grands ateliers avec des presses énormes et tout ça. Alors, vous, comment est-ce que vous travaillez? Est-ce que vous avez une presse chez vous ou bien vous allez porter... Vous collaborez avec un grand atelier, comment ça se passe, la réalisation concrète?
1: Ça, c'était mon idée de base, que je prépare tout et après j'y vais chez un imprimeur. Mais finalement, j'ai une petite presse d'épreuve, ça s'appelle. Et en fait, c'est quand tu places un texte, tu vas tout mettre sur la presse d'épreuve. Et là, tu peux encore faire des corrections. Mais tu fais des petits tirages et en fait je me suis dit mais je trouve ça
0: le résultat
1: il est assez bien pour moi et c'est suffisant pour moi et ce que j'aime bien aussi parce que j'ai quand même fait je suis allée chez des imprimeurs pour apprendre à travailler avec leur machine et en fait le fait que c'était trop brouillant, trop grand, et parfois j'avais vraiment besoin d'un coup de main parce que j'étais trop petite, donc je ne pouvais pas toujours manipuler la machine correctement et tout. Et je me suis dit, mais en fait, ça ne m'intéresse pas du tout. Je veux être capable de faire tout chez moi. Et c'est pour ça aussi que j'ai dû décider de toujours travailler en petite série, parce que quand je dépasse une nombre d'exemplaires, tu te sens un peu une machine qui est en train de tirer à une barre.
0: Oui.
1: Et c'est plus très chouette. Mais
0: Donc c'est une petite presse d'épreuve.
1: Hein, presse d'épreuve, ça s'appelle.
0: Qu'on active manuellement. Alors,
1: oui.
0: Donc y a pas, c'est pas électrifié.
1: Non.
0: Il n'y a pas, d'électronique, rien du tout. Quoi.
1: Non. La seule machine dans l'atelier, c'est ma machine pour couper le papier.
0: Oui.
1: Ça, c'est électrique. Et même parfois, je me suis dit, un manuel, ça sera bien dans l'unité. Mais après, je me suis dit, bon, il ne faut pas compliquer les choses.
0: Non, c'est plus. Ça. Oui. Voilà, Astrid, vous avez commencé à nous raconter, Astrid Fius, vous avez commencé à nous raconter l'atelier typographie, vraiment très, très brièvement. Donc, il y a différents. Vous animez dans votre boutique atelier. Différents ateliers, justement, de workshops, ouverts à tous, enfin, vous expliquerez. Donc, il y a l'atelier typographie, un atelier avec des chutes de papier, je pense, peut-être d'autres encore, reliure.
1: Oui.
0: Voilà. Alors, l'atelier typographie, vous avez commencé à nous dire en deux mots, mais vous pouvez nous raconter un peu plus. Ça pourra certainement intéresser des auditeurs et des auditrices.
1: Oui. En fait, j'invite tout le monde, tous les 15 du mois, j'ouvre l'atelier pour tout le monde et en fait je propose de faire une initiation et c'est des cartes postales qu'on va imprimer et comme ça vous êtes en contact avec toutes les différentes techniques et vous comprenez un peu mieux ce que ça veut dire ou comment ça travaille et comment l'atelier fonctionne. Et l'idée, c'est qu'après cette introduction, vous pouvez revenir pour créer votre propre projet. Parce que jusqu'à aujourd'hui, j'ai changé un peu la formule parce que je n'étais pas encore capable d'ouvrir la porte pour différents projets. Parce qu'il faut quand même, moi aussi, je dois connaître tous les fonctionnements et tous les effets, etc. Donc maintenant, je me suis dit, oui, j'ai très envie que les gens viennent pour créer leur propre... de faire leur propre process de A à Z.
0: Mais vous parlez de différentes techniques, donc ce n'est pas seulement la typographie, alors?
1: Oui, c'est la typographie, mais aussi on peut imprimer des linogravures. Ou parfois j'ai aussi des effets de finissage avec un poudre dorée ou argentée. En total, j'ai 5 différents. La base, c'est la typographie, bien sûr.
0: Donc les personnes qui participent aux ateliers viennent une journée entière?
1: Non, c'est que seulement 3 heures.
0: 3 heures, en 3 heures, ils découvrent la technique de manière très brève, au terme de quoi ils peuvent revenir et ils sont capables, avec votre aide de mener un projet personnel.
1: Oui, c'est ça.
0: Et de l'imprimer.
1: Et pour... si les gens sont vraiment dans un projet après un petit moment, là, je peux donner un peu plus accès des heures, mais finalement, travailler 3 heures très concentré sur des impressions, c'est déjà suffisant.
0: Ah oui.
1: Donc ça, c'est un peu...
0: Et donc, la mise en page, ils apprennent ou vous les guidez pour la mise en page?
1: Je vais les guider et... En fait, très vite, je peux faire l'analyse d'un petit projet ou un grand projet. Je peux faire l'analyse et je vais aussi dire, c'est mieux de commencer avec cette étape et puis tu fais ça, et comme ça, petit à petit, je les guide. Et ce qui est effectif, c'est que le processus, il est long quand même.
0: Oui.
1: Quand on doit placer un texte, imprimer, corriger, revenir, Donc, en fait, maintenant, je sais que j'ai un peu de temps pour réfléchir entre temps. Ok, quand il a fini ça, on peut faire ça.
0: Vous avez dû décomposer le travail en quelque sorte.
1: C'est ça. Oui.
0: Et alors, quels sont les projets que les personnes qui reviennent, qu'est-ce qu'elles font? Des faire-part, vous avez dit?
1: Oui, des faire-part. Mais en fait, je viens de changer cet atelier, donc je n'ai pas encore eu des gens qui arrivent vraiment avec des projets. Mais j'ai eu beaucoup la question pour des petites affiches ou une petite série des affiches, des poèmes mis à l'ancienne. Donc je pense que chaque personne va avoir des autres idées. Mais pour les faire part... ça c'est plutôt une offre que c'est plutôt des commandes comme en tant que graphiste/typographe parce que on parle plutôt d'une c'est vrai que c'est pas très clair ça c'est vraiment des demandes qui demandent plus de préparation et aussi quand j'ouvre seulement le 15 du mois. En fait, si vous voulez faire des faire-part, il faut revenir plusieurs fois, donc c'est pas idéal. Donc pour des plus grands projets, on parle aussi plutôt de 100 à 150 exemplaires. Mm-hmm. Une fois quand on est dans des quantités comme ça, c'est mieux de venir un jour en entier demande. Oui.
0: Alors,
1: j'espère que c'est un peu clair.
0: Oui, si quelqu'un les personnes qui nous écoutent, qui seraient intéressées, elles vont sur votre site, astridfius.com.
1: Oui.
0: Et là, toutes les explications
1: se trouvent. Si vous voulez apprendre, vous pouvez venir à l'atelier de typographie. Si vous avez vraiment un projet très clair que vous voulez imprimer à l'ancienne, c'est sur rendez-vous.
0: D'accord.
1: Voilà.
0: Alors, il y a d'autres ateliers.
1: Oui.
0: Il y a notamment un atelier qui m'avait beaucoup saisi quand vous m'avez montré un petit carnet. J'ai été vraiment très étonnée et enchantée. Vous m'avez montré un carnet fait chez vous, mais les feuilles étaient de toutes les sortes, de tous les formats, ouais. Presque. Il y avait des enveloppes, il y avait des feuilles de couleur. Enfin, j'ai trouvé ça fantastique. Mmh. Et vous m'avez dit... Enfin oui, vous allez nous raconter ce que c'est, mais ce qui est intéressant, c'est que après, on est autonome et on peut faire ça chez soi.
1: Tout à fait, tout à fait.
0: Alors, bon, je ne sais pas comment s'appelle cet atelier.
1: C'est de Left Lover. Oui. Ça vient de c'est une petite carnet à partir des chutes de papier. Parce que, en fait, même si j'ai un petit sachet d'un petit magasin, je ne sais pas quoi, et je trouve ça tellement beau, j'ai pas l'intention de le jeter. Donc, je garde tout dans des bacs. Et maintenant, je commence à avoir beaucoup de bacs de chute de papier. Et à un moment donné, j'ai commencé à le couper. En fait, ça a commencé avec tous mes dessins que j'ai fait dans toutes mes études d'art. Et je suis pas la meilleure dessinatrice. Donc, j'ai commencé à couper mes dessins en morceaux et j'ai fait des carnets avec. Ah oui. Et j'ai offrir à mes amis.
0: Ah oui.
1: Et c'était tellement quelque part très poétique, très personnel, un peu comme un journal personnel. Et à partir de là, je me suis dit, oui, mais en fait, ça sera chouette que tout le monde est capable de le faire. Donc maintenant, ce que je fais, c'est que tous les chutes de papier, je mets les bacs sur les tables, les gens font leurs recherches, et après je montre, parce qu'on a des feuilles très grandes, des feuilles très petites, et en fait, il faut les mêler quand même dans un carnet qui tient. Donc avec des étapes, je montre comment faire petit à petit des découpes de papier, la reliure, etc. Donc petit à petit, on crée
0: son propre carnet.
1: Ouais. Et comme vous dites, c'est vraiment avec une planche de bois, un couteau et de la colle. Donc, on est capable de le faire à la maison. Parce que ça, je trouve très important aussi.
0: Il ne faut pas d'un matériel spécifique. Quoi.
1: Non.
0: Une planche à découper, un cutter,
1: ouais, tout
0: la bonne
1: à fait.
0: Colle.
1: Ouais.
0: Ouais. Ah oui, ça c'est vraiment fantastique. Alors, il faut dire que vous pouvez mener ces ateliers dans plusieurs langues. Hein.
1: Oui, enfin, tous les ateliers. Allez. Oui. Moi, je donne. C'est toujours un mix bruxellois. Français, néerlandais, anglais.
0: Voilà, oui. Alors, vos prix sont très démocratiques, ça je le dis moi-même, je le dis sur le site. Alors, une fois par trimestre, il y a encore d'autres ateliers, alors un peu plus costauds, je veux dire.
1: Parce, tout à fait.
0: Ils s'étalent sur un week-end.
1: Oui, oui. Donc j'ai une calligraphe enchantée, qui vient donner des ateliers de calligraphie parce que j'ai souvent la demande et je trouve que ça devrait être quelqu'un qui le pratique tous les jours. Mm-hmm. Donc Caroline fait ça super bien et en effet chaque trimestre elle va donner deux ateliers le matin dans un week-end et l'après-midi j'invite des relieuses. Aussi la même chose des vraies relieuses parce que je dis toujours que l'atelier avec les chutes de papier que moi je donne, c'est un peu la version rock'n'roll de la vraie relure.
0: Oui.
1: Donc là, j'ignore toutes les règles de la relure. Mais à côté, par respect pour les vraies relieurs, je me suis dit, bon, il faut quand même que je montre et j'apprends quelque chose de sérieux aussi. Et c'est Jeanne et Mathilde qui font le samedi après-midi, c'est une introduction. Et le lendemain, c'est dans l'après-midi, c'est un cours plus élevé, un bon carnet.
0: Et alors, en un week-end comme ça, qu'est-ce qu'on arrive à apprendre, à faire hein?
1: Donc, pour la calligraphie, ça va très lentement, bien sûr. Il faut d'abord apprendre une plume. Et après, petit à petit, on va créer nos lettres. Et donc, bon, cette processus, c'est 2 fois 2 heures, parce qu'après, on est aussi très fatigué, parce que ça demande une grande concentration. Et donc, l'idée, c'est un peu, après les deux cours-là, vous pouvez revenir chez Caroline, et elle va gérer la suite de l'alphabet avec vous. Et pour la reliure, il y a aussi le samedi, c'est plutôt une introduction où on comprend un peu plus les théories sur les matériels et le papier. Et on fait un petit carnet, qui est aussi d'ailleurs très sympa de donner aux gens autour de vous. Et le lendemain, on continue un peu sur ce qu'on avait appris le samedi. Et on va vraiment réaliser un carnet avec plusieurs cahiers, comme on dit, oui, avec un certain épaisseur et tout. Donc, ça, vous avez...
0: C'est une initiation, mais on repart quand même avec quelque chose.
1: Oui, tout à fait. Ouais.
0: Alors ici, on a parlé de personnes individuelles qui viennent à tous ces ateliers. Est-ce qu'il y a aussi des groupes, des écoles? Est-ce que vous avez...
1: Oui, j'ai certains... Donc, à partir de 3 personnes, vous pouvez proposer une propre date et je vais faire la gestion pour le faire. Donc, à partir de 3 personnes, ça, c'est possible. Et si vous êtes plus que 10 personnes, oui, bon... À 8 personnes, je vais l'accepter aussi. J'ai plusieurs ateliers à proposer. C'est ou bien vous venez à l'atelier pour faire le jeu avec un peu comme mon atelier avec les cartes postales, l'atelier typographie. Ou bien je fais un mix entre typographie et calligraphie. Et là, on va créer notre propre alphabet. Ou bien on fait des petits carnets avec les chutes de papier. Donc ça sont 3 ateliers qui sont accessibles
0: pour les groupes. Voilà, nous retrouvons Astrid Fives qui est l'invitée de La Voix des Choses en ce beau mois de juin. Astrid Fives est typographe, vous animez des ateliers, vous l'avez raconté. Et vous avez au 83 rue de Flandre une petite boutique, enfin c'est votre atelier aussi, mais il y a une vitrine et on voit de jolies choses dans la vitrine. C'est un petit magasin de papeterie.
1: Oui.
0: Donc vous avez tenu à faire aussi une petite boutique.
1: Oui. Je pense qu'à un moment donné, j'avais quand même envie de faire une production et de plutôt travailler sur la vente de mes propres créations. Mais en fait, c'était difficile parce que bon, il faut trouver les bons chemins et les bonnes portes. Mais depuis que je suis rue de Flandre, ça a vraiment changé et maintenant en fait, c'est très très très chouette parce que comme je dis, je fais toujours des petites productions. Donc mes carnets par exemple, je commence à avoir des systèmes quand même. Et pour les carnets, je fais seulement une production de 6 exemplaires. Et en fait,
0: c'est pas beaucoup.
1: Oui. Mais en fait, pour moi, c'est très amusant aussi parce que parfois, c'est autre chose que j'avais imaginé. Mais en même temps, je sais que c'est seulement 6. Donc, la pire des choses, c'est que je dois l'offrir à mes propres amis. Oui. Mais en même temps, parfois, je suis étonnée parce que j'ai toujours des retours très, très positifs. Mmh. Et là, en fait, ça me met aussi en réflexion. Mais tiens, mais pourquoi les gens, ils aiment bien ça? Et je pense que ça sera différent si j'avais 20 exemplaires à vendre ou 100 exemplaires à vendre. Là, tu es vraiment dans une attente et il faut tirer à un truc. Mais
0: vous pensez que les clients, ils aiment ce principe de la petite série?
1: Oui. Ça c'est sûr, moi aussi je pense que la chance elle est quand même, il y en a que 6 personnes avec le même cahier, donc c'est très chouette d'avoir cette idée.
0: Et qui sont vos clients? C'est les gens qui passent simplement devant la vitrine?
1: Oui. Et j'ai pas et ça j'aime bien aussi, c'est très différent. Je peux pas dire que j'ai des jeunes à qui je sens que c'est vraiment un peu avec leur argent, l'argent qu'ils ont mis à côté, chez des autres gens qui ont facilité à payer, mais qui donnent ou offrent.
0: Donc ça, c'est varié.
1: C'est très varié. Ce qui est très, très, très chouette.
0: Oui. Et le public des ateliers, c'est varié aussi ou c'est...
1: Très varié.
0: Les âges.
1: Et aussi... C'est super drôle. Moi, j'ai l'impression que j'ai un public quand même français, mais la calligraphe, eux, ils trouvent que c'est très flamand.
0: Ah oui.
1: Donc, voilà.
0: Oui,
1: je sais pas. Après, je me suis dit, mais c'est super, ça veut dire que j'ai vraiment un mix des gens.
0: Ouais. Oui, vous dites que vous faites du graphisme, donc il y a cette activité de graphisme. Vous diriez, vous travaillez dans quel style? Est-ce qu'il y a moyen de dire ça?
1: Oui, ça aussi, mais je pense que c'est ma personnalité. J'aime bien faire un peu tout et de toucher un peu tout. Et en fait, si je dois faire une carte de visite pour quelqu'un qui... Récemment, j'ai fait la carte de visite de ma nièce qui est podologue. Je fais ça avec le même amour et le même plaisir que pour un centre culturel.
0: Oui.
1: Et pour moi, il n'y a pas de différence. Je pense que pour moi, la plus importante, c'est que je dois aimer le match entre la personne et moi. Et, et si c'est trop commercial, j'ai la tendance de dire plutôt oh, il y en a des autres qui sont plus fortes là-dedans que moi.
0: Ça.
1: Avant que j'avais l'atelier de typographie, je disais toujours non aux cartes de mariage et cartes de naissance parce que je trouve ça difficile. Mais maintenant, avec la presse, c'est super joyeux. Donc, en fait, je remarque aussi que dans tout ce que je fais, après quelques années, je me remets en question et parfois j'accepte à nouveau des commandes de quelque chose que j'avais refusé peut-être quelques années avant,
0: oui, oui.
1: Parce que je sens que petit à petit, je commence à créer une sauce qui me plaît.

0: tête, elle fonctionne quand même très, très, très bien quand je suis seule. Parce que je peux faire le processus comme ça fonctionne pour moi. Et dès que je suis avec des autres, mon copain me dit toujours, t'es un vrai pleaser. Je fais attention à tout le monde et en fait, je m'oublie
1: Ah
0: totalement.
1: oui.
0: Donc, je pense qu'il faut. D'abord, je dois être sûre de ce que je fais avant que je me perde dans les gens. Et donc, du coup, pour les ateliers ou tout ce que j'ai, quand les gens viennent à l'atelier pour imprimer leur propre carte, je sais très bien les étapes et après, ils peuvent prendre toute mon attention. Il n'y a pas
1: Oui,
0: de
1: c'est ça.
0: souci.
1: C'est ça.
0: Mais je sais quand même que mon métier va être est bien préparé, donc il n'y a pas de souci.
1: C'est ça.
0: Et, mais en même temps, juste pour revenir sur la question, j'aime bien aussi la variation entre le travail seul et en groupe ou avec deux personnes. Je trouve ça important parce que on ne vit pas toute seule sur le monde. Ouais.
1: Vous dites que quand vous êtes seul, votre tête fonctionne bien, mais dans ce genre de métier, c'est aussi la main qui guide.
0: Oui.
1: Il y a une sorte d'intelligence de la main. C'est ce que beaucoup de personnes à ce micro nous ont
0: Oui,
1: dit. Oui,
0: oui,
1: c'est
0: oui,
1: votre
0: oui.
1: cas aussi.
0: Tout à fait, tout à fait. Et oui, et aussi, tu te perds toujours un peu quand tu travailles avec les mains. C'est la réaction que j'entends toujours avec l'atelier que je donne avec les chutes de papier. Allez, ça, un peu dans tous les ateliers, mais surtout celui-là, parce qu'en fait, pendant 3 heures, parfois, c'est super silencieux et les gens sont vraiment perdus dans il faut bien couper, il faut bien couper, il faut bien couper. OK, le tri, le tri, le tri.
1: Oui.
0: Et c'est super parce que ça devient très méditatif parce que quelque part, on est concentré sur quelque chose, mais de l'autre côté, il se passe rien. Ça va tellement long. Et ça, c'est chouette. Et aussi, j'ai un petit concept qui est 1 hour of cleaning a day. Et en fait, si je fais ça, donc ça veut dire que pendant 1 heure, je mets l'alarme et je range quelque chose dans l'atelier. Ou bien c'est un bac de lettres, ou bien c'est une boîte avec plein de papiers que je dois encore trier. Et en fait, si je commence ma journée avec ça, je sais que toute ma journée va être bien.
1: Ah oui.
0: Ouais, parce que j'ai eu un.
1: Ça trie l'atelier, mais ça trie dans la
0: Oui,
1: tête. Ça
0: tout à fait, tout
1: fait
0: à
1: le
0: fait.
1: vide.
0: Oui,
1: Et,
0: oui,
1: oui.
0: oui, oui.
1: Mais beaucoup de gens cherchent ça actuellement, cette lenteur de faire une activité avec
0: Oui,
1: les mains à rebours de la vitesse.
0: tout à fait. Mais je
1: Oui.
0: pense qu'on peut le faire à la maison aussi. Tu ouvres juste un tiroir et tu commences à
1: Ah.
0: le nettoyer pendant 1 heure et
1: Oui.
0: voilà.
1: Et ça fait du bien.
0: Ça
1: Voilà.
0: fait du bien,
1: Oui.
0: ça, oui,
1: Oui.
0: tout à fait.
1: Alors bon, vous avez repris la typographie. Comment est-ce que vous voyez ça à l'avenir? Est-ce que vous pensez que ça va continuer à se transmettre? Enfin, vous êtes encore jeune, mais
0: Ouais.
1: vous le pensez?
0: Je ne pense pas que je vais faire ça jusqu'à la fin de ma carrière, mais on ne sait jamais. Et aussi, je suis quand même quelqu'un qui vient un peu maintenant. Et en fait, je ne peux pas savoir
1: Non.
0: ce que ça va être l'année prochaine.
1: Ah non, vous avez pas. Quels sont vos projets là? Vous n'en avez pas
0: Non,
1: ou
0: non, pas du
1: vous
0: tout.
1: restez concentré sur ce que vous faites? Oui.
0: Ouais. Et je pense que c'est important aussi parce que, oui, comme ça, tu fais vraiment focus sur ce qui fonctionne aujourd'hui pour la personne que je suis aujourd'hui. Si demain, je coupe mon doigt, je ne peux plus faire ce travail, donc c'est un peu difficile à te projeter pendant un
1: Ah
0: an.
1: oui. De toute
0: Tu
1: façon, les
0: sais jamais.
1: projets, ils naissent en
0: Oui,
1: rangeant les
0: tout
1: tiroirs,
0: à
1: hein, on a
0: fait. Oui.
1: compris. Alors, oui. Est-ce que vous connaissez, je me demande un peu quelle est la place de la typographie dans le monde aujourd'hui. Est-ce que vous connaissez, par exemple, d'autres typographes?
0: Oui, ici à
1: Est-ce
0: Bruxelles,
1: qu'on
0: il y a.
1: continue à enseigner la typographie?
0: Oui. Donc, je sais qu'ici à Bruxelles, il y a Le Typographe, ça s'appelle. C'est un magasin très connu qui font un peu. Parfois, les gens font le. Pensent que je suis le typographe.
1: Ah oui,
0: Oui, mais juste parce que c'est imprimé à l'ancienne et des cartes de postal et des carnets et tout. Donc, je comprends tout à fait le

0: lien. Donc eux, ils sont, mais c'est plutôt une papeterie, c'est quand même high level et très, très bien et joli. Et les études, la Cambre existe toujours. Donc eux, ils vont continuer. Et je remarque aussi quand je regarde Saint-Luc où j'étais après pour faire mon master, eux aussi ils font de plus le retour au manuel et le
1: Ah oui.
0: ouais. Et ils ont aussi fait un projet à Industry Museum à Ghent, qui a aussi une grande section de l'imprimerie. Et là aussi, allez, je remarque quand même que ça bouge beaucoup et que les gens sont attirés. Et parfois, je me suis dit, avec la poterie, c'était un peu la même chose. Il y a
1: Oui.
0: 10 ans, c'était inconnu et un peu, non, c'est un peu trop artisan et nanana.
1: Il y a un
0: Et
1: boom, hein.
0: maintenant, ça a eu un boom et tout le monde aime bien et adore. Et il y a un côté, peut-être c'est très naïf, mais j'adore de rester un peu naïve. Il y a un côté qui me fait croire que ça va continuer parce que notre monde devient de plus en plus intellectuel, oui, non, qu'est-ce que je veux dire? L'intelligence artificielle.
1: Oui,
0: Oui,
1: oui.
0: donc je pense que on va avoir de plus en plus besoin de toucher quelque chose physiquement, de pas toujours tout voir sur un écran, de pouvoir boire dans une tasse qui a fait
1: Oui.
0: avec l'amour et pas par une
1: Oui, nous en
0: machine.
1: avons parlé le mois passé avec Hélène Rivière et on
0: Oui.
1: a évoqué effectivement ce boom des céramistes,
0: Ouais.
1: notamment chez les cadres, enfin les personnes qui exerçaient des métiers intellectuels et qui quittent leur métier, et beaucoup pour la
0: Ouais,
1: poterie,
0: tout à fait, tout
1: même
0: à fait.
1: si tout le monde ne peut pas vivre de la poterie. Ça, c'est une autre
0: Non, ça
1: question.
0: c'est une autre question. Ouais.
1: Alors, ma dernière question, elle est traditionnelle, vous y avez déjà répondu abondamment, on l'a entendu, mais je vais quand même vous la poser. Le slogan de RCF, c'est « La joie se partage
0: Oui.
1: ». Est-ce que, bon, j'imagine que ça résonne bien pour vous.
0: Oui.
1: Oui. Oui,
0: Oui,
1: c'est
0: en
1: ce qui se
0: fait,
1: passe dans les ateliers notamment,
0: oui.
1: mais j'entends aussi le fait d'offrir un petit cahier, par exemple.
0: Mais oui, et en fait, tout de suite, quand tu poses la question, la phrase qui me frappe, c'est play well, learn well. Et ça, c'était pendant ma thèse de fin d'études. J'ai beaucoup travaillé sur étudier l'école, etc.
1: Ah oui.
0: Et en fait, ce que peut-être ça c'est un peu mon slogan, si je peux pas jouer, je m'amuse pas. Donc
1: Oui.
0: même avec mon concept one hour of cleaning a day, c'est un jeu aussi. C'est pas un travail, c'est un jeu. Et je même aussi, c'est vrai que quand je dois choisir les clients avec qui je veux travailler, en fait, j'ai envie de rigoler avec eux. Si je peux pas faire ça, bah
1: Oui,
0: il y a
1: le
0: un
1: travail
0: côté
1: sera moins
0: qui
1: bon.
0: ouais,
1: Oui,
0: ou
1: non.
0: il y a un plaisir que je vais pas avoir.
1: Oui.
0: Et donc je cherche toujours un petit jeu dedans. Le fait que je fais toujours seulement 6 carnets, c'est un jeu aussi quelque part. Et ça c'est un peu
1: Alors, si vous aimez jouer, je rebondis là-dessus, n'hésitez pas. Il y a beaucoup d'ateliers organisés par Astrid Fils. Allez voir son site et vous allez, Astrid, nous présenter le dernier morceau musical de Soko,
0: Oui,
1: hein,
0: oui.
1: que vous choisissez pour terminer cette émission.
0: Oui.
1: Oui.
0: Et ça, c'est aussi. C'est une chanson que j'ai appris par mon copain. Et en fait, ça veut vraiment dire de vivre dans l'instant. Et c'est un peu comme vous me posez la question, qu'est-ce que tu vas faire dans un an? Ben, je ne sais pas, on ne peut pas le savoir. Donc cette chanson va très, très bien là-dessus. Et ça me fait aussi penser à ma grand-mère. Elle avait une amulette avec le titre Plus qu'hier et moins que demain. Et en fait, je pense que ma première carte postale que j'ai imprimée, c'était avec cette
1: Ah
0: phrase-là. Et
1: oui.
0: c'était vraiment dédié à elle. Elle était au courant, elle était là. Et comme je dis, je fais seulement 6 exemplaires et rarement plus. En fait, ça, c'est le seul que je vais toujours imprimer parce que je trouve ça tellement beau. Mm. Et c'est le lien, le clin d'œil vers mes grands-parents à qui j'ai quand même beaucoup de merci à cause de travail que j'ai.
1: Ben en tout cas, c'est moi qui vous remercie, Astrid Fuys. Merci pour cette interview passionnante. Je vous invite tous donc à aller voir son site et surtout son Instagram et Facebook. Enfin, tout est bien. Inscrivez-vous à ses ateliers. Alors, je signale que la revue L'Appel, dont vous entendez parfois des échos sur cette antenne, a publié les derniers mois une série d'articles sur les artisans. Si le sujet vous intéresse, vous pouvez prolonger par la lecture de ces articles à retrouver sur le site de L'Appel. Merci à Stéphane Fumière et à RCF Bruxelles qui nous accueillent. Et bien sûr, vous pouvez retrouver cette émission en podcast très bientôt, dans les jours qui viennent. Voilà, à bientôt.

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1: Bonjour à toutes et à tous et bienvenue dans ce nouvel épisode d'Éclectique sur RCF, un épisode qui sera, disons-le tout de suite, un petit peu chauvin. Aujourd'hui, on va s'envoler aux quatre coins du monde pour revenir chaque fois à la même destination, la belle langue française. Le français a toujours su séduire les plus grandes stars internationales, des États-Unis à l'Italie, du Royaume-Uni au Canada, en passant par la Colombie ou encore la Louisiane. Ils sont nombreux à avoir posé leur voix sur des mots en français, parfois avec un accent à couper au couteau, parfois avec une maîtrise bluffante. Alors, au programme, des icônes de la folk et de la pop, des légendes du music hall, des stars planétaires, avec quelques surprises. Chut, installez-vous, ouvrez grand les oreilles, c'est parti pour la French Touch.
2: Et oui, et on commence par Judy Collins. Judy Collins, bon, vous allez directement la reconnaître, reconnaître sa voix, est une chanteuse, compositrice et musicienne américaine, figure emblématique de la musique folk et pop. Elle est célèbre pour sa voix pure et son engagement social. Muse de la scène folk de Greenwich Village dans les années 1960, elle est l'une des premières à enregistrer des chansons de Bob Dylan et a joué un rôle déterminant dans le lancement de la carrière de Leonard Cohen et dans la popularisation de l'œuvre de Jacques Brel auprès du public anglophone.

0: Judy Collins Marieke, donc ce titre de Jacques Brel hein, qu'elle chantait en français, parce qu'aujourd'hui dans Eclectic on va écouter tous ces chanteurs qui viennent du monde entier et qui chantent dans notre belle langue.
1: Alors c'est vrai que Judy Collins est une superbe version. Si elle avait pu être mieux conseillée par quelqu'un de francophone et qui connaît un petit peu la Belgique, c'est pas Gand, mais c'est Gand, tout simplement.
0: Oui, ben voilà, mais on lui pardonne quand même, on lui pardonne.
1: On va corriger tout le monde aujourd'hui, Frédéric.
0: Ah d'accord.
1: Alors, Petula Clark est une chanteuse, compositrice et actrice britannique, née en 1932. Véritable icône mondiale, elle est devenue célèbre dès la Seconde Guerre mondiale, avant de conquérir la scène internationale avec des tubes comme Downtown. Sa carrière s'étend sur plus de 8 décennies, Frédéric. Elle commence à chanter dès l'âge de 9 ans pour remonter le moral des troupes britanniques pendant la guerre. La BBC l'a alors surnommée la Shirley Temple britannique. Après s'être installée en France, assez vite donc, dans les années 60, elle s'intègre parfaitement à la culture francophone pour notre plus grand plaisir. Elle a collaboré avec des géants comme Serge Gainsbourg, vous vous rappelez, Frédéric. Ah, donc Serge Gainsbourg,
0: la
1: qui
0: Gadou,
1: écrit spécialement
0: Gadou,
1: pour
0: oui,
1: elle. En effet, vous
0: bien.
1: Connaissez vos
0: oui.
1: classiques. La Gadou et Boris Vian. Nous vous proposons Chariot de 1962, un énorme carton qui s'est classé numéro 1 des ventes en France et qui lui a valu un disque d'or. Ce titre, écrit par Jacques Plante, deviendra plus tard un standard mondial sous le titre « I will follow him ».

0: Chariot, Petula Clark, l'autre anglaise qui chante en français. C'est le thème de notre émission éclectique aujourd'hui avec Marc Marghem.
1: Alors c'est vrai que on retrouve des fois des archives télévisées. Frédéric, qu'on va pas vous présenter avec les images aujourd'hui, hein.
0: Non.
1: Hein, mais donc Dalida qui retrouve Petula Clark pour Hello Dolly, une savoureuse adaptation parodie de Hello Dolly, célèbre chanson que vous connaissez de la comédie musicale américaine créée à Broadway dans les années 1960. Avec élégance, humour et complicité, les deux artistes transforment ce standard international en un duo malicieux, écrit comme une conversation entre deux chanteuses. Entre clin d'œil musical, esprit de télévision de variété et charme très 70s, cette séquence rappelle toute la fantaisie de Dalida à l'écran.
2: Hello, je suis ravie que tu sois là. J'ai voulu te demander quelque chose que j'adore ton prénom. Est-ce que c'est ton vrai nom?
3: Non, absolument pas. Mon vrai nom, c'est Yolanda et je ne l'aime absolument pas. Et toi, est-ce que Petula, c'est ton vrai nom?
2: Oui, et je ne l'aime pas du tout.
3: Ah bon? Non. Comme moi.
2: Oui, mais j'ai deux autres prénoms. J'ai Olwyn, que j'adore, et Sally.
3: Sally, tu aimes ça? Eh bien, ouais. Sally et Dali, ça peut faire un duo, ça.
2: Eh oui! Non?

0: Comment tes enfants? Est-ce qu'ils vont bien?
1: Fantastique. Les filles sont belles et le petit garçon, il pousse, il est mignon.
2: Ah, ça fait plaisir.
3: Mais dis-moi, qu'est-ce que tu fais après l'émission?
1: Moi, j'espère qu'on va dîner ensemble.
3: On va dîner toutes les deux?
1: Oui.
3: Tu dis à Claude?
1: Il y a Claude aussi.
3: Mais ça fait rien, moi j'aimerais Richard.
1: D'accord.
3: Très bien.
1: Ok.

0: Hello, hello Dali, Petula Clark et Dalida. Ben voilà, c'était l'époque en 1979, l'époque où on s'amusait à la télévision en chantant.
1: Et il y avait des super productions à la télévision aussi, hein. Alors voilà, on va maintenant déménager. Nous voyageons comme vous nous l'avez promis, Frédéric. Nous allons vers les États-Unis. I just can't stop loving you, ballads.
0: Oh, merci Marc.
1: I just can't stop loving you, ballade signée Michael Jackson en duo avec la chanteuse Syda Garrett. Barbra Streisand et Whitney Houston étaient pressentis au départ pour chanter avec lui. Ce fut le premier single de l'album Bad, sorti en juillet 1987. Michael Jackson était alors au sommet. Il savait que cette chanson allait faire le tour de la planète et pour son lancement en France, il avait enregistré une version en français de cette chanson.

0: Je ne veux pas la fin de nous, Michael Jackson. Et bien ça, c'est une pépite qu'il fallait trouver. Et c'est signé Marc Margem.
1: Bon, des États-Unis, on va aller en Italie, où là, on va quand même comprendre la chanteuse un tout petit peu mieux. Sanremo, février 1969, 5 ans après son triomphe à l'Eurovision, Cigliola Cinquetti revient sur scène du casino avec la Pioggia. Cette chanson joyeuse et entraînante termine 6e, mais conquiert immédiatement le public. L'orage transpose en français l'optimisme contagieux de la Pioggia. La version française, adaptée par Jean-Michel Riva et Franck Thomas, conserve la métaphore météorologique de l'original italien pour évoquer un amour qui traverse les tempêtes. Les paroles françaises racontent l'histoire d'un couple parti à la campagne par beau temps, rattrapé par l'orage au retour. Oui, ça pourrait arriver la semaine prochaine.
0: Oui,
1: ça.
0: C'est typiquement belge.
1: Mais dont l'amour reste intact malgré les intempéries. Cette adaptation respecte l'esprit joyeux et la légèreté de l'original, tout en s'adaptant au goût du public français. L'orage devient rapidement un incontournable des programmes radio de l'époque, démontrant la capacité de Cigliola Cinquetti à conquérir le marché français avec des adaptations de ses succès italiens. Le titre révèle une rythmique malicieuse et une composition joueuse évoquant certains standards de la musique traditionnelle italienne, avec cette légèreté au bon goût de la Dolce Vita et le charme fougueux des années 60.

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1: On vient de prendre une petite leçon de français avec Maurice Chevalier et Gigliola Cinquetti, qu'on entendait juste avant aussi dans une version française de sa chanson La Pioggia. Ici, c'était L'Orage, vous l'aurez compris, dans Éclectique. Aujourd'hui, on écoute ces chanteurs qui viennent du monde entier et qui chante en français.
2: Alors c'est vrai que de Maurice Chevalier, on pourrait dire oui, il a probablement eu pas mal de difficultés à apprendre n'importe quelle langue, mais c'est pas vrai parce que donc aux États-Unis, il a eu un très très grand succès,
1: vrai,
2: il a chanté en anglais.
1: Mm-hmm.
2: Alors à propos de l'Angleterre, le duo britannique d'électropop Eurythmics, formé par Annie Lennox et David Stewart, a redonné une touche années 80 au classique de Françoise Hardy sorti en 1962. On parle de naturellement tous les garçons et les filles. La chanteuse a enregistré en solo d'autres chansons en français, dont un chant de Noël, je parle donc d'Annie Lennox, mm-hmm. et semble avoir une très bonne maîtrise de la langue. Cette version révèle encore une fois le talent d'Eurythmics à interpréter des textes nostalgiques de manière entraînante et énergique.

0: La voix formidable d'Annie Lennox, duo Eurythmics, qui rendait hommage à Françoise Hardy et son célèbre « Tous les garçons et les filles ». C'était une version qu'on peut qualifier d'éclectique, pas commune. Et on est très content dans cette émission de vous faire découvrir ces titres avec Marc Marghem.
1: Française de cœur, mais anglaise de naissance, Jane Birkin nous transporte dans son univers naïf et épuré avec cette chanson qui sonne comme une comptine. Je vous propose, dit Douda. L'artiste qui vivait en France depuis les années 60 n'avait évidemment pas de mal à chanter la langue de Molière de sa voix douce et enivrante. L'album qui porte le même nom que la chanson a été écrit par Serge Gainsbourg. Même si elle semble inoffensive, la chanson dit Douda, où Jane se dit « garçon manqué », annonce un album controversé et provocateur. Une spécialité de l'ancien mari de la chanteuse et mannequin britannique.

0: Dites Douda, bon, on n'entend pas que c'est en français dans le titre, mais c'est bien une chanson en français de Jane Birkin. Aujourd'hui dans Eclectique, on écoute ces chanteurs d'origine étrangère qui chantent dans notre bon vieux français. On part à présent, Marc, du côté de la Louisiane.
1: Oui, on ne pouvait pas oublier Clifton Chenier, qui est le père fondateur et le plus grand ambassadeur de la musique Sidéco. Un genre festif et énergique né en Louisiane. Les haricots sont pas salés, je répète, les haricots sont pas salés. Hein?
0: Oui.
1: Donc, en effet, en français, donc, je voulais quand même, j'avais contrôlé avec vous, on dit quand même les haricots en français, n'est-ce pas Frédéric?
0: Mais oui, Marc. Hein?
1: Mais donc, ça fait qu'ici, j'étais tellement habitué à écouter, après avoir écouté cette chanson plusieurs fois, mais donc les haricots. La musique Sidéco tire son nom donc, d'une interprétation anglo-américaine du morceau traditionnel « Les haricots sont pas salés », devenu Zarico, tout court, qui se dit Zideco en anglais. On l'aura compris. Si ce nom a pour origine une déformation linguistique, c'est que son histoire est étroitement liée aux deux cultures, Cajun et Créole. Mm-hmm. Né à Opelousa, en Louisiane, il apprend l'accordéon diatonique avec son père. Il est le premier à adapter cet instrument traditionnel au blues urbain.

0: Disait Clifton Chénier, laissez les bons temps rouler, c'est éclectique sur RCF.
1: En effet, vous l'avez dit, laisser les bons temps rouler est une célèbre expression francophone louisianaise qui signifie littéralement laisser le bon temps rouler ou que la fête commence. Elle est issue du français cadien ou cajun et est très populaire à la Nouvelle-Orléans. Elle incarne la joie de vivre, la fête, l'appréciation du moment présent et le lâcher prise. C'est la devise officieuse du Mardi Gras Louisiane. Retournons chez nous via l'Acadie avec Daniel Lanois et son titre le plus connu, Jolie Louise, issu de son magnifique album Acadie de 1989.

0: Et voilà notre petit détour par l'Acadie avec Daniel Lannoy et Jolie Louise. C'est éclectique sur RCF avec Marc Marghem. Aujourd'hui, on écoute ceux qui chantent en français et dont ce n'est pas la langue maternelle.
1: Et qui le font des fois très bien, comme c'est le cas de Roger Whittaker. Il était un célèbre chanteur, auteur, compositeur et musicien. Il nous a quittés il y a 3 ans. Donc, auteur, compositeur et musicien britannique, mondialement reconnu pour sa voix de baryton chaude et son talent unique de siffleur. Né au Kenya, de parents britanniques, il a chanté et enregistré des albums avec un immense succès, non seulement en anglais, mais aussi en allemand et en français. Il est surtout connu à l'international pour son tube The Last Farewell, de 1971, et son titre signature Mexican Whistler de 67, qui a mis en lumière son incroyable maîtrise du sifflet. Nous avons choisi l'adaptation en français de The Last Farewell, le dernier adieu.

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0: Le Britannique Roger Whittaker avec ce dernier adieu.
1: Alors, c'est vrai qu'on parlait du R hors antenne.
0: Prononce bien. Hein.
1: Oui, absolument. Hein, parce que c'est vrai, on s'entendait avec Jane Birkin et avec Petula Clark. Allez, bon, ici, on va de nouveau rater le R. Il obtient donc entre, je parle toujours de Roger Whittaker, il obtient entre 67 et 80 de nombreux succès dans la francophonie, bien mérités d'ailleurs, en particulier en France et au Québec, où il cumule les tubes avec Mon Pays Bleu, Le Mistral, Nos Amours, Une Rose pour Isabelle et bien d'autres. En décembre 68, il passe à l'Olympia à Paris, Frédéric. En première partie de Sylvie Vartan, Whittaker a appris le français, mais préfère confier à un professionnel, Pierre Court, l'adaptation de ses chansons dans la langue de Molière.

0: Roger Whittaker, Le Pays Bleu.
1: Donc, Le Pays Bleu, chanté par Roger Whittaker dans sa célèbre chanson francophone, ne correspond pas à un pays réel. Il s'agit d'une métaphore poétique faisant référence au pays de l'enfance, aux souvenirs et à la nostalgie du passé. Sorti en 1975, le titre est en réalité l'adaptation française de son grand succès anglophone « Durham Town, The Leaving ». Dans la version originale, il évoque la ville de Durham en Angleterre, mais les paroles françaises ont été transformées pour évoquer un univers tendre et nostalgique lié à l'enfance, aux châteaux de sable et aux êtres chers.

0: Alors, aurez-vous reconnu cette chanteuse qui reprenait Francis Cabrel lors d'un concert à Paris?
1: Et oui, je pense qu'avec la Coupe du Monde de football, on l'a reconnue.
0: Oui.
1: Hein. Shakira, née en Colombie en 1977, est l'une des artistes latino-américaines les plus influentes et vendues au monde. Célèbre pour sa voix unique, ses chorégraphies, ah ça on l'a bien vu, mêlant danse orientale et pop, ainsi que ses hymnes pour la Coupe du Monde, elle est une véritable icône intergénérationnelle. Elle est indissociable du football international grâce à des titres comme Hips Don't Lie et surtout Waka Waka, ouais. This Time for Africa, mm-hmm. qui est l'hymne officiel de la Coupe du Monde en 2010. Au-delà de la musique, elle a créé la fondation Pies del Casos qui aide les enfants défavorisés en Colombie et a longtemps été l'ambassadrice de bonne volonté pour l'UNICEF. Qui de mieux en effet qu'elle pour l'ouverture d'une Coupe du Monde de football. Elle a interprété devant plus de 80 000 personnes son titre « Die Die » en collaboration avec Burna Boy. Alors on vous présente comme dernier titre mm-hmm. de cette émission, Frédéric, le crooner canadien Michael Bublé aura l'honneur de chanter pendant la cérémonie d'ouverture canadienne. Alors il y a ce duo qui a quasiment été écrit spécialement pour nous,
0: oui.
1: Michael Bublé, Roxane Bruno, Home en version française.
0: Et on se dit au revoir en les écoutant.
1: Au revoir Frédéric, à la semaine prochaine.

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1: Madame, monsieur, bonjour, bienvenue dans l'émission Les raisons de la passion. Satchel Hart est à la technique, Michel Vandenbosch est au micro et nous avons aussi Bram Van Alter qui va participer aujourd'hui à notre émission pour recevoir un grand invité que nous sommes très heureux de recevoir, mais pas dans nos studios. En effet, nous avons fait aujourd'hui un petit voyage à Paris pour vous parler d'un opéra, je pense, que personne ne connaît. Alors, je vous présente notre invité, c'est Leonardo Garcia Alarcón, que l'on connaît beaucoup chez nous parce qu'il travaille notamment au Grand Manège et avec le chœur de chambre de Namur. Bonjour.
2: Bonjour.
1: Alors, nous sommes donc, comme je viens de le dire, très heureux de vous avoir parmi nous. Et la première question que nous posons toujours à nos invités, quelles sont les raisons de votre passion ? Comment êtes-vous devenu musicien, chef d'orchestre ? Est-ce que c'est parce que vous aviez une famille de musiciens, de mélomanes ? Parfois, c'est parce qu'on a rencontré quelqu'un qui a une influence sur sa vie personnelle. Parfois, parce qu'on a écouté un morceau de musique et on a été ému. Quelles sont les raisons ? Comment êtes-vous arrivé à être ce que vous êtes ?
2: Alors, il y a une chose que je sais, je suis très très jaloux des personnes qui peuvent choisir leur métier. Quand j'observe quelqu'un qui me dit à tel moment j'ai décidé de faire ces études ou à tel moment j'ai décidé de changer vraiment de métier, je me dis je n'ai pas pu le faire, la musique m'a choisi. Et ça veut dire que dans aucun moment j'ai un souvenir d'avoir choisi ce métier. C'est pour cela que c'est plus qu'une passion. Mm-hmm. En fait, les musiciens, on l'a dit, des fois c'est une maladie de l'esprit. La musique nous suit, oui, et nous oblige, et comme s'il s'agit d'une mission, mm-hmm, qu'on a à l'intérieur de nous, d'abord, parce que la musique n'est pas simplement jouer ou chanter, sinon de pouvoir donner aux autres, à travers des sons, une raison supérieure à la vie.
1: Oui.
2: Parce que je trouve que la musique est quand même un des actes les plus extraordinaires,
1: oui,
2: de la création humaine.
1: Oui.
2: Alors, je pense que cette passion est venue toute seule grâce sûrement au chant de mon père avant que je naisse, parce qu'il composait des chansons, il chantait, et aussi par la musique que j'entendais absolument tous les temps quand je suis né avec lui qui chantait à côté de moi à la guitare, et toute la musique aussi qui sonnait. Et dans mon entourage, avec mes grands-parents qui chantaient presque en permanence aussi.
1: Voilà.
2: Alors c'est là à donner déjà un amour par la voix humaine.
1: Oui.
2: C'est exactement où je me retrouve aujourd'hui.
1: Voilà.
2: Soit avec le chœur de chambre de Namur, soit avec des voix solistes, soit avec ma femme qui est soprano. Ça veut dire que les affects sont attachés à la voix humaine qui est quand même l'instrument des instruments. C'est-à-dire que c'est l'âme elle-même qui s'exprime à travers la voix. Alors je peux dire que je suis allé chercher l'essentiel de ces gestes qui étaient un geste d'amour de ma famille, qui était justement la voix qui exprimait à travers mon père et à travers des chansons qu'il nous écrivait tout ce qu'il ressentait pour nous.
1: Voilà. Et donc la musique, si je comprends bien, est un langage extraordinaire pour l'union des hommes dans une humanité qui en a bien besoin. On est bousculé de tous les côtés. La musique, c'est quelque chose de rassembleur, et notamment les chorales, c'est quelque chose qui rassemble les gens vraiment.
2: Absolument. Je trouve que la musique, si on observe l'histoire de l'humanité, la musique a toujours été à côté de l'être humain. On peut imaginer les cavernes avec la maman qui chante à l'intérieur d'une caverne pour essayer que l'enfant puisse s'endormir. On peut imaginer les hommes qui vont chasser et qui essayent de se donner un tout petit peu de courage pour aller chasser un animal très fort. Ou ce que l'agriculture a généré comme musique et danse, c'est-à-dire ces pas qui étaient posés d'une manière symétrique. C'est-à-dire la musique accompagne l'être humain aussi, bien sûr, les lamentations et surtout la mémoire de l'être humain.
1: Voilà.
2: C'est-à-dire que c'est la mémoire de l'humanité et la mémoire de toutes nos émotions C'est peut-être pour cela que c'est peut-être les miracles quotidiens les plus extraordinaires. Et je ne parle pas d'un style musical particulier, ou choral, ou symphonique.
1: Oui, oui, oui.
2: Tous les êtres humains ont besoin de musique.
1: Oui.
2: C'est ça le miracle.
1: Voilà.
2: Ça n'intéresse pas quel style.
1: Non, tout à fait. Et beaucoup de gens ne se rendent pas compte de l'importance de la musique dans leur vie. Parce qu'ils ne vont peut-être pas au concert, mais ils écoutent la radio. Il y a la musique tout le temps, partout, en réalité.
2: Oui, cela a été quelque chose... À l'époque de la pandémie, la musique ne pouvait pas être considérée essentielle. Bien sûr que non, parce que elle était essentielle dans chaque maison.
1: Mmh.
2: Ça veut dire que chaque être humain écoutait de la musique pendant la pandémie. Et chaque être humain vivait la musique, parce que l'accès à la musique aujourd'hui est direct et immédiat. Ouais.
1: Voilà.
2: Ouais. Alors, c'est essentiel. On ne peut pas imaginer une journée et une vie sans musique.
1: Sans musique. Alors, on vous connaît bien sûr aussi pour les nombreux concerts que vous donnez au Grand Manège à Namur, qui est une maison chez nous qui, au niveau culturel, est vraiment très importante. Et notamment comme étant le chef du chœur de chambre de Namur, qui a un anniversaire à fêter, me semble-t-il.
2: Un anniversaire?
1: Oui, il y a ces 30 ans ou 40 ans d'existence.
2: 40 ans d'existence. C'est-à-dire, le chœur de chambre de Namur est devenu, je pense... déjà à l'époque de mes prédécesseurs, et un chœur très admiré partout dans le monde. Je dois dire que même avant mon arrivée en Europe, j'ai possédé des disques avec Sigiswald Koiken, j'avais vu même en vidéo toute la réalisation des différents chefs, même de Pierre Cao qui vient de partir maintenant.
1: Pierre Cao qui vient disparaître malheureusement.
2: Et oui. où on aimerait bien lui faire un hommage.
1: Oui.
2: Justement, un chef que j'admire énormément et qui a donné en France et à la profession de chef de chœur, justement, ses titres de noblesse.
1: Ah, oui, oui.
2: Et tout ce que Jean Tuberi a fait pour la musique ancienne, le XVIIe siècle, le XVIIIe siècle, surtout aussi à une époque. Plus tard, je suis arrivé grâce à un concert de Judas Maccabeus de Handel où j'ai rencontré le chœur et on a enregistré un disque. Et à ce moment-là, on m'a proposé de devenir directeur artistique et nos expériences ensemble sont innombrables. On doit pouvoir faire même un livre pour raconter toutes des anecdotes vécues ensemble. Et aussi toutes les grandes émotions à travers le monde, parce qu'on aime bien les risques. Et c'est justement cela qui nous a permis, dans cette ville comme Paris, par exemple, tout simplement, on va se souvenir de cette soirée à l'Opéra Comique où on a dû jouer 7 vices après un diluvio universal, et quelque chose d'absolument unique pour cette maison. Et à l'Opéra de Paris, avec le chœur de Chambre de Namur et Capella Méditerranée en 2016, avec Thomas Joly, qui s'est cherché plus tard des Jeux Olympiques, qui était le metteur en scène à l'époque, en 2019, les Indes Galantes à l'Opéra Bastille, pour les 350 ans de l'Opéra de Paris, on a été invité, et les 30 ans de l'Opéra Bastille en 2019, c'était un événement extraordinaire, un des succès les plus extraordinaires de l'Opéra de Paris, et on se retrouve aujourd'hui, justement, pour redécouvrir un opéra très importante de l'histoire de la France. Mais avec le chœur, on a vécu l'expérience de revenir dans mon pays, en Argentine. Alors, je dois dire que ces moments au Théâtre Colón de Buenos Aires, le plus beau théâtre au monde, mais s'excuse pour tous les théâtres de la planète, mais ce n'est pas moi seulement qui l'ai dit, c'est tous les artistes du monde. Et dans ce théâtre, on a vécu quand même une des plus grandes émotions. J'étais très heureux de leur présenter cette ville et mon pays.
1: Voilà. Alors, si je comprends bien, non seulement vous êtes un musicien, mais avec les anecdotes et les moments d'émotion, il faudra peut-être vous transformer aussi en écrivain pour nous raconter tout ça dans un beau livre, parce que les anecdotes, quand il y en a des belles, ça vaut toujours la peine de les lire. Alors, nous allons faire une petite pause musicale et nous reprenons notre entretien dans quelques instants.

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1: Alors donc, comme je l'ai dit au début de l'émission, nous avons le grand plaisir de recevoir Leonardo Garcia Alarcón aujourd'hui, le chef notamment du chœur de chambre de Namur et de Capella Mediterranea également, je pense. Et nous sommes à Paris, pas simplement pour le plaisir d'y être, même si c'est toujours agréable de venir se promener dans cette magnifique ville, mais tout simplement parce que nous sommes venus parler d'un opéra, et d'un opéra que, sincèrement, en tout cas, moi, je ne connaissais pas du tout, et que ceux qui le connaissaient avant moi lèvent le doigt, parce que je pense que là, vraiment, il y a une découverte. C'est Ercole Amante d'une certaine Antonia Bembo. Alors voilà pour moi une sinistre inconnue, mais pas sinistre que ça, aussi sinistre que ça, parce que visiblement, au niveau musical, ça vaut la peine de faire sa connaissance.
2: Oui, c'était en 2014 que j'ai découvert sa partition à la Bibliothèque nationale de France. Et je savais qu'elle était une excellente compositrice pour des pièces que j'avais lues dédiées à Louis XIV. Mais cette fois, je suis tombé sur un manuscrit que la Bibliothèque nationale de France avait acheté en 1935. Alors, je l'ai lu et je me suis rendu compte que j'étais un chef-d'œuvre et qu'un jour, il fallait l'écrire. J'ai attendu beaucoup de temps parce que des différents directeurs de théâtre n'étaient pas convaincus sur le fait de donner une pièce tellement rare et d'une compositrice pas du tout acceptée, disons, même pas des livres d'histoire, ni du monde des musicologues. Et je suis venu directement jouer la partition au directeur de l'Opéra de Paris, qui a immédiatement tombé sous les charmes de cette musique. Je lui ai chanté et joué au piano la partition. Et il a dit, j'aimerais cette pièce. Parce que j'ai lui joué trois opéras quand même, sans dire ni les titres ni les compositeurs. Alors c'est lui-même, Alexandre Neff, directeur de l'Opéra de Paris, qui a dit, c'est cette musique que j'aimerais faire. Il ne comprenait pas qu'est-ce que c'était. Il a dit Handel, tout de suite. Il est allemand. Voilà. Alors il a associé immédiatement avec Handel, avec raison, parce que c'est une pièce écrite en 1707, et c'est l'année de l'arrivée de Handel en Italie. Il était très jeune, Handel. C'est l'année de la première cantate de Bach. Comme ça, quelques personnes peuvent se placer dans l'histoire, 1707. Elle était élève de Francesco Cavalli, un compositeur extraordinaire vénitien. Et elle a pu réaliser cette pièce en France parce qu'elle s'est échappée de Venise pour s'échapper d'une vie difficile avec son mari, qui était très violent avec elle, avec ses enfants. Et elle est venue à Paris protégée du Louis XIV qui lui a donné une pension et l'a nommée demoiselle de la musique du roi. Il y avait seulement deux personnes qui avaient ce titre, Elisabeth Jacquet de la Guerre, compositrice extraordinaire, et Antonia Bembo. Alors elle a écrit cette pièce, mais la pièce n'a été jamais jouée. En 1715, elle et le roi meurent. 1715, la même année. La pièce n'a pas été jouée. Et les livrets de cet Hercule amoureux étaient très connus en France et en Italie parce que Francesco Cavalli, le professeur d'Antonia Bembo, avait écrit la pièce du mariage de Louis XIV en 1662. Et alors, à ce moment-là, Lully avait écrit tous les ballets, que c'était des danses qui étaient entre chaque acte de l'opéra. Et Cavalli avait écrit cet opéra. Mais c'était vraiment un grand échec parce qu'il y avait 7000 spectateurs et dans une salle de machines au jardin des Tuileries et où personne n'entendait la musique tellement le bruit des machines était fort. Alors c'était un scandale. Et finalement, le roi, on peut penser, déjà Lully était mort. Lully qui avait été un tyran dans le monde musical français. Lully était déjà mort et peut-être il a commandé à Antonia Bembo d'écrire sur le même texte de la pièce de son mariage un hommage à Francesco Cavalli et une pièce dans un nouveau style qui est un mélange de styles italien et français, mais surtout ce que je capte ici, c'est la grande personnalité de cette compositrice. Chaque soliste de l'Opéra de Paris, l'orchestre, les chœurs n'arrivent pas à croire la puissance et la qualité de sa musique.
1: Cette musique, Et au fond, c'est une création vraiment mondiale ou ça s'est déjà interprété quelque part ailleurs?
2: Je pense qu'un ensemble en Allemagne, quand ils ont su qu'on allait les faire ici, ils ont très vite pris la partition et enregistré quelques parties. Un quart, je pense, de la pièce, en 2023. Mais c'est la première fois qu'elle est donnée à mise en scène et complète, bien sûr.
1: Voilà, oui, oui. Et ce projet qu'on vit à la Bastille aujourd'hui va se réaliser également ailleurs ?
2: Alors, espérons bien. Tout cela dépend de... Des fois, c'est tout simplement comment une scénographie peut s'adapter à un théâtre.
1: Oui.
2: Ça veut dire que l'Opéra de Paris, généralement, a des scénographies très ambitieuses qui occupent beaucoup de places et qui ne peuvent pas voyager à n'importe quel théâtre.
1: Voilà.
2: Alors, tout cela dépend de comment on arrive à adapter cela. Mais j'espère bien. En tout cas, j'aimerais beaucoup donner cette pièce aussi en version concert.
1: Oui, voilà.
2: Parce que c'est cela qu'on doit faire connaître cette pièce de partout, avec le chœur de chambre de Namur,
1: oui,
2: et Capella Mediterranea.
1: Voilà. Alors, évidemment, donc, on parle d'Ercole Amante d'Antonia Bembo. Je me posais la question, être chef d'orchestre sur une scène, être chef d'orchestre dans une fosse d'opéra, ce sont tout de même deux métiers très différents.
2: Oui. Un chef symphonique, ça veut dire quelqu'un qui est avec un orchestre, avec des instruments toute la journée, dans une fosse pourrait devenir fou. Ça veut dire que pour être dans un opéra, il faut connaître toutes les disciplines,
1: ouais,
2: de l'opéra. Et il faut connaître tous les arts, il faut connaître tous les métiers et les temps, les tempi,
1: ouais,
2: de chaque métier.
1: Voilà.
2: C'est-à-dire un tempo de la scénographie, de la construction de la scénographie, et les tempos de la danse, de la chorégraphie, et de comment il faut les assister ou les aider. Il faut connaître les temps qui prend aussi les lumières, que c'est, mm-hmm, vraiment un temps énorme, même presque jusqu'à la générale des fois,
1: voilà,
2: pour,
1: oui,
2: que je puisse avoir vraiment les lumières et m'inspirer des lumières du spectacle. Les temps de la mise en scène, que c'est un temps théâtral qui n'a rien à voir avec les temps de la musique, que vous les lisez et c'est immédiat. Ici, ça prend du temps pour que chaque acteur, chanteur, comédien puisse vraiment s'emparer de la pièce.
1: Voilà.
2: Alors, tout cela signifie pour un chef et la grande patience qu'il doit avoir à développer, et aussi savoir qu'il a un pouvoir à l'ancienne. Le chef d'orchestre en fosse est presque un roi.
1: C'est vraiment le chef.
2: Ça veut dire que c'est maestro.
1: Le maestro.
2: On ne se souvient même pas de notre prénom. et à ce moment-là, quand le chef dit quelque chose, c'est quelque chose que tout le monde fait. C'est pour cela qu'il faut très bien pouvoir utiliser ces pouvoirs.
1: Voilà, ouais.
2: Pour les questions absolument indispensables et justes au moment précis.
1: Voilà.
2: Pour que les spectacles puissent fonctionner de la meilleure manière.
1: Et agir avec autorité et, j'imagine, beaucoup de psychologie aussi.
2: Beaucoup, surtout de psychologie avec les chanteurs, où chaque chanteur avait soin, généralement, d'un temps différent pour absorber un rôle. Et les chefs d'orchestre, c'est le miroir du chanteur.
1: Mmh.
2: C'est-à-dire que les chanteurs observent la réaction du chef d'orchestre, son visage, son sourire ou pas.
1: Ou pas.
2: Et en relation à ce qu'ils produisent. Alors, mmh, beaucoup de choses, je dois pouvoir prévoir à l'avance.
1: Voilà. Parce
2: pour
1: qu'il y a
2: la
1: encore,
2: relation avec eux.
1: Il y a encore un personnage dont on n'a pas parlé, c'est le metteur en scène alors.
2: Oui. Le metteur en scène, c'est une figure qui n'existait pas à l'époque. C'est une figure moderne. Il n'y avait pas de metteur en scène à l'époque de Cavalli, oui, Monteverdi, uh-huh, Antonia Bembo. Il y avait un scénographe, et les compositeurs et un chorégraphe.
1: Oui, oui.
2: Alors, c'est des hommes et femmes de théâtre qui sont arrivés au XXe siècle, surtout, et qui proposent des lectures et des concepts qui sont généralement très associés à l'évolution de la psychologie,
1: mmh,
2: et du XXe siècle.
1: Voilà.
2: C'est pour cela que ça va de la main de tout ce que la psychologie, depuis Freud jusqu'à aujourd'hui, a pu faire pour arriver à exercer une interprétation, une lecture qui, à mon avis, ne devrait pas être autobiographique. Des fois, ça l'est.
1: Voilà, oui.
2: Mais ça devrait pouvoir raconter peut-être des mystères qu'on puisse trouver dans un texte, les profondeurs d'un texte, c'est-à-dire les lectures qu'on peut faire d'un texte sans les déformer.
1: Voilà.
2: Alors, c'est toute la question. Le chef, il est un peu garant de la non-déformation de cette lecture temporelle réelle d'un texte et de la puissance d'un texte pour être fidèle au poète et au compositeur.
1: Voilà, ben c'est un fameux boulot en tout cas. Nous allons marquer une seconde pause.

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1: Alors, je vous ai annoncé en début d'émission que nous avions aussi un collègue néerlandophone, Bram Van Alder, et lui aussi va poser une question, notre invité, Leonardo Garcia Larcón.
2: Merci. On peut situer cette opéra comme une opéra baroque hybride, je pense, hein, italien par la langue et la rhétorique vocale, mais français par son ampleur, son allure de cours et sa structure dramatique. Le dirigez-vous comme un opéra italien en France ou comme un opéra court français aux veines italiennes?
3: Alors, l'opéra, elle est français. Cet opéra est français, mais avec un texte en italien. Alors, c'est un opéra de cours français, déjà en 1662. Et un opéra de cours parce que c'est le mariage d'un roi français. Mais l'opéra est en italien parce que l'opéra français n'existait pas. C'est-à-dire que pour un compositeur de l'époque, pour que vous vous rendez compte, par exemple, si moi, argentin, on me dit qu'un Brésilien peut bien chanter ou danser les tangos, je ne souris même pas. C'est simplement impossible. C'est exactement la même réaction qu'il y a eu sûrement Francesco Cavalli et tous les compositeurs italiens qui étaient à Paris au moment où Louis XIV a eu l'idée de créer l'opéra français. C'est-à-dire, c'est impossible de chanter en français. C'est même Lully qui l'a dit. On ne peut pas chanter un opéra en français. La langue de la musique est l'italien. Les Français, on accentue toujours à la fin et c'est des mauvais goûts. Ce qui est formidable et fin et élégant, c'est italiano.
1: Ah,
3: parce
1: si.
3: Que c'est, justement, c'est là qui est quelque chose dans lequel, à la fin, on peut aller chercher l'air, comme la musique. Et on ne peut pas faire beauté, amour et accentuer la foi. Alors, cela a été considéré de mauvais goût et une langue impossible. Alors, Lully, elle a été obligée à créer cela. Et Lully a inventé l'opéra français parce que c'était un outil politique de Louis XIV pour tourner les dos à l'Italie au carnaval. Il a tourné même les dos à Molière, les pauvres, parce qu'il était trop associé au carnaval italien. Et finalement, cet opéra d'Antonia Bembo est le résultat de deux expériences. De tout ce qu'elle connaît à Venise, comme opéra italien, parce qu'elle a assisté à tous les opéras de Lully, aux opéras de Legrenzi, aux opéras des grands compositeurs italiens. Et elle a assisté ici aux opéras de Lully, aux opéras de Touche, aux opéras de Campra, d'Elisabeth Jacquet de la Guerre. Et ça veut dire qu'elle a pu faire une synthèse de tout ce qu'elle a vécu et ce qu'elle a entendu. Le livret, il est un livret en cinq actes. Mais ça, ce n'est pas italien ou français. Même l'Orfeo de Monteverdi, qui est aussi un opéra de cours, c'est en cinq actes. C'est-à-dire l'opéra de cours est en cinq actes et l'opéra populaire, c'est en trois actes. Mmh. Alors, c'est un opéra de cours à la française, en italien, et c'est un opéra utopique. J'aime plus qu'hybride, dans le sens où un opéra utopique signifie que la compositrice sait à l'avance qu'elle a 67 ans, qu'elle est roi. Il est à la fin de sa vie et que cet opéra ne pourra être jamais joué. Alors elle est en train d'écrire une pièce en sachant que la pièce ne va pas pouvoir être jouée, ce qui est un cas absolument unique. Parce que toutes les pièces qui sont composées, en tout cas par d'hommes, sont interprétées par des hommes qui dirigent. Elle savait en plus qu'elle ne dirigeait pas. Alors, si elle ne dirigeait pas, elle ne pouvait pas donner cette pièce. Elle ne pouvait pas la montrer au public. Ouais. Qui allait dépenser en plus tellement d'argent comme le roi a dépensé pour un texte et l'ampleur d'un chœur, de ballet, d'orchestre. Ça, c'était... Tout cela a été dépensé et investi pour les mariages de Louis XIV en 1662. Mais qui allait les faire en 1707 et pourquoi? Pour quelle occasion on peut donner la même pièce composée par une femme compositrice? Alors cette pièce était destinée à l'oubli.
1: Voilà. Ouais.
3: Et c'est ça qui m'a permis justement penser que c'est aussi la dernière utopie de Louis XIV. Mmh. C'est pas seulement une utopie de la compositrice. À mon avis, c'est la dernière utopie du roi. C'est qu'est-ce qui aurait arrivé si Ercole Amante en 1662 aurait été un grand succès, on aurait continué avec l'opéra italien. L'opéra français n'était pas né, peut-être.
1: Ouais.
3: Et on pourrait composer dans cet style d'Antonia Bembo que j'aime beaucoup parce que le roi adorait ses compositions et sa voix. Alors peut-être il lui a demandé cette pièce pour qu'elle puisse démontrer qu'encore c'était possible d'écrire en italien et qu'elle pouvait écrire dans un style que la France aime. Mais finalement le roi n'a pas pu monter ce spectacle, elle est décédée aussi. Et on se trouve aujourd'hui où il fallait présenter cette pièce. C'est-à-dire à Paris, quand Alexandre Neff, je lui dis que c'est Louis XIV qui a commandé la pièce, il m'a dit « l'ancien patron de la maison ». Alors on doit absolument pouvoir les donner ici. Et c'était une évidence. Alors c'est une pièce avec des goûts réunis, mais pas seulement le goût réuni de l'Italie et de la France, sinon aussi la personnalité incroyable d'Antonia Bembo. Ce n'est pas simplement quelqu'un qui est en train d'écrire une pièce parce qu'elle sait bien écrire, ou plus ou moins associer des sons. Et les solistes me disent n'est pas connaître un style et d'une sensualité telle dans les duos, par exemple. Et la Reine de la Nuit, on peut la voir déjà dans les cerfs de Junon, et on peut voir le côté infernal dans les affaires avec des chœurs à six voix et d'une force absolument incroyable. Et les personnages d'Hercule, c'est un Don Giovanni qui est traité exactement de la même manière. On les déteste et on l'aime à la fois. Et vraiment, les lamentos ne sont pas écrits dans un style du XVIIe italien. On va vers 1810-1830. C'est comme si elle prépare tous les chemins de Bellini et de l'opéra italien du XIXe siècle. Alors pour moi, c'est une vraie révolution dans l'étude de la musique italienne et tout simplement dans l'histoire de la musique. Et il faudrait que les musicologues puissent s'épancher maintenant, immédiatement après qu'on donnera la première, à étudier sérieusement Antonia Bembo et sa place dans l'histoire de la musique avec ses seuls opéras dans lesquels elle nous a laissé quand même un compendium de tout ce qu'elle aurait pu faire si elle aurait composé plusieurs opéras. Voilà, elle a laissé tout du meilleur. Et d'une certaine manière, c'est une pièce de douleur parce que jamais elle a reçu une commande. Alors, c'est la seule commande. Elle remercie au roi pour tout ce que le roi a fait pour elle, pour la soutenir et en vie, tout simplement, dans cette ville à Paris.
1: Eh bien, ça nous donne vraiment une très grande envie de venir écouter cet opéra à Paris. Évidemment, tout le monde ne peut pas venir écouter l'opéra à Paris, ça c'est évident. Est-ce que, d'une façon très pratique, vous envisagez un enregistrement de cette œuvre ?
3: Oui, la pièce va se filmer et va s'enregistrer en direct lors des 3e et 4e représentations à l'Opéra de Paris.
1: Voilà.
3: Ça veut dire qu'on aura un film qui gardera en mémoire toute la mise en scène, les chanteurs qui ont fait cette première, et surtout cette musique va pouvoir être admirée et in eternum.
1: Magnifique.
3: Pendant que l'être humain puisse admirer la musique du passé.
1: Parfait.

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1: Alors donc, je vous rappelle que nous sommes à Paris en conversation avec Leonardo Garcia Alarcón. Passionnant comme récit, d'abord l'histoire de la création de cet opéra Ercole Amante d'Antonia Bembo. Mais je voudrais vous poser une question un peu plus personnelle maintenant, si vous permettez. D'abord un peu, quand je pense à d'autres

0: ou à Nabucco de Verdi, vous pouvez imaginer ce que signifierait pour moi de partir aux États-Unis ou en Allemagne 6 semaines sans ma famille et sans mon orchestre et sans mon cœur.
1: Oui.
0: Impossible.
1: Voilà.
0: Alors les choix des répertoires sont associés aussi à l'affectif et à l'économique.
1: Oui, bien entendu.
0: Dans le sens que si j'ai fait une Traviata à Stockholm, mon ensemble n'a pas de travail pendant 6 semaines.
1: Voilà, oui.
0: Alors, c'est quelque chose que je ne pourrais pas du tout envisager. Par contre, si on m'invite à diriger un requiem de Brahms, je viens. C'est-à-dire que je l'ai fait avec des orchestres modernes déjà.
1: Voilà, oui.
0: C'est-à-dire que, parce que ça signifie 3 jours de répétition et peut-être 2 concerts, 5 jours.
1: Voilà, oui.
0: Et à ce moment-là, vous êtes chef invité et vous faites
1: c'est plus
0: un oratorio voilà. ou une pièce symphonique. Et quand je peux, par exemple, si on m'invite un orchestre moderne, quand je peux, j'invite le chœur de chambre de Namur. Et ils viennent. C'est-à-dire, si l'orchestre moderne peut se permettre de payer un chœur extérieur, ce qui est déjà un luxe. Et déjà, c'est pour cela que moi, je trouve que diriger, par exemple, aujourd'hui, avec des instruments originaux de la musique du 19e, c'est très cher.
1: Oui.
0: Tout simplement.
1: Voilà. Ouais.
0: Ça veut dire, si je veux faire aujourd'hui, même un requiem de Brahms ou une symphonie de Mahler, comme j'adorerais de faire avec des instruments originaux, j'ai dit mais non, Léo, parce que tu mets en péril les structures.
1: Mmh, mmh.
0: Je ne peux pas mettre en péril mon structure. Alors je préfère de jouer ce type de pièces dans des structures fixes, dans des orchestres
1: voilà.
0: déjà
1: institutionnalisés,
0: avec des instruments modernes, comme d'ailleurs a fait Harlancourt.
1: Ah, oui, oui.
0: Ça veut dire qu'il s'est rendu compte très très vite que ça ne pouvait pas marcher financièrement pour son ensemble et de faire tous les répertoires, même s'il l'a fait finalement plus tard. Mais il a beaucoup dirigé, surtout au Conservatoire d'Amsterdam, aussi à Vienne, bien sûr. C'est-à-dire qu'il s'est associé à des orchestres modernes, institutionnels, très, très, très vite.
1: Ouais.
0: Et alors, c'est la manière avec laquelle vous pouvez survivre dans les cas où je veux jouer un répertoire comme j'adore, par exemple un Falstaff de Verdi ou un Requiem de Verdi aussi, c'est des pièces qui me semblent même plus simples à diriger des fois que des pièces baroques. Par exemple, ce serait plus simple de faire les 9 symphonies de Mahler que Ercole Amante et Antonia Bembo pour moi.
1: Voilà, ouais.
0: À tel point, tout est écrit dans Mahler et vous savez, j'ai depuis que je suis enfant un amour très naturel par cette musique et les orchestres les connaissent très bien. Alors, c'est pour ça qu'il s'agit des choix que vous devez faire. Dès le moment où je peux, par exemple, jouer la flûte enchantée, comme je vais jouer à Aix cet été, à un orchestre de Mozart, c'est parce qu'à Aix, il n'y a pas d'orchestre.
1: Voilà, d'accord.
0: Parce que si un théâtre m'invite à diriger la flûte enchantée, j'ai dit non. Pourquoi ? Parce que c'est l'orchestre de théâtre qui joue et c'est le chœur de théâtre qui joue. Alors, Leonardo García Alarcón n'ira pas jouer avec un orchestre de théâtre la flûte enchantée. C'est simplement parce que sinon, les structures où je suis patron artistique ne fonctionnent pas.
1: Donc c'est un chef d'une grande fidélité à ses troupes avec qui je m'entraîne.
0: Oui, parce que ses troupes, c'est mes enfants.
1: Voilà.
0: Ça veut dire que je ne peux pas penser seulement à ma carrière, sinon que je dois penser à comment ces ensembles travaillent.
1: Voilà.
0: Heureusement, le chœur de chambre de Namur a une liberté qui le permet d'être admiré par tellement de chefs que le chœur il est engagé au-delà de mes activités. Et surtout parce que j'adore l'opéra et des fois il n'y a pas de chœur. Où le chœur n'est pas invité parce qu'il y a un chœur de maison, comme au Grand Théâtre Genève ou autre. Mais quand je peux, comme les 3 fois à l'Opéra de Paris, ou maintenant première fois avec le chœur au Festival d'Aix-en-Provence, je viens aussi avec le chœur.
1: Voilà, oui, oui. Alors on va tout de même aborder un dernier sujet, parce que vous avez aussi, du coup, une vie de compositeur. Et j'ai reçu il n'y a pas longtemps un enregistrement d'une Passion de Jésus. Alors expliquez-nous un peu. Et j'ai vu que c'est donc sur un livret de Marco Sabatini.
0: Alors en réalité, le livret est écrit par Marco Sabatini après avoir lu

0: Vanchil de Chuda, retrouvé en 1976 dans une ville des morts en Égypte. Mm-hmm. Et ce manuscrit est arrivé à Genève, a été préservé à la Bibliothèque Bodmeriana de Genève et a été traduit à beaucoup de langues, entre lesquelles le français. Il a été voulu par un monsieur qui l'a préservé dans des coffres forts dans une banque à Genève et il a commencé à se détériorer. Et aussi, ce manuscrit a voulu être acheté par les Mormons aux États-Unis pour les détruire, tout simplement. Mais il n'est pas arrivé à eux, heureusement. Et maintenant, il se trouve à Genève. Et je me suis rendu compte, par la relation que Jésus-Christ avait dans cet évangile du 6e siècle après Jésus-Christ, c'est-à-dire très, très peu de temps après la mort du Christ, et on voit la relation directe entre Jésus et Judas, mm-hmm. comme son meilleur ami, son meilleur compagnon, le seul qui peut vraiment faire accomplir la parole. Les autres n'avaient pas le courage. Et tous les autres apôtres qui, dans le même évangile, insultent la Vierge Marie en lui disant « Tu es la nouvelle Ève, celle qui nous a menti sur ton fils et nous a fait perdre tout notre travail. » Ceux qui détestent Marie-Madeleine et qui sont jaloux de Marie-Madeleine. Je me suis dit immédiatement, quand j'ai lu cet évangile, on doit écrire une pièce, parce que c'est presque une pièce théâtrale. Et cet évangile apocryphe, d'une certaine manière, me permettait de voir l'histoire de Christ d'une autre manière. Le Christ qui rit tout le temps dans cet évangile, qui rit des questions des apôtres. Voilà. Il ne peut pas comprendre comment eux demandent des choses pareilles et ils rigolent. Alors j'ai écrit cette pièce musicale sur cet évangile parce que, à mon avis, la dramaturgie de cette pièce pouvait donner et pouvait m'inspirer vraiment comme compositeur.
1: Parce qu'évidemment, l'évangile de Judas, c'est assez peu connu, effectivement. Or, c'est un personnage clé de l'évangile, hein, en réalité.
0: Très important, bien sûr. C'est le symbole de la trahison pour l'humanité, pour l'Occident. C'est un nom qui a disparu, justement, parce qu'il est la trahison même. Mais dans cet évangile, au contraire, c'est l'ami. C'est les plus fidèles.
1: Voilà. Alors, malheureusement, nous arrivons déjà à la fin de notre émission. Je me plains régulièrement qu'elles sont trop courtes, mais voilà, il y a des horaires qu'on doit respecter. Est-ce que cette passion de Jésus, vous comptez l'interpréter bientôt chez nous ?
0: Alors, j'aimerais beaucoup pouvoir la donner encore une fois et au Grand Manège. Oui. On doit à Namur, on doit organiser celle-là et aussi en Flandre, pourquoi pas ? Et pour le moment, on commence à la demander en France et des fois jouer à côté de la Passion selon saint Matthieu ou saint Jean de Bach. Alors je suis très heureux de, dans les années à venir, de pouvoir les jouer ensemble, un jour une et le lendemain l'autre. On ne sait pas dans quel ordre.
1: Voilà, mais alors, en tout cas, je viens de réécouter pour voir dans quel ordre ça a été choisi.
0: Merci.
1: Leonardo García Alarcón, un grand merci pour ce magnifique entretien. On a appris énormément de choses. C'était un plaisir de vous rencontrer. J'espère que nous aurons d'autres occasions pour partager des moments comme celui-ci. Et je vous remercie beaucoup pour votre très agréable et franchement extraordinaire explication de tout ce que nous avons appris lors de cette émission. Merci.
0: Merci beaucoup à vous, à tous.

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1: Bonjour, vous écoutez Deux mots à lire, un magazine qui vous est présenté par Barbara Hochstedt.
2: Et... Bonjour.
1: Bonjour Barbara. Et Lydia Obolensky. L'épisode d'aujourd'hui sera consacré à la thématique globale de deux œuvres qui parlent du crime organisé. Nous avons choisi le titre « Mafia, la peur organisée ». Et il s'agira de s'interroger sur le livre très récemment paru et écrit par le journaliste italien Roberto Saviano, et qu'il consacre, c'est une sorte de grande enquête romancée qu'il consacre au juge Giovanni Falcone. Et par ailleurs, pour lui faire une sorte d'écho d'un point de vue tout à fait différent, il existe le roman, et nous allons lire ensemble le roman extrêmement connu, best-seller, qui a donné aussi lieu au tournage d'un film portant le même titre, c'est-à-dire le roman Le Parrain, de l'auteur pas si connu que ça pour d'une certaine manière et qui est principalement l'auteur de ce roman, Mario Puzo, roman publié en 1969, le film étant sorti en 1972. Dans ces deux œuvres, aussi bien donc le roman de fiction pure qu'est le roman de Puzo, Le Parrain, que dans l'enquête romancée du journaliste, que le journaliste Saviano consacre à Giovanni Falcone, nous avons affaire à donc la mafia, des criminels, un questionnement, enfin, ou en tout cas des personnages, enfin des personnages positifs, négatifs, des personnages avec des positions très très fortes dans des conditions de crime organisé. Et ça nous ramène en fait vers une figure dans la littérature présente depuis très longtemps de criminels éventuellement sympathiques. On va voir qu'ils peuvent ne pas l'être forcément, et c'est justement ça qui va nous occuper. Mais le criminel sympathique auquel tout le monde pense dès l'enfance, c'est Robin des Bois, qui va détrousser les pauvres pour évidemment l'inverse qui va détrousser les riches pour donner aux pauvres. Et ensuite toutes sortes d'autres personnages qui jouent avec la moralité, mais dont on voit un peu quand même une certaine finalité, comme peut l'être aussi Zorro, un peu un équivalent un peu de Robin des Bois, ou par ailleurs Rocambole dans la littérature française de la fin du 19e début du 20e siècle, ou le comte de Monte Cristo aussi, qui sont certes, on peut leur opposer pas mal de reproches, mais notamment celui de se faire de vouloir se faire justice à eux-mêmes, enfin comme dans le cas de Monte Cristo. Mais néanmoins, il y a une sorte de système de morale compréhensible. C'est une morale à côté de la loi, mais une morale compréhensible. Et par ailleurs, ce sont des personnages individuels. Alors, quand on passe au crime organisé, ce qui se produit, on peut dire peut-être, en même temps que l'économie s'organise, qu'on passe du petit négoce individuel à des grandes entreprises. De la même manière, le crime d'entreprise individuelle devient organisation. Et on se retrouve globalement en Europe, et avant la littérature sans doute dans la réalité, mais avec des organisations criminelles qui, évidemment, nous allons principalement parler de ce qui est entre l'Italie et les États-Unis, c'est-à-dire la mafia, mais on constate que ça existe aussi au Japon, en Chine, et d'ailleurs depuis bien longtemps, il faut dire, ou en Russie, ou encore dans bien d'autres endroits. On peut tout à fait répertorier toutes ces organisations par des noms génériques. Et donc, est-ce qu'on peut, parmi les questions qu'on peut se poser, donc devant ces grandes organisations qui cette fois-ci ne peuvent plus prétendre avoir des buts philanthropiques, ne peuvent que difficilement, ou alors des buts philanthropiques vraiment extrêmement réduits aux intérêts de certaines minorités, c'est-à-dire de leurs membres. Et encore, sur l'intérêt des membres, on peut beaucoup s'interroger. Mais en tout cas, plutôt que de faire le geste simple de prendre l'argent de la main de l'un pour le donner à l'autre, alors je dis pas que c'est très moral, mais enfin, au moins c'est un geste assez simple, toutes ces organisations criminelles, organisent des systèmes assez effrayants pour la liberté de ceux qui participent à ces systèmes, qu'il s'agisse de trafic de drogue, jeux, sexe, raquettes, etc. Enfin, il y a toutes sortes de tout le domaine d'activité devient à la fois très grand, tentaculaire, absolument effrayant et très peu comment dire avantageux pour les personnes qui le subissent ou qui s'y trouvent mêlées d'une manière ou d'une autre. Et pourtant, on a des séries, des films, des livres aussi, qui mettent en scène des personnages, et notamment parmi les organisateurs de ces activités. On peut penser à la série à grand succès Les Sopranos, on peut penser à la grande série aussi grand succès Breaking Bad, ou dans des films un peu plus anciens peut-être, qui remontent à quelques dizaines d'années, Scarface, ou alors donc Le Parrain. Notamment, on voit donc néanmoins des personnages positif, ou en tout cas qui suscite une certaine adhésion de la part du spectateur ou du lecteur.
2: Oui, mais surtout Le Parrain lui-même.
1: Voilà, Le Parrain lui-même. Donc nous nous sommes dit, il faut remonter à la source du Parrain. Voilà. C'est-à-dire que selon l'actualité, donc en 26 paraît la traduction française de Saviano, ou en 25, mais bon, très récemment, paraît la version française du livre de Saviano consacré à Falcone, donc à la lutte contre la mafia. Mm-hmm. Et nous nous sommes dit, il faut remonter à la source du grand phénomène littéraire qu'a été... littéraire et surtout cinématographique,
2: parce que... Bon, sur la couverture de mon livre, il y a Marlon Brando dans la première scène du film, qui est dans son bureau et qui caresse un petit chat et qui est habillé pour le mariage de sa fille et qui a un air impérial d'empereur, enfin un personnage très très respectable. Et je pense que ce personnage a été très très marqué par le film de Coppola, qui est d'ailleurs très très fidèle au livre. Enfin, il y a plusieurs personnages secondaires qui se déploient d'une manière différente mais complémentaire par rapport au film. Et donc ce parrain incarne un véritable patriarche qui d'emblée oppose les lois de l'État américain aux lois de la famille.
1: Ça commence
2: par des histoires de lois, et oui. Ça commence dans le film, mais aussi dans le livre d'ailleurs, par la scène où un émigré italien qui est devenu entrepreneur de pompes funèbres se présente le jour du mariage de la fille du parrain chez lui pour lui demander de venger sa fille qui a été agressée par deux jeunes Américains et qui ont essayé de la violer. Et elle a sauvé son honneur, mais elle se retrouve quand même à l'hôpital avec la mâchoire défaite et beaucoup de blessures. Et suite à un procès, ils ont été acquittés. Parce qu'ils avaient été confrontés, parce qu'il s'agissait de fils de deux personnes influentes. Et sur ce... L'entrepreneur de pompes funèbres vient consulter le parrain pour lui demander justice.
1: Oui, c'est-à-dire qu'il s'estime insatisfait du sort qui lui a été réservé par la justice.
2: Voilà, il estime que justice n'a pas été faite.
1: Et le parrain va devoir rendre justice.
2: Oui, mais alors le parrain lui oppose tout de suite, il lui dit oui... Tu t'es installé en Amérique, tu as eu foi dans les lois, tu as toujours voulu te tenir écarté de nous. Je ne peux pas me souvenir de la dernière fois où, alors que je suis que ma femme et marraine de ta fille, je ne peux pas me souvenir de la dernière fois où tu m'as invité à prendre un café. Il demande l'amitié de l'entrepreneur.
1: Et sous-entendu l'allégeance.
2: Voilà, en fait c'est ça, sous-entendu l'allégeance, et en lui reprochant plus ou moins d'avoir fait confiance à ce système de loi qui en réalité est corrompu.
1: Il lui reproche d'avoir essayé de vivre selon la loi américaine.
2: Il lui demande donc de changer d'allégeance.
1: Et très important, je trouve, dans des termes...
2: Dans des termes affectifs.
1: Les termes affectifs et des termes... Il lui demande l'amitié et ne lui dit pas « Dorénavant, tu m'obéiras, dorénavant, tu signes un pacte avec moi. »
2: Non, c'est il lui dit « Peut-être un jour, je te demanderai un service. » C'est tout ce qu'il lui dit. Et oui, je comprends, tu t'es dit, je ne veux pas avoir de problème avec... il lui demande donc vraiment de changer d'allégeance.
1: Et le roman s'ouvre sur trois épisodes comme ça. Enfin, il y a trois cas comme ça. Trois personnages qui demandent
2: la justice. Oui, il y a trois personnages qui demandent l'assistance du parrain. Mais il y a aussi le neveu du parrain. Qui est une référence directe. On vous disait que c'était une fiction au début, mais en fait il y a des références quand même directes à des personnages qui ont vraiment existé, parce que son neveu Johnny Fontaine, qui est un crooner qui vient au mariage de la fille et qui déclenche un peu l'hystérie des jeunes filles, eh bien je pense que c'est une référence directe à Frank Sinatra,
1: tant
2: il est vraiment connu maintenant qu'il avait des accointances avec la mafia. Et donc il vient lui demander son aide aussi au parrain, parce que on l'empêche de poursuivre sa carrière comme il le voudrait. Et tout ça est donc fondé sur des relations affectives et qui remplacent un état ou des lois défaillantes en fait. Et au milieu de ça, il y a le personnage de Michael, qui est joué Michael Corleone, qui est en fait le fils préféré du parrain et qui est joué par Al Pacino dans le film.
1: Et le fils le plus jeune aussi, le fils le plus jeune dans les histoires.
2: Celui qui refuse en fait, qui aime beaucoup son père, qui a beaucoup de respect pour lui, mais qui refuse
1: d'entrer dans le système
2: familial. Et en fait, toute l'histoire du livre, et enfin, Michael, dans le livre, va nous servir à comprendre de l'intérieur certaines justifications, une histoire qui justifierait l'existence de la mafia.
1: C'est-à-dire, lui, comme personnage, il est sans doute... Le lecteur peut s'identifier à lui, puisque c'est quelqu'un qui sait ce que c'est que la mafia, mais qui, en revanche, refuse d'en être membre.
2: Il refuse. Il a fait des grandes études, il est allé à l'académie militaire, il a combattu au Vietnam, sans doute, je suppose.
1: Je pense que c'est la Seconde Guerre.
2: Peut-être la Seconde Guerre mondiale.
1: Et en tout cas, c'est un héros de guerre.
2: C'est un héros de guerre qui est parfaitement... toute la famille le traite comme celui qui, de toute façon, n'aura jamais rien à voir.
1: Il fait des études universitaires aussi.
2: Il fait des études universitaires comme quelqu'un qui n'aura, de toute façon, jamais rien à voir avec les affaires de la famille. Il est toléré, il est sur le côté, on l'aime beaucoup, mais on le mêle à rien. Et d'ailleurs, il va épouser une jeune américaine
1: qui fait les mêmes études que lui.
2: Et le livre déploie en fait sa transformation. Sa transformation de jeune homme qui ne voulait pas se mêler à toutes ses affaires à quelqu'un qui devient en fait le successeur du parrain.
1: Et cette transformation se fait sur un point de bascule, et ce point de bascule, je pense que c'est quelque part la raison d'être, enfin, ou la caractéristique principale affichée par les organisations criminelles, qui est l'honneur.
2: L'honneur,
1: la vengeance. Est-ce que l'honneur et vengeance, c'est la même chose?
2: Son père est victime d'une tentative d'assassinat. Parce qu'il a refusé, et là ça fait référence, je pense, à une histoire concrète de l'évolution du crime organisé, parce que le parrain refuse de donner son appui à une autre famille de mafieux qui veut se lancer dans le commerce de la drogue.
1: Alors que lui, de manière beaucoup plus honorable,
2: refuse de toucher à ça.
1: Mais que fait-il par ailleurs? Parce que c'est présenté comme quelque chose de très honorable.
2: Alors qu'il a tous les politiciens dans sa poche, il a des casinos, il a des chaînes d'hôtels.
1: Voilà,
2: traditionnellement, la prostitution et la drogue.
1: Voilà.
2: Donc, mais il y a un système de raquettes.
1: Voilà. Donc il a
2: des tueurs à gages, tout ce qu'il faut.
1: Il tue, il raquette, il fait du chantage, mais il ne se mêle pas du...
2: Mais c'est pas forcément présenté comme un choix moral. Lui, en tout cas, le justifie auprès de celui qui vient lui demander son soutien comme un choix tout à fait raisonnable. Enfin, c'est la fameuse citation, c'est pas personnel, c'est des affaires. Où il explique que la drogue fait peur même aux politiciens qu'il a dans sa poche, et qu'il perdrait le soutien...
1: Il perdrait son autorité s'il s'occupait de drogue.
2: Et donc c'est comme ça qu'il refuse, mais et c'est pour ça aussi qu'il devient victime d'un assassinat, parce qu'on veut l'éliminer.
1: Voilà, et donc de manière parfaitement aventureuse et... très spectaculaire. Le jeune Michael, qui est un étudiant en blazer sorti d'une université américaine, se transforme en tueur.
2: Se transforme en tueur, puisque c'est lui qui décide, enfin c'est le revirement total, c'est lui qui décide,
1: du jour au lendemain,
2: d'assassiner, d'assassiner les ennemis de son père.
1: En visant très très haut, il va tuer des chefs de clan adverses.
2: Et un policier. Ce qui était absolument le tabou absolu.
1: Et à partir de là, aucun moyen de faire machine arrière. Michael Corleone.
2: Il est envoyé en Sicile, et c'est là qu'il y a tout un passage dans le livre où on comprend, où son séjour le fait comprendre l'histoire de son père, le fait comprendre l'histoire de la mise en place de ce crime organisé, qui au départ était plutôt une entreprise à la Robin des Bois, effectivement, parce que les paysans siciliens étaient très maltraités par les autorités italiennes et s'adressaient donc aux mafiosi, archétypaux, si vous voulez, pour les défendre.
1: Et donc la mafia venait pallier les insuffisances ou l'iniquité des lois.
2: La corruption, oui, la aussi, corruption, des la lois corruption, en place. Et puis, elle s'est mise à avoir une vie propre et est devenue...
1: Et a dépassé, par l'iniquité, a dépassé celle même de l'État.
2: Et même devenue, en Sicile,
1: c'est l'État. En tout cas, tel que c'est présenté dans le roman.
2: Mais donc, il fait tout un chemin, comme ça, pour comprendre la destinée de son père, qu'il considère toujours comme un homme d'honneur. Et il devient à la mort de son père et il reprend donc le flambeau.
1: Homme d'honneur, c'est vraiment une expression. C'est-à-dire que l'honneur, la notion d'honneur, l'homme d'honneur, c'est un terme qui revient et qui est une sorte de justification. L'honneur est la justification de tout.
2: L'honneur, mais aussi le refus de se laisser. C'est ce que vous disiez au début, il y a cette espèce de côté romantique du hors-la-loi. Et il y a formulé très clairement l'explication de pourquoi on appelle la mafia Cosa Nostra. Parce que on considère que, Michael dit plusieurs fois, que son père a toutes ces qualités extraordinaires d'un homme d'envergure, mais que dans le système tel qu'il était en place, il n'aurait pas pu déployer toutes ses qualités.
1: Oui, on le montre on montre le père, et d'ailleurs Michael aussi, mais comme des gens de talent, avec des vraies qualités humaines, avec une préoccupation pour autrui, donc ça serait presque une sorte d'altruisme.
2: Et puis ça serait juste la volonté
1: de... Ils prennent leurs responsabilités.
2: De pouvoir se déployer librement, parce que sinon on est opprimé, toutes ces qualités sont étouffées par un système qui est en place. Il y a déjà d'ailleurs des personnages secondaires dans le livre, qui ne sont pas présents dans le film, qui reprennent ce motif. Il y a le personnage d'un médecin, qui devient en fait l'amant d'un personnage secondaire. Et c'est un médecin, un brillant chirurgien, extrêmement brillant, mais qui pratiquait des avortements et qui s'est donc fait rayer de l'ordre des médecins.
1: Voilà, et donc dans ce cas-là, la mafia est une sorte de remède à cette injustice.
2: La mafia le sauve, lui donne
1: système.
2: Une place.
1: Ce qui nous pose toutes sortes de questions sur lesquelles nous reviendrons, sur cette image positive que le roman propose de la mafia, malgré le fait que néanmoins tous les crimes sont là, le sang coule, les meurtres sont commis pour un oui ou pour un non.
2: Oui, et puis au bout d'un moment, le point de bascule est atteint et on ne peut plus du tout parler de moralité.
1: Voilà.

0: Bienvenue sur RCF, bonjour à toutes et à tous. Vous écoutez la deuxième partie de votre magazine littéraire « Deux mots à lire ». Au micro Barbara Horstedt, je suis avec Lydia Obolensky. Et l'épisode d'aujourd'hui est intitulé « Crime la mafia crime organisé, la peur organisée, pardon.
1: Peur organisée.
0: Mafia, la peur organisée. Et nous avons parlé dans la première partie du livre Le Parrain de Mario Puzo, qui est paru en 1969. Et nous parlons maintenant avec Lydia du livre de Roberto Saviano sur le juge Falcone, Matteo Falcone. Non, c'est pas Matteo Falcone, c'est
1: Giovanni Falcone.
0: Voilà, Giovanni Falcone, qui est... qui a été victime d'un attentat de la mafia et qui a essayé de lutter vraiment en héros contre la criminalité organisée dans son pays et qui a d'ailleurs, je pense, changé l'histoire de la lutte contre le crime organisé en inventant de nouvelles méthodes, surtout en suivant les flux d'argent, si je me souviens bien. Alors, Lydia, peut-être vous pouvez nous expliquer un peu qui est Roberto Saviano. C'est un journaliste, en réalité.
1: Oui, un journaliste qui a travaillé sur la mafia à un moment où, oui, certes, Giovanni Falcone, qui est donc mort en 92, dans un attentat qui avait fait énormément, lui et des collègues à lui, eux aussi morts dans des meurtres et attentats, pour faire en sorte que l'État italien cesse d'être indifférent vis-à-vis de la mafia. Et oui, il avait fait avancer cette cause. Oui, il avait obtenu, lui et ses collègues qui l'avaient précédé, ses prédécesseurs, avaient obtenu quelques grands procès, quelques incarcérations. Ils avaient aussi obtenu l'identification de pas mal des systèmes de fonctionnement de la mafia. Mais l'affaire de Roberto Saviano vient nous montrer qu'il n'avait pas, et loin de là, fini le travail. Il y avait resté encore beaucoup de choses à faire, et il reste encore beaucoup de choses à faire, dans la mesure où donc Roberto Saviano, depuis 2006, vit sous protection policière en raison des enquêtes qu'il a menées sur la mafia.
0: Notamment la mafia napolitaine, je crois. Voilà. C'est suite à la publication de son livre
1: Gomorrah dans lequel, justement, il est apparemment, de manière extrêmement efficace, il rendait compte de beaucoup des fonctionnements de cette organisation. Et depuis lors, donc 2006-26, ça fait 20 ans que cet homme vit sous protection policière. Et on peut l'entendre là, dans les derniers mois, parce qu'il donne il continue à publier des livres et assez régulièrement, souvent sur cette thématique de la mafia. Et à l'occasion des interviews qu'il donne, il dit que oui, sa vie a été entièrement gâchée. En gros, totalement transformé. Il n'est pas libre de vivre, il ne peut pas vivre en homme libre. Depuis lors. Ce qui veut donc dire que la mafia est tout à fait prête. Enfin, oui. La police reconnaît le risque réel d'assassinat sur la personne de Roberto Saviano, qui n'est pas juge, n'est pas policier, il est seulement journaliste. Il ne s'agit que d'informations.
0: Mais donc, sur ce livre qui porte sur la couverture l'intitulé roman, est-ce qu'il s'agit d'une enquête journalistique ou plutôt d'un roman ou d'un roman vérité ou...
1: Voilà, alors c'est sans doute beaucoup de choses. Parce que d'un côté, donc il raconte les 20 dernières années de la carrière du juge Giovanni Falcone, qui donc finit par mourir, et le lecteur le sait dès le départ. C'est absolument évident que...
0: Il y a un aspect un peu tragédie, tragédie grecque.
1: Qu'il va mourir.
0: De toute façon, on le sait, mais il y a une sorte de mécanique.
1: On avance vers sa mort, on se surprend par... En fait, à aucun moment on ne se dit qu'il va y échapper, on le sait bien. Mais en italien, le livre s'appelle plutôt le courage est solitaire, c'est aussi la dernière, les derniers mots, ce sont les derniers mots du roman qui clôture le livre. Et donc 20 ans du juge Falcone et de sa vie, 20 ans que Saviano est enfermé
0: Il n'a pas du tout le courage solitaire, il n'a pas du tout été soutenu par les autres juges, par la société en général.
1: C'est compliqué, ça fait d'ailleurs partie même de certains reproches que certains lecteurs ou certains critiques ont fait au livre de Saviano sur Falcone, en disant oh, c'est un peu répétitif, on s'ennuie un peu, et puis c'est et puis c'est un peu comme fait par un huissier, disons. Alors moi, j'aurais envie de reprendre plusieurs de ces reproches qui sont aussi la qualité. Certains ont pu dire, enfin, on peut peut-être considérer que ce livre égrène. Donc, ce que je voulais dire déjà au départ, c'est 20 ans, 20 ans. Donc, les 20 ans que Saviano vient de passer sous protection, les 20 ans que Falcone a passé à travailler sur la mafia et qui se sont achevés par sa mort. Donc, et on peut pas s'empêcher de voir une certaine identification de l'un à l'autre. Enfin, évidemment, c'est une donnée évidente. Et donc le livre est construit par l'apparition et la disparition de personnages. L'apparition de lutteurs, de gens qui luttent contre la mafia, de policiers, de juges d'instruction, de juges de cour d'assises, et qui les uns après les autres disparaissent sous les rafales des armes automatiques globalement. Donc ils sont tués les uns après les autres. Et donc c'est vrai que c'est fatigant, on les voit apparaître, on les voit disparaître. Que certaines de ces histoires ressemblent un peu à des chapitres de romans noirs, mais ce sont des chapitres de romans noirs qui s'achèvent trop vite. En gros, ça n'a pas ce qu'il y a chez Puzo, le côté amusant, l'aventure et le succès finalement des assassins. Ici, on a un échec relatif qui est parfois matiné de réussite, mais globalement ce sont des noms qui apparaissent et qui disparaissent. On peut y voir un monument aux morts, on peut y voir une sorte d'évocation presque rituelle de ces personnes qui donnent leur vie pour un objectif qui peut presque paraître irréaliste, essayer d'éradiquer ces organisations qui en fait ne sont pas seulement des organisations mais qui sont l'État même, enfin le qui semble être aussi puissante si ce n'est plus que l'État et parfois se fondre avec l'État. Et donc sur fond de tout ça, de ces luttes incroyables avec de réels assassinats contre lesquels, en gros, les honnêtes gens ne sont tout simplement pas protégés. On ne peut pas. Ça, un peu le message aussi. C'est que un honnête homme, enfin, ou quelqu'un qui n'est pas un assassin, qui n'a pas des fantassins autour de lui prêts à.
0: N'a aucun moyen
1: à le défendre,
0: de lutter contre.
1: En gros. Si en face de lui, il y a une volonté absolue de le tuer, alors il sera tué. Et c'est ce qui arrive donc au juge Falcone. Et par ailleurs, le roman est aussi consacré à toute une série de petites mesquineries de bureau. Et ça, c'est quelque chose qui peut sembler être. Alors voilà, certains y ont vu une sorte de défaut du livre, les rivalités entre juges, les rivalités entre policiers, les rivalités.
0: Oui, mais c'est aussi un facteur d'explication important de l'échec de.
1: Oui, c'est-à-dire que Falcone et pas seulement lui, mais parce qu'il y a de nombreux prédécesseurs dans le livre, il n'est pas le seul. Il est un peu le fil rouge, mais il n'est pas le seul héros, le seul Don Quichotte qui se bat contre ce système tout à fait effrayant. Ils sont empêchés en permanence, notamment parce que l'État ne les soutient pas, ou parce qu'ils ne sont pas suffisamment soutenus par l'État. Parce que, en gros, pour tenir cette lutte, pour la mener à bien, il faut à chaque étape de toute l'hiérarchie, que des personnes prennent des responsabilités personnelles. La lutte contre ces organisations criminelles et qui assassinent, qui assassinent tout simplement tous les obstacles, enfin qui se libèrent la voie en assassinant les gens. Cette lutte ne peut pas se faire sans courage personnel.
0: Donc et c'est là qu'intervient aussi la toile d'araignée de la peur.
1: Les gens ont peur. On peut pas leur reprocher d'avoir peur parce que le risque est absolument réel. À chaque étape, chaque personne qui est, qu'elle le veuille ou qu'elle ne le veuille pas, impliquée dans cette lutte contre la mafia, ou en tout cas qui est impliquée dans le mode de fonctionnement de la mafia, se trouve face à son courage personnel.
0: Donc le titre italien, Le courage est solitaire, serait plutôt un constat d'échec qu'une sorte de compliment, finalement. puisque pour vaincre la mafia, d'après ce que vous dites, il faudrait un courage solidaire, justement, voilà. Plutôt qu'un courage solitaire.
1: Mais d'un autre côté, on peut aussi voir, c'est vraiment une question de voir le verre à moitié vide ou à moitié plein. Oui, la mafia n'est pas éradiquée, oui, ces organisations continuent à fonctionner, oui, Roberto Saviano en fait les frais, il a été courageux, il est certes défendu, mais pas suffisamment pour avoir une vie normale. Falcon était défendu, mais ne l'a pas été suffisamment pour survivre.
0: Oui.
1: Tous ses prédécesseurs de la même manière, certains qui l'ont suivi aussi, parce qu'il n'est pas le dernier assassinat de la mafia non plus. Oui, ils sont solitaires et ils ne réussissent pas tout à fait à atteindre leurs objectifs. D'un autre côté, procès après procès, éléments d'information après éléments d'information, certaines choses peuvent être obtenues, certains résultats peuvent être obtenus, c'est-à-dire l'éradication pure et simple, c'est peut-être compliqué, mais quelques avancées, c'est un peu à l'image sans doute de tout combat, quel qu'il soit, pour le bien commun.
0: Mais je trouve par ailleurs que, parce que là, le portrait, la liste des reproches que vous faites pourrait laisser penser que le livre est d'une lecture assez austère. Alors que ce n'est pas du tout le cas, en fait. Je trouve qu'il est extrêmement bien écrit. Et il y a quand même un portrait humain du juge qui transparaît dans le livre et qui est assez, assez bien dépeint, je trouve.
1: Oui, et en fait, de ce juge-là et d'autres encore d'ailleurs, mais on voit des... disons que c'est une variation quand même. Il y a des répétitions et des variations, mais ce sont des variations sur un sujet très, très... Comment dire, qui concerne chacun d'entre nous en tant que citoyen. Qu'est-ce que c'est que le courage? Qu'est-ce que c'est qui pousse les gens à mener une vie... On pourrait dire, en termes assez un peu grandiloquent, à sacrifier sa vie pour quelque chose qui les dépasse malgré la peur qu'ils ressentent. Parce que le courage, ça ne veut pas dire ne pas avoir peur. Le courage, c'est vivre avec sa peur. Mmh. Et c'est une des choses qui est montrée dans ce livre très bien. Cette peur sur laquelle on reviendra peut-être pour comparer les différents types de peur, mais c'est vivre avec sa peur et pourtant, tout en étant mangé par cette peur, telle que c'est présenté par Saviano. Oui, oui. Alors à nouveau, Saviano qui vit lui-même avec la peur. Donc on a un auteur qui vit avec la peur, oui, j'imagine, et qui décrit la peur de toutes ces personnes qui l'ont précédé, lui aussi, même s'il est lui journaliste, et que les journalistes qu'il montre ne sont pas montrés sous un jour extrêmement flatteur.
0: Oui,
1: parce que, donc quelque part, peut-être que aussi lui se positionne vis-à-vis de ces journalistes qui savent louvoyer et naviguer.
0: Mais est-ce que transparaissent aussi en filigrane des portraits en négatif, si je peux dire, de mafieux, de grandes figures de la criminalité? Totorina, par exemple, qui est responsable apparemment de l'assassinat.
1: Oui, mais alors une des choses qui justement est particulière dans ce roman-là, c'est que... Ah, dans ce roman, c'est pas tout à fait un roman, donc c'est un livre documentaire, un récit documentaire, mais romancé, qui se revendique comme étant romancé. C'est que, oui, bien sûr, on voit de ci, de là apparaître des personnages mafieux. On voit plus les tueurs, d'ailleurs, les petites mains, enfin ceux qui...
0: Les poinçonneurs, c'est comme ça qu'on les appelle dans le parrain.
1: Ceux qui vont... mais justement, ces termes-là ne sont pas exactement employés. En gros, c'est la mafia sans le folklore. C'est la mafia dans ses résultats, la mafia dans les meurtres.
0: Ouais.
1: Alors oui, bien entendu, il y a aussi un peu la question technique des flux financiers, la question des complicités, la question de la corruption dans les instances de l'État, etc. Tout ça est mentionné, mais globalement, on voit la mafia tuer, et tuer de manière aveugle, et tuer des pères de famille, et tuer des gens qui... Enfin, tous ces policiers ou ces juges, enfin ces magistrats qui aiment la vie, qui aiment la culture, qui ont leurs petits défauts, qui sont montrés aussi, enfin qui sont vraiment montrés dans une épaisseur humaine, les tueurs ne sont pas montrés dans une épaisseur humaine. Mmh. Alors oui, on les voit, on voit différentes familles, parce que ça fait partie des réalités. Ouais. On voit les différentes loyautés, on voit ceux qui de temps en temps sont finalement, qu'ils le veuillent, qu'ils ne le veuillent pas, mais à gagner à à certains arguments de la police et qui finissent par en dénoncer d'autres. Et c'est évidemment grâce à cela, grâce à ces repentis,
0: qu'on arrive à avancer. Oui.
1: Qu'on réussit, enfin, que souvent on réussit à avancer. Mais en gros, oui, le meurtre est répétitif. Oui, l'histoire se répète un peu parce que ça se termine toujours, dans, globalement, et en règle générale, dans la rue, par des rafales de mitraillettes.
0: Et donc, et là, ça a changé par rapport aux parents. Enfin, on en discutera plus en détail tout à l'heure. Parce que les juges, ni les policiers ne sont plus des tabous du tout. Donc la nature des activités criminelles de la mafia, que décrit Saviano, a changé aussi par rapport à ce qu'elle est.
1: Exactement. Et donc les juges et les policiers constatent que voilà, la mafia va les tuer, enfin va oser les tuer de toute façon, à l'intention de le faire. Donc on les voit vivre dans la terreur, donc c'est la permanence de la terreur. Alors oui, c'est répétitif et c'est fatigant, mais d'un autre côté, je pense que la terreur, c'est quelque chose de tout à fait fatigant et que le côté répétitif ne fait que l'alimenter. Enfin, c'est comme ça. Si le crime n'arrivait qu'une fois, le système de terreur ne s'installerait pas. Mais dans la mesure où rien ne peut les arrêter, ne semble pouvoir les arrêter, cette répétition est à la fois usante, à la fois effrayante. Et peut-être presque pourrait être ressembler à un défaut de construction. Mais d'un autre côté, c'est quand même un livre documentaire et il parle de mort. Donc oui, c'est une sorte de monument à ces gens-là, à toutes ces personnes qui sont tombées les coups de ces organisations tentaculaires. Mais d'un autre côté, c'est un monument au courage sacrificiel de l'être humain. Ça, c'est quelque chose qu'il est important, dont il est important de se souvenir, je pense. Enfin, en tout cas, c'est dans la répétition, il y a aussi ça. C'est-à-dire que ces gens-là ont été. Il y a autant de victimes qu'il y a d'hommes courageux qui ont osé aller jusque. Enfin, qui ont dépassé le moment où ils auraient pu tourner la tête et faire semblant de ne pas voir. Donc, ce sont des gens qui n'ont pas accepté de se cacher derrière leurs mains et trouver des arrangements avec la mafia. Donc, oui, c'est répétitif. Oui, c'est un peu long et en même temps, mais c'est le courage humain qui est aussi qui est quand même multiple. Alors on est seul, peut-être au moment de la mort, on est peut-être seul et en même temps, le livre vient nous montrer qu'ils sont pas si seuls que ça puisqu'ils sont relativement nombreux. Et c'est comme une sorte de passage de relais en fait, une sorte le relais du courage qui se passe de main en main, chacun sachant qu'au moment où il récupère ce relais, où il reprend le flambeau de la lutte, c'est sa condamnation qu'il a pris dans ses mains. Donc il y a quelque chose là de tout à fait incroyable. Et alors une des questions qui peut se poser ici, c'est cet héroïsme là par rapport à l'habileté avec laquelle certains des meurtres sont construits, parce que voilà, le juge Falcone meurt dans un meurtre, enfin dans un attentat qui est très complexe, très organisé. Le livre ne nous le raconte pas, évidemment. Si on nous racontait de quelle manière tout ce qu'il a fallu faire et toutes les procédures qu'il a fallu mettre en place pour faire ça, ça aurait magnifié peut-être plus, ou en tout cas ça aurait montré l'habileté, ça aurait été à la gloire de l'habileté de ceux qui ont réussi à commettre ce meurtre.
0: On ne les voit pas du tout.
1: Voilà, on n'est pas du tout de ce point de vue-là. On est du point de vue de celui qui, voilà, au bout de 20 ans, sachant qu'il allait mourir, finit par mourir, effectivement.
0: Oui, donc on va voir dans la troisième partie comment on peut comparer justement ces deux points de vue.
1: Deux points de vue opposés.
0: Voilà.

0: Bonjour à toutes et à tous, vous écoutez Deux mots à lire, vous êtes sur RCF. L'épisode d'aujourd'hui est intitulé « Mafia, la peur organisée ». Nous avons parlé en première partie du livre de Mario Puzo, Le Parrain, et en deuxième partie du livre de Roberto Saviano sur le juge Falcone. Et on a constaté que, bon, déjà d'un côté on a un tableau des mafieux plutôt, et de l'autre plutôt de ceux qui luttent contre eux. Et dans Le Parrain, on a un tableau de toute l'archéologie de la naissance de la mafia, des raisons qui pouvaient justifier son existence. Et parmi ces raisons, il y avait une certaine faillite de l'État qui n'a pas réussi à, vis-à-vis de l'immigration italienne notamment, qui n'a pas réussi à suffisamment protéger ces gens qui sont venus sur son territoire.
1: Oui, donc là, on parle des États-Unis.
0: On parle des États-Unis, oui, et du parrain qui est arrivé de Sicile, le petit garçon, et qui a dû tout seul se débrouiller dans un milieu où l'État était plus ou moins défaillant. Et la grande ambition, en tout cas dans Le Parrain, de la famille Corleone, que Michael Corleone ne cesse de répéter à sa femme qui s'inquiète beaucoup et qui a de plus en plus de mal à vivre avec cet homme dont elle finit par se rendre accepter qu'il est un assassin, il ne cesse de lui répéter, dans 5 ans, la famille Corleone sera légitime. Nous serons nous les politiques, nous les sénateurs, etc. Donc le but ultime, ça semble être ça.
1: La légitimation, le blanchiment de...
0: Soit prendre la place des autorités, voilà. Soit s'intégrer dans un État qui serait peut-être moral ou...
1: Autorité dont on nous dit, par ailleurs, parce qu'on nous décrit la figure d'un policier...
0: Corrompu,
1: complètement corrompu, que voilà, ces autorités ne sont absolument pas exemptes de corruption, et d'ailleurs d'une corruption très très très proche de l'un des gagne-pains de la mafia, parce que le policier corrompu qu'on nous montre rackette les commerces, les magasins,
0: oui,
1: etc.
0: Oui, absolument.
1: Et moyennant quoi, il ferme les yeux sur le caractère illicite de certaines de ses activités.
0: Des arrangements avec la police, oui, et avec la politique et avec les cercles du pouvoir.

0: Sophia et qu'il les a aidés. On parle même de... d'arrangements pour faire élire Kennedy. Enfin bon, ça, je ne sais pas dans quelle mesure c'est exact. Mais en tout cas, ce qui est sûr, c'est qu'il y a cette dimension de faillite de l'État qui peut donner aux mafieux, qui sont tels qu'ils sont décrits dans leur histoire, dans l'histoire de leur naissance, dans Le Parrain, un côté très romantique de un peu Robin des Bois, que se substitue à la défaillance, qui se substituerait à des autorités ou des lois
1: mais
0: défaillantes.
1: Un Robin des Bois d'une violence extrême, parce que quand on a, par exemple, là, à propos justement du chanteur auquel Le Parrain veut donner une carrière à Hollywood.
0: Oui.
1: Et il se trouve que le producteur auquel il s'adresse, qui aurait le pouvoir de lui donner cette carrière,
0: refuse.
1: Oui. Que fait-il? Il tue son destrier.
0: Ah oui, la tête de cheval.
1: Voilà, il tue son cheval acquis pour des sommes absolument incroyable. Oui. Oui. Donc des millions. En gros, le producteur avait dépensé des millions pour acheter ce cheval, c'était connu partout. Et que fait-il? Sans même le prévenir, sans qu'il y ait plus qu'une seule conversation, il lui dépose sur le seuil de sa chambre à coucher la tête de son cheval.
0: Dans son lit.
1: Ah, dans son lit.
0: Oui.
1: La tête de son cheval. Donc la violence est devant.
0: Mais c'est un message, c'est pour faire comprendre.
1: Voilà, c'est un message, mais un message à 600 000 ou 600 millions, je ne sais plus combien, de millions de dollars.
0: Oui.
1: Et un message. Sans gradation non plus. On passe immédiatement au meurtre.
0: Oui, tout à fait.
1: Et donc voilà, c'est d'un côté un désir de légitimité et de l'autre côté le recours à la violence la plus extrême pour l'obtenir.
0: Oui, mais d'un autre côté, le temps où la loi, on voit bien dans l'histoire du juge Falcon que la loi est totalement impuissante à faire quoi que ce soit contre ce règne de la peur. Et ça me fait penser en tout cas au film Les Incorruptibles, ou qui s'appelle pas Les Incorruptibles pour rien justement, où c'est un groupe de policiers intègres qui finissent par réussir à vaincre Al Capone. Mais pas seulement un groupe de policiers intègres, mais un comptable surtout, parce qu'il a été condamné finalement pour fraude fiscale.
1: Voilà, et donc de ce point de vue-là, on voit de la même manière tout un groupe, mais alors plus étalé dans l'histoire, dans Le Parrain, pas dans Le Parrain, mais dans le livre de Saviano, Giovanni Falcone, qui des policiers ou des juges qui sont
0: plutôt spécialistes des flux d'argent.
1: Voilà, spécialistes des flux d'argent et qui obtiennent pas à pas quelques résultats. Mais l'Italie, les États-Unis ont cela en commun et sans doute beaucoup d'autres pays dans le monde. Mais en tout cas, voilà, ici, on s'intéresse à la mafia sicilienne et à ses racines, enfin, aux pousses qui ont germé aux États-Unis. Mais on voit aussi, donc dans Falcon, que l'État italien n'est pas exempt de...
0: Oui, oui. Mais c'est surtout,
1: les influences, il me semble, sont fortes.
0: Que Roberto Saviano suggère que... et on le voit si on compare Le Parrain et son livre, suggère que... en fait, la nature de la criminalité organisée, de la mafia, a quand même changé depuis les années 70, et qu'elle est devenue, elle accompagne le développement du capitalisme financier, d'après lui, et que c'est pour ça qu'elle est devenue aussi beaucoup plus dépourvue de morale, peut-être, finalement. Même si on peut penser à des figures comme...
1: Si tant est que la morale était vraiment... Enfin, à partir du moment où...
0: morale affichée,
1: oui, voilà, la morale affichée. Ouais. C'est ce fameux code d'honneur qui est, en fait, quand même, ce code d'honneur qui n'est pas de l'autre... Enfin, moi, j'aurais tendance à dire que quand on nous parle d'honneur, et l'honneur étant notamment de ne jamais dénoncer personne, de toujours être, d'être d'une fidélité absolue à son clan, à son quoi qu'il arrive, quelle que soit la vilainie du meurtre ou du crime commis, cet honneur-là qu'on paye de sa vie dès qu'on est soupçonné de l'avoir enfreint. C'est quelque chose qui génère une peur absolument généralisée. Il a la peur des policiers, mais il a peur de tous les personnages. Dans Le Parrain, je ne vois pas beaucoup de personnages qui n'ont pas peur.
0: Mais les personnages qui font pas directement partie de la famille, non, même les personnages de la famille, sont terrorisés. Oui, absolument. La fille du parrain qui a épousé un jeune garçon d'origine italienne aussi, mais que tout le monde méprise un petit peu, on le considère pas comme très capable, mais comme elle l'a choisi, on veut quand même lui donner du travail.
1: Voilà, et lui se défoule sur...
0: Il la bat allègrement.
1: Enfin, il la bat, on a presque l'impression que c'est une sorte de compensation du mépris qu'il reçoit de la part de sa belle-famille, alors il bat leur fille
0: c'est un ressenti.

0: sentiment de classe.
1: Voilà, voilà, il bat leur fille parce qu'il le peut.
0: Et, exactement, et parce qu'on le laisse faire.
1: Voilà, et en retour, on le laisse faire.
0: On le laisse plus ou moins faire, ouais.
1: Mais néanmoins, il sent que, qu'il s'est mis à la merci du clan et qu'on... qu'on pourra éventuellement le tuer au cas où il se passait quelque chose. Et meurtre, il y a, mais pas forcément celui auquel on pensait. Mais
0: c'est-à-dire qu'avec ce ressentiment, il passe à une famille adverse et il fomente un coup monté qui implique justement les violences qu'il fait subir à sa femme pour faire tuer le fils du parrain.
1: Et oui, et quelque part quand même, cette peur, elle existe aussi bien entendu dans la famille du parrain aussi, puisque chacun sait qu'il peut être assassiné d'un moment à l'autre. Le père, le fameux parrain du départ... est victime d'une tentative d'assassinat, un autre membre de la famille, enfin un autre des fils est assassiné, le gendre est assassiné, etc. Enfin, en gros, on est oui. Donc, eux non plus ne sont pas exempts de la possibilité d'être assassinés à tout instant. De même que eux-mêmes tuent d'autres membres du clan. Enfin, en gros, donc à la hauteur de ces chefs de clan, assassinat à tous les étages, mais c'est la même chose pour les petites gens ou les chefs des tueurs. En gros, chacun, à chaque instant, imagine que si on le soupçonne de quoi que ce soit, il sera forcément assassiné. Et c'est pareil, dans ça, pour le coup, je trouve que c'est un point commun avec Falcon, le livre Falcon.
0: Oui, mais tout ça est peut-être dû aussi au fait, moi je tiens toujours à mon idée d'évolution des activités économiques, la nature des activités de la mafia, parce que j'ai l'impression que dès que le trafic de drogue apparaît à l'intérieur du parrain, ça prend une autre tournure, c'est-à-dire qu'il y a beaucoup plus de violence, parce que je crois que Saviano disait ça à un moment aussi, que le fait que la mafia, maintenant une des grosses activités de la mafia, ça soit de la drogue, ça pose aussi ça explique un rythme différent, parce qu'on peut s'enrichir très rapidement avec la drogue, ça fait augmenter la violence, et j'ai l'impression que dans Le Parrain, en tout cas, la violence n'avait jamais été intrafamiliale avant l'arrivée de cette drogue, et que par la suite, Michael n'hésite pas du tout à s'en prendre aux membres de sa propre famille.
1: Ouais. Mmh. Et ça, oui, ça apparaît aussi. Enfin, c'est l'emballement des choses avec les flux,
0: avec la drogue, les flux financiers
1: apparaît aussi chez Saviano. C'est-à-dire que là, c'est quelque chose qui est, c'est un constat à la fois du roman qui est pourtant assez. Enfin, qui, dans la mesure où il nous laisse entrer dans les pensées des personnages, nous permet d'éprouver un certain degré de sympathie envers eux. Et de la même manière, de l'autre côté, les romans de Saviano, donc ce sont des points de vue totalement, totalement opposés. Et néanmoins, oui, ces flux financiers et la manière dont les choses évoluent et l'emballement total.
0: Oui, c'est ça. Et puis il y a aussi cette idée que finalement, le juge Falcon représente la collectivité qui s'oppose à des gens qui sont un petit groupe de gens, qui est la Cosa Nostra, qui défendent leurs profits, qui font de leur propre intérêt une morale. Ce qui fait penser à une sorte d'emballement aussi du capitalisme. On peut penser à des gens comme Elon Musk qui fantasment une espèce d'élite financière qui pourrait ne pas tenir compte, ne pas être soumise aux lois auxquelles le reste de la collectivité est soumise. Enfin, il y a quelque chose de semblable là-dedans, dans cette évolution.
1: Oui, et puis dans le fait que cette quantité d'argent, parce que ça, on insiste beaucoup sur l'argent, et chez Saviano, il est dit que suivre les flux d'argent, c'est ça qui va permettre éventuellement de comprendre comment ça fonctionne. Et de l'autre côté, l'immense fortune de Corleone, donc du parrain, lui permet toutes sortes de choses. Or, on sait, oui, effectivement, que l'argent reste aujourd'hui aussi l'immensité des fortunes, permet des fonctionnements, des modes de fonctionnement dont on a du mal même à les définir pour le moment. Oui. C'est une des choses qu'on voit chez Saviano, c'est que ces juges ont dû décortiquer un par un les modes de fonctionnement complexes et en évolution constante de la mafia, et nul doute que ça a continué à évoluer. C'est-à-dire que tout ce qui est raconté là...
0: Je ne sais pas si c'est encore comme dans Le Parrain, où il y a une véritable structure militaire. Enfin, il y a les capots régimes, il y a les poinçonneurs, il y a les...
1: Oui, c'est comme une armée. On imagine que les choses ont dû changer parce que les techniques de communication ont changé. Ces deux livres se passent, enfin, décrivent des événements qui sont avant Internet. C'est le début seulement des téléphones portables.
0: C'est vrai.
1: Évidemment, aucune intelligence artificielle, aucun moyen de brasser les données comme ce qu'on fait maintenant. Les crypto-monnaies n'existent pas. Donc, on peut imaginer seulement que c'est une sorte de... Enfin, c'est pas tout à fait une préhistoire, parce que c'est déjà bien développé. Mais en tout cas, par rapport à ce qui est maintenant, certainement, tous ces fonctionnements... cette morale-là, ou plutôt cette terreur-là, cette...
0: Oui, il reste en commun, c'est ce réseau de peur et d'influence qu'on peut constater aussi dans l'affaire Epstein d'ailleurs, c'est tout à fait le même mode de fonctionnement.
1: Oui, le réseau, ces choses qui sont très bien montrées et chez Saviano, et alors peut-être, qui sont quand même tout à fait suggérées chez Pouzot, de liens, de la toute puissance de ces liens de corruption, enfin de ces liens de connivence et de corruption à toutes les échelles de la société. Oui, l'affaire Epstein nous l'a montré aussi. Et on peut imaginer que, et lui aussi est immensément riche, enfin, était immensément riche, et on peut imaginer tous les liens possibles. Simplement, est-ce que de quelle manière toutes ces choses-là se relient entre elles? Bon, nous ne pouvons le savoir. Et l'autre chose, c'est tous ces courageux-là, ces courageux solitaires décrits par Saviano. On imagine aussi qu'ils existent encore. L'humain reste capable de tous les crimes décrits, mais il reste aussi capable de tous ces courages. Mais qui sont-ils? Sont-ils toujours les juges et les policiers? Sans doute aussi. Quand on pense, par exemple, moi je n'ai à nouveau pas les clés spéciales, mais au référendum en Italie qui justement portait sur
0: la structure de la magistrature.
1: Voilà, sur une réforme de la magistrature qui était censée, disait celle Mélanie qui a été à l'instigation de ce référendum, que ça allait rendre la justice plus efficace, mais d'un autre côté, sans doute aussi plus dépendante et donc sans doute aussi plus sujette
0: à la corruption de tous
1: ces réseaux. Je ne sais pas exactement, mais en tout cas, c'est sûr que quand on lit Falcon et qu'on voit au même moment le référendum se passer, on se dit, qu'aurait pensé Falcon et que pensent les juges anti-mafia ou anti-corruption de ce type de refonte quand même assez fondamentale de la magistrature. Donc, ce sont sans doute d'immenses débats par définition assez opaque. Ces deux livres avec un recul de plusieurs années nous proposent, parce que finalement Le Parrain c'est 30 ans de recul.
0: Oui, c'est ça, c'est une sorte d'histoire de l'évolution de la criminalité organisée sur plusieurs décennies finalement.
1: Voilà, et on n'a pas inclus ce qui n'est pas inclus dans ces livres, c'est toutes les évolutions technologiques contemporaines.
0: Oui, absolument, et qui ont une forte influence sans doute sur la structure de ce crime
1: organisé. En revanche, on peut se dire ces structures mafieuses qui terrorisent toute personne qui s'en approche plus ou moins. À partir du moment où on a même conscience que cette structure existe, on a peur. Est-ce que ce sont des structures terroristes exactement? Je ne sais pas. Mais en ce moment, on parle aussi beaucoup de toutes ces structures terroristes et de ce qu'elles peuvent devenir et de la manière dont elles peuvent se légitimer.
0: Oui.
1: On a vu récemment en Syrie une organisation qui était considérée comme terroriste et qui devient tout à fait légitime et qui dirige le pays et avec laquelle on peut se mettre en contact. Il y a toutes sortes de conversations sur alors telle et telle organisation, terroriste ou pas terroriste, au Proche-Orient. Bon, alors évidemment, c'est pas la mafia. Mais en tout cas, ce qu'on voit dans ces livres...
0: Ce sont des structures de pouvoir et de terreur similaires, je pense.
1: Voilà. Et on voit aussi, par exemple, même dans le procès des Simon Lafarge qui ont été perdus par les Simon Lafarge à propos de leur lien avec les terroristes en Syrie. Donc, En gros, tous ces thèmes qui sont brassés d'une manière un peu, enfin, dans un prisme particulier, celui de la mafia italienne, aussi bien par Saviano que par Puzo, finalement, ce sont des choses qui sont certainement en pleine actualité encore, mais
0: oui,
1: tout simplement
0: présentes dans beaucoup d'autres
1: qui attendent leur Saviano et leur Puzo dans 20 ans, qui rendront les choses beaucoup plus claires.
0: Voilà, nous arrivons à la fin de notre émission, qui était intitulée aujourd'hui Mafia, la peur organisée. Et nous avons parlé de Le Parrain de Mario Puzo, paru chez Robert Laffont, et de L'histoire du juge Falcone.
1: C'est Giovanni Falcone.
0: Giovanni Falcone, de Roberto Saviano, paru chez Gallimard.
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0: Bonjour et bienvenue à tous et à toutes pour un nouveau rendez-vous où les mots, la scène et l'imaginaire prennent voix. Nous sommes dans un magnifique lieu aujourd'hui qui est le centre Jules Verne, à 20 milieux sous les briques de la chaussée de Nerstal, accueilli ici par Michel Dickens. Bonjour Gaëtan Fresser.
1: Bonjour Stéphane Jumière. Heureux d'être là.
0: Hein. Bah oui, hein, ça faisait un petit temps qu'on s'était plus rencontrés.
1: Ça faisait exactement un petit temps et je suis content d'accueillir vraiment deux personnalités importantes de notre patrimoine, de notre paysage bruxellois, voire belge.
0: On l'a dit donc, il y a Michel Dirken avec nous, directeur du musée Jules Verne, ici dans ce magnifique décor à forêt, et du musée Fantastique aussi. Hein, vous êtes directeur du Fantastique, rue Américaine et de l'espace Catastrophe, tous les deux, à Saint-Gilles. Et avec nous, François Crunel, aujourd'hui romancier et nouvelliste. Il vient nous parler de son dernier livre, Hôtel Espérance, paru aux éditions La Mirois. Nouvelliste ou essayiste, on ne sait pas, on définira en fonction de l'émission, hein, on verra bien.
1: Il prend tout François. Oui,
0: François Crunel également partage son temps entre l'écriture et l'enseignement de la géopolitique. Il a été lauréat du prix Francité en 2004, c'était déjà.
2: Il y a quelques années.
0: Ah oui.
1: Ben voilà, du jeune homme alors.
0: Et bien voilà, donc Fosserama, ça commence maintenant, le studio vous appartient à Gaëtan.
3: Premier invité.
0: Il collectionne les monstres, ressuscite les cinémas oubliés et fait voler des montgolfières au-dessus de Bruxelles. Depuis 20 ans, Michel Dirken veille sur le musée d'art fantastique à la rue Américaine à Saint-Gilles. Un cabinet de curiosité où dragons, gargouilles et créatures surréalistes vous dévisagent depuis les petits recoins de ce musée. Parassasié, il vient d'ouvrir il y a peu le centre Jules Verne dans l'ancien cinéma Roma de Forêt. Trois étages dédiés à l'imaginaire. Imaginaire, un sous-sol qui promet de se transformer parfois en Nautilus, parfois en montgolfière, et ceci en grandeur nature et une esthétique bien sûr rétro-futuriste qui ferait sourire l'écrivain lui-même, entrepreneur et imprudent, grand enfant assumé, passeur de merveilles, Michel Dickens est notre invité.
1: Mais magnifique.
2: Mais que dire de mieux?
3: Voilà, on s'est tout dit.
1: Vous avez tout dit.
3: Non, mais Stéphane, quand tu travailles, il travaille. Hein, c'est la preuve. Alors, Michel, moi, j'ai une petite. On a toujours une. On va dire, on commence par nos habitudes. Hein, vous n'allez pas y échapper, vous, François Crunel. Mais Michel, ce que j'aime faire, c'est les origines de votre prénom. Les connaissez-vous?
4: Absolument pas.
3: Ah ben voilà, maintenant vous allez les découvrir. Alors c'est un prénom qui est d'origine hébraïque, issu de Michael, donc M-I-K-H-A-E-L. Il signifie qui est comme Dieu.
4: Ça c'est vrai.
3: C'est pas mal. Hein,
4: pas mal.
3: Ça commence bien. Alors sous forme de question rhétorique, soulignant l'incomparabilité divine. Ce prénom biblique est indissociable de l'archange Michel,
4: hein,
3: forcément, oui, chef des armées célestes, les fameux archanges. Donc les chefs au-dessus des anges, quoi. Les points clés sur l'origine du prénom Michel, eh bien l'étymologie, c'est, donc on séquence le prénom, donc Mi, c'est qui, chat, comme elle, Dieu, donc comme Dieu, quoi, c'est assez, voilà. On appelle ça un prénom théophore, c'est-à-dire qu'on dans le prénom, on inclut la divinité. Vous avez bien fait de venir, je pense, Michel.
4: Je pense. Ça commence bien.
3: Ça commence pas mal. Hein. Alors, c'est le protecteur du peuple d'Israël dans l'Ancien Testament et vainqueur du dragon dans l'Apocalypse. Trop décidément. Hein, vous avez plusieurs cordes à votre arc. Hein. Alors, influence religieuse, la popularité du prénom est due à la vénération de l'archange, bon, on l'a dit ça à Michel, dans la tradition juive, chrétienne et musulmane. Donc, vous êtes à tout, vous êtes partout.
4: Partout. Hein.
3: Dans tous les livres sacrés, vous êtes présent.
4: Comme dans le Fantastique.
3: Exactement, partout. Vous êtes partout. Alors, les Michel sont fêtés le 29 septembre.
4: Oui.
3: Et c'est toujours très drôle, ça me fait penser à Louis Jouvet dans Knock quand il disait vous serez les passions viennent à la Saint-Michel. C'est pour dire jamais en fait.
4: C'est très drôle. Alors Michel est un prénom classique qui a traversé les siècles.
3: C'est vrai que il y a beaucoup de Michel. Hein. Quand on réfléchit comme ça, il y a des figures historiques comme le philosophe Michel de Montaigne forcément ou l'artiste extraordinaire, Michel-Ange, issu de la Renaissance italienne. Alors, les Michel connus, alors là, je crois qu'on peut passer 3 heures à les citer, mais je vais en citer que quelques-uns, et j'avoue que je le fais de manière subjective. Je me suis fait plaisir. Le premier, c'est Coluche, évidemment.
4: Michel
3: pour moi, Coluche, c'est pour moi, c'est le roi des Michel, avec vous, évidemment, Michel Dirken. Alors, il y a Michel Polnareff. Chez les femmes, il y a Michel Thor, Bah Michel Thor, hein, c'est une Michel également. Il y a Michel Fabien aussi. On l'oublie, Michel Fabien. Michel Sardou, forcément. Michel Serrault, le génial comédien. Michel Pollack, un peu oublié maintenant, mais il était présentateur de plusieurs émissions dans les années 70 et 80. J'ai envie de dire l'increvable, mais c'est pas gentil. Michel Drucker, magnifique.
4: Merci. Le comédien des années 50, Michel Simon, bien sûr.
3: Michel Audiard, le fabuleux, le fantastique dialoguiste, et le regretté Michel Berger. Et tant d'autres. Vous imaginez ?
0: Ben oui.
3: C'est dingue, le nombre de Michel qui existe, c'est fou. Stéphane,
0: qui s'appelle Michel-Ange aussi, on l'a oublié, Michel-Ange qui a mis 4 ans à peindre la chapelle Sixtine. Ben Michel Dickens, lui, par contre, met une vie entière à peupler Bruxelles de créatures qu'on n'oserait même pas rêver, n'est-ce pas Michel ?
2: Oh bien sûr.
0: Quelles sont ces créatures ?
2: J'en tremble déjà.
0: Quelles sont vos créatures préférées ?
2: Oh bon, j'ai quand même créé pas mal de créatures, ils sont dans le musée, la femme araignée... Frère Tossi, tout ça, des créatures qui ont existé parfois et qui n'ont pas existé. Donc voilà, j'aime bien toute cette création un petit peu.
0: Comment elles ont hanté votre imaginaire pour les créer? Comment elles sont arrivées
2: comme
0: chez
2: ça,
0: vous,
2: comme
0: dans
2: ça,
0: votre tête?
2: Comme ça, sur le coin d'un comptoir, on va dire, voilà, avec une bonne bière comme à Bruxelles. Bon, voilà,
4: comme souvent, bien sûr.
2: Oui, et ça venait comme ça, et tiens, on va faire ça. On est parti sur des aliens, on est parti sur un tas de trucs de monstres que j'ai générés. En retrouvant aussi des trucs scientifiques aussi, hein, parce qu'on a fait l'homme éléphant, on a fait les frères Tossi, donc qui sont liés par le. Ils ont deux têtes, mais qu'un seul thorax. Donc voilà, donc il y a tout le petit pépin aussi, qui n'avait ni de membre inférieur, ni de membre supérieur.
3: Il y a un côté Barnum, alors ?
2: Il y a un côté, oui, tout à fait. Oui, cabinet de curiosité. Le musée est un grand cabinet de curiosité, voilà, pour un grand gamin qui l'a créé. Voilà.
0: Alors, il y avait une citation de Jules Verne qui disait « Tout ce qu'un homme est capable d'imaginer, d'autres hommes seront capables de le réaliser ». Est-ce que vous faites partie de ces autres hommes ?
2: Il a pensé à moi.
4: C'est parfait.
2: Il a pensé à moi. D'ailleurs, il a appelé son fils aussi Michel. Hein. Donc,
4: il y a une continuité, il y a une suite.
3: Qu'est-ce qu'on fait ? On fait directement l'anecdote ? Non, quand même pas.
0: Bon, on va donc tu peux voir un peu ce qui va se passer.
3: Qu'est-ce qui va se passer ici ? Mais alors, dites-nous.
2: Alors ici donc, bon, comme je gère le musée d'art fantastique et le centre Jules Verne ici, je précise, c'est pas un musée, on n'a pas de collection de Jules Verne, mais on fait des activités qui tournent toujours autour de Jules Verne.
3: Voilà.
2: Alors, ceci dit, pas toujours, parce que bon, il faut bien que le business est le business, donc on fait parfois des locations de salles qui n'ont rien à voir avec Jules Verne.
3: Par extension,
2: mais par extension, on veut rester quand même le centre Jules Verne, et nous faisons, et nous sommes présents ici, on est présents à Amiens aussi, parce qu'on fait des expositions, le centre ici organise des expositions à Amiens, qui était la ville de Jules Verne.
3: Mais
2: c'était là-bas.
3: Votre concept permet aussi de grandir aussi autour de Jules Verne. C'est-à-dire que le personnage est tellement incroyable qu'on peut vraiment extrapoler, voire
2: vraiment apporter beaucoup. Et moi, ce que j'aime bien, c'est toujours cette ambiance aussi rétro-futuriste de machines inventées, des machines à vapeur, tout
3: le
2: ce steampunk, côté.
3: Hein,
2: steampunk, tout à fait. Oui. Donc, on organisait le steampunk, on a organisé un festival steampunk qui va changer de nom et qui va devenir le Verne Fest. En fait, on va faire la fête à notre ami Jules. Et donc, il y a vraiment un festival steampunk où on pourra trouver des gens qui font des costumes, des chapeaux, qui font un tas de bijoux aussi.
3: C'est très sexy. Voilà. Hein. Moi, je trouve ça très sexy.
2: Mais c'est très à la mode aussi. Hein.
3: Oui,
2: ça a bien pris.
3: Oui.
2: On fait plein de projets ici. On fait par exemple un truc qui n'a rien à voir avec Jules Verne, mais on fait une bourse de jouets le 7 juin.
3: Ah oui, et puis, on
2: avance. Voilà, mais vintage aussi, donc voilà, des jouets anciens.
3: Oui, qui ont rapport, évidemment. Toujours il y a un rapport. Hein. Oui.
2: Bon, on va aussi organiser, ça c'est vraiment notre grand spectacle de fin d'année, si je puis dire. Ce sera le 23 juin, on va organiser un gala. La première fois qu'on va organiser un gala, donc vraiment avec un spectacle, une projection, un souper, et on terminera par un bingo.
0: Ce gala, ce sera autour de Jules Verne.
2: De Jules Verne, oui, tout à fait. Ce sera la présentation du centre. Il n'y aura que 100 personnes, ce sera pour 100 personnes, et c'était vraiment une levée de fonds parce que.
0: Privilégié, donc c'est bien.
2: Comme on sait qu'on a des difficultés, comme beaucoup d'ASBL, de continuer ce qu'on a lancé. Donc, c'est vraiment une levée de fonds. Et je ne le cache pas, l'entrée, c'est 50 euros, mais tout est compris, de l'apéritif au Pouce Café.
3: Je vais dire que n'hésitez pas à nous communiquer le site où les gens peuvent se renseigner, justement.
2: Alors, bien sûr, le site, c'est jules-verne.brussels. Et là, vous avez une billetterie en ligne. Vous voyez dans la billetterie les heures qu'on est ouvert, les jours qu'on est ouvert, parce qu'on n'est pas ouvert tous les jours. Et donc, là, vous pouvez prendre votre billet et venir me faire un petit coucou.
3: C'est parfait.
0: Puisqu'aujourd'hui, on a François qui est également avec nous, donc maître en géopolitique. Donc, enfin, maître, c'est un peu un grand mot.
5: Ça fait sérieux, ça. Oh là là,
0: professeur ou professeur, c'est mieux.
5: Professeur.
0: C'est mieux. En géopolitique, pour vous, Michel Dickens, ce serait quoi votre image du monde, version Jules Verne ?
2: Oh là là, ça c'est compliqué. Bon, question sur subsidiaire, je reviens dans 5 minutes.
5: Voilà. Il a bien voilà, réparti.
0: Je repose la question à François, du coup. Pour vous, c'est quoi votre image du monde ? Ce serait
5: version image du monde. Ah bon, pour l'instant.
0: Version Jules Verne.
5: Ah, elle serait chaotique. Mmh. Elle serait chaotique. Très bonne question, en fait.
2: Vous pouvez aussi sortir votre joker.
5: Oui, j'ai peut-être sorti mon joker aussi. La question est tellement.
0: Ben voilà, tellement vaste.
3: Ils sont doués, nos invités, ce genre-là.
0: Oui, c'est la dernière de la saison.
3: La répartie est très bonne. Voilà, joker. Nous aussi, on va dire joker, alors.
2: Là, on ferait un montant montgolfier, ce serait peut-être plus facile pour arriver à Bruxelles. Hein, parce qu'avec les bouchons qu'il y a, ce serait peut-être plus facile. Hein. Pour stationner aussi en montgolfier, ce serait pratique, non ?
3: Il faut lâcher du lest. Hein.
0: Voilà. Inventer la montgolfière pour les embouteillages à Bruxelles.
3: Ah, c'est pas mal, ça. Oui, pourquoi pas. Vous avez une idée. Lancer une idée là pour un appel à projet pour voilà pour comment bien circuler dans Bruxelles pour éviter les bouchons, ça c'est pas mal. C'est pas
0: avant
3: mal.
0: De passer à l'anecdote littéraire, Gaëtan, je propose qu'on écoute un peu de musique. Alors c'est encore Michel qui va nous proposer une musique aujourd'hui, hein. Quelqu'un que vous aimez fort.
2: Bah oui, parce que bon, c'est quelque chose qu'il faut faire ensemble. Et c'est tout ce qu'on a créé ici, c'est avec tous les bénévoles, c'est avec tous les gens qui m'ont soutenu depuis des années. Et donc, on a fait ça ensemble. Et ben, je penserai aussi à notre ami Pierre Rapsat.
0: Ensemble. On écoute ensemble Pierre Rapsat.

0: À présent, voici l'anecdote littéraire.
1: Ah, le moment que j'adore.
0: J'adorais, ça.
1: Alors, Michel et François, vous êtes des hommes curieux, cultivés, et vous, j'imagine que vous avez des violons dingres.
0: Alors, qu'est-ce qu'un violon dingre ?
1: À votre oui. corde, vous avez des violons, des violons dingres à votre corde. Donc, plusieurs cordes à votre violon, si je peux dire. Alors, qu'est-ce qu'un violon dingre ? Bien, avant tout cela, sachez que dans les années 1860, dans le Berry, donc la région qui n'existe quasi plus aujourd'hui, qui est plus en tout cas définie comme telle, dans sa maison de Nohant, Georges Sand, tiens, encore quelqu'un d'extraordinaire, penché sur son bureau, écrit frénétiquement sous le coup de l'inspiration. Un peu comme vous, hein, François, quand vous êtes comme ça en pleine inspiration. Ouais. Ayant besoin d'une pause, l'autrice se dresse soudain et monte dans l'atelier de son fils Maurice. Et sort alors du matériel de peinture. Une écrivaine qui peint. Eh oui.
0: C'est pas courant.
1: Oui. Et l'éducation pour jeune fille qu'elle a reçue lui a donné plus d'une corde à son arc. Dessin, chant, danse, bref, des activités à pratiquer pour être de bonne compagnie en société, mais qu'elles ne doivent surtout pas accomplir de manière professionnelle. Attention, pas trop demander non plus. Hein. Alors Georges Sand dénonce d'ailleurs cette vision du rôle des femmes à travers ses écrits. Elle écrase en effet quelques gouttes de gouache entre deux cartons, ce qui donne des arborescences au hasard. Elle complète ensuite des dendrites, ce qui signifie arbre en fait, tout à fait en grec et en grec ancien, ou aquarelle qu'elle écrase en y peignant des paysages. Voilà. Certes, toutes les vues qu'elle peint sont un peu fantaisistes, on revient ici à l'univers de Michel Mirken, et proviennent de son imagination. Mais Georges Sand s'inspire directement de la nature, et de ses lacs, et des végétaux, et autres montagnes, dans les Berry. Effectivement, elle est servie. Alors l'écrivaine affectionne les forêts de sa région natale. Elle chérit profondément son jardin, son domaine de Nohant, et les alentours servent aussi de décor à ses ouvrages, comme La Petite Fadette, La Mare au Diable, tout ça en tête. Et chose, petite parenthèse, concernant Georges Sand à son époque, elle a racheté des terres pour éviter qu'elles soient déboisées. Donc ça, c'est quand même quelque chose de très, très, très moderne. Ça, c'est quelque chose quand même qu'il faut relever quand on parle de Georges Sand et de son époque. Elle n'est pas la seule à y trouver l'inspiration. Georges Sand reçoit de nombreux amis à Nohant, parmi eux Chopin, forcément, avec qui elle a vécu 9 ans, et compose de bonnes parties de son œuvre. Delacroix aussi fait partie des peintres romantiques. Il séjourne d'ailleurs à plusieurs reprises chez Georges Sand, ainsi que la romancière dans sa chambre. Son lit est disposé près de la fenêtre afin qu'elle continue d'admirer son jardin. Ses derniers mots lui seront d'ailleurs dédiés : laissez verdure. C'est beau, hein. Donc, on revient évidemment à ma question de départ. Ingres était un excellent peintre, forcément, on le sait, on connaît pas mal d'œuvres de ce grand peintre, mais il était également violoniste. Et oui, il a même joué dans des orchestres, imaginez. Ce qui a inspiré évidemment cette métaphore pour décrire un talent caché ou une passion secondaire. Donc, violon d'Ingre. C'est une question, donc je reprécise, Cela signifie un passe-temps, un loisir qu'une personne pratique avec passion et maîtrise en dehors de sa profession principale. Le violon d'Ingres de Man Ray, c'est aussi une célèbre photographie de 1924, réalisée par Man Ray forcément, et il représente Kiki de Montparnasse, nu de dos, sur lequel on a été dessiné des ouïes, donc les formes de violon, parodiant, pardon, la passion du peintre. Cette photo est l'une des plus chères au monde, vendue à plus de 12 millions de dollars en 2022, messieurs. Stéphane, vous ne pensez pas qu'on aurait dû faire de la photo? Qu'en pensez-vous,
2: Moi, c'est vrai, on se demanderait si le selfie existait à ce moment-là, qu'est-ce que ça aurait pu rapporter également?
1: On se le demande.
2: Merci beaucoup, Gaëtan, pour cette anecdote littéraire. Michel, quelles sont les matières, vous, que vous aimez travailler dans l'art? La peinture, peut-être forcément aussi, ou sinon il y a d'autres matières que vous aimez sculpter, travailler,
3: prendre en main. Assez facilement le papier mâché, parce que je travaille surtout avec des os humains, mais je précise qu'ils sont factices, donc ils sont des squelettes que j'emploie, qui sont des squelettes anatomiques, donc voilà, c'est de là que j'ai créé la femme araignée, l'homme poisson, tout ça, donc voilà. Et je travaille beaucoup avec des textures papier pour recouvrir, pour mettre, faire des faux cheveux, enfin ces créatures. Et puis ce que j'aime aussi, c'est pas non seulement créer, mais c'est organiser, parce que j'aime bien que les gens se rencontrent, et c'est pour ça que j'organise aussi plusieurs concours, plusieurs appels à projets.
1: Exactement, ça il faut le relever aussi.
3: J'ai déjà fait plusieurs fois, ici maintenant on a un appel à projet qui est en cours, c'est les nouveaux voyages de Jules Verne, c'est le troisième tome. Par chaque tome, il y a 32 artistes, dessinateurs, illustrateurs qui font une future couverture de Jules Verne. Et donc, voilà, et à chaque fois, un petit écrit, une petite page de présentation. Et donc, ces expositions sont exposées ici, au centre Jules Verne et Voyage, puisqu'elle a déjà été à Amiens aussi. Donc, voilà, donc cette rencontre d'artistes qui bougent, c'est ce que j'aime.
2: D'où viennent ces artistes, au fait?
3: Ah, c'est des appels à projets qu'on lance. Voilà, vous allez sur notre site, il y a plusieurs appels à projets. On a aussi un appel à projet pour le cinéma, parce qu'on voudrait faire avec le festival, entre autres, le festival du film fantastique, des courts-métrages basés sur l'univers de Jules Verne. Et le projet, c'est 200 secondes pour 200 ans d'histoire, parce qu'en 2028, on va fêter les 200 ans de la naissance de Jules Verne. Et donc, voilà, on voudrait faire tous ces courts-métrages de 200 secondes feraient un long métrage qu'on va diffuser le jour de sa naissance à 20h28, donc le 8 février, mais partout, à Bruxelles, à Amiens, à la Cinémathèque, à Nantes, parce que j'ai des contacts, et on voudrait que ce film passe partout en même temps pour lui rendre hommage. Et c'est vraiment un projet plus que national, c'est international.
4: Parfait, ça, c'est parfait. Rappelez quand même l'adresse, s'il vous plaît, avant qu'on passe à François, rappelez l'adresse du lieu ici où je
3: vais. Le lieu, c'est au 67 Chaussée de Nerstal. On est à une montgolfière de la place Saint-Denis et à deux montgolfières de Forêt Nationale. Et puis nous avons toujours notre site, jules verne.bruxelles.
4: Voilà, c'est très simple. Merci. Et merci.
2: Comme ça, c'est complet pour venir ici, donc à 20 000 lieux sous la terre à Bruxelles.
4: Exactement, oui.
2: De Nerstal. Et on passe à la suite avec François Crunel. François Crunel, il enseigne la géopolitique le jour et tisse des fictions la nuit, ou peut-être l'inverse, on ne sait jamais vraiment avec les nouvellistes ou les écrivains, hein, on ne sait pas s'ils écrivent le jour ou la nuit. François Crunel navigue entre les cartes du monde aussi, les cartes du cœur, entre l'essai qui décortique et la nouvelle qui bouleverse. Lauréat, on l'a dit, du prix Francité en 2004, ça le rajeunit chaque fois, hein, comme ça quand on le dit, ça fait du bien. Il défend une langue française vivante, sans frontières, ancrée dans un réel mais ouvert à l'imaginaire. Son dernier ouvrage, Hôtel Espérance, magnifique hôtel ici à Bruxelles, vous avez pu visiter, vient de paraître aux éditions La Miroir, un titre qui ressemble à une adresse qu'on griffonne sur un petit bout de papier sans savoir si elle mène au refuge ou au vertige. François Crunel est notre invité, notre deuxième invité dans cette émission Fausserama, pour nous raconter ce qui se cache derrière la porte de la chambre 1.
4: Mais avant cela, évidemment, les origines de votre prénom. Ouh là là là. Ah, c'est pas mal, hein. Avec Michel, on a bien vu que c'était pas mal. Avec vous, c'est pas mal non plus. Oh ben, allons-y. Alors, les prénoms François est d'origine latine. Ça change, hein, parce que vous, c'était hébraïque. Latine, ici du terme Franciscus, qui signifie homme libre, ou libre, simplement.
5: J'aime bien.
4: Simplement. J'aime
5: bien.
4: Oui, c'est pas mal, hein. Ça commence très très bien. Il est apparu donc au Moyen-Âge, dérivé du latin Francis, donc les Francs, et désignant initialement celui qui est de la nation des Francs. On parle du peuple, hein, pas de l'ancienne, oui, oui, pas avant l'euro. Hein. Voici les points clés sur l'origine du prénom. Donc dérivé du latin médiéval, Franciscus, lui-même influencé par le germanique Francisque, il est synonyme de Franc, signifiant également homme libre. Comme ça, c'est bien incrédule. Hein, bien intégré. Hein. Alors, c'est une culturelle, le nom fait référence au peuple des Francs, forcément, hein, évoquant la liberté, la noblesse. Au niveau historique, le prénom est largement répandu en Europe, notamment. Un peu comme Michel. Hein, vous avez vraiment deux prénoms qui sont finalement, qui ont la même portée historique, au niveau popularité, géographique, exactement. Et vous, François, c'est grâce, le prénom a vraiment pris une notoriété, on va dire, importante avec Saint-François d'Assise, hein, au XIIIe siècle. Hein. Personnage fabuleux, hein, c'est vrai, hein, qui avait des espèces de fluides, les animaux le comprenaient, enfin, c'était assez important, assez intéressant de s'intéresser à la vie de ce monsieur. Et d'ailleurs, Michel de Gueulerode a écrit une pièce sur lui qui est très intéressante, qui avait déjà vu dans la ville il y a quelques années, vraiment, on apprenait beaucoup sur ce personnage, on va dire presque imaginaire, mais qui a vraiment existé. Alors les François sont traditionnellement fêtés le 4 octobre. Hein, dans certains pays européens, c'est la fête de la bière, et on pense évidemment à nos amis allemands. Mais ici, c'est l'honneur, c'est François d'Assise qui fêtait donc le 4 octobre. Il est le masculin de Françoise, hein, et a donné naissance à des dérivés comme Francis, Francisque ou encore Francesco en italien. Alors des François, des Françoises connues, bah, il y en a pas mal, hein, évidemment. Il y a d'abord vous.
5: François Crunel.
4: Ah, oui. Il y a d'abord François Crunel. Oui, alors il y a une écrivaine que j'aime beaucoup, c'est François Sagan. J'aime énormément. Alors, on l'a dit évidemment plus haut, François Lassize. Il y a François Feldman, un chanteur qu'on a un peu oublié aujourd'hui, mais en tout cas qui a eu son succès dans les années fin 80, début 90. François Mitterrand, homme politique, on retiendra de lui évidemment l'abolition en 81 de la peine capitale. Alors, le personnage fictif, je pense que tous les trois ici, on l'aime bien, c'est François Pignon.
5: Ah ouais.
4: Hein, créé par le génial Francis Weber, hein, François Pignon qu'on voit dans plusieurs dans la trilogie avec Depardieu, dans évidemment Le Dîner de Cons et dans avant Jacques Villeray, il y avait évidemment Pierre Richard qui avait incarné ce personnage extraordinaire et fabuleux, tiré donc de l'imaginaire de Francis Perrin. Alors Stéphane, une anecdote ou citation avec François Crinel ?
2: Oui, alors Yves Lacoste disait que la géographie, ça sert d'abord à faire la guerre. Est-ce que vous êtes d'accord avec ça, aujourd'hui ?
6: Non, pas du tout. Au contraire, pour moi, la géographie permet de vérifier les appétits des États et de voir ce qui va peut-être se faire. Et donc... on peut le voir d'un autre, tout à fait de l'autre côté de la lorgnette, et non, pas du tout.
2: Et du coup, quelle est votre vision de la géographie, vous ?
6: Ma vision de la géographie, la vision de la géographie, c'est qu'ici, les frontières posent de plus en plus de problèmes. On est dans un monde beaucoup plus complexe qu'il y a 20 ans ou 30 ans. Et donc, la géographie politique, comme la géographie économique, se complexifie aussi. Il suffit de regarder les chefs d'État qu'on a pour l'instant, eux-mêmes sont de plus en plus difficiles à suivre.
4: Et, gourmand.
2: On parlait de François Mitterrand, qui était peut-être un des hommes politiques qui a vu le plus les frontières bouger entre la chute du mur et Maastricht. Aujourd'hui, je crois qu'il était passé.
6: Oui, clairement.
2: Le monde de François Mitterrand n'est plus le monde d'aujourd'hui.
6: C'est plus du tout le même. Non, plus du tout. Les appétits ne sont pas les mêmes, les acteurs ont changé, tout est beaucoup plus rapide. Technologie, tout est plus rapide.
4: Tout s'accélère.
6: La politique aussi est plus rapide, et donc c'est beaucoup plus difficile à suivre qu'il y a 20 ou 30 ans.
2: Une question plus ludique, votre premier souvenir d'une carte du monde quand vous aviez en main, c'était quoi votre émotion ? Vous vous rappelez de ça ? Est-ce que c'est par les cartes que ça a commencé pour vous ?
6: Ah, c'est par les cartes, oui, j'avais des atlas dans les années 70, et donc je feuilletais déjà des atlas... à 5-6 ans.
4: Les classiques, les Mercator, tout ça.
6: Oui, tout à fait. C'est vraiment quelque chose qui m'a toujours passionné, la géographie. Et puis de là, c'est devenu la géographie économique, la géographie politique.
4: Poussée. Hein,
6: plus poussée, mais les cartes, oui, c'est vraiment quelque chose que j'adore.
2: Quelle culture vous fait rêver, puisque nous avons une émission culturelle, quelle est la culture qui vous fait rêver, peut-être en littérature ?
6: En littérature, la période qui me passionne le plus, je dirais que c'est le 18e siècle. Les Lumières, etc. En littérature, la littérature qui me plaît le plus, ça c'est autre chose, je dirais la littérature fantastique.
4: Jean Rey. Vous avez écrit d'ailleurs un article sur Jean Rey.
6: Un article sur Jean Rey, hein, qui est le maître du fantastique pour moi en Belgique, avec des chefs-d'œuvre comme Malpertuis, Les Contes du Whisky. C'est vraiment la littérature que je préfère.
2: Le fantastique, c'est arrivé pour vous quand vous étiez enfant, c'est ça ?
6: Oui,
2: les bibliothèques de votre
6: déjà,
2: papa.
6: La bibliothèque de mon père, les fameux marabouts que beaucoup connaissent, des très très belles couvertures, et donc ça m'a vraiment tout de suite attiré. Et effectivement, mes premières lectures, c'est du fantastique. C'est peut-être pas spécialement facile quand on est jeune, d'ailleurs, mais c'est vraiment ça qui m'a attiré dans la littérature.
2: François Crinel, donc forcément la géographie, l'histoire, les années 1930, ça vous parle ça, avec le dernier livre que vous avez écrit ?
6: Ça me parle, hein, Hôtel Espérance, effectivement, c'est un court roman qui... Il y a un petit lien avec la géopolitique, hein, je suis professeur de géopolitique, effectivement, il y a un petit lien, parce qu'en 1932, c'est une année assez lourde...
4: qui arrive...
6: Et donc, c'est un court roman, en fait, qui se passe l'Hôtel Espérance, donc un hôtel qui existe toujours, magnifique hôtel à Art Déco,
2: à Bruxelles, ouais.
6: Vraiment sublime. Et donc, c'est un huis clos, en fait. Toute l'intrigue va se passer dans le bar, qui existe toujours en bas, et dans une des chambres. Donc, on est vraiment
4: un faux huis clos, parce qu'en fait, vous prenez le prétexte de chaque personnage pour expliquer un peu d'où il vient, et on voyage. On voyage dans les pays scandinaves, on voyage dans le nord de l'Europe, et c'est ça qui est succulent dans ce livre, c'est qu'on ne s'ennuie pas une seconde. On s'en est pris une seconde, non seulement on s'en est pris une seconde, mais en plus de ça, on sent qu'il y a quelque chose qui se trame. Parce que là, le prétexte, c'est la pêche. Ces gens se réunissent pour une pêche, soi-disant une pêche à la mouche, hein, dont personne ne connaît quoi que ce soit à la pêche à la mouche. Mais grâce à vous, on ressort de là champion de la pêche à la mouche.
6: C'est le côté professeur. Hein,
4: voilà,
6: le côté didactique.
4: Le côté didactique, exactement. mais évidemment, il y a quelque chose qui est sous-jacent, qui va arriver.
6: C'est très noir.
4: Qui est éminent. Hein,
6: effectivement, on a 12 pêcheurs à la mouche qui se réunissent pour un concours de pêche à Bruxelles en 1932, mais dans le groupe, en fait, il y a un tueur en
4: série. Il y a un plus grand pêcheur.
6: Il y a un plus grand pêcheur, oui. Tout à fait.
4: Vous avez d'autres livres à votre actif, c'est ça qui est formidable avec vous. Vous avez, comme l'a dit tout à l'heure Stéphane, vous avez des nouvelles, vous avez des romans, vous avez des articles, vous avez écrit plusieurs articles, entre autres.
2: Lien avec Jules Verne aussi, je
4: crois. Tout à fait, avec Jules Verne, tout à fait, oui, bien sûr. Il a même été dédicacé ici, dans ce centre ici, tout à fait. Alors il y a Jean Rey, il y a Marcel Pagnol aussi.
6: Il y a Marcel Pagnol, hein, que j'ai rencontré, que j'ai connu grâce à Jean-Pierre Darras, qui est un fabuleux acteur peu connu maintenant.
4: Un peu oublié, j'ai envie de dire, malheureusement.
6: Malheureusement, que j'avais rencontré à Nivelles, et on a vraiment eu cet amour commun de Pagnol, et donc j'ai fait effectivement un article sur
4: Pagnol. Décédé en 1999, je pense, Darras. Hein.
6: Oui, décédé il y a déjà une bonne vingtaine d'années.
4: Oui. Mais c'est fou, hein. C'est vous, votre univers, vous passez comme ça de Pagnol à Jean Rey, à Jules Verne, aux années 30.
6: J'aime bien bouger.
4: On sent le côté géopolitique, on sent que vous aimez la géographie et l'histoire, forcément, ça va de pair. Donc voilà. Votre actualité, sinon, mis à part la sortie de votre livre.
6: Il y a un festival en juin, le Salon de la littérature belge. Ce sera le dimanche 7 juin. Ça se passe à Mons.
4: À Mons.
6: À Mons.
4: À deux pas de la gare.
6: À deux pas de la gare. Et alors, au niveau des projets, il y a deux grands projets. En fait, j'ai un premier projet qui s'appelle Le Verger, donc qui est un court roman, en fait, plutôt psychologique et social, qui suit une famille belge entre 1890 et 1980. Donc on va voir tous ces personnages, en fait, de la grande bourgeoisie qui vont traverser les deux guerres. Donc c'est plutôt psychologique et social.
4: Côté flamand ou côté...
6: Côté flamand. De BRC.
4: Ah oui. Donc il parle français, alors.
6: Grande maison bourgeoise, mais
4: bourgeoisie flamande.
6: Une sorte de Downton Abbey, mais dans une famille bourgeoise, en fait.
4: Donc, pas mal, ça.
2: Pas mal du tout.
6: Et alors un deuxième projet avec mon compère Gilson, le dessinateur Gilson.
4: Ah oui. Que Michel connaît bien, d'ailleurs, aussi. Hein.
6: Oui, il a participé, d'ailleurs.
4: Oui, tout à fait.
6: La bande dessinée de Jules Verne, et moi aussi, d'ailleurs, au niveau du texte. Et donc là, c'est le Monstrorama, donc c'est un album illustré avec une enquêtrice qui va tomber sur des mondes parallèles, hein, on est dans le fantastique aussi, avec des monstres, mais des monstres très spéciaux, avec beaucoup d'humour noir, et donc on va faire des liens avec l'actualité, il y aura des critiques aussi de l'actualité, hein, donc tous ces petits monstres qu'on va découvrir avec des jeux de mots.
4: Vous vous amusez, alors vous revenez même, j'ai envie de dire, vous revenez à vos premiers amours, c'est-à-dire le fantastique, voilà, exactement.
6: Le fantastique.
2: Vous écrivez en famille aussi ? Comment se passent les soirées chez vous ?
6: Oh là là là là.
2: Chacun dans son coin ?
6: Non, pas du tout. On fait des brainstorming, et donc effectivement, mon fils Léopold, lui, a eu le prix Francité, premier prix Francité pour un écrit assez dur, en fait, sur le village congolais de Tervure. Il avait 15 ans, c'est un sujet très dur, mais vraiment un très très bel écrit. Et mon autre fils, Guillaume, lui, a fait 2003 un petit écrit aux éditions
4: La Miroir.
6: J'ai
4: eu le plaisir de le présenter, d'ailleurs, il n'y a pas très longtemps, et c'était un bon moment, parce qu'il a beaucoup d'humour.
6: Exactement.
4: Il est très sarcastique, et vous en prenez plein la figure.
6: Mais c'est
4: drôle. Oui, mais quand c'est dans un livre, c'est évidemment drôle, et on s'amuse beaucoup, et surtout le livre, on le lit avec beaucoup de connaissances, parce qu'on est tous dans le même pétrin. Quand on se rend à la mer en bagnole et qu'il y a des embouteillages, on connaît tous cette situation-là.
6: On a son père qui pète un câble.
4: Et Guillaume le décrit tout ça très très bien, et on s'amuse beaucoup. Donc merci, un petit clin d'œil à Guillaume qui a écrit son en 2003.
2: Pause musicale à présent, François, qu'est-ce que vous nous proposez comme pause musicale ?
6: Moi, je pense beaucoup à Moran, avec son Sur un prélude de Bach, quelque chose de très profond, de très mélancolique, et c'est vraiment une chanson que j'adore.
2: On en parlera encore tantôt, la musique, la littérature,
4: dans
2: les questions croisées. On écoute Moran avec le prélude de Bach.

0: Ils n'ont pas pu venir aujourd'hui, on les a bien invités par courrier, mais nous avons reçu email mort à défaut de lettres mortes.
1: Oui, c'est affreux. Après, heureusement, nous avons Michel
0: Giacomo Casanova.
1: Oui, oui, mais heureusement, Michel et François sont là, parce que franchement, oui, comme vous dites, Casanova, bah lui, voilà, le grand séducteur du 18e, vous qui aimez le 18e, François. Bah, le rendez-vous galant, on l'attend, et en plus, il ose courir plusieurs lèvres à la fois, hein, donc il n'a pas pu venir, le vilain.
0: Alfred de Musset.
1: Ah, lui, le romantique. Oui, le magnifique romantique. Souhaite à tout prix se réconcilier avec George Sand, il prépare un plan. Sensationnel.
0: C'est ça, il prépare un plan sensationnel. Michel Audiard.
1: Oh, alors lui, être à plus de 3, c'est être une bande de cons.
0: Ah bon?
1: Donc, bah oui,
0: ben
1: oui, vu qu'on est 4, vu que nous sommes plus de 3, bah forcément, il a sans doute raison. Voilà pourquoi Monsieur Audiard préfère s'absenter.
0: Chuck Norris, il y a peu.
1: Ah oui, oui, bah, il s'excuse de son absence, mais a des comptes à régler avec plusieurs quidam. Hein. Il vaut mieux ne pas s'en mêler.
0: Alors, une citation par rapport à Chuck Norris. Quand Chuck Norris traverse une frontière, c'est la frontière qui bouge. Mmh. Quand François Crunel enseigne la géopolitique, ce sont les élèves qui bougent. Ensuite, bah, on y est, Jules Verne.
1: Ah bah oui, mais j'ai pensé évidemment au lieu, forcément. Il fallait que je demande à Jules Verne de venir. Mais ce dernier rend visite à son grand ami Gustave Eiffel. Ils ont des tas d'idées en commun. Il vaut mieux ne pas les déranger.
0: Ou plutôt un tas de ferraille à y couler aussi.
1: Aussi, pourquoi pas, oui.
0: Frédéric Chopin.
1: Ah bah lui, oui, évidemment. Lui, je ne peux m'empêcher de penser à lui. Donc, pas content de ses dernières partitions, il préfère travailler d'arrache-pied à la création de ses nouveaux nocturnes.
0: Et pourvu qu'il en chope un.
1: Ah, magnifique.
0: Oui. Marquis de Sade.
1: Ah bah oui, bah l'auteur controversé du 18e, lui, décidément, on reste au 18e. Hein.
0: Oui.
1: Il n'a pas pu avoir sa permission de sortie. Comprenez, il purge une peine éternelle.
0: Mmh. Gustave Flaubert.
1: Il préfère éviter les journalistes et aime tant sa plage de Normandie.
0: Et ça donne toujours un cœur joie et du mal d'ailleurs à chercher des fleurs sur la plage. Sanson.
1: Ma tête ne lui revient pas. Donc voilà, il préfère ne pas venir.
0: C'est mieux qu'il ne vient pas à ce moment-là.
1: Il vaut mieux, oui, c'est ça.
0: Elles aussi, ils ont confondu souvent son nom et son prénom, Sarah Bernard.
1: La divine est en répétition. Même si ce n'est pas vrai, elle est en répétition. C'est un peu son excuse permanente. Voilà, elle est en répétition. Sarah Bernard n'a pas pu venir, elle répète. Voilà.
0: Sacha Guitry, lui, par contre, de nouveau, pas pu venir.
1: Mais non, mais Sacha, sa nouvelle femme l'attend à la mairie de Paris, bien sûr.
0: Et en fait, l'auteur Colette
1: n'a également pas pu venir. Elle a prétexté préféré s'occuper de ses poules, d'ailleurs, Michel et François. Et vous, Stéphane, bien sûr.
0: Oui, bien sûr. Bon, bah, ouais.
1: Hein, les poules.
0: Ben oui. Vous connaissez un petit peu sur les poules, vous
1: Les cocottes. Eh ben, sachez que les poules, ouvrez grand vos oreilles, hein, vraiment. Forcément, on n'y croit pas. Elles peuvent distinguer jusqu'à 100 visages. Elles voient plus de couleurs que les humains.
0: Mmh.
1: Elles se lient d'amitié et ressentent le deuil. Quand une poule se fait... Elle passe au four. Elles peuvent goûter le sel, mais pas le sucré. Idem pour les chats. Elles font des rêves quand elles dorment.
0: Ah ouais. À qui elles rêvent?
1: C'est fou, hein. Leur coq, évidemment. La poule est la plus âgée au monde, a vécu 16 ans. Il n'y a plus de poules sur Terre que d'êtres humains.
0: Ah bon?
1: Ce sont les plus proches parents vivants du T-Rex. On le sait, hein. C'est un secret. Enfin, je veux dire, c'est vraiment les dernières descendantes. Elles ne peuvent pas transpirer. Donc la chair de poule, elles l'ont pas. Et elles peuvent courir, tenez-vous bien, jusqu'à 15 km.

0: Or aux rêveurs et fit dériver le Nautilus jusque sous les pavés de Bruxelles. S'il n'est plus parmi nous, cherchez-le dans la salle obscure, au détour d'une gargouille qui sourit.
1: Et pour François Crunel, ici, repose François Crunel, cartographe des frontières invisibles et veilleur des chambres intérieures. Il enseignait le monde pour mieux raconter l'âme et glissait dans chaque phrase une clé pour ouvrir l'espérance. Si la porte de la chambre 1 demeure entrouverte, c'est qu'il continue à écrire la nuit. On passe à présent à l'interview croisée. Donc, on va faire des questions croisées. Chacun, vous allez répondre en fonction de vos inspirations.
0: Pourquoi pas ? Dans quelle langue, une seule, aimeriez-vous que votre livre soit traduit, François ?
2: En anglais.
0: Encore un
2: Carrément.
1: Est-ce que vous écrivez avec un fond musical ? On parlait justement du prélude de Bach de Morène. Est-ce que pour vous, la musique, ça
2: m'arrive,
1: c'est un support pour écrire ?
2: Ça m'arrive, oui. J'ai pas besoin spécialement d'avoir vu sur un paysage merveilleux. Je serais mieux dans une chambre avec des murs blancs, mais par contre, un fond musical, oui.
0: Et vadons-nous, dans quel pays ou quelle culture vous fait rêver ?
1: Michel.
3: Bien sûr, c'est Amiens, c'est la France, c'est le pays de notre ami Jules. Et Nantes aussi, que je n'ai pas encore été le rendre visite, mais que je pourrais tarder.
0: Mmh. Parfait, ça.
3: Parce qu'il est né à Nantes. En fait, l'histoire de Jules Verne, il est né à Nantes, mais il a vécu 30 ans à Amiens.
0: Amiens.
3: Il était même conseiller municipal.
0: Ah oui, carrément.
3: Et c'est lui qui a poussé à créer le cirque municipal d'Amiens aussi, parce qu'il avait un côté très culturel, très ouvert aux gens.
2: Et qui existe toujours.
3: Et qui existe toujours.
2: Très, très beau.
3: Et qui est devenu, d'ailleurs, il y a depuis 2020 ou 2002, je ne sais plus, le cirque Jules Verne.
1: François, où est-ce que vous aimez vous retrouver pour écrire ? Est-ce qu'il y a des endroits particuliers où vous aimez vous rendre ? On a été forcément visiter l'hôtel Espérance pour s'inspirer.
2: Oui, ça
1: est-ce qu'il y a d'autres endroits comme ça où vous aimez vous poser pour être inspiré ?
2: Oui, bien sûr, il y a des endroits, mais je ne vais pas y écrire. Je vais plutôt m'y ressourcer, mais je ne vais pas y écrire. Comme je serai dans une chambre, même toute blanche. Ce sera mieux. Par contre, un fond musical serait bien.
1: Michel, votre pays imaginaire, hors Jules Verne, vous vous sentez bien ? Ce serait où ?
3: Oh là là ! Difficile. Sur une île, pourquoi pas ? Sur une île, comme ça. Tranquille, pour terminer un peu les rêves que j'ai faits, que j'ai créés.
1: Quelles en seraient les règles sur cette île ? Qu'est-ce que vous metteriez comme règle pour vivre sur l'île ?
3: Déjà pouvoir, contrairement à Bruxelles, pouvoir se garer. Parce qu'ici, c'est inaccessible. Donc voilà, vous viendrez avec votre pédalo, mais au moins, il y aurait de la place pour le pédalo, quoi, voilà.
0: Il y a un François, dans votre bibliothèque idéale, quels sont les 5 livres qui seront mis en exergue ?
2: Fantastique, les genrés, je pense.
0: Genrés ?
2: C'est vraiment... Ah, puis après, je mettrais peut-être bien Pagnol et Jules Verne, mais c'est genrés en premier, le fantastique.
0: Donc votre trio vous pouvez en choisir 5 ou vous en choisir 3, c'est très bien, si vous avez un trio.
2: J'aime bien Fantastique aussi, Edgar Allan Poe.
0: Ah oui.
2: Je ne vais pas dans les très récents, mais oui.
0: Non, mais c'est très bien, Poe, c'est très très bien. Et Stephen King, vous aimez bien ou
2: Moins.
0: Moins bien
2: personnellement. Oui. Je mettrais aussi Oscar Wilde.
0: Là, c'est pour me faire plaisir, là.
2: Peut-être.
1: Alors, c'est une question pour tous les deux. Vous partez sur Mars. Quel livre ou quel objet vous apporteriez aux Martiens pour faire connaître notre culture ici sur Terre ?
0: Oula.
3: Oula.
1: Un long silence.
0: Oui, c'est ça, un long silence.
3: Bon, je vais commencer par un bac de bière, comme ça je mourrai pas de soif. Voilà.
1: Et qu'est-ce que vous expliqueriez sur ce bac de bière aux Martiens ?
3: Oh, bon, on l'a fait déjà avec les Martiens. Hein. Ce sera un accueil festif. Hein, voilà.
0: Ce serait bien accueilli.
3: Parce qu'eux ne veulent pas venir ici sur la Terre.
0: Ils ont raison. Hein.
3: Ils ont regardé l'Eurovision, ils ont compris qu'il valait mieux rester là-bas. Hein.
0: Un mot pour définir le monde. Vous pouvez le dire collégialement, Michel ou François. Un mot pour définir le monde.
2: Complexe.
3: Difficile. Compliqué. Fatigant. oui. Bien plus fatigant qu'il y a 20 ans, je trouve, oui. Pour tout, pour bouger, oui. Pour la culture, pour voir, pour voyager, pour un tas de trucs. Je trouve que ça devient vraiment très difficile, en tout cas dans le centre-ville de Bruxelles où on est, pour bouger, pour aller voir, ça devient très difficile.
0: Elle est plus sympathique, Stéphane.
1: Oui, le mot que vous aimeriez entendre

0: prononcer chez les autres. Ou un mot que vous aimez peut-être vous prononcer aussi régulièrement.
1: Le rire.
2: J'ai gagné au loto.
3: Un mot, on l'a dit.
4: Loto de L-O-T-T-O.
2: L-O-T-T-O, c'est très bien. Oui.
0: Si vous aviez encore dans vos mains une baguette magique, un grand homme ou une grande dame qui devrait revenir sur Terre, laquelle ce serait et qu'est-ce que vous lui diriez?
3: Jules Verne, non?
5: Oui, tout à fait. Je pense que ce serait marrant de le rencontrer. Ce serait surtout que ce sera un autre temps.
3: Oui.
5: Il serait peut-être pas content d'être ici non plus à notre époque.
3: Il serait dépaysé complètement.
5: Je crois qu'il comprendrait pas tout à fait ce qui se passe.
3: Non, complètement. Et vous, François, une femme ou un homme?
1: Jean-Pierre Darras.
3: Ah oui.
1: Voir ce qu'il pense du monde, voir ce qu'il pense.
3: L'évolution du théâtre aussi.
1: L'évolution du théâtre, effectivement, de la culture en général, où il y a quand même beaucoup de choses à dire.
0: Mmh. François, la frontière la plus absurde que vous avez enseignée, c'est laquelle?
1: La frontière la plus absurde? Oui, il y en a tellement.
0: Il
1: y en a tellement, il y en a qui bougent. On a ce qu'on appelle les queues de poil, donc c'est une petite...
0: Celle qui avance et qui recule, c'est que chaque année il faut changer le cours.
1: Oui, c'est celle-là. Et non, vous avez des frontières qui sont un peu ridicules, même de forme, on appelle ça effectivement une queue de poil, et vous en avez en Namibie, vous avez des frontières qui sont avec des 300 km de long sur quelques kilomètres de large pour aller dans une rivière. Ça, c'est, je trouve, une frontière qui date du temps des colonies, mais qui maintenant est absurde quand on voit le résultat.
0: Gaëtan, on arrive déjà à la fin de cette émission.
2: Malheureusement.
0: Je sais que vous aimez pas ça.
3: C'est triste. Non,
0: chaque fois
3: déprimé quand on arrive à la fin de l'émission. On va juste rappeler tout de même l'adresse du lieu magique où nous sommes maintenant là pour cette émission. On va rappeler l'adresse.
5: Donc, c'est le centre Jules Verne, c'est au 67 chaussée de Nerstal, à Forêt, à côté de la place Saint-Denis, à côté de l'abbaye de Forêt aussi. Et notre site, c'est tout simple, c'est www.julesverne.brussels.
3: Merci Michel Hirken. François Crunel, vite vos infos. Vos infos ultérieures, simplement. Donc, vous avez le Festival de Mons.
1: Le Festival de Mons, c'est le 7 juin.
3: Oui.
1: Alors, bon, deux projets que j'espère voir aboutir. Le Verger, le Monstrorama avec mon comparse Gilson.
3: On vous le souhaite de tout cœur, ainsi qu'à Michel et vous, François, aussi. Merci
5: à vous.
3: Merci
0: beaucoup.
3: Merci Stéphane.
0: À bientôt.

0: 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Nous prenons le chemin du Vatican pour Vox Mundi.
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2: Bonsoir, soyez les bienvenus dans cette nouvelle édition de Vox Mundi. Alexandra Sirgan pour vous accompagner ce soir. Cette émission largement consacrée à la visite pastorale du pape Léon XIV en cours à Pavie sur les traces de Saint Augustin. Le Saint-Père se rendra ensuite dans la soirée à Sant'Angelo Lodigiano, ville natale de Sainte Françoise Xavier Cabrini, sainte patronne des migrants. Mais direction tout de suite le centre historique de Pavie où le pape Léon XIV vient de prononcer son deuxième discours de la journée devant les autorités locales, les habitants, les fidèles sur l'emblématique Piazza Vittoria au cœur de la ville lombarde. Bonsoir Cécile Mérieux.
3: Bonsoir Alexandra.
2: Entouré de 1500 personnes, Léon XIV a exhorté les citoyens à être des acteurs de la solidarité au sein de la cité.
3: Oui Alexandra, la ville est un don et une mission pour ceux qui y vivent, a proclamé Léon XIV. Et le pape a pris pour exemple Pavie, ville chargée d'histoire, pour illustrer l'organisation citadine comme réponse aux besoins des hommes pour s'épanouir en société. Maisons, écoles, universités, hôpitaux, centres paroissiaux sont autant de lieux significatifs pour le pape. Des infrastructures qui traduisent en actes le soin apporté aux personnes, avec le souci de les faire grandir dans la société. Ils respectent leur dignité propre et partagent des valeurs communes et unificatrices.
2: Mais la ville aujourd'hui n'est pas sans risque, c'est
3: Oui, le pape invite à se poser la question de ce qui renforce et ce qui érode les foyers, ce qui blesse notre société. Le risque est que la ville devienne un espace hostile, dégradé, où chacun tire la couverture à soi. Face aux formes de dégradation et d'analphabétisme civique, alerte Léon XIV, nous sommes appelés à partager des langages d'engagement et de service qui préservent les places, les parcs, les rues en tant que lieu de rencontre.
2: Et le pape a donc encouragé les citoyens, tout particulièrement les fidèles catholiques, à prendre leurs responsabilités en vue du bien commun.
3: Oui, le pape a exhorté l'église de Pavie à répondre à sa mission d'accueil de tous et d'évangélisation. Avant tout, en tant que foyer de foi et maison de charité au service des plus petits, des pauvres, des personnes seules ou âgées. Il a salué notamment le travail des bénévoles. Grâce à votre engagement, Pavie est prospère, non seulement en bien, mais aussi en vertu, a félicité le pape, encourageant à honorer toujours la dignité de toute vie humaine.
2: Merci Cécile Mérieux. Le pape qui est donc arrivé en hélicoptère à Pavie à 14h39 heure locale. Il a consacré la première étape de sa visite à des patients pris en charge par un centre de traitement des cancers. Léon XIV y a rencontré le personnel médical ainsi que des enfants malades accompagnés de leurs parents. Le Saint-Père en a profité pour souligner l'importance de la famille dont l'amour et la présence aident à surmonter les épreuves difficiles de la vie. Il a également invité les malades à mettre toute leur confiance en Dieu. Et puis place au temps fort de cette journée, la célébration de la parole et la vénération des reliques de Saint-Augustin dans la basilique Saint-Pierre au Ciel d'Or, basilique où reposent les restes de l'évêque d'Hippone transféré à Pavie par la royauté lombarde en 723, soit trois siècles après sa mort. Le pape a invité le clergé local et les 1800 fidèles présents à se recentrer sur le Christ. Le compte-rendu signé Augustine Asta.
4: Dans la basilique Saint-Pierre au Ciel d'Or, où sont conservées depuis plus de 13 siècles les reliques de Saint-Augustin, Léon XIV a encouragé les chrétiens à ne pas céder au pessimisme, malgré un contexte marqué par la sécularisation et les difficultés de la transmission de la foi.
5: Il centro è Cristo.
4: Le centre, c'est le Christ. Nous puisons tous à cette source unique et soumettons notre engagement au discernement qui vient de sa lumière et de sa parole, a affirmé le pape, qui a ensuite mis en garde contre le risque de dispersion dans une multitude d'activités qui, bien que nécessaires, peuvent éloigner de l'essentiel. Dans une société où beaucoup semblent avoir perdu le sens de la spiritualité, le pape a insisté sur l'urgence d'une annonce renouvelée de l'Évangile. Il a plaidé pour une pastorale missionnaire capable de révéler la beauté de la foi dans la vie personnelle et sociale.
5: Imparando sempre più a camminare insieme nel comune discernimento.
4: saluant les efforts déjà entrepris pour développer un style synodal au sein du diocèse. Le pape a exhorté les fidèles à marcher ensemble, discerner en commun et à cultiver la fraternité en promouvant la co-responsabilité.
2: Le compte-rendu d'Augustine Asta. Et juste avant la célébration, le pape s'est entretenu avec la communauté augustinienne locale. Dans un peu moins d'une heure, le pape reprendra l'hélicoptère direction Sant'Angelo Lodigiano, à quelques kilomètres de Pavie, pour visiter la paroisse des saints Antoine Abbé et Françoise Xavier Cabrini, paroisse où est conservé le cœur de cette sainte italienne, fondatrice de la congrégation des missionnaires du Sacré-Cœur de Jésus, née dans la commune lombarde mais morte à Chicago, ville natale de Léon XIV. Cette sainte, qui est connue pour l'aide qu'elle apporta aux migrants débarqués aux États-Unis à la fin du 19e et au début du 20e siècle. Le Saint-Père vénérera ses reliques avant de prononcer un discours. Il regagnera ensuite le Vatican aux alentours de 21h. Dans l'actualité de la semaine au Vatican, le pape a une nouvelle fois appelé au dialogue en Ukraine et regretté l'ampleur des dégâts causés par la guerre menée par Moscou. Léon XIV a déploré les nombreuses victimes innocentes, les secouristes tués, mais aussi les églises et les sites du patrimoine culturel ravagés par les flammes, faisant ici référence au bombardement lundi de la Laure des grottes de Kiev et de la cathédrale de la Dormition, des joyaux du patrimoine chrétien ukrainien essentiels à préserver, explique Monseigneur Hugues de Walmont, directeur général de l'œuvre d'Orient.
6: En Ukraine, l'ONU a recensé 150 édifices religieux, mais en fait, il y en a beaucoup plus. On parle de centaines. Et donc, attaquer un lieu de culte, quel qu'il soit, évidemment chrétien, musulman, juif, est toujours une atteinte grave au droit international. Ces lieux-là ne sont pas des lieux qui sont armés, ce sont des lieux qui sont vivants, parce que ce sont des lieux où les personnes viennent prier. Et prier pour la paix. Et moi, j'étais très ému de voir ce drone enflammer cette cathédrale dans laquelle je m'étais rendu il y a un mois pour prier avec des frères orthodoxes. Et alors, on le parle de l'Ukraine, mais vous savez bien que dans l'Arzars, le Haut-Karabakh, cette région arménienne qui était dont la population était chassée par l'Azerbaïdjan, aujourd'hui, ce sont de la même manière des dizaines d'édifices religieux, donc des églises, mais aussi des traces religieuses qui sont aujourd'hui détruites, effacées. C'est une révision de l'histoire, car les chrétiens ne sont pas seulement importants pour des questions religieuses dans leur pays, mais ils ont construit avec d'autres l'histoire de leur pays. Et vouloir effacer, comme on le voit dans beaucoup de pays, l'histoire commune des chrétiens avec les autres habitants de ces pays, les autres citoyens, est quelque chose de très grave et qu'il faut absolument dénoncer.
2: Le directeur général de l'œuvre d'Orient. Parmi les églises orientales meurtries par la guerre se trouve celle au Liban. Malgré une situation extrêmement précaire sur le terrain, l'ordre de Malte a maintenu hier ses opérations humanitaires dans le sud du pays. Opérations en direction de trois villages chrétiens d'Ermeish, Annebel et Debel. Oumaya Farah est en charge de la communication à l'été du convoi.
7: La situation sur le terrain est vraiment catastrophique, c'est-à-dire on a beaucoup de personnes qui travaillent avec nous, qui collaborent avec nous, qui sont originaires du sud ou qui vivent dans ces villages-là ou dont les parents sont encore dans ces villages-là, donc ils ont grandi dans ces régions-là. Ils ne reconnaissent pas le paysage, ils ne reconnaissent pas les routes. Donc tout a été, beaucoup de choses ont été rasées. Les repères qu'ils avaient, ils ne les ont plus. C'est-à-dire qu'on était dans les camions, donc on avait un convoi à peu près de, on était 14 entre voiture et camion, on avait 11 camions. On transportait à peu près 200 tonnes de fourrage pour les animaux et on ne peut pas aller très vite. Et les routes sont complètement délabrées, c'est-à-dire qu'il n'y a plus de bitume sur les routes. Il n'y a que de la poussière. C'est un champ de bataille, donc on est passé donc entre les destructions. Il y a tout un paysage qui est complètement détruit jusqu'à ce qu'on arrive justement à ces villages-là. On résiste justement en restant attaché à notre pays, en restant attaché à notre terre, en essayant autant que possible de nous tenir à côté de ces populations qui refusent de quitter leur terre. Donc oui, on met nos vies à risque, mais c'est notre façon aussi de nous battre pour notre pays, pour sauvegarder notre pays.
2: Des propos recueillis par Marie Duhamel. C'est la fin de cette édition de Vox Mundi. N'hésitez pas à consulter notre site internet www.vaticannews.va pour de plus amples informations concernant la visite pastorale du pape Léon XIV ce samedi. On se retrouve la semaine prochaine, même lieu, même heure. Bonne soirée.
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2: Bonjour à toutes et tous, bienvenue sur RCF Bruxelles dans cette chronique Au fil de la vie, au micro Jean-Guillaume de Mailly, et nous avons la chance d'être avec le pasteur François Choquet. Bonjour François.
3: Bonjour Jean-Guillaume, bonjour à toutes et à tous.
2: On est en version protestante aujourd'hui, vous l'avez compris. On s'attaque donc à un sujet bien protestant, François. On va parler de la grâce.
3: Eh oui, grâce à Dieu.
2: Et on y va. Alors, spontanément, François, j'ai toujours associé cette question de la grâce au désir de perfection d'un côté et à la culpabilité de l'autre. Toi, tu lis plutôt ça à une quête d'identité.
3: Oui, et la quête d'identité, c'est une question très contemporaine. L'identité dans les deux sens que Paul Ricoeur souligne, à la fois l'identité, le fait d'être comme quelque chose, et l'identité, le fait de pouvoir dire qui on est. Alors, au sens d'égalité, c'est à qui je ressemble, comme qui je suis. On se pose cette question quand on grandit. Et puis aussi, qu'est-ce que je peux dire de moi? Eh ben, dans ces deux grands domaines de l'interrogation humaine, au-delà de toute question spirituelle, la question de la grâce est un début ou une piste de réponse.
2: Ah, évidemment, tu retournes à la Bible pour nous expliquer cette notion et pour nous expliquer quelles conséquences est-ce que ça a dans notre vie d'être sous la grâce de Dieu.
3: La grâce, alors il faudrait dire qu'en gros, la grâce, ça signifie cadeau. Et c'est parler de la grâce, c'est affirmer que tous les humains, quels qu'ils soient, en dépit de leurs fautes et sans regard pour leurs mérites, tous et toutes sont des enfants de Dieu, aimés de Dieu. Ils vivent ainsi au bénéfice de la grâce. On a un exemple que j'aime beaucoup, c'est celui du baptême de Jésus. Jésus, avant même d'avoir commencé à faire tout ce qu'il a fait de beau et de bon pour les humains, avant d'avoir prêché, avant d'avoir guéri des gens, il va recevoir de Jean-Baptiste le baptême, un baptême assez différent de celui que nous on reçoit et on célèbre, mais il va recevoir le baptême. Et l'histoire des évangiles, c'est que le ciel s'ouvre et Jésus entend une voix qui dit « Tu es mon fils bien-aimé, en toi j'ai toute ma joie ». Et c'est pas simplement une parole qui nous dit que Jésus est la deuxième personne de la Trinité. Non, c'est quelque chose que chaque être humain, sur le plan spirituel, a à entendre au début de sa vie, que Dieu l'aime et que cet amour est une bonne nouvelle. Et ensuite, quelles que soient les épreuves, on peut se raccrocher à ça, à cette certitude d'être les enfants bien-aimés. Dans l'évangile, on sait qu'après le baptême, Jésus est envoyé au désert pour être tenté. Et ce que dit le diable à chaque fois, c'est de remettre en doute cette phrase que Dieu a donnée. « Si tu es le Fils de Dieu ». L'enjeu de la vie humaine dans l'épreuve, c'est de ne pas douter de son identité.
2: Quand on t'écoute, on sent très fort que la grâce, c'est une émanation de l'amour de Dieu.
3: Oui. C'est, je ne sais pas si c'est la même chose, mais évidemment, c'est lié. En tout cas, c'est une conséquence de l'amour sans mesure que Dieu porte à chaque être humain certainement, et vivant sans doute aussi. Il les aime tellement qu'il donne sa grâce, et cette grâce qui donne, entre autres, des forces pour résister, pour espérer, pour aller de l'avant, même quand les circonstances sont douloureuses.
2: Pour le Christ, on sait les circonstances douloureuses, les conséquences douloureuses, ça va jusqu'à la passion et la croix, jusqu'à la mort. Mais aller de l'avant, heureusement, c'est pas toujours aller jusqu'à la croix.
3: Non. ce n'est pas toujours aller jusqu'à la croix, et on doit pas évidemment prêcher l'héroïsme sanguinolent. Le but du jeu, le but de la vie quand même, c'est d'être heureux. Hein. La grâce, prêcher la grâce, c'est quand même pas un outil de développement personnel. Prêcher la grâce, c'est dire que ceux qui se plantent, eh bien, n'ont pas à culpabiliser. Dans toutes nos erreurs, nos peurs, nos infidélités, nos faiblesses, Dieu ne faiblit pas. Alors ça suffit pas toujours pour se remettre debout, mais parfois, la seule chose qu'on peut encore faire, c'est d'entendre ça. Que la grâce de Dieu demeure.
2: Vous écoutez Au fil de la vie sur RCF, nous sommes avec le pasteur François Choquet et nous parlons de la grâce de Dieu. On va faire un saut du coq à l'âne. Je pense que dans toute vie, il y a des événements qu'on peut interpréter comme des signes de grâce, François. Avec le corollaire que quand il y a des événements désagréables, on pourrait les interpréter comme le contraire de la grâce.
3: Oui, alors...
2: Question difficile.
3: discerner un signe de la grâce de Dieu, ça en dit plus sur celui qui discerne que sur ce qui vit dans sa vie. C'est comme les gens dont on dit qu'ils sont chanceux, non. C'est des gens qui ont des circonstances favorables, certes, et qui saisissent les opportunités que les autres peut-être ne saisiraient pas. C'est compliqué de parler de signes de l'amour de Dieu. Il y a des gens dont on a l'impression qu'ils sont toujours entourés des signes de l'amour de Dieu ou des signes de grâce. Bon, c'est peut-être parce qu'ils ont beaucoup envie de les voir. C'est une disposition intérieure. Parce que il arrive aussi que des gens aient dans leur vie des successions d'épreuves terribles et un lot bien supérieur aux autres. Et quoi, ils sont moins sous le régime de la grâce? Non, bien sûr que non. Donc voilà, si ça vous aide à retourner, à identifier autour de vous ce qu'on dit, les clins d'yeux et tout ça, libre à vous, soyez dans la joie. Mais ça doit pas être au service de la culpabilisation des autres, en tout cas.
2: Et donc, cette conviction qu'on est aimé de Dieu, cette conviction que Dieu nous aime, elle vient pas des signes, elle vient d'ailleurs.
3: Mais voilà, j'espère que je suis clair quand je dis ça, c'est que ça vient d'ailleurs, c'est donné, c'est la foi. La foi, c'est, en l'occurrence, une grâce. On ne sait pas pourquoi certains l'ont et d'autres ne l'ont pas. Il y a plusieurs sources, évidemment, je ne sais pas si c'est une évidence, mais en tout cas, la foi, elle peut être plus ou moins transmise. Elle doit être annoncée, proposée. C'est une partie du travail de l'Église, hein, le travail prophétique, dire en quoi l'Église du Christ croit. Et puis, il y a des gens, on ne sait pas pourquoi, qui font une expérience, qui vont se sentir touchés ou goûter une présence bienfaisante, une présence favorable, et se dire « mais ça peut venir que d'un Dieu qui nous aime ». Ces choses-là, ces expériences... Il y a une mystique qui parlait des bonbons de la vie spirituelle, c'est-à-dire que ça ne sert à rien... Mais ça fait plaisir, c'est pas spécialement mérité, c'est pas spécialement à rechercher, c'est donné, c'est comme ça.
2: Si je crois, moi, avoir fait cette expérience de rencontre, cette expérience de la grâce de Dieu, est-ce que c'est moi qui l'imagine ou est-ce que c'est vraiment une grâce venue de Dieu? C'est mystérieux finalement.
3: Oui, c'est mystérieux, alors... Bon, je pourrais te dire que peut-être qu'il faut pas trop intellectualiser et que si ça te pousse dans une voie favorable dans ta vie, dans la joie, dans la paix, eh ben réfléchis pas plus à ça. Et puis je pourrais dire le contraire finalement, c'est que il faut relire faut relire ce qui nous arrive. La relecture, c'est ce que les jésuites nous enseignent. En tout cas, si tu choisis de t'engager sur un chemin spirituel et que tu fais mémoire de cette expérience que tu as faite de la grâce de Dieu, peut-être qu'il faut s'interroger, qu'est-ce qui m'a touché dans cette expérience? Pourquoi à ce moment-là? Qu'est-ce qui fait que j'étais plus disponible? L'idée, c'est de pouvoir, pas thésauriser, mais en tout cas te rendre conscient, te rendre plus adulte, parce qu'on grandit toujours dans la foi, et ainsi avancer pour tous les autres moments de ta vie où t'auras pas d'expérience spirituelle, pas de je sais pas quoi, de lumière folle qui traverse ta vie ou quoi. Eh ben pour tous ces autres moments, il faut savoir où tu veux aller, hein, et comment tu avances. Sinon tu t'arrêtes, tu désespères et tu vis seulement en attendant la prochaine expérience. Et ça c'est pas la vie humaine, évidemment. Alors il faut avancer avec un guide. Dans l'expérience protestante, le meilleur guide, c'est la Bible, mais le dialogue avec un frère ou une sœur, c'est aussi très bien. Et puis, l'Église prône le recours à la vie de prière et au sacrement, avec cette conviction, notamment rappelée dans les sacrements, hein, que tu es aimé, même si tu ne le ressens pas tout le temps.
2: Oui, voilà, ce chemin spirituel, ça peut être pas mal de choses. Tu l'as dit, ça peut être la Bible, évidemment. Ça peut être des rencontres, ça peut être des groupes de prière, ça peut être les sacrements, donc la participation à une vie paroissiale.
3: Oui.
2: Ça peut être des lectures aussi.
3: Alors, des lectures aussi. Mais là encore, il faut pas trop intellectualiser, dans le sens où l'expérience chrétienne, c'est avant tout et dès le départ une expérience communautaire. Alors la lecture, c'est bien, mais c'est encore mieux si c'est la lecture à plusieurs. Et puis vous avez vous, auditrices, auditeurs, autour de vous certainement des groupes dans les paroisses. On a la CVX, on a ici à Bruxelles, on a la CCL, la Communauté du Christ Libérateur. C'est pas forcément sous un clocher ou sous un toit, mais ces communautés de croissance spirituelle commune, elles sont très précieuses, parce que comme je te disais une fois, les ermites, c'est l'expérience, c'est l'exception, hein, dans la vie chrétienne. Pour nous toutes et tous qui sommes des chrétiens de base, la communauté, c'est bien plus efficace. Parce que la foi, elle est pas brûlante tout le temps. Il y a même des moments où on se dit, peut-être que tout ça, c'est des conneries. Et c'est pour tous ces moments-là qu'il est précieux de vivre en communauté.
2: Et ce sera la conclusion de cette émission. Vous écoutez Au fil de la vie, vous écoutiez Au fil de la vie sur RCF. Merci d'avoir été avec nous. C'était le pasteur François Choquet qui nous parlait de la grâce de Dieu, qui nous accompagne tout au long de notre vie, même si on ne la sent pas forcément, pas toujours ou jamais. Et ce n'est pas grave, puisque, nous dit François, eh bien, ce n'est pas une raison pour ne pas vivre notre compagnonnage avec Dieu au quotidien. Et François insistait bien sur le fait d'appartenir à une communauté pour pouvoir le vivre. François, merci beaucoup pour cet échange sur la grâce conséquence de l'amour de Dieu. Tu proposes aussi une constance dans notre vie spirituelle, hein, lecture, participation à la vie d'église, la Bible, l'écoute, RCF, donc une discipline presque. Chers auditeurs, chères auditrices, merci à vous. On se retrouve très bientôt pour une autre émission. 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
1: Bonjour, bienvenue dans La Vie d'artiste sur RCF. Aujourd'hui, j'ai le plaisir de recevoir Carla Bieber. Bonjour, Carla.
2: Bonjour.
1: Bienvenue dans La Vie d'artiste. Alors aujourd'hui, je ne vous accueille pas seulement comme artiste, mais comme être humain en création. Ici, il n'y a pas de promotion, pas de masque, pas de rôle à jouer. Ici, il y a un miroir face à vous, Narcisse, un miroir qui écoute ce que vous dites. Je vous proposerai des reflets de votre enfance, de vos doutes, de votre manière d'écrire, d'aimer, de créer. Ces reflets pourront être parfois doux, parfois peut-être un petit peu inconfortables. Mais ils auront tous un point commun, ils vous appartiendront et c'est vous qui répondez à vos questions. Et parce que certaines vérités passent mieux par la musique et par la parole, vous nous offrirez également 3 titres en live. Alors, si vous êtes prête, je propose d'écouter le miroir, ce qu'il a à vous dire pour vous accueillir.
3: Je suis le miroir. Je ne parle pas pour remplir. Je parle pour révéler. Je ne te regarde pas de l'extérieur. Je me place en face de toi. Je renvoie ce que tu montres et ce que tu gardes, sans insister, sans détour. Je ne juge pas, je ne corrige pas, je reste, je te tiens dans un regard. Un regard qui n'enferme pas, un regard qui laisse venir. Devant moi, il y a aussi du réconfort, comme un bonbon, comme du chocolat. Un joker, à utiliser quand tu ne veux pas aller trop loin, quand tu préfères ne pas te dévoiler entièrement. Tu peux t'y arrêter. Ou continuer plus tard, sans pression, sans obligation. Je suis cet espace où tu peux apparaître sans rôle. Peut-être un peu autrement. Peut-être un peu plus proche. Je suis le miroir. Et doucement, je te rends à toi-même.
1: Alors, quelle impression dans la rencontre de ce miroir ?
2: Ça fait un peu peur. Je ne m'attendais pas à tout ça.
1: Peur d'être confronté à soi-même ?
2: Oui, quand même, oui. Mm-hmm.
1: Vous allez voir ça, tout en bienveillance, hein, y a pas de problème.
2: Oui, bien sûr, je ne vous gênais pas.
1: Alors pour vous, quelle était votre première émotion musicale, la première fois que la musique est rentrée dans votre vie en tant qu'enfant?
2: Alors en fait, mon grand-père est guitariste, et donc du coup, il y avait une petite guitare qui traînait chez ma grand-mère. Et il n'était pas guitariste, pas jazz, il n'avait pas un niveau amateur, mais quand même, il jouait beaucoup. Et donc du coup, je pensais ça. La première fois que j'ai eu un contact avec la musique, la petite guitare qui traînait. Donc j'ai fait de la guitare, j'ai pas commencé par la batterie. J'ai d'abord commencé par la guitare. Donc j'ai fait 8 ans de guitare classique et j'ai pas du tout aimé. Donc je pense les premières expériences de musique, elles étaient pas incroyables, mais ouais, avant de passer par l'académie, c'était la petite guitare qui traînait chez ma grand-mère.
1: Est-ce que vous avez déjà une idée de l'artiste que vous vouliez être quand vous étiez petite ou pas?
2: Je pense que je voulais quand même être chanteuse. Et c'est peut-être aussi pour ça que j'avais choisi la guitare comme mon grand-père, donc d'être vraiment avant scène avec guitare et chant. Donc je pense que c'était plutôt ça. Mais après, quelques années plus tard, je pense avec l'adolescence, quand on commence à avoir des complexes, j'ai pas choisi la batterie pour ça, mais ça fait un peu partie d'être un peu derrière la scène, enfin un peu à l'arrière, et derrière un instrument quand même imposant. Oui, donc j'ai eu 2 manières de me voir en tant qu'artiste.
1: Est-ce que vous pouvez identifier la période charnière où tout a basculé pour vous, justement, de devenir artiste? La première fois que c'est sorti de votre chambre en disant à vos amis, à vos parents, voilà, je suis Carla, je fais de la musique, écoutez-moi.
2: J'ai pas de souvenir d'avoir eu cette première fois parce que j'ai toujours fait de la musique. Moi, depuis que je suis, j'ai 5-6 ans, je fais de la musique. Donc j'ai toujours fait ça. Par contre, le moment où je l'ai vraiment considéré pour plus tard, c'est quand j'ai voulu rentrer au conservatoire de Maastricht. Et j'avais pas beaucoup de... J'avais 1 an de batterie, enfin vraiment pas grand-chose. De batterie, donc même pas de jazz. Et c'est un peu bête de dire ça, mais j'avais regardé Whiplash, le film. Et ça m'avait... Bizarrement, ça m'avait... À cette époque-là, ça m'avait un peu motivé, même si c'est pas... Maintenant, je le regarde, je trouve pas ça très motivant, mais... Et je pense que c'est là que j'ai vraiment considéré d'en faire ma vie, quoi. Et ouais.
1: La musique que vous faites aujourd'hui, est-ce qu'elle parle encore de l'enfant que vous étiez?
2: Alors, elle parle pas vraiment de l'enfant que j'étais, mais par contre, je pense que c'est une... comment dire? J'ai des influences pop des années 80, et c'est ce que j'écoutais beaucoup quand j'étais petite, parce que c'est ce que mes parents écoutaient beaucoup. Et donc je pense que ça...
1: Oui, ça joue dans le niveau production musicale.
2: C'est ça. Donc il y a une petite part de moi, enfant, qui produit cette musique-là.
1: Alors derrière l'artiste, il y a forcément l'humain.
3: Tout commence quelque part. Avant les mots, avant les choix, il y a une note, un frisson, une émotion sans nom. Quand je te regarde, je ne vois pas encore l'artiste. Je vois l'enfant, celui qui ressent avant de comprendre.
1: J'ai trompé de séquence,
3: Avant les scènes.
1: Je reviens derrière, attends, excuse-moi.
3: On parle souvent de l'artiste. Mais l'être humain, lui, que vit-il? Qui es-tu quand personne ne regarde? Quelle force te porte ou quelle blessure, quelque part, te construit encore? La création est-elle une nécessité vitale? Ou parfois un endroit où tu te fuis toi-même?
1: Quelle part de vous nourrit votre processus créatif?
2: Je sais pas, j'ai l'impression que ça va être un peu trash de dire ça, mais beaucoup de frustration quand même. Mmh. C'est un peu dommage, je trouve, de passer par... c'est toujours des phases, quand je crée ou que j'évolue beaucoup en musique, c'est toujours après des passes où j'étais pas très bien. J'essaie de changer ça parce que c'est pas cool du tout, du coup, mais oui, c'est une partie un peu... En général, ça vient... Enfin, encore une fois, j'aimerais bien changer ça, mais ça vient un peu d'un côté négatif de moi. Donc, ouais.
1: Il y a un côté plutôt écorché chez vous?
2: Ouais.
1: Un côté douloureux qui vous fait créer?
2: Oui, c'est ça, en général. Le prochain single que je vais sortir, je crois que ça a été le seul morceau où... que j'ai écrit en étant un peu plus sereine et même si les paroles le sont un petit peu moins, mais c'est un moment, je sais que moi à ce moment-là je l'avais composé, j'étais un peu plus sereine que les autres morceaux que j'avais composés où j'étais pas du tout dans une passe chouette, où j'étais un peu stressée, et je pense que c'est ma manière à moi de sortir de ça, c'est en faisant de la musique.
1: Est-ce que c'est vital ou un choix pour vous de faire de la musique? Est-ce que quelque part ça vous réconforte, c'est un peu cathartique aussi?
2: Non, pour moi c'est vital. En fait, je me vois pas faire autre chose. En fait, j'ai l'impression que je sais pas faire autre chose, mais ça c'est peut-être pas vrai, mais en tout cas, je me vois pas du tout faire autre chose. Ça c'est vital. Je peux pas passer une journée sans parler de musique, écouter de la musique, faire de la musique.
1: Quel espace de dialogue ça ouvre pour vous, faire de la musique?
2: Alors là, franchement en fait, j'ai l'impression que faire de la musique c'est comme marcher pour moi, c'est un peu cliché de dire ça, mais j'arrive pas à me séparer de la musique, je pense que ça fait vraiment vraiment partie de moi, voilà.
1: L'espace de dialogue sert aussi justement à dire aux autres ce que vous ressentez.
2: Ah oui,
1: vous à dire aux autres ce que vous ressentez, la façon plus facile peut-être aussi pour exprimer quelque chose qu'on ne sait pas dire avec les mots normalement.
2: Mais c'est pas les mêmes messages. En général, les messages, par exemple, moi je sais que Je suis assez franche et je dis les choses de manière des fois un peu trop cash. Mais par contre, tout ce qui est dès que je dois parler un peu plus de faiblesse, là, je vais passer par la musique.
1: Il y a une partie de vous qui chante en anglais, une partie de vous qui chante en français.
2: Oui.
1: Est-ce que l'un cache l'autre parfois? Est-ce que l'anglais est plus facile pour dire les choses et plus se cacher derrière le texte que le français, où on est beaucoup plus dévoilé?
2: Ah oui. Non, mais en fait, moi déjà, je me trouve pas très. L'écriture, c'est, je pense, la partie la plus, celle qui me plaît le moins, je pense. Écrire des paroles, pour le moment, c'est pas vraiment j'aime bien exprimer mes choses, mais je vois quand même que j'ai un peu du mal des fois. Et en effet, l'anglais aussi, parce que j'écoutais tellement de musique en anglais que, du coup, pour moi, c'est plus logique d'écrire et c'est plus facile de se cacher derrière ça.
1: On y vient justement à l'écriture.
3: Écrire, c'est parfois se parler sans filtre. C'est mettre des mots sur ce qu'on ne sait pas encore. Donner une forme à l'indicible. Mais c'est aussi prendre le risque que quelqu'un lise ce que tu croyais avoir caché. Chaque texte est une confidence. Et certaines confidences font peur une fois écrites. Toi, pourquoi écris-tu vraiment?
1: Dans quelles conditions, chez vous, l'écriture se déclenche?
2: Comme je disais tout à l'heure, j'ai commencé à écrire des chansons quand j'étais vraiment... dans une phase un peu compliquée où j'étais au conservatoire et la batterie c'était pas du tout assez. J'avais vraiment envie de m'exprimer vraiment réellement et pas juste derrière en tapant sur mon instrument par rapport à des déceptions etc. Donc voilà.
1: Est-ce que c'est facile de lire ce qu'on écrit? Est-ce que parfois on se censure dans l'écriture? Est-ce que parfois quand on est confronté à des mots on a un petit peu peur justement que ça ressorte, que ce soit entendu?
2: Oui, moi, c'est un truc qui me... Ouais, quand même assez.
1: Il y a un moment sur l'album que vous êtes en train de créer où une chanson qui était plus difficile à écrire?
2: La dernière. mais qui sera exclue sur l'album. Celle-là, ça a été dur quand même d'écrire, vraiment. Parce que c'est vraiment particulier. Enfin, c'est un moment vraiment particulier dans ma vie. Et ça, c'est vraiment. Et aussi, les chansons que j'ai écrites avant, le projet n'était pas encore lancé. Donc, il y avait ce truc d'un peu d'innocence où je m'en foutais, j'écrivais ce que je voulais. Et le dernier morceau de l'EP, c'était un moment où c'était déjà un peu lancé. Donc, il y avait ce truc où je me dis, bon, j'ai pas plus trop droit à l'erreur, et en même temps aussi c'était une passe de ma vie où c'est très compliqué, donc ouais, cette chanson-là elle était vraiment compliquée à écrire.
1: Allez, je propose qu'on passe un premier live ici dans la vie d'artiste. Quelle chanson vous nous proposez, une chanson que vous venez de chanter en live ici?
2: Mon premier single, Shy.

0: Composer, c'est dessiner l'invisible. Donner une forme à ce qui n'a pas encore de nom. Quand tu composes, ce n'est pas seulement ta tête qui travaille, c'est quelque chose de plus profond. Quelque chose que tu ne contrôles pas toujours. Et parfois, ce qui sort de toi te surprend autant qu'il surprendra les autres. Qui parle vraiment quand tu fais de la musique ?
1: Alors, d'où part une composition chez vous ? D'un son, d'une mélodie, d'un rythme peut-être aussi ? Comme vous êtes batteuse, peut-être qu'il y a un rythme qui fait que la musique se met sur vos textes ?
2: Alors, c'est marrant, mais moi, la batterie, c'est vraiment le dernier, la dernière chose que je vais voir. Je compose beaucoup plus avec des top lines, donc des mélodies que je vais chanter, et des accords, des petits accords sur un piano, un clavier, mais jamais la batterie. La batterie, c'est toujours le dernier élément pour moi. C'est un peu bizarre, mais je sais pas, ça me parle moins quand je dois composer.
1: Est-ce qu'il y a de l'intuition qui arrive chez vous ? Est-ce qu'il y a une part d'improvisation ? Vous avez fait du jazz aussi.
2: Oui.
1: En jazz, on improvise beaucoup. Est-ce que cette improvisation apporte justement une texture musicale à vos chansons ?
2: Alors, pas vraiment, parce que c'est assez différent. Moi, comme je dis, je fais de la batterie et j'ai l'impression d'être totalement différente quand je joue du jazz ou quand je fais de la pop, bien sûr, par le style, mais aussi par rapport à

0: On écoute ça.
1: Imaginez un album. C'est une confession que tu offres au monde. Des mois, parfois des années de ta vie compressées en quelques chansons. Un fil émotionnel que tu tisses sans toujours savoir où il mène. Et une fois sorti, tu ne lui appartiens plus. Il appartient à ceux qui l'écoutent. Il devient leur histoire autant que la tienne. C'est courageux de créer. C'est encore plus courageux de lâcher.
2: À quel moment vous savez qu'un album devait arriver ? Comment est-ce que vous vous êtes dit, ben, j'ai des chansons, je vais mettre sur un album ? Est-ce qu'il y avait un fil conducteur par rapport à ça ? Une envie pressante aussi d'arriver sur le marché musical ?
3: Oui, en fait, donc moi ce projet, j'avais un autre projet qui avait un nom différent où justement j'avais une chanson... une chanson qui va Badaboum que j'ai présentée aussi. Et en fait j'avais ce projet là quand j'étais au conservatoire de pop un peu en groupe comme ça et puis j'ai un peu stoppé quand je suis arrivée à Bruxelles parce que je me suis dit bon c'est bon maintenant je vais faire du jazz, j'arrête un peu les bêtises. Et puis quand je suis arrivée à Bruxelles, il y avait tellement de groupes super intéressants et inspirants que je me suis dit en fait je vais recommencer, mais je savais pas par où commencer, donc je faisais un peu n'importe quoi. Je composais, mais bon, un peu Shy, par exemple, j'avais composé comme ça, mais sans vraiment savoir où j'allais aller. Et à mon manager, en fait, j'étais avant sa batteuse dans son projet. Et donc, j'ai un peu parlé de ça avec lui. Et puis, il m'a dit, je peux t'aider pour enregistrer les voix. J'ai montré ma prod, etc. Et puis il m'a dit en fait qu'il avait envie de manager mon projet, et c'est comme ça que ça a commencé. Donc du coup quand il a commencé à manager, on a commencé à avoir une date pour l'EP, etc. Mais de base, moi je voulais juste présenter mes trucs avec beaucoup d'innocence, je comprenais un peu rien au processus, donc voilà.
2: Comment ont été choisis les titres de cet album ? Est-ce qu'il raconte quelque chose, qu'il y a un fil conducteur sur cet album ?
3: Ouais, en fait dans tous les morceaux, il y a beaucoup de contradictions par rapport à ce que je ressens et ce que j'ai envie de montrer. Et en fait, c'est une question que je me suis déjà posée. J'ai l'impression que beaucoup de gens se posent cette question, mais est-ce qu'en fait, au final, c'est moi le problème ? Parce que c'est une question que je me pose quand même assez souvent, où je me dis, mais en fait, est-ce que vraiment c'est moi qui fais n'importe quoi j'ai toujours pas la réponse. J'espère que c'est pas toujours moi le problème, mais... En tout cas, c'est vrai que vu que mes chansons, elles parlent de situations qui m'ont un peu frustrée, mais à des moments différents de ma vie, et que c'est un peu pas toujours la même chose, mais ça, c'est assez similaire à chaque fois. C'est pour ça que je me suis dit, mais en fait, c'est peut-être moi le problème, et c'est pas les gens ou quoi, c'est peut-être juste moi, quoi.
2: Je propose qu'on écoute à présent un deuxième titre ici en live dans les studios de RCF. Lequel vous nous proposez ?
3: Badaboum.
2: Badaboum. Et alors vous êtes accompagné aussi d'une guitare qui est aujourd'hui dans les studios.
3: Oui, exceptionnellement Flora Morel qui est aussi une batteuse. Là elle est à la guitare, aujourd'hui moi je suis au clavier, à la voix, donc rien à voir. Mais oui, c'est elle qui m'accompagne à la guitare et au chant.

0: Sortez du studio maintenant, c'est aussi aller vers la scène. Comment ça se passe la scène, on écoute.
1: La scène face au public, tout s'amplifie. Sur scène, chaque émotion se décuple. Ce que tu caches dans l'intimité devient visible et palpable. C'est l'endroit le plus exposé du monde. Et pourtant, certains artistes disent que c'est là qu'ils se sentent enfin chez eux. Sur scène, tu disparais pour mieux exister. Chaque soir est une naissance. Chaque rappel, une grâce. Alors dis-moi, vulnérable ou vivant?
0: Comment cet album va se diriger vers la scène? Comment est-ce que vous l'avez conçu pour la scène?
2: Là, pour le moment, on est trois. Donc, il y a Florian de Sambry qui joue la guitare, Thaïs Guérinière qui fait clavier et la voix, et moi, je fais batterie, mais des fois aussi, je suis juste à l'avant-scène et je m'occupe pas de mon instrument. Pour le moment, on s'était dit qu'on allait faire ça comme ça.
0: Est-ce que ça permet aussi d'expérimenter d'autres choses que le studio? Ça peut aussi peut-être affiner certaines chansons, apporter d'autres choses, d'autres couleurs?
2: Oui, bah, en fait, on mise quand même, enfin, on joue beaucoup sur nos influences de jazz. Où on peut faire plein de solos et donc s'exprimer un peu plus. Et c'est peut-être le moment où je peux un peu m'amuser et montrer une facette très différente de moi, oui.
0: Comment vous sentez sur scène? C'est quoi la première émotion quand vous montez sur scène?
2: Je sais que quand je chante, il me faut quand même, allez, 2 minutes pour me mettre dedans, mais après ça va assez vite et je trouve ça assez amusant.
0: Il y a un petit rituel devant scène qui
2: se passe? Non, pas encore. Je vais réfléchir un peu, mais en général, non. Moi, je vais sur scène. En fait, vu que je joue beaucoup avec d'autres groupes, mais de la batterie, avant de monter sur scène, je stresse pas beaucoup, mais c'est vrai que j'oublie après que, en fait, bah là, je dois chanter, je fais pas du tout la même chose. Donc, c'est surtout quand j'arrive sur scène que je me dis, ah oui, en fait, mais je sais bien, quand je jouais avec mon autre groupe, ça, j'avais un peu ce truc-là. Mais non, il n'y a pas de rituel, pas de...
0: Avec quoi vous avez envie que le public reparte en écoutant votre musique, vos chansons, en venant vous voir sur scène? C'est quoi l'envie de partage et qu'ils repartent avec quoi?
2: Moi, j'ai envie que les gens soient vraiment de bonne humeur. J'aime bien... J'aime beaucoup, avec ma musique en général, que les gens ne ressentent pas... Comment dire? Si je dis des trucs qui me font souffrir, par exemple, j'ai pas envie qu'eux ils ressentent ça. J'ai plutôt envie qu'eux ils voient ça comme un film, en fait, comme un truc qui les atteint pas. Moi, j'ai envie qu'ils reviennent chez eux avec un grand sourire et j'ai plutôt cette envie-là plutôt que d'essayer de toucher vraiment un truc chez les gens.
0: On va voir un petit peu le visuel, c'est aussi important pour les artistes aujourd'hui, pouvoir se rendre avec l'image, c'est quelque chose d'important. Ouais. On écoute.
1: L'image n'est pas un accessoire. Elle parle quand les mots se taisent. L'univers visuel accompagne la musique. Il la prolonge, il la nuance. Chaque image, chaque clip, chaque pochette raconte ce que la voix ne peut pas toujours dire. Ton esthétique, c'est ton monde intérieur rendu visible. Un passage, une traduction. Et si la musique devenait image, que montrerait-elle vraiment de toi ?
0: Est-ce que vous pensez que votre univers visuel révèle une part de vous que la musique ne montre pas?
2: Mon visuel, c'est un côté beaucoup plus badass que mes chansons en soi. Ouais, un côté un peu très très ultra sereine, alors qu'en fait, c'est vrai que dans les chansons, c'est pour ça que j'aime bien te parler de contradiction. C'est que c'est très contradictoire avec mes chansons qui montrent beaucoup plus de faiblesse.
0: Qu'est-ce que vous voulez montrer dans le visuel? Quelque chose de plus onirique, quelque chose de plus différent de ce que dit le texte, ou alors ça reste vraiment en confrontation avec le texte?
2: C'est pas non plus en confrontation. C'est pas abusé, quoi. Ça reste quand même assez dans parce que c'est encore une fois, il y a encore des influences assez années 80 dans mon visuel. Mais c'est montrer le côté, comme je disais, dans mes chansons, il y a toujours une espèce de double personnage de j'ai pas le temps, je m'en fous, mais ça me fait quand même souffrir, quoi. Bah, c'est, je montre plus le côté je m'en fous, j'ai pas le temps pour toi, quoi. C'est plus ce côté-là.
0: S'il y aurait un artiste qui pourrait reprendre vos chansons dans le futur, vous imaginez que vous avez une carrière internationale et quelqu'un qui pourrait reprendre vos chansons, peut-être mort ou vivant. Quelle est la personne que vous verriez le mieux reprendre vos chansons?
2: Satchel Hart.
0: On le retient. D'accord, c'est pas en commun. Très belle réponse. Et donc, c'est la fin de l'émission. La vie d'artiste aujourd'hui avec Carla Bieber dans son miroir. Je propose que le miroir a encore quelque chose à vous dire avant de nous séparer.
1: Tu peux y aller maintenant. Prends ton temps. Quelque chose s'est posé ici. Sans bruit. Tu as laissé apparaître des choses rares. Sans te détourner. Et ça mérite d'être reconnu. Il n'y a rien à prouver après ça. Rien à ajouter. Juste garder ce fil. Ce moment où tu es resté avec toi. Tel que tu es. Merci d'être venu. Merci d'avoir accepté ce regard. Quand tu repartiras, il restera quelque chose de simple. Un souvenir, peut-être. Une sensation. Chaque fois que le doute reviendra, chaque fois que le bruit prendra trop de place, tu pourras y revenir. Pour te retrouver.
0: Qu'est-ce que ça vous laisse comme impression, cette fin d'émission ?
2: Ça fait peur, la madame là qui parle dans son miroir. Je sais pas, c'était un peu trop intense pour moi, donc je sais pas. Merci, madame miroir. Ça m'a fait plaisir de parler avec vous.
0: Vous avez envie de repartir avec un bonbon ?
2: Ça vous fait depuis le départ. Prendre une chic. À Liège, on dit des chics.
0: Une chic, une sucette.
2: Merci.
0: Merci beaucoup. Et on se termine encore avec un titre en live.
2: 360 de Charlie XCX.
0: Ok, c'est parti.

Bonjour à chacune et chacun d'entre vous, qui que vous soyez, croyant, pratiquant ou non, agnostique ou en recherche de transcendance, soyez les bienvenus dans cette émission Lectio Divina, lecture priante de la parole de Dieu. Au micro, Réginald de Becco, à la technique que je remercie Stéphane Fumière, l'indicatif musical que vous écoutez est tiré du Magnificat de Jean-Sébastien Bach, plus précisément de son aria pour alto, il comble de bien les affamés et renvoie les riches les mains vides. Il faut bien reconnaître que nous ne sommes plus capables d'écouter. Il est frappant de constater qu'il est de plus en plus difficile de rencontrer quelqu'un qui puisse écouter vraiment. La plupart des personnes écoutent d'une oreille distraite en pensant à autre chose, ou plutôt à ce qu'elles veulent dire ou rétorquer. Ainsi, si quelqu'un s'épanche, fait part de ses souffrances ou de ses angoisses, celui à qui il se confie n'attend souvent qu'une seule chose, c'est qu'il se taise pour pouvoir immédiatement faire part de son propre ressenti. Les phrases les plus entendues à ce moment, c'est comme moi, moi aussi, je vis la même chose. L'interlocuteur n'écoute plus ou pas et ne fait que se centrer sur lui-même. Une autre réaction est celle d'immédiatement prodiguer des conseils, de dire ce qu'il faut faire, de donner des adresses de médecins, psychologues ou autres professionnels de l'écoute. Pire encore, c'est être confronté à la réaction de minimiser ou de banaliser la souffrance, de la déprécier ou même de refuser de la reconnaître. Nous sommes à ce point absorbés par nos propres tracas qu'il nous est parfois impossible d'entendre les problèmes des autres. C'est la raison pour laquelle de nombreuses personnes en souffrance ne trouvent plus personne dans leur entourage pour les écouter et tenter de les comprendre. Pour répondre à ce besoin criant d'être écouté, les services de téléaccueil ont été créés ainsi que des centres de prévention du suicide. En 1953, en Angleterre, l'appel que l'on pouvait lire dans les journaux londoniens, lancé par le prêtre anglican Shadvara, était « Avant de vous suicider, téléphonez-moi ». Ayant été marqué par les premières funérailles qu'il a organisées au début de sa carrière, celle d'une jeune fille de 13 ans qui s'était suicidée, après n'avoir eu personne à qui parler, ce pasteur fonda en 1953 Samaritans, premier centre d'assistance téléphonique de crise pour les candidats au suicide. En Belgique, le premier centre de téléaccueil voit le jour à Bruxelles en 1959. La Fédération des centres téléaccueil, c'est 350 appels par jour et 300 écoutants 24 heures sur 24 et 7 jours sur 7. La philosophie de téléaccueil repose sur une écoute active, inconditionnelle et sans jugement, offerte par des bénévoles formés. Son principe fondamental est de garantir à toute personne en détresse un espace d'expression anonyme, confidentiel et gratuit pour briser l'isolement et libérer la parole. L'anonymat permet à l'appelant de se livrer en toute sécurité sans crainte d'être connu ou jugé par son entourage. Les écoutants ne sont pas des thérapeutes. Ils ne prodiguent pas de conseils ni de solutions toutes faites. Leur rôle est d'accompagner la personne pour l'aider à clarifier ses propres pensées et retrouver son autonomie. Toutes les émotions, détresse et tous les sujets sont accueillis avec la même bienveillance, quelle que soit l'origine, la culture ou la situation sociale de la personne qui appelle. À titre d'exemple, récemment, un documentaire sur le site de la chaîne parlementaire française de l'Assemblée nationale, « Je vous écoute », relatait « Jour et nuit, partout en France, des femmes et des hommes se relaient au téléphone pour tendre l'oreille à ceux qui ne vont pas bien. Noël, Marie, Guy, Jean-Louis et Hugo font partie de ces écoutants. Ils sont bénévoles au sein de diverses associations disposant d'une ligne d'écoute où vient s'échouer quotidiennement
toute la détresse du monde. La crise sanitaire a mis en lumière leur indispensable travail. Ici, le téléphone ne cesse de sonner. Qu'il s'agisse de lutte contre l'homophobie, de solitude ou d'isolement, c'est parfois l'envie de vivre qu'il faut réussir à préserver. Et ces combats font parfois écho à ceux plus personnels des écoutants. Dans ces appels sur le fil, on touche à l'intime et à l'universel, car ce qui est raconté résonne en nous et en nos propres questionnements. Le film nous interroge de bout en bout sur notre capacité d'écoute et la nécessité absolue d'y accorder davantage de place. C'est la mission également des aumôniers et des visiteurs dans les hôpitaux et les prisons. Et voici une très belle méditation des aumôniers de prison. Peux-tu simplement écouter ? Quand je te demande de m'écouter et que tu commences à me donner des conseils, tu n'as pas fait ce que je te demandais. Quand je te demande de m'écouter et que tu commences à me dire pourquoi je ne devrais pas ressentir cela, tu bafoues mes sentiments. Quand je te demande de m'écouter et que tu sens que tu dois faire quelque chose pour résoudre mon problème, tu me fais défaut. Tout ce que je te demande, c'est que tu m'écoutes. Non que tu parles ou que tu fasses quelque chose. Je te demande uniquement de m'écouter. Je peux agir par moi-même, je ne suis pas impuissant, peut-être un peu découragé ou hésitant, mais pas impotent. Serait-ce pour cela que la prière marche parfois pour quelques personnes? Parce que Dieu est muet, il ne donne pas de conseils, il n'essaye pas d'arranger les choses, il écoute simplement et te laisse résoudre le problème par toi-même. Alors, s'il te plaît, écoute-moi, et si tu veux parler, attends juste un instant et moi je t'écouterai. Il y a une différence entre entendre et écouter. Entendre, c'est une attitude passive, ne nécessitant aucun effort de notre part. Ce que l'on entend n'est pas toujours précis dans l'esprit, on peut entendre d'une oreille distraite. Écouter, par contre, est une action active. Elle dépend de notre volonté. On tend l'oreille et on se concentre pour écouter. Lorsque l'on écoute, on porte attention à ce que l'on entend, on s'applique à entendre. Il y a un bel adage qui dit « Il faut écouter deux fois plus que l'on ne parle, c'est la raison pour laquelle nous n'avons qu'une seule bouche, mais deux oreilles ».

On venait d'entendre d'Antonio Vivaldi le Larghetto du concerto pour violon et violon d'écho en la majeure. Nous devrions toujours appliquer les conseils de l'écoute active. L'écoute active est une technique de communication qui consiste à utiliser le questionnement et la reformulation afin de s'assurer que l'on a compris au mieux le message de son interlocuteur et de le lui démontrer. Cette technique a été développée par le psychologue américain Carl Rogers, l'initiateur des techniques non directives. Cette approche se caractérise par la manifestation d'un respect et d'une confiance chaleureuse envers l'interlocuteur pour qu'il brise ses défenses et s'exprime librement. Savoir écouter pour Rogers repose sur le respect strict de 5 impératifs. L'accueil, savoir accepter l'autre comme il est. C'est une attitude empreinte de respect et de considération pour favoriser la confiance et manifester un réel intérêt. C'est considérer l'autre comme la personne la plus importante au monde, mais sans arrière-pensée, c'est-à-dire sans en attendre un retour. Ensuite, être centré sur ce que l'autre vit et non sur ce qu'il dit. C'est aller au-delà des faits pour s'ouvrir à la façon dont l'autre ressent les choses avec ses tripes. C'est aussi s'intéresser à l'autre plus qu'au problème lui-même. Plutôt que de voir le problème en soi, il s'agit de voir le problème du point de vue de l'autre. Si on prend le chômage comme exemple, certaines personnes le vivent comme un échec, d'autres comme une sanction, etc. C'est aussi montrer à l'autre qu'on le respecte. C'est donner à l'autre l'assurance que l'on respecte sa manière de vivre ou de voir les choses sans empiéter sur son domaine et sans se transformer en apprenti psychologue qui voit dans l'inconscient de l'autre. Et enfin, c'est être un véritable miroir. Il s'agit non pas d'interpréter « votre problème, c'est cela », mais de se faire l'écho de ce qu'il ressent. Ainsi, vous ressentez profondément que tout l'art est ici de mettre en relief les sentiments qui accompagnent les mots de l'autre. En outre, selon Rogers, les deux attitudes fondamentales de la non-directivité et de l'empathie devraient être prises en considération. La non-directivité, l'essentiel de son approche est d'être centré sur l'autre, sans toutefois mettre de la pression ou influencer l'attitude de l'autre. Être non-directif ne veut pas dire être inactif ou non impliqué. Il s'agit plutôt de sentir avec l'autre, car cela est plus important que de partager une idée. Ensuite, l'empathie. L'empathie est la capacité de s'inscrire dans le monde subjectif d'autrui pour le comprendre de l'intérieur. L'empathie, c'est vouloir vivre le monde intérieur de l'autre comme si c'était notre monde à nous. Cette attitude d'acceptation inconditionnelle donne une chance d'exposer pleinement son propos. Elle laisse à autrui le temps de son expression, la possibilité de dire. La positivité de cette attitude libère une énergie qui pourra être aisément réinvestie dans la tâche à accomplir. L'absence de défense réciproque permet d'accorder au discours un maximum d'attention afin qu'il puisse être partagé et compris.

Vous venez d'écouter d'Henri Purcell l'écho, extrait de l'opéra La Reine des Fées, créé en 1692, trois ans avant la mort de Purcell, à 36 ans. Le chrétien est invité à écouter la parole du Christ et à la mettre en pratique. Je vous livre quelques paroles tirées de la Bible sur l'écoute. Le verset « Écoute Israël, le Seigneur notre Dieu est l'unique ». En hébreu, « Shema Israël » se trouve dans le livre de Deutéronome, chapitre 6, verset 4. Il s'agit de la prière la plus importante et fondamentale du judaïsme. Le terme hébreu « Shema » est le verbe le plus utilisé dans l'Ancien Testament. Il l'est près de 1100 fois et signifie à la fois « entendre, comprendre et obéir ». Le premier livre de Samuel rapporte que le Seigneur appela de nouveau Samuel pour la troisième fois. Et Samuel se leva, alla vers Élie et dit « Me voici car tu m'as appelé ». Élie comprit que c'était le Seigneur qui appelait l'enfant, et il dit à Samuel, « Va, couche-toi, et si l'on t'appelle, tu diras, parle Seigneur, car ton serviteur écoute. » Dans l'évangile de Luc, Marie de Béthanie écoutait Jésus. Je vous cite ce chapitre 10, verset 38-39, « Chemin faisant, Jésus entra dans un village, une femme nommée Marthe le reçut, elle avait une sœur appelée Marie qui s'était assise au pied du Seigneur et écoutait sa parole. Dans l'évangile de Luc encore, Jésus dit « Et pourquoi m'appelez-vous en disant « Seigneur, Seigneur » et ne faites-vous pas ce que je dis ? Quiconque vient à moi, écoute mes paroles et les met en pratique, je vais vous montrer à qui il ressemble. Il ressemble à celui qui construit une maison. Il a creusé très profond et il a posé les fondations sur le roc. Quand est venue l'inondation, le torrent s'est précipité sur cette maison, mais il n'a pu l'ébranler parce qu'elle était bien construite. » Dans l'évangile de Luc encore, Jésus déclare « Ma mère et mes frères sont ceux qui écoutent la parole de Dieu et la mettent en pratique. » Dans l'évangile de Luc toujours, « À cette femme qui, élevant la voix du milieu de la foule, lui dit « Heureux le sein qui t'a porté, heureuses les mamelles qui t'ont allaité », Jésus lui répondit « Heureux plutôt ceux qui écoutent la parole de Dieu et qui la gardent ». Dans l'évangile de Jean, Jésus proclame « Amen, amen, je vous le dis, qui écoute ma parole et croit en celui qui m'a envoyé, obtient la vie éternelle ». Et il échappe au jugement, car déjà, il passe de la mort à la vie. Par trois fois, dans les trois évangiles canoniques, Dieu le Père nous présente le Seigneur Jésus-Christ en disant « Celui-ci est mon Fils bien-aimé, en qui j'ai mis toute mon affection, écoutez-le. » Et dans la lettre de Jacques, « Ainsi que tout homme soit prompt à écouter, lent à parler, lent à se mettre en colère. » Dans l'Apocalypse, il y a cette très belle parole du Seigneur. « Voici que je me tiens à la porte et je frappe. Si quelqu'un écoute ma voix et ouvre la porte, j'entrerai chez lui. Je prendrai mon repas avec lui et lui avec moi. » Dieu écoute les cris de ceux qui le prient. Dans le psaume 33, le psalmiste écrit au verset 7 « Un pauvre a crié, Dieu écoute, de toutes ses angoisses il le sauve. » Et au verset 18 et 19 « Le Seigneur écoute ceux qui l'implorent, il les délivre de toutes leurs angoisses. Le Seigneur est proche des cœurs brisés, il sauve les esprits abattus. » Et dans le psaume 68 au verset 33 et 34 « Les pauvres l'ont vu, ils sont en fête, vie et joie à vous qui cherchez Dieu, car le Seigneur écoute les humbles, il n'oublie pas les siens emprisonnés. » En guise de conclusion, je voudrais simplement nous dire, apprenons à écouter vraiment
et ayons foi en l'écoute de Dieu. Je vous remercie d'avoir écouté cette émission. Je remercie Stéphane Fumière de l'avoir mis en onde et je vous donne rendez-vous à la prochaine fois.

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2: Bonjour chers éditeurs, bienvenue sur RCF dans cette émission Une miette de théologie où nous lisons les psaumes avec Benoît Bourgine, professeur de théologie à Lucé-Louvain. Nous poursuivons cette série, nous sommes au psaume 100 en hébreu 101 et vous avez intitulé ce psaume « Prière du roi au Dieu d'amour et de justice ». Tout un programme.
3: Eh bien oui, Véronique Bontemps, c'est cette double attribut d'amour et de justice, c'est l'introduction. « Je chanterai amour et jugement pour toi Seigneur, je jouerai ». Alors, ce qui est frappant dans ce psaume royal, comme il y en a quelques autres, comme le psaume 2, 72, 89, 110, 132, c'est de voir que le roi assume ce rôle de lieutenant de Dieu sur terre. Il est le médiateur sur terre de l'ordre divin, de cet ordre qui consiste à promouvoir le bien, la vérité, la clarté dans les relations, la bonté, et à contenir le mal. Parce que ce qui est frappant dans ce psaume, c'est, vous l'entendrez au lexique qui est utilisé, il y a une omniprésence du mal et des méchants dans le langage, le dénigrement, la violence. Et donc, cette autorité royale est là pour prescrire le bien et contenir le mal. S'il n'y a pas cette autorité qui peut réellement prendre en charge ce rôle d'imposer dans l'espace public, mais d'abord dans le cœur, que la méchanceté n'entre pas dans le cœur, de sorte que aussi dans les rues de la ville, on parle d'une ville, hein, on parle aussi d'une maison, de la dynastie, ce mal soit contenu. C'est tout à fait frappant. Peut-être peut-on tout de suite lire le psaume qui n'est pas très long.
2: De David, psaume. Je chanterai amour et jugement pour toi, Seigneur. Je jouerai. J'avancerai dans la voie des parfaits. Quand viendras-tu vers moi? Je suivrai la perfection de mon cœur dans ma maison. Je ne mettrai devant mes yeux rien qui soit vil. Je hais les façons des dévoyés, elles n'ont sur moi nulle prise. Loin de moi le cœur tortueux, le méchant, je l'ignore. Qui dénigre en secret son prochain, celui-là je le réduis au silence. L'œil hautain, le cœur enflé, je ne puis le souffrir. J'ai les yeux sur les hommes loyaux du pays, qu'ils demeurent avec moi. Celui qui marche dans la voie des parfaits sera à mon service. Pas de demeure en ma maison pour le faiseur de tromperies, le diseur de mensonges ne tient pas devant mes yeux. Matin après matin, je les réduis au silence, tous les impies du pays, pour retrancher de la ville du Seigneur tous les malfaisants. C'est clair, hein, le mal est dehors.
3: C'est impressionnant cette variété, cette profusion de vocabulaire pour désigner tous les aspects de ce mal à travers les yeux, le cœur, la langue aussi. Le langage est très présent, mais reprenons quelques expressions. Rien de vil, d'être dévoyé, le cœur tortueux, le méchant, le dénigrement, le cœur enflé. Vous vous rendez compte, tous ces aspects du mal qui sont décrits, auxquels fait face, évidemment, ce roi qui a résolu en lui-même précisément d'en prendre la responsabilité, hein, pour le contenir. On a aussi le faiseur de tromperies, le diseur de mensonges, les impies, les malfaisants. C'est assez impressionnant comme présence de tous côtés.
2: Et c'est frappant la décision aussi de le mettre dehors.
3: Voilà, le titre c'est « Prière du roi au Dieu d'amour et de justice ». On pourrait même changer le titre en disant c'est l'engagement que le roi prend vis-à-vis de Dieu de faire prévaloir la justice sur l'injustice. Et c'est tellement intéressant que il y a un début hymnique. Je chanterai amour et jugement pour toi, Seigneur. Je suivrai la perfection de mon cœur avec cette espèce de résolution là, de responsabilité, de prise de responsabilité. Et puis il y a ce verset 2 très étonnant. J'avancerai dans la voie des parfaits, d'accord. C'est bien ce qu'il dit dans ce dans cette introduction des deux premiers versets. Mais quand viendras-tu vers moi? C'est-à-dire qu'il y a d'autres exemples que les exégètes citent dans des déclarations royales, dans des intronisations royales, où là, il y a une prière qui s'intercale, et finalement, cet engagement à la justice et à l'amour, elle est conditionnée par l'aide divine. Il y a cette, certes, le roi est responsable, c'est l'autorité, mais en même temps, il sait qu'il ne sera pas à la hauteur pour contenir ce mal, prescrire le bien, si Dieu lui-même n'agit pas. Donc il y a cette volonté de proximité avec Dieu, et pour précisément que cette proximité soit possible, il faut être conséquent et soi-même tâcher de précisément de faire le ménage, c'est-à-dire se tenir éloigné du mal pour que Dieu soit présent. Alors, ce qui est aussi frappant, c'est que après cette introduction des deux premiers versets, il y a deux strophes, 3, 5, 6, 8, où dans la première, je ne mettrai devant mes yeux rien qui soit de vil, je les façonnerai dévoyés, loin de moi le cœur tortueux. Il y a cette volonté dans les affaires privées d'écarter le mal, de le mettre à distance. Et puis, à partir du verset 6 jusqu'au 8, là, la question, c'est la cité. C'est la ville du Seigneur, que la dynastie pour laquelle le roi se fait fort de mettre le méchant dehors, eh bien, cela rejaillisse dans le gouvernement de la cité. Et donc, ce n'est plus seulement les affaires privées du roi, mais sa responsabilité publique vis-à-vis de l'ordre public.
2: Il y a évidemment un lien entre les deux.
3: Évidemment. Et donc, finalement... Ce psaume a une grande actualité. Il y a aujourd'hui, dans nos sociétés occidentales, un problème d'autorité, cette capacité de contenir le mal. On parle d'ensauvagement à chaque manifestation tout à fait légitime pour protester par rapport à une réforme ou une disposition législative. Il y a malheureusement cette espèce de laxisme qui fait qu'on ne contrôle pas les débordements. Mais parlons aussi, évidemment, outre cela, même pour des célébration festive, après un événement sportif, cette espèce d'impossibilité de contenir cette violence qui inquiète un certain nombre de responsables. Et donc là, je crois qu'il y a sans doute, on perçoit sans doute un déficit de cette fonction d'autorité qui peut prescrire le mal, l'indiquer clairement, poser des limites et aussi... prescrire le bien, mais aussi de contenir le mal dans ses débordements. Donc il y a, je trouve, beaucoup d'actualité dans ce psaume quand on l'entend à l'aune de notre actualité, hein, même dans la société belge.
2: Peut-être qu'avant la pause musicale, nous pouvons relire ce psaume et le laisser résonner parce qu'il a vraiment une grande actualité. De David, psaume. Je chanterai amour et jugement. Pour toi, Seigneur, je jouerai. J'avancerai dans la voie des parfaits. Quand viendras-tu vers moi? Je suivrai la perfection de mon cœur dans ma maison. Je ne mettrai devant mes yeux rien qui soit vil. Je hais les façons des dévoyés. Elles n'ont sur moi nulle prise. Loin de moi le cœur tortueux, le méchant, je l'ignore. Qui dénigre en secret son prochain, celui-là je le réduis au silence. L'œil hautain, le cœur enflé, je ne puis le souffrir. J'ai les yeux sur les hommes loyaux du pays, qu'ils demeurent avec moi. Celui qui marche dans la voie des parfaits sera à mon service. Pas de demeure en ma maison pour le faiseur de tromperies, le diseur de mensonges ne tient pas devant mes yeux. Matin après matin, je le réduis au silence, tous les impies du pays, pour retrancher de la ville du Seigneur tous les malfaisants.

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1: Dans cette émission Une miette de théologie, nous lisons ensemble psaume 100 en hébreu 101. Vous venez de faire un premier commentaire, mais nous sommes toujours aidés par les commentaires des pères de l'Église, et souvent Augustin a quelque chose à nous dire.
2: Et Augustin se concentre sur ce couple qui est assez rare dans l'Ancien Testament, amour et jugement, chesed v'mishpat. Il est présent dans quelques psaumes et chez les prophètes, mais ce n'est pas le couple le plus qu'on rencontre de manière le plus fréquente. Chesed v'emet plutôt, l'amour et la vérité ici, amour et le jugement. Et donc il offre une harmonique sur cet équilibre entre miséricorde et justice. Dans le commentaire qu'il consacre à ce psaume, il écrit que nul ne compte sur la divine miséricorde pour se promettre l'impunité, car il y a aussi le jugement, et que nul pécheur converti ne redoute le jugement, car il y a aussi la miséricorde.
1: C'est toujours en équilibre.
2: Voilà, mais alors, ce n'est pas seulement des vases communicants. Il faut être un peu miséricordieux et un peu juste, et on mélange, le résultat sera positif. Non, c'est plus nuancé que cela. Voilà comment il continue. Quand les hommes jugent, ils se laissent parfois dominer par la miséricorde. Et ils se prononcent contre la justice. Et donc, la miséricorde n'est pas le contraire de la justice. Et la justice n'est pas le contraire de la miséricorde, contrairement à ce qu'on pourrait penser. Voilà ce que dit Augustin, au contraire. Et donc, ils ont, continue Augustin, du moins en apparence, la miséricorde et non la justice. Souvent aussi, pour être trop sévères dans leur jugement, ils perdent la miséricorde. Quant à Dieu, l'effusion de sa miséricorde ne lui fait point perdre la sévérité du jugement, et dans la sévérité du jugement, il n'oublie point sa bonté miséricordieuse. Et donc, voilà la difficulté, c'est de pouvoir comprendre dans ce que Dieu réalise vis-à-vis de son peuple, et les recommandations qu'il donne, pouvoir faire en sorte qu'on comprenne que quand Dieu est juste, il produit, il montre cette justice à travers sa miséricorde, et que sa miséricorde, parfois, consiste à justifier le pécheur, à donner sa propre justice au pécheur. Voilà ce qui, évidemment, déroute une vision un peu limitée, humaine, de ce rapport entre justice et miséricorde. Et alors, Augustin note qu'aujourd'hui, c'est le temps de la miséricorde, dans la mesure où c'est le temps de la patience de Dieu. C'est celle où Dieu nous incline à la conversion, à retourner à lui. Dans l'avenir, dit-il, il y aura le temps du jugement. Alors, il interroge, comment la miséricorde vient-elle tout d'abord ? Considère tout d'abord en Dieu les dons que tu as reçus, afin d'imiter ton Père céleste. Car il n'y a point arrogance de notre part à dire que nous devons imiter notre Père, puisque notre Seigneur, le Fils unique de Dieu, nous y exhorte en disant « Soyez semblables à votre Père céleste ». Après avoir dit dans l'Évangile « Aimez vos ennemis, priez pour ceux qui vous persécutent », il ajoute « Afin que vous soyez semblables à votre Père qui est dans le ciel, qui fait luire son soleil sur les bons et les méchants, et pleuvoir sur les justes et les injustes ». Matthieu au chapitre 5. Telle est sa miséricorde. Quand tu vois les justes et les injustes contempler le même soleil, jouir de la même lumière, boire aux mêmes fontaines, s'enrichir aux mêmes pluies, récolter en abondance les mêmes fruits, respirer le même air, se partager aussi les mêmes biens de cette vie,

Ce n'est pas donc le temps de la tiédeur et du repos, mais de la vigilance, hein, et du retour à nous-mêmes. Il continue, « Si tu veux chanter la miséricorde et le jugement, comprends bien que s'il te pardonne, c'est afin que tu te corriges, et non afin que tu demeures dans ton péché. Ne grossis pas un trésor de colère pour le jour de la colère et de la juste révélation du jugement de Dieu. » Romains 2, 5.

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1: Benoît Bourgine, vous commentez pour nous le psaume 100 en hébreu 101. Vous avez déjà montré dans la première partie de cette émission combien ce psaume pouvait être actuel. Alors je voudrais que justement on poursuive cette réflexion sur l'actualisation, comment dans nos vies il est présent.
2: Oui, parce que nous avons besoin de justice autant que nous avons besoin de miséricorde. On ne peut connaître le Dieu de la miséricorde qu'en se laissant soi-même emporter par ce flot impétueux par lequel il nous sauve alors que nous sommes encore pécheurs. Il nous donne sa justice par miséricorde, sinon nous ne serons jamais justifiés.
1: Et qu'est-ce que ça veut dire, il nous donne sa justice ?
2: Eh bien, c'est précisément la bonne nouvelle du salut en Jésus-Christ, par laquelle, dans le baptême, et l'Eucharistie, par laquelle nous revivons ce mystère pascal de la mort et de la résurrection du Christ, et il nous permet, par la puissance de sa grâce, d'être réconciliés avec le Père et d'appeler Dieu notre Père. Alors, précisément, il y aurait une caricature de la miséricorde. Vous savez, c'est le Dieu bonasse, tout le monde il est beau, tout le monde il est gentil. C'est

0: dieu des mafieux, parce qu'ils sont très religieux, les mafieux. Non, on ne peut pas se cacher derrière le mal en invoquant un dieu miséricordieux. Le dieu miséricordieux est aussi le dieu juste. C'est-à-dire que il est le dieu juste, le dieu, on a parlé de colère aussi dans l'Écriture, c'est au sens où il est impatient à nous rendre justes. Il ne peut pas tolérer que nous soyons les victimes d'un mal qui pourrait nous ensevelir, nous pourrait nous envahir, qui pourrait nous submerger. Et c'est pourquoi il agit en fonction de ce qu'il est. Voilà comment il est miséricordieux. Et il agit en fonction de ce qu'il est, parce qu'il est le Dieu juste. Et comment fait-il ? En étant affecté par notre mal, c'est Dieu riche en miséricorde, nous justifier par sa grâce, par la grâce du Christ, acquise par le Christ dans sa mort et dans sa résurrection. Mais attention, ce n'est pas automatique, c'est-à-dire qu'il nous engage par ce mouvement de pardon et nous avons à répondre. C'est-à-dire que si ce don, cette immensité du don de Dieu de miséricorde n'élargit pas notre cœur, la miséricorde est offerte en pure perte. Et un jour, ça s'arrête. Ça s'appelle le jugement dernier. Nous avons cette magnifique parabole du débiteur impitoyable dans laquelle quelqu'un qui a une dette incommensurable, l'évangile n'a pas peur de l'exagération, puisqu'il s'agit de 60 millions de deniers, ce qui correspond à peu près à 60 millions de jours de travail. Autrement dit, il faudrait travailler pendant 193 000 ans rembourser. Alors, le maître remet à son serviteur, à son ouvrier, cette dette. Que fait cet ouvrier ? Il va prendre à son cou un débiteur qu'il avait pour 100 misérables deniers, 100 jours de travail. Et donc, on voit que le maître se fâche. Non, si je t'ai fait immensément miséricorde, c'est pour que toi-même tu sois miséricordieux. Donc on voit cette dialectique entre miséricorde et justice. Le Dieu miséricordieux est le Dieu juste, il attend de nous qui recevons sa miséricorde vis-à-vis de nos frères et sœurs, vis-à-vis desquels nous contractons de misérables dettes ou de misérables créances, nous agissions en fonction de sa générosité infinie et divine.
1: Benoît Bourgine, dans ce psaume, vous avez évoqué la place du roi, mais qui est ce roi au fond ?
0: Évidemment, pour une lecture chrétienne du psaume, c'est le Christ, le roi, qui travaille à l'extension du royaume de Dieu, qu'il annonce dans son ministère public, et auquel il nous rend collaborateurs pour faire advenir ce royaume. Le mode de seigneurie de ce roi, on le sait, c'est l'amour doux, humble, envers quiconque s'avance vers lui, lui demande secours avec foi et confiance. Et donc c'est un roi juste qui est venu pour être servi, pour servir et donner sa vie en rançon pour la multitude, comme il le dit, venu appeler les pécheurs au salut. Mais ces pécheurs, nous-mêmes, les fidèles qui recevons sa miséricorde, nous sommes appelés aussi à relever les manches et à collaborer avec lui à l'extension de son royaume. Et en recevant cette grâce, en faisant montre justement de cette générosité par laquelle nous avons été admis, nous qui sommes réconciliés avec Dieu, comme le dit Romains 5, 17, « Si par la faute d'un seul, le premier Adam, la mort a régné, combien plus ceux qui reçoivent avec profusion la grâce et le don de la justice régneront-ils dans la vie par le seul Jésus-Christ » Romains 5, 17. On voit bien que nous sommes invités finalement à co-régner avec le Christ, lui le roi, par simplement la mesure où nous sommes emportés par le flot de la miséricorde qui nous a rejoints au baptême, à chaque Eucharistie, dans la prière solitaire où nous essayons de laisser place à la bonté divine dans notre vie, de sorte qu'elle soit communicative et qu'elle se diffuse.
1: Merci beaucoup Benoît Bourgine de nous aider à comprendre et à méditer ce psaume 100.
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0: Au nom du Père et du Fils et du Saint-Esprit. Soyez les bienvenus, chers frères et sœurs, ici à la grotte de Massabielle pour prier ensemble le chapelet comme Bernadette l'a fait toutes les 18 apparitions qu'elle a vécues ici à la grotte. Hier, nous avons fêté le Sacré-Cœur de Jésus. Aujourd'hui, nous fêtons le Cœur Immaculé de la Vierge Marie. Dans ces deux cœurs, Dieu le Père se fait proche de nous et nous révèle qu'il est amour pour tous, sans différence. Ce même amour nous fait prier aujourd'hui pour les intentions que nous avons entendues, pour celles du pape Léon, pour l'Église, pour le monde, pour nos intentions personnelles et aussi pour celles de ceux qui nous rejoignent par la radio, télé ou Internet. Éclairé par la foi de notre baptême, nous commençons notre prière en professant notre foi. Je crois en Dieu, le Père Tout-Puissant, Créateur du ciel et de la terre, et en Jésus-Christ, son Fils unique, notre Seigneur, qui a été conçu du Saint-Esprit, est né de la Vierge Marie, qui a souffert sous Ponce Pilate, a été crucifié, est mort et a été enseveli, est descendu aux enfers, le troisième jour est ressuscité des morts, est monté aux cieux, est assis à la droite de Dieu le Père Tout-Puissant, d'où il viendra juger les vivants et les morts. Je crois en l'Esprit Saint, à la Sainte Église catholique, à la communion des saints, à la rémission des péchés, à la résurrection de la chair, à la vie éternelle. Amen. Notre Père qui es aux cieux, que ton nom soit sanctifié, que ton règne vienne, que ta volonté soit faite sur la terre comme au ciel.
1: Et ne nous laisse pas entrer en tentation, mais délivre-nous du mal.
2: Je vous salue, Marie, pleine de grâce, le Seigneur est avec vous. Vous êtes bénie entre toutes les femmes, et Jésus, le fruit de vos entrailles, est béni.
3: Sainte Marie, Mère de Dieu, priez pour nous pauvres pécheurs, maintenant et à l'heure de notre mort. Amen.
2: Je vous salue, Marie, pleine de grâce, le Seigneur est avec vous. Vous êtes bénie entre toutes les femmes, et Jésus, le fruit de vos entrailles, est béni.
3: Sainte Marie, Mère de Dieu, priez pour nous pauvres pécheurs, maintenant et à l'heure de notre mort.
2: Je vous salue, Marie, pleine de grâce. Le Seigneur est avec vous. Vous êtes bénie entre toutes les femmes, et Jésus, le fruit de vos entrailles, est béni.
3: Sainte Marie, Mère de Dieu, priez pour nous, pauvres pécheurs, maintenant et à l'heure de notre mort. Amen.
0: Gloire au Père, et au Fils, et au Saint-Esprit, comme il était au commencement, maintenant et toujours, et dans les siècles des siècles. Amen. Les méditations de ce chapelet sont inspirées de Saint Jean Eudes, celui qui a promu la dévotion au Sacré-Cœur et au Cœur Immaculé de Marie. Premier mystère joyeux, l'Annonciation. Marie dit à l'ange Gabriel, « Je suis la servante du Seigneur, que tout m'advienne selon ta parole. » Saint Jean Eudes nous dit, « Ô Mère admirable, c'est bien avec raison que l'on vous appelle ainsi. En votre entretien avec l'ange Gabriel, quand il vous a annoncé le mystère ineffable de l'Incarnation, vous avez consenti au projet de Dieu concernant notre salut. Vierge Marie, notre Mère, aide-nous à consentir au projet de Dieu pour chacun d'entre nous. Notre Père qui es aux cieux, que ton nom soit sanctifié, que ton règne vienne, que ta volonté soit faite sur la terre comme au ciel.
4: Donne-nous aujourd'hui notre pain de ce jour. Pardonne-nous nos offenses, comme nous pardonnons aussi à ceux qui nous ont offensés. Et ne nous laisse pas entrer en tentation, mais délivre-nous du mal.
2: Je vous salue, Marie, pleine de grâce. Le Seigneur est avec vous. Vous êtes bénie entre toutes les femmes, et Jésus, le fruit de vos entrailles, est béni.
5: Sainte Marie, Mère de Dieu, priez pour nous pauvres pécheurs, maintenant et à l'heure de notre mort. Amen.
2: Je vous salue, Marie, pleine de grâce. Le Seigneur est avec vous. Vous êtes bénie entre toutes les femmes, et Jésus, le fruit de vos entrailles, est béni.
5: Sainte Marie, Mère de Dieu, priez pour nous pauvres pécheurs, maintenant et à l'heure de notre mort. Amen.
2: Je vous salue, Marie, pleine de grâce. Le Seigneur est avec vous. Vous êtes bénie entre toutes les femmes, et Jésus, le fruit de vos entrailles, est béni.
5: Sainte Marie, Mère de Dieu, priez pour nous pauvres pécheurs, maintenant et à l'heure de notre mort. Amen.
2: Je vous salue, Marie, pleine de grâce. Le Seigneur est avec vous. Vous êtes bénie entre toutes les femmes, et Jésus, le fruit de vos entrailles, est béni.
5: Sainte Marie, Mère de Dieu, priez pour nous pauvres pécheurs, maintenant et à l'heure de notre mort. Amen.
2: Je vous salue, Marie, pleine de grâce. Le Seigneur est avec vous. Vous êtes bénie entre toutes les femmes, et Jésus, le fruit de vos entrailles, est béni.
5: Sainte Marie, Mère de Dieu, priez pour nous pauvres pécheurs, maintenant et à l'heure de notre mort. Amen.
2: Je vous salue, Marie, pleine de grâce. Le Seigneur est avec vous. Vous êtes bénie entre toutes les femmes, et Jésus, le fruit de vos entrailles, est béni.
5: Sainte Marie, Mère de Dieu, priez pour nous pauvres pécheurs, maintenant et à l'heure de notre mort. Amen.
2: Je vous salue, Marie, pleine de grâce. Le Seigneur est avec vous. Vous êtes bénie entre toutes les femmes, et Jésus, le fruit de vos entrailles, est béni.
5: Sainte Marie, Mère de Dieu, priez pour nous maintenant et à l'heure de notre mort. Amen.
2: Je vous salue, Marie, pleine de grâce. Le Seigneur est avec vous. Vous êtes bénie entre toutes les femmes, et Jésus, le fruit de vos entrailles, est béni.
5: Sainte Marie, Mère de Dieu, priez pour nous pauvres pécheurs, maintenant et à l'heure de notre mort. Amen.
2: Je vous salue, Marie, pleine de grâce. Le Seigneur est avec vous. Vous êtes bénie entre toutes les femmes, et Jésus, le fruit de vos entrailles, est béni.
5: Sainte Marie, Mère de Dieu, priez pour nous pauvres pécheurs, maintenant et à l'heure de notre mort. Amen.
2: Je vous salue, Marie, pleine de grâce. Le Seigneur est avec vous. Vous êtes bénie entre toutes les femmes, et Jésus, le fruit de vos entrailles, est béni.
5: Sainte Marie, Mère de Dieu, priez pour nous pauvres pécheurs,
3: maintenant et à l'heure de notre mort.
5: Amen.

0: Deuxième mystère joyeux, la visitation. Après le salut d'Élisabeth, Marie dit « Mon âme exalte le Seigneur, mon esprit exulte en Dieu mon Sauveur. » Ô Mère admirable, c'est bien avec raison que l'on vous appelle ainsi. Admirable en tous les moments de ces 9 mois que le Fils de Dieu a passé dans vos entrailles. Admirable en toutes les paroles que vous avez dites en saluant votre cousine Élisabeth dans votre Magnificat. Vierge Marie, notre Mère, aide-nous à accueillir Jésus et à vivre à la lumière de sa parole. Notre Père qui es aux cieux, que ton nom soit sanctifié, que ton règne vienne, que ta volonté soit faite sur la terre comme au ciel.
1: Donne-nous aujourd'hui notre pain de ce jour. Pardonne-nous nos offenses, comme nous pardonnons aussi à ceux qui nous ont offensés. Et ne nous laisse pas entrer en tentation, mais délivre-nous du mal. Amen. Je vous salue, Marie, pleine de grâce. Le Seigneur est avec vous. Vous êtes bénie en toutes les femmes. Et Jésus, le fruit de votre entraille, est béni.
2: Sainte Marie, Mère de Dieu,
1: priez pour nous pauvres pécheurs, maintenant et à l'heure de notre mort. Amen. Je vous salue, Marie, pleine de grâce. Le Seigneur est avec vous. Vous êtes bénie entre toutes les femmes. Et Jésus, le fruit de votre entraille, est béni.
2: Sainte Marie, Mère de Dieu,
1: priez pour nous pauvres pécheurs, maintenant et à l'heure de notre mort. Amen. Je vous salue, Marie, pleine de grâce. Le Seigneur est avec vous. Vous êtes bénie entre toutes les femmes. Et Jésus, le fruit de votre entraille, est béni.
2: Sainte Marie, Mère de Dieu, priez pour nous pauvres pécheurs, maintenant et à l'heure de notre mort. Amen.
1: Je vous salue, Marie, pleine de grâce. Le Seigneur est avec vous. Vous êtes bénie entre toutes les femmes. Et Jésus, le fruit de votre entraille, est béni.
2: Sainte Marie, Mère de Dieu, priez pour nous pauvres pécheurs, maintenant et à l'heure de notre mort. Amen.
1: Je vous salue, Marie, pleine de grâce. Le Seigneur est avec vous. Vous êtes bénie entre toutes les femmes. Et Jésus, le fruit de votre entraille, est béni.
2: Sainte Marie, Mère de Dieu, priez pour nous pauvres pécheurs, maintenant et à l'heure de notre mort. Amen.
1: Je vous salue, Marie, pleine de grâce. Le Seigneur est avec vous. Vous êtes bénie entre toutes les femmes. Et Jésus, le fruit de votre entraille, est béni.
2: Sainte Marie, Mère de Dieu, priez pour nous pauvres pécheurs, maintenant et à l'heure de notre mort. Amen.
1: Je vous salue, Marie, pleine de grâce. Le Seigneur est avec vous. Vous êtes bénie entre toutes les femmes. Et Jésus, le fruit de votre entraille, est béni.
2: Sainte Marie, Mère de Dieu, priez pour nous pauvres pécheurs, maintenant et à l'heure de notre mort. Amen.
1: Je vous salue, Marie, pleine de grâce. Le Seigneur est avec vous. Vous êtes bénie entre toutes les femmes. Et Jésus, le fruit de votre entraille, est béni.
2: Sainte Marie, Mère de Dieu, priez pour nous pauvres pécheurs, maintenant et à l'heure de notre mort. Amen.
1: Je vous salue, Marie, pleine de grâce. Le Seigneur est avec vous. Vous êtes bénie entre toutes les femmes. Et Jésus, le fruit de votre entraille, est béni.
2: Sainte Marie, Mère de Dieu, priez pour nous pauvres pécheurs, maintenant et à l'heure de notre mort. Amen.
1: Je vous salue, Marie, pleine de grâce. Le Seigneur est avec vous. Vous êtes bénie entre toutes les femmes. Et Jésus, le fruit de votre entraille, est béni.
2: Sainte Marie, Mère de Dieu, priez pour nous pauvres pécheurs,
0: maintenant et à l'heure de notre mort. Amen. Gloria Patri et Filio et Spiritui Sancto.

0: Troisième mystère joyeux, la nativité. De l'évangile selon saint Luc. En pleine nuit, l'ange du Seigneur dit aux bergers, « Je vous annonce une grande joie. Aujourd'hui, à Bethléem, vous est né un sauveur. C'est le Christ, le Seigneur. » Ô Mère admirable, c'est bien avec raison que l'on vous appelle ainsi. Admirable en toutes les pas que vous avez faits allant de Bethléem pour y enfanter le Sauveur du monde. Admirable dans le mystère de sa manifestation au mage saint que l'on adorait avec vous. Vierge Marie, notre Mère, aide-nous à voir et à nous réjouir de la présence de Dieu dans notre vie. Notre Père qui es aux cieux, que ton nom soit sanctifié, que ton règne vienne, que ta volonté soit faite sur la terre comme au ciel.
1: Donne-nous aujourd'hui notre pain de ce jour. Pardonne-nous nos offenses, comme nous pardonnons aussi à ceux qui nous ont offensés. Ne nous laisse pas entrer en tentation, mais délivre-nous du mal. Je vous salue, Marie, pleine de grâce. Le Seigneur est avec vous. Vous êtes bénie entre toutes les femmes, et Jésus, le fruit de vos entrailles, est béni.
2: Sainte Marie, Mère de Dieu, priez pour nous, pauvres pécheurs, maintenant et à l'heure de notre mort. Amen.
1: Je vous salue, Marie, pleine de grâce. Le Seigneur est avec vous. Vous êtes bénie entre toutes les femmes. Et Jésus, le fruit de vos entrailles, est béni.
2: Sainte Marie, Mère de Dieu, priez pour nous, pauvres pécheurs, maintenant et à l'heure de notre mort. Amen.
1: Je vous salue, Marie, pleine de grâce. Le Seigneur est avec vous. Vous êtes bénie entre toutes les femmes. Et Jésus, le fruit de vos entrailles est béni.
2: Sainte Marie, Mère de Dieu, priez pour nous pauvres pécheurs, maintenant et à l'heure de notre mort. Amen.
1: Je vous salue, Marie, pleine de grâce. Le Seigneur est avec vous. Vous êtes bénie entre toutes les femmes. Et Jésus, le fruit de vos entrailles, est béni.
2: Sainte Marie, Mère de Dieu, priez pour nous pauvres pécheurs, maintenant et à l'heure de notre mort. Amen.
1: Je vous salue, Marie, pleine de grâce. Le Seigneur est avec vous. Vous êtes bénie entre toutes les femmes. Et Jésus, le fruit de vos entrailles, est béni.
2: Sainte Marie, Mère de Dieu, priez pour nous, pauvres pécheurs, maintenant et à l'heure de notre mort. Amen.
1: Je vous salue, Marie, pleine de grâce. Le Seigneur est avec vous. Vous êtes bénie entre toutes les femmes, et Jésus, le fruit de vos entrailles, est béni.
2: Sainte Marie, Mère de Dieu, priez pour nous pauvres pécheurs, maintenant et à l'heure de notre mort. Amen.
1: Je vous salue, Marie, pleine de grâce. Le Seigneur est avec vous. Vous êtes bénie entre toutes les femmes, et Jésus, le fruit de vos entrailles, est béni.
2: Sainte Marie, Mère de Dieu, priez pour nous, pauvres pécheurs, maintenant et à l'heure de notre mort. Amen.
1: Je vous salue, Marie, pleine de grâce. Le Seigneur est avec vous. Vous êtes bénie entre toutes les femmes, et Jésus, le fruit de vos entrailles, est béni.
2: Sainte Marie, Mère de Dieu, priez pour nous, pauvres pécheurs, maintenant et à l'heure de notre mort. Amen.
1: Je vous salue, Marie, pleine de grâce. Le Seigneur est avec vous. Vous êtes bénie entre toutes les femmes. Et Jésus, le fruit de vos entrailles, est béni.
2: Sainte Marie, Mère de Dieu, priez pour nous pauvres pécheurs, maintenant et à l'heure de notre mort. Amen.
1: Je vous salue, Marie, pleine de grâce. Le Seigneur est avec vous. Vous êtes bénie entre toutes les femmes, et Jésus, le fruit de vos entrailles, est béni.
2: Sainte Marie, Mère de Dieu, priez pour nous pauvres pécheurs, maintenant et à l'heure de notre mort. Amen.

0: Quatrième mystère joyeux, la présentation de Jésus au temple de l'évangile selon Saint-Luc. Quand fut accompli le temps prescrit par la loi de Moïse pour la purification, les parents de Jésus l'amenèrent à Jérusalem pour le présenter au Seigneur. Considérez que le cœur adorable de Jésus est le principe et la source de son incarnation, de tout ce qu'il a vécu, dit et accompli. Vierge Marie, notre Mère, aide-nous à nous laisser guider par la parole de Dieu dans notre vie, pour avoir avec vous la vie éternelle. Notre Père qui es aux cieux, que ton nom soit sanctifié, que ton règne vienne, que ta volonté soit faite sur la terre comme au ciel. Donne-nous aujourd'hui notre pain de ce jour.
1: Pardonne-nous nos offenses, comme nous pardonnons aussi à ceux qui nous ont offensés, et ne nous laisse pas rentrer en tentation, mais délivre-nous du mal. Je vous salue, Marie, pleine de grâce. Le Seigneur est avec vous. Vous êtes bénie entre toutes les femmes, et Jésus, le fruit de vos entrailles, est béni.
2: Sainte Marie, Mère de Dieu, priez pour nous
1: pauvres pécheurs, maintenant et à l'heure de notre mort. Amen. Je vous salue, Marie, pleine de grâce. Le Seigneur est avec vous. Vous êtes bénie entre toutes les femmes, et Jésus, le fruit de vos entrailles, est béni.
2: Sainte Marie,
1: Mère de Dieu, priez pour nous, pauvres pécheurs, maintenant et à l'heure de notre mort. Amen. Je vous salue, Marie, pleine de grâce. Le Seigneur est avec vous. Vous êtes bénie entre toutes les femmes, et Jésus, le fruit de vos entrailles, est béni. Sainte Marie, Mère de Dieu, priez pour nous, pauvres pécheurs, maintenant et à l'heure de notre mort. Amen. Je vous salue, Marie, pleine de grâce. Le Seigneur est avec vous. Vous êtes bénie entre toutes les femmes, et Jésus, le fruit de vos entrailles, est béni.
2: Sainte Marie, Mère de Dieu, priez pour nous, pauvres pécheurs, maintenant et à l'heure de notre mort. Amen.
1: Je vous salue, Marie, pleine de grâce. Le Seigneur est avec vous. Vous êtes bénie entre toutes les femmes, et Jésus, le fruit de vos entrailles, est béni.
2: Sainte Marie, Mère de Dieu,
1: priez pour nous, pauvres pécheurs, maintenant et à l'heure de notre mort. Amen. Je vous salue, Marie, pleine de grâce. Le Seigneur est avec vous. Vous êtes bénie entre toutes les femmes, et Jésus, le fruit de vos entrailles, est béni. Sainte Marie, Mère de Dieu, priez pour nous, pauvres pécheurs, maintenant et à l'heure de notre mort. Amen. Je vous salue, Marie, pleine de grâce. Le Seigneur est avec vous. Vous êtes bénie entre toutes les femmes, et Jésus, le fruit de vos entrailles, est béni.
2: Sainte Marie,
1: Mère de Dieu, priez pour nous, pauvres pécheurs, maintenant et à l'heure de notre mort. Amen. Je vous salue, Marie, pleine de grâce. Le Seigneur est avec vous. Vous êtes bénie entre toutes les femmes, et Jésus, le fruit de vos entrailles, est béni.
2: Sainte Marie, Mère de Dieu, priez pour nous, pauvres pécheurs, maintenant et à l'heure de notre mort. Amen.
1: Je vous salue, Marie, pleine de grâce. Le Seigneur est avec vous. Vous êtes bénie entre toutes les femmes, et Jésus, le fruit de vos entrailles, est béni.
2: Sainte Marie, Mère de Dieu, priez pour nous, pauvres pécheurs, maintenant et à l'heure de notre mort. Amen.
1: Je vous salue, Marie, pleine de grâce. Le Seigneur est avec vous. Vous êtes bénie entre toutes les femmes, et Jésus, le fruit de vos entrailles, est béni.
2: Sainte Marie, Mère de Dieu, priez pour nous, pauvres pécheurs, maintenant et à l'heure de notre mort. Amen.

0: Mater et in saecula saeculorum. Amen. Cinquième mystère joyeux, le recouvrement de Jésus au temple. C'est au bout de 3 jours que Marie et Joseph trouvèrent Jésus dans le temple, assis au milieu des docteurs de la loi. Tous étaient émerveillés de son intelligence et de ses réponses. La Sainte Écriture nous révèle la science du salut, la science des saints, la science de Dieu. Qu'elle dissipe nos ténèbres et illumine nos cœurs, afin de servir et aimer Dieu dans nos frères. Notre Père qui es aux cieux, que ton nom soit sanctifié, que ton règne vienne, que ta volonté soit faite sur la terre comme au ciel. Je vous salue Marie, pleine de grâce, le Seigneur est avec vous. Vous êtes bénie entre toutes les femmes, et Jésus, le fruit de vos entrailles, est béni.
1: Sainte Marie, Mère de Dieu, priez pour nous pauvres pécheurs, maintenant
0: et à l'heure de notre mort. Amen. Je vous salue Marie, pleine de grâce, le Seigneur est avec vous. Vous êtes bénie entre toutes les femmes, et Jésus, le fruit de vos entrailles, est béni.
1: Sainte Marie, Mère de Dieu, priez pour nous.
0: Je vous salue Marie, pleine de grâce, le Seigneur est avec vous. Vous êtes bénie entre toutes les femmes, et Jésus, le fruit de vos entrailles, est béni.
1: Sainte Marie, Mère de Dieu, priez pour nous, pauvres pécheurs, maintenant et à l'heure de notre mort. Amen.
0: Je vous salue Marie, pleine de grâce, le Seigneur est avec vous. Vous êtes bénie entre toutes les femmes, et Jésus, le fruit de vos entrailles, est béni.
1: Sainte Marie,
0: je vous salue Marie, pleine de grâce, le Seigneur est avec vous. Vous êtes bénie entre toutes les femmes, et Jésus, le fruit de vos entrailles, est béni.
1: Sainte Marie, Mère de Dieu, priez pour nous pauvres pécheurs, maintenant et à l'heure de notre mort. Amen.
0: Je vous salue Marie, pleine de grâce, le Seigneur est avec vous. Vous êtes bénie entre toutes les femmes, et Jésus, le fruit de vos entrailles, est béni.
1: Sainte Marie,
0: je vous salue Marie, pleine de grâce. Le Seigneur est avec vous. Vous êtes bénie entre toutes les femmes, et Jésus, le fruit de vos entrailles, est béni.
1: Sainte Marie, Mère de Dieu, priez pour nous pauvres pécheurs, maintenant et à l'heure de notre mort. Amen.
0: Je vous salue Marie, pleine de grâce. Le Seigneur est avec vous. Vous êtes bénie entre toutes les femmes, et Jésus, le fruit de vos entrailles, est béni.
1: Sainte Marie, Mère de Dieu, priez pour nous
0: je vous salue Marie, pleine de grâce, le Seigneur est avec vous. Vous êtes bénie entre toutes les femmes, et Jésus, le fruit de vos entrailles, est béni.
1: Sainte Marie, Mère de Dieu, priez pour nous pauvres pécheurs, maintenant et à l'heure de notre mort.
0: Je vous salue Marie, pleine de grâce, le Seigneur est avec vous. Vous êtes bénie entre toutes les femmes, et Jésus, le fruit de vos entrailles, est béni.
1: Sainte Marie, Mère de Dieu, priez pour nous pauvres pécheurs, maintenant et à l'heure de notre mort. Amen.
0: Gloire.

0: Principio et nunc et semper et in saecula saeculorum. Amen. O Marie conçue sans péché, prions le Seigneur. Dieu qui nous donne de vénérer en la Vierge Marie la Mère de l'Espérance, accorde-nous par sa prière et son aide de mettre toujours notre espérance dans les biens du ciel, tandis que nous accomplissons nos tâches temporelles, et d'obtenir un jour ce que nous attendons avec foi. Par Jésus-Christ, ton Fils, notre Seigneur, qui vit et règne avec toi dans l'unité du Saint-Esprit, Dieu, pour les siècles des siècles.
1: Amen.
0: Vierge Marie obtient aussi au monde la paix, montre au peuple la voie de la fraternité, reine de la paix, prie pour nous. Le Seigneur soit avec vous.
1: Et avec votre esprit.
0: Et que par l'intercession de Notre-Dame, la Vierge Immaculée, Dieu Tout-Puissant vous bénisse, le Père, le Fils et le Saint-Esprit.
1: Amen.
0: Notre-Dame de Lourdes,
1: priez pour nous.
0: Sainte Bernadette,
1: priez pour nous.
0: Saint Joseph,
1: priez pour nous.
0: Saint Jean-Eudes,
1: priez pour nous.

Dieu de silence, Dieu caché, Père, dans le secret, tu te laisses parfois chercher longuement sur un chemin d'incertitude et de nuit. Tu as envoyé ton Fils, image la plus parfaite de toi, prendre chair parmi nous. Pourtant, Jésus s'est heurté au manque de foi des gens de son peuple, présage de tant d'aveuglement, d'indifférence, de refus et de haine qui le conduiront jusqu'au défigurement de la croix, jusqu'au cri de détresse. Fais-nous comprendre, Père, que ce chemin obscur et difficile mène à la résurrection et à la vie. Dévoile toujours davantage au cœur de tous ceux qui te cherchent cette parfaite image de ta présence et de ta beauté qu'est le Seigneur ressuscité. Donne à tous ceux qui sont ouverts à ton esprit de feu un visage de sauvé qui invite les hommes à te connaître, à t'aimer et à te louer en ton Fils Jésus.

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0: Image, on est dans une société qui fait de plus en plus attention à son corps. La médecine a fait des gros progrès pour mieux soigner. Les gens font plus de sport. Et pour autant, on est aussi dans une époque où on prend pas soin de son esprit, de son âme. Voilà. Et en fait, comme on se brosse les dents le matin ou on prend une douche, prière devrait être quelque chose de presque ancré dans sa vie pour prendre soin de son âme, se nourrir de beauté, se reconnecter au transcendant ou à Dieu.
1: Alors, ce qui est très étonnant avec ce livre, c'est que il ne s'adresse pas que aux croyants. Ça peut paraître étonnant, ça, de leur parler de la prière des personnes qui ne croient pas.
0: En fait, l'objectif de ce livre, c'était vraiment de toucher des gens agnostiques, athées, ou finalement qui n'avaient pas mis dans leur vie un peu de cette pratique-là, et de commencer par l'angle du développement personnel et faire le pont justement avec tous les trésors de la tradition chrétienne, puis aider les gens à prendre conscience que la prière est une pratique extrêmement importante pour être heureux dans la vie.
1: Et on apprend du coup effectivement énormément de choses dans votre livre sur les prières, donc des grandes traditions spirituelles. En ce qui concerne la prière juive et la prière chrétienne, ce qui nous intéresse aujourd'hui, vous nous dites par exemple que le chapelet, il a un lien direct avec les psaumes.
0: Alors absolument, les psaumes sont la prière de l'Église, donc c'est ce qu'on appelle la liturgie des heures. Et alors plusieurs choses là-dessus. D'abord, les psaumes n'ont pas été écrits par des chrétiens, ils ont été écrits par des juifs en hébreu. Et Jésus, quand il allait prier avec sa famille ou quand il allait prier à la synagogue, il priait les psaumes en hébreu. Donc ça, je trouve ça vraiment fascinant, extraordinaire. Et le chapelet vient du Moyen-Âge. Les moines priaient avec les psaumes, les 150 psaumes. Et les moines converts, qui étaient issus de la paysannerie, ils ne savaient pas forcément lire ni écrire, on leur apprenait d'abord à réciter le chapelet avec les 150 « Je vous salue Marie ».
1: Donc les 150 « Je vous salue Marie », ça correspond aux 150 psaumes, c'est ça que vous nous dites ?
0: Exactement, exactement. Donc pour ceux qui aiment prier le chapelet, l'un n'exclut pas l'autre. On peut aussi comprendre que ça a un lien avec les psaumes. Et puis progressivement, si on ne les connaît pas, lire un psaume, comprendre la beauté du psaume. Voilà, découvrir que dans la tradition chrétienne, il y a plusieurs formes de tradition spirituelle et qu'au cœur de la tradition chrétienne, de la liturgie des heures et de Jésus, c'est les 150 psaumes.
1: Et peut-être qu'on ne soupçonne pas forcément, quand on est chrétien, à quel point les psaumes sont important dans la vie de prière juive.
0: Oui, alors ça, effectivement, c'est très important. Donc, dans la prière juive, il y a deux parties. Il y a la prière en communauté à la synagogue le samedi matin. Et ce qui est étonnant, c'est que quand vous allez à la messe, on récite un psaume. Mais les juifs à la synagogue, ils récitent quasiment plus d'une quinzaine de psaumes, au début, au milieu, à la fin, en communauté. Et puis aussi, dans la prière des juifs personnels, il y a de très nombreux psaumes qui sont récités et qui nourrissent la vie de prière des juifs pratiquants.

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1: Et nous venons d'entendre le Kaddish chanté par Gabriel Fari avec le chœur liturgique J'aime Copernic. Nicolas Pelletier, quand on parle de la prière, on a l'impression qu'on est un petit peu au cœur de l'essentiel. Vous dites que dans le judaïsme, la prière, elle a pour vocation d'inscrire un rapport

0: au temps, qu'est-ce que ça veut dire ?
1: La notion du temps est très importante. Il y a un très beau livre qui m'a beaucoup touché, qui s'appelle « Les bâtisseurs du temps » d'Abraham Heschel, que je recommande à tous de lire, et qui explique bien la liturgie juive s'inscrit dans le temps. Le sommet de la liturgie juive, c'est effectivement le Shabbat, qui commence le vendredi soir et qui finit le samedi soir, et qui est une coupure dans le temps, justement. Et si on comprend ça, on arrive à mieux comprendre ce que c'est que le Shabbat dans le judaïsme, parce qu'on a beaucoup parlé de mauvaise compréhension.
0: Mauvaise compréhension par rapport aux interdits.
1: On croit qu'en fait, c'est des interdits qui finalement n'ont pas beaucoup de sens, mais en fait ils ont beaucoup de sens parce que tous ces interdits, ils obligent les juifs à se concentrer sur ce qui est vraiment important et qui nourrit leur vie et leur foi.
0: Et en ce qui concerne le rapport au temps, en dehors du Shabbat, il y a aussi ce commandement, cette mitzvah pour les juifs religieux de prier tous les jours, quotidiennement. Il y a des prières qui récitent même plusieurs fois par jour.
1: Exactement. Alors nous aussi, on a le livre de la liturgie des heures, qu'on peut tout à fait, quand on est laïque, prier avec. Et il y a un peu l'équivalent dans le monde juif qui s'appelle le Sidour, qui est les prières du matin, du midi et du soir. On retrouve tous les psaumes dont on parlait. Et puis il y a trois prières spécifiques aussi au judaïsme, qui sont le Shema Israël, Écoute Israël, qui sont le Kaddish et puis la Amida.
0: Et donc le Notre Père, cette prière qui est tellement connue dans le christianisme, finalement, vous nous dites que quelque part, elle vient à la fois du Kaddish et de la Amida.
1: Oui, exactement. Donc le Notre Père nous a été appris par Jésus en araméen, et Jésus a été lui-même nourri de toute la prière juive de l'époque, hein, et qu'on retrouve dans le judaïsme moderne. Et donc effectivement, il y a des phrases du Kaddish ou de la Amida qu'on retrouve dans le Notre Père. Par exemple, dans le Kaddish, que son grand nom soit grandi et sanctifié dans le monde qu'il créa selon sa volonté. Donc on retrouve les mots sanctifié, volonté. Le pain, par exemple, on le retrouve dans la Amida.
0: Et donc la Amida, on dit que c'est aussi la prière des 18 bénédictions. Ça, c'est important peut-être aussi de préciser que dans le judaïsme, quand on parle de la prière, très souvent on parle de bénédiction. Ouais. Pourquoi cette idée de bénédiction, elle est si importante ?
1: Alors ça, c'est quelque chose qui me tient très à cœur. Qui est vraiment très important. Je ne sais pas si vous remarquez, dans notre vie, et moi le premier, on est pris par le travail ou les obligations, enfin sa vie de famille, ses préoccupations, et on oublie un peu de se poser, de prendre un peu de recul et de remercier, d'exprimer de la gratitude ou de bénir les beaux moments de sa vie. Et il y en a plein, finalement, quand on réfléchit de choses qui nous paraissent évidentes, mais en fait qui sont finalement incroyables. Par exemple, quand on prend un repas, voilà, il y a plein de gens dans le monde qui ne mangent pas à leur faim. Voilà, bénir le repas, voilà, les chrétiens le font, on appelle ça bénédicité, mais les juifs aussi bénissent le repas. Ou par exemple, quand on voit un beau paysage ou un arbre qui fleurit, et ben les juifs disent une bénédiction. Et une des bénédictions que je trouve très belle dans le judaïsme, qu'on récite au Shabbat aux enfants autour de la table, qui est issue du livre des Nombres au chapitre 6, que l'Éternel te bénisse et te garde, que l'Éternel fasse briller son visage sur toi et t'accorde sa grâce, que l'Éternel se tourne vers toi et te donne la paix. Voilà, donc là, c'est une bénédiction que je trouve très belle, mais il y en a des dizaines et des dizaines. Donc j'invite tout le monde à se réapproprier les bénédictions et à trouver des bénédictions dans sa vie quotidienne.
0: Et justement, pour un chrétien, vous pensez qu'on peut s'approprier ces prières juives, finalement ?
1: Alors, les psaumes sont des prières chrétienne et juive, donc qui font vraiment un pont entre ces traditions-là. C'est pour ça que le judaïsme a un rapport théologique particulier avec le monde chrétien. Mais il n'y a pas que cela. Par exemple, on parlait tout à l'heure du schéma Israël, Écoute Israël, une des prières les plus importantes du judaïsme. On pourra en reparler, mais si on réfléchit bien théologiquement, c'est une prière qui a été aussi redite par Jésus. On retrouve le schéma Israël dans les évangiles. Et donc, par conséquent, si elle a été dite par Jésus, bah c'est aussi une prière chrétienne.
0: Et donc, le schéma Israël que vous souhaitiez nous lire, Nicolas Pelletier ?
1: Bah, je voulais vous dire le schéma Israël, parce que c'est vraiment une prière qui a beaucoup de profondeur. Je vais vous la dire en hébreu et puis après, on la lira en français. Schéma Israël, Adonai Eloheinu, Adonai Erad. Écoute Israël, l'Éternel, notre Dieu, l'Éternel est un. Tu aimeras l'Éternel, ton Dieu, de tout ton cœur, de toute ton âme et de toutes tes forces. Deux choses qu'on peut dire, c'est l'écoute écouter Dieu, écouter l'autre, et puis la force d'aimer de tout son cœur. Et ce qui est incroyable, c'est que cette prière est récitée par les Juifs à la synagogue et tous les matins, mais que Jésus reprend mot pour mot dans l'évangile de Marc. Au chapitre 12, il y a un scribe qui demande à Jésus quel est le premier de tous les commandements, et Jésus lui répond « Voici le premier ». Écoute Israël, le Seigneur notre Dieu est l'unique Seigneur. Tu aimeras le Seigneur ton Dieu de tout ton cœur, de toute ton âme, de tout ton esprit, de toute ta force. Ben, on retrouve là, Jésus redit mot pour mot le schéma Israël qui montre bien l'enracinement de Jésus dans la tradition spirituelle du peuple juif.
0: Et qui montre aussi finalement que grâce à ces prières, on se rend compte à quel point on est proche, quelque
1: exactement,
0: part.
1: Exactement. On est très très proche, beaucoup plus proche que beaucoup de gens ne le croient.
0: Un grand merci Nicolas Pelletier. Je rappelle que vous êtes l'un des responsables du CIRDIC et auteur du livre Prière de respirer, paru aux éditions du Cerf. Merci à Chloé Perrin à la réalisation technique. 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
5: Ladies and gentlemen, welcome to Victoria Falls. Please remain seated with your seatbelt fastened until the aircraft has come to a complete stop.
1: Suivez le guide est en Afrique australe pour la 13e et dernière fois, avec une première escale au Zimbabwe à Victoria Falls, en compagnie de Barry Johnson qui nous accompagne depuis le début de la série. Nous sommes encore face aux célèbres chutes Victoria, on ne s'en lasse pas, classées au patrimoine mondial de l'UNESCO depuis 1989, considérées parmi les plus grandes et les plus impressionnantes du monde, avec 1700 mètres de large et jusqu'à 108 mètres de haut.
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1: La seconde escale de ce dernier Suivez le guide en Afrique australe est à Cape Town, la cité mère d'Afrique du Sud. Rencontre avec Martin Wood, General Manager du New Kings Boutique Hotel à Sea Point. Le Zimbabwe, ex-Rhodésie du Sud, est enclavé entre les fleuves Zambèze et Limpopo. Le pays est entouré par l'Afrique du Sud au sud, le Botswana à l'ouest, le Mozambique à l'est et la Zambie au nord. La capitale est Harare. De la reconnaissance du Zimbabwe en 1980 jusqu'en 2017, ce sont les années Mugabe, 37 ans, à la tête du pays. Il fut même à 93 ans le dirigeant le plus âgé au monde, laissant un pays ruiné et marqué par les violations des droits de l'homme et de la liberté d'expression. À Victoria Falls, Sass et Barry, ce sont nos dernières retrouvailles. Et depuis quelques émissions, nous longeons le rideau des chutes et abordons la dernière partie sous les embruns. San Bonani, Barry.
6: Sabon, Njani.
1: Nyapi. Bon, en gros, on a fait en gros. Comment ça va? Ça va?
6: Oui, c'est ça, justement. On a dit, ça va, comment tu vas? Bonjour, comment tu vas? Et puis bon, voilà. Je vais bien, merci.
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8: Ici, c'est une grande pluie. Cette partie, ça fait 108 mètres de profondeur quand même. Et donc, quand on est ici en février, nous sommes sous une grande pluie. On ne peut pas s'arrêter comme ça pour prendre une photo ici.
1: Mais là, il pleut. Encore une fois, il pleut. Il pleut, mais il ne pleut pas. Il y a comme une pluie qui tombe.
8: Oui.
1: Et il faut quand même dire que ce n'est pas une pluie qui tombe du ciel, c'est une pluie qui vient de la terre.
8: Oui, non, ça vient de la chute.
1: Face.
8: Oui, ça vient de la chute. Parce que quand ça tombe, quand ça chute, en fait, l'eau chute, les embruns s'élèvent. Quand les embruns s'élèvent, on peut voir. Vous voyez ça en haut?
1: C'est des nuages d'embrun.
8: Voilà, ça ressemble à un nuage. Et donc, avec le vent, ça se déverse sur nous. Hein. Et même pas ici seulement, hein, même sur la route qui passe par la frontière, les gens sont mouillés. Et ça va souvent jusqu'en ville. Et on est en train de parcourir la dernière partie maintenant. Ouais. Une forêt tropicale encore devant nous. C'est la forêt tropicale de la cataracte de l'Est. La cataracte de l'Est, c'est exclusivement Zambie. Donc ce n'est pas partagé en fait entre Zimbabwe et Zambie, c'est exclusivement Zambie. comme la cataracte de l'Ouest est l'autre côté.
9: Exclusivement Zimbabwe.
8: Voilà, la cataracte de l'Est est exclusivement Zambie. Et donc, quand on s'arrête ici, on voit la fin des chutes ici.
9: Pour nous, c'est la fin.
8: Ouais, c'est la fin, on est en train de voir maintenant ce qu'on appelle Danger Point. Et on va voir la marmite bouillante.
9: La marmite bouillante.
8: Oui, c'est la marmite bouillante. La rivière qui vient de là, de cette gorge, de l'autre côté de la Zambie, se rencontre quelque part ici, et qu'on appelle la piscine, la marmite bouillante. Et voilà. Nous, nous avons encore l'arc-en-ciel. Hein.
9: Ouais. On a un super arc-en-ciel. Voilà.
8: Il faut souvent faire vite pour prendre.
9: Quand on fait cette photo, c'est là où il ne faut pas lâcher l'appareil photo.
8: Quand ça tombe, c'est fini. Hein.
9: Je vais tenir le parapluie aussi. Attention. Hein. Attends, je suis pas sur la photo là.
8: Ouais.
9: Non, laisse le parapluie, laisse le parapluie. Ouais, c'est super. J'ai trouvé comment je vais t'appeler.
8: Ok.
9: Je vais t'appeler Mary Poppins. Tu connais Mary Poppins?
8: Non, non.
9: Mary Poppins.
8: Non.
9: C'est une gouvernante anglaise dans un film, dans des histoires. Elle vole avec son parapluie.
8: Oh, wow.
9: Et elle s'appelle Mary Poppins.
8: Ok.
9: Et toi, je vais t'appeler Barry Poppins.
8: Ok, je vais chercher.
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8: En masse, vous n'allez plus voir ces rochers, tout sera recouvert. Vous n'allez plus voir les rochers, tout sera recouvert d'eau. Et là, ce qu'on appelle la cataracte du fauteuil, c'est juste là, derrière cette table, et ça ressemble à un fauteuil.
9: Impressionnant, hein. Là, on est une partie, vraiment, on saute sur les rochers, on fait attention de ne pas se casser la gueule parce que c'est quand même mouillé, ça peut glisser. Parce qu'on a parlé de l'ami de Barry qui a chuté, on va essayer de ne pas faire pareil. Là, Barry, il était vraiment au bord des chutes, au-delà des câbles de protection. Bon, il ne faut pas faire n'importe quoi ici quand même, hein. Parce qu'on est livré à soi-même, même si c'est bien balisé, bien protégé, mais on est livré à soi-même, on ne fait pas n'importe quoi. Hein. Behave, hein, faut savoir se comporter. Si on fait l'imbécile, on peut le payer très cher. Hein.
8: Justement, c'est ça. Comme je vous ai dit, il y a quelqu'un déjà qui a payé. Et donc, nous le savons. Ce n'est pas tout le monde qui le sait. Hein. Mais déjà, on a vu ça dans les journaux. Ils ont vu qu'il y a quelqu'un qui est tombé. Parce que quand je parle de ça, je vois que les gens disent « Oh non, on a entendu quelqu'un qui est tombé ici. » Et donc, les gens sont au courant. Quand ils sont avec leurs enfants et tout ça, ils font gaffe, quoi.
9: Il ne faut pas se focaliser pour ne penser qu'à ça, mais quand même.
8: Maintenant, on va vers le pont. Donc, le pont qui lie les deux côtés des chutes.
9: C'est pas le pont de la rivière Kouai.
8: C'est le pont Victoria, on appelle ça.
9: Le pont Victoria.
8: Ah ouais, on appelle ça le pont Victoria Falls.
9: Donc, le pont frontière.
8: Oui, c'est ça. Donc, c'est la frontière entre les deux pays. Et ça facilite aussi ceux qui doivent visiter les deux côtés des chutes. Hein, ça facilite. Parce que dès que vous traversez la frontière, vous êtes devant le parc national qui donne accès aux chutes du côté des Zambies.
9: Oui, on peut faire les deux dans la journée.
8: Dans une journée, on peut faire les deux et puis faire même d'autres activités. Oui, l'eau vient jusqu'ici maintenant.
9: Oui, là, on est assez loin. Hein.
8: Oui, on est assez loin, mais ça vient ici.
9: Mais là, on a l'impression que c'est une averse.
8: Voilà, c'est ce que c'est ce que je disais. Souvent, ça va jusqu'à plus loin d'ici. Hein.
9: Et en fait, non, c'est pas une averse.
8: Oui, non. C'est la direction du vent qui fait ça. On va forcément prendre de l'eau. Zimba.

0: C'est marrant, on peut faire un clin d'œil finalement. On est aux chutes Victoria, donc la reine d'Angleterre. Quand on est en Angleterre, on dit toujours qu'il pleut en Angleterre. Mais finalement, comme c'est un petit peu l'Angleterre ici avec les chutes Victoria, c'est un peu comme en Angleterre. Comme à Londres, il pleut souvent ici.
1: Bon, et là il pleut tous les jours.
0: Hein. Il pleut tous les jours.
1: Ouais. Il pleut tous les jours et au cours de toute l'année.
0: C'est comme en Angleterre.
1: Ouais. Ah, donc il pleut, bon moi, il ne savait pas.
0: Hein. Non, en Angleterre, on dit toujours qu'il pleut souvent à Londres. C'est vrai qu'on est aussi une partie. Alors, bien sûr, il n'y a pas l'océan. Le Zimbabwe ne donne pas sur l'océan. Oui. Mais quand on regarde la carte du Zimbabwe, oui, cette partie de l'ouest, ça ressemble un peu à la Bretagne au niveau de la géographie de la carte.
1: Ah oui, à cause du fleuve.
0: Ça fait comme une péninsule, comme ça. Enfin, ça fait comme la Bretagne.
1: Ah ouais.
0: Et en Bretagne, on dit il fait beau plusieurs fois par jour, sous-entendu qu'il pleut aussi plusieurs fois par jour.
1: Oh, ok. Là, je n'ai jamais su ça.
0: Donc c'est un peu pareil.
1: Moi, je suis en train d'apprendre aussi. Voilà, je suis en train d'apprendre. Et là, nous sommes là devant le pont ici.
0: Le pont, c'est un pont de fer.
1: Le pont a été construit entre 1903 et 1904 et ça a été ouvert en 1905. 25 ans après, c'est-à-dire 1930, la partie haute a été ajoutée. C'était seulement que le chemin de fer qui passait ici.
0: Il n'y a pas de voiture.
1: Oui, il n'y a pas de voiture. Donc on a ajouté la route. On a ajouté aussi deux trottoirs de deux côtés. Les rails sont au milieu maintenant.
0: Oui, ils ne sont pas en dessous. Moi, ça me fait penser, et surtout, c'est la même période. Oui. Alors, c'est un pont construit par les Anglais, je suppose. Oui. Mais ça rappelle les ponts Eiffel, de oui, Gustave Eiffel, et avec le fer, bien sûr. Hein.
1: Justement, il y a un Français aussi qui travaillait avec la compagnie qui a construit le pont. Et cette compagnie, c'était Cleveland Bridge and Engineering de l'Angleterre. Il y a George Imbaut qui travaillait là-bas. Et il paraît qu'il avait aussi travaillé pour Eiffel. Parce qu'en ce moment, la France était réputée hein, pour la
0: construction des ponts. C'est l'époque de la tour Eiffel. Et des ponts Eiffel, il y en a dans plusieurs pays.
1: Voilà.
0: Il y en a un, par exemple, à Porto, au Portugal. Il y a un pont Eiffel au Vietnam.
1: Ah, OK.
0: Saïgon ou Hanoï, je ne sais plus. Erreur de ma part, il a bien construit des ponts au Vietnam, mais pas le pont Long Bien, anciennement Paul Doumer, auquel je pensais à Hanoï. D'ailleurs, même s'il en a réalisé de nombreux, on a tendance à attribuer tous les ponts de fer du monde, ceux de la fin du 19e siècle, à Gustave Eiffel. Cela dit, il les a peut-être inspirés.
1: Donc, quand je vous ai parlé de monsieur qui avait perdu son téléphone, c'était ici. Et il voulait monter ici. Quand il a mis sa main comme ça, ça a bougé un peu. Et puis bon, le téléphone est tombé ici.
0: Peut-être il était
1: ici, un téléphone tombe ici.
0: Peut-être on va le retrouver.
1: Non, c'est fini. Hein. Une fois que ça tombe ici, ça glisse là. Si vous hasardez, vous partez. Hein.
0: On ne voit pas l'eau d'ailleurs d'ici. Hein, mais
1: non, on ne voit pas l'eau, mais c'est quand même le rocher ici. Hein. Et c'est glissant. Il n'y a rien qui vous retient ici.
0: Peut-être il a pris la photo avant de perdre le téléphone. Donc voilà. Il a réussi à la prendre.
1: Oui.
0: Il l'a prise, mais il ne l'a jamais vue.
1: Voilà, il l'a jamais vue.

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1: Suivez le guide est à Victoria Falls face aux chutes au Zimbabwe. Dernière conversation avec Barry Johnson.
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1: Si on prend le train au Cap, la gare la plus au sud,
3: oui.
1: On remonte l'Afrique du Sud,
3: oui.
1: On peut arriver ici, à le Revos le fait, on arrive
3: ouais.
1: au Zimbabwe,
3: ouais, ouais.
1: On passe le pont. C'est ce pont qu'on passe pour aller vers Dar es Salaam en Tanzanie.
3: C'est ça.
1: Et il y a d'autres possibilités pour le chemin de fer. On peut aller où sinon en chemin de fer aujourd'hui?
3: Ça va jusqu'à Dar es Salaam, mais tous les pays qui sont en route, ils peuvent descendre, ils descendent pour passer
1: ça.
3: Un moment.
1: Mais Dar es Salaam, c'est le terminus.
3: Oui, voilà, Dar es Salaam, c'est le terminus.
1: Et on ne peut pas monter vers l'Égypte, par exemple.
3: Parce que ce n'est pas joint, quelque
1: part. Il manque un morceau.
3: Il manque quelque chose qu'ils sont en train de travailler dessus actuellement.
1: Ouais. Ils projettent de
3: Oui, de joindre.
1: Ah, ils projettent parce que de continuer.
3: Oui, ça doit aller jusqu'au Caire.
1: Donc un jour, mais pas dans un million d'années, là. Un jour,
3: non.
1: Un jour on pourra faire le Cap. Le Cap, le Caire,
3: oui, avec
1: en
3: le
1: train.
3: Robos, oui, en train.
1: Waouh, pas que le train de luxe.
3: Bon, non, il y a d'autres trains qui passent. Hein. Par exemple, hier, quand j'étais ici, on a vu le train de charbon.
1: Ouais. Les trains de passagers, il
3: voilà,
1: y en a d'autres.
3: Voilà, c'est ça. Non, le populaire, non, pas pas ici. C'est le Revos que
1: le fameux Revos, ouais. C'est pas mal, hein. Donc les passagers sont contents quand ils prennent le pont
3: ouais.
1: de fer, là.
3: Ouais, ouais. C'est ça. Mm-hmm. Et la dernière fois, le Revos avait garé ici. Et quand ils arrivent ici, les gars, ils sortent, ils visitent les ponts, et ils regardent aussi les chutes à partir de là.
1: Ils restent garés sur le pont.
3: Oui, ils restent garés sur le pont et après, ils vont à Victoria Falls pour faire descendre les gens et ils continuent. Quoi. Ceux qui vont descendre à Victoria Falls descendent et ils continuent. Parce qu'il y a des gens qui restent à Victoria Falls.
1: Ça peut être aussi le terminus.
3: Voilà, le terminus. Ils ne veulent pas aller ailleurs. Mais s'ils doivent partir, souvent le train reste. Pour un moment, et puis bon, ceux qui doivent visiter Victoria Falls et puis repartir avec le même train, ça se passe aussi.
1: Il faut casser sa tirelire, là, ça, on l'a dit. C'est plutôt. Il faut avoir les moyens. Hein.
3: Oui, il faut les moyens.
1: Ouais.
3: Ouais.
1: Bon.
3: Vraiment les moyens. Donc là, c'était la fin de.
1: C'est au pont.
3: Ouais.
1: La fin de ce parcours. Notre visite de Victoria Falls, des chutes, se termine. Paris, on a marché quelques kilomètres. Hein. Visiter les chutes Victoria, on marche quelques kilomètres. Hein.
3: Depuis la porte ici, et là, ça fait 3 kilomètres aller et tout. Mais puisque nous sommes venus de Victoria Falls Hotel, ouais. C'est à peu
1: un peu
3: près,
1: plus.
3: Ouais, c'est à peu près 1 kilomètre pour rentrer ici. C'est encore ça. Là, on peut dire qu'on
1: donc
3: a.
1: Ça fait une belle balade.
3: Ouais, on a marché. On va marcher parce qu'on va, encore retourner.
1: Mais oui, on va rentrer. Mais la visite elle-même, c'est à peu près 3 kilomètres.
3: 3 kilomètres, oui.
1: Et ce qui est frappant, c'est que c'est très tranquille. Alors, ce sont combien de visiteurs chaque année ici, à peu près aux chutes Victoria?
3: 1 million par an.
1: Mais avec aussi un tourisme zimbabwéen, un tourisme local.
3: Il y a les locaux aussi qui viennent, surtout en décembre.
1: Il y a un tarif local qui est beaucoup moins cher et c'est normal.
3: Les locaux viennent, ils sont en vacances, surtout en période de festivals.
1: Pour les touristes étrangers, c'est $50 l'entrée, ou 50 euros, c'est la parité ici. Et pour les locaux, c'est 7 dollars.
3: Et régionaux, c'est 30.
1: Et 30, régionaux. Ah oui, c'est ça. Ouais. Donc régionaux, c'est qui alors? Les Africains?
3: Pas les Africains, c'est ceux qui font partie du SADC, l'Afrique australe. Quoi.
1: Afrique du Sud?
3: Oui, Afrique du Sud, Namibie, Botswana, Zimbabwe, Zambie.
1: C'est pas une histoire de tarif étudiant, tarif senior, tarif machin. C'est tarif locaux, régionaux et hors.
3: Les élèves, quand même, quand ils viennent ici, ils ont leur tarif. Hein. Oui, c'est pas là. Je vais laisser mon chien
1: Rends le parapluie. Qui a été utile. Hein.
3: C'est pas là, oui.
1: Ouais.

0: Retour au Victoria Falls Hotel. Paris, on a bouclé la boucle.
1: Oui, là c'est bouclé maintenant, on a fini la chute. Je vous souhaite bonne chance. C'est vraiment un honneur de vous avoir avec moi. Je ne sais pas si on va se revoir encore.
0: Je ne sais pas, peut-être.
1: Ouais, je ne sais pas si on va se revoir.
0: Je dirais Mr. Barry, I presume.
1: Voilà, c'est ça. Je souhaite que vous faites fassiez en fait, la promotion du
0: Voilà, mais je te tiendrai au courant des émissions, puisqu'il va y avoir plusieurs émissions avec nous ici. Bah oui, au Zimbabwe, on a enregistré quand même beaucoup. C'est la fin du chapitre 3, donc il y a trois chapitres, trois beaux chapitres.
1: Hein. Ouais, vraiment. La croisière, le village et tout ça.
0: Et les chutes impressionnantes et un énorme bouquet final.
1: Hein. Oh ouais, c'est ça. Et un train qui passe derrière nous maintenant, on sait qu'il y a le chemin de fer qui passe.
0: C'était
1: derrière.
0: Aussi pour amener les clients de l'hôtel, comme ça ils descendaient juste en face de l'hôtel.
1: C'est ça, justement. Et parce que cet hôtel a été construit pour ceux qui travaillaient dans...
0: Sur le chemin de fer, c'est ce que tu disais.
1: Chemin de fer, donc ça ne devait pas être loin de là où ils travaillent.
0: Voilà, puis après les passagers riches descendaient directement. Voilà. Ils marchaient 10 mètres de la gare jusqu'à l'hôtel.
1: Ouais, jusqu'à l'hôtel. Avec
0: un tapis rouge.
1: Oui, justement, c'est un tapis rouge quand même. Dès qu'ils arrivent, le tapis rouge est là, jusqu'à quelque part ici, là-bas aussi. Donc, ils peuvent vous utiliser là-bas comme ici.
0: Voilà, et peut-être on leur tend un verre de vin à la descente du train, déjà une boisson.
1: Non, là, c'est quelque part devant ici qu'on leur donne. C'est vraiment intéressant. Et puis, le jour, ils partent aussi. Il y a une chambre pour eux. Quelque part en haut là-bas, il y a une chambre pour eux.
0: Profiter de l'hôtel.
1: Profiter de l'hôtel. Ouais,
0: je vais voir si peut-être on va nous tendre un verre de bière en arrivant, je ne sais pas. Mais j'aimerais vraiment te remercier, Barry, parce que c'était passionnant de découvrir avec toi. Je ne pense pas qu'on pouvait rêver meilleur guide que toi, hein, ici, pour nous faire découvrir Victoria Falls. Non seulement tu sais tout, et puis je pense que tous les Français qui nous écoutent te comprendront sans difficulté, parce que tu parles très très bien le français.
1: Ah, merci beaucoup. Quand ma compagnie Eco d'Afrique m'a contacté, eh bien, c'était un honneur pour moi. Moi, je lui ai dit que vraiment, je suis vraiment disponible pour vous. Et surtout que nous sommes en janvier. Heureusement que j'étais disponible parce qu'il pouvait arriver que j'avais d'autres choses à faire. Ben, Dieu merci, je n'avais rien à faire. Voilà, donc j'ai mis ça comme privilège.
0: Alors si je dis merci, je ne sais plus. Encore une fois, en langue locale.
1: Nyabonga.
0: Nyabong.
1: Ouais, Nyabonga. Ouais.
0: Nyabong.
1: Nyabonga.
0: Nyabonga.
1: Ouais.
0: Nyabonga.
1: Ouais.
0: Nyabonga beaucoup.
1: Merci beaucoup.
2: Honneur, disait Barry, mais l'honneur était surtout pour moi d'avoir un tel guide. Nous en avons parlé peut-être avec un peu de légèreté, mais il faut être prudent aux chutes Victoria. Début 2026, un citoyen de l'Arizona, Christopher Eric Daniel Gibbs, 49 ans, s'est noyé côté zambien à Danger Gorge, gorge dangereuse. Quittons à présent définitivement le Zimbabwe pour un dernier atterrissage en Afrique du Sud.
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2: La République d'Afrique du Sud couvre 1,2 million de kilomètres carrés, soit deux fois la France. Avec 63 millions d'habitants, dont 80% de Noirs, 9% de Colored, métissés, 8% de Blancs et 2% d'Asiatiques. L'implantation d'Européens a débuté en 1652 et la politique d'apartheid, dite de développement séparé, mise en place en 1948. En 1963, Nelson Mandela est condamné à perpétuité pour terrorisme, libéré le 11 février 1990, puis président de 1994 à 1999. Dans ce 13e et dernier rendez-vous, deux caps au programme, Cape Town, métropole la plus australe du continent africain, baptisé en référence au Cap de Bonne-Espérance, à une cinquantaine de kilomètres au sud de la cité-mère. Mais ce n'est pas le point le plus au sud du continent africain. Nous y serons en fin d'émission au Cap des Aiguilles, notre second cap. Nous sommes à présent avec Martin Wood, General Manager de l'hôtel New Kings, que je vous recommande, à Sea Point, à l'ouest du Cap. Everybody want to be in Cape Town.
4: 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Welcome, Cap Statue. Bienvenue au Cap.
0: Peut-on dire, Martin Wood, que vous êtes la queen de New Kings?
5: J'espère bien que je suis la queen, parce que je fais un peu de tout ici et ensuite je donne une très bonne formation et je donne aussi l'espoir à tous ceux qui sont dans une situation d'apprendre un métier qui vont les profiter dans les années à venir. Moi, je suis là, mais pas pour longtemps.
0: On va raconter un petit peu ça, Martine Wood. Déjà, on va expliquer où sommes-nous et peut-être géographiquement, où sommes-nous ici à Cape Town, au Cap. On est à Sea Point.
5: On est à Sea Point, donc c'est au sud de Cape Town. On est dans le centre de Sea Point. On a 50 mètres de la plage et de la promenade. Et aussi, vous avez une très belle galerie de restaurants, de boutiques, de spas. On est dans une petite piazza qui est très haut de gamme.
0: Le spa, hein, c'est le magasin.
5: Non, spa.
0: Ah, de spa, ben, des spas.
5: Spa. Ah, des spas.
0: Ah, parce qu'il y a aussi un spa à côté. Voilà. De spa et de spa.
5: Le spa est sur le premier étage. Le spa qui est le super spa.
0: Il ne faut pas se tromper.
5: Oui, oui. Ça, c'est pour le shopping, convenient shopping. Mais nous sommes dans une petite piazza qui est très haut de gamme. Ouais. On ne peut pas s'ennuyer à Sea Point parce qu'il y a de tout. Et ce qui est bien, c'est que c'est encore très bien pour marcher jusqu'à 11 heures la nuit. Vous avez le Mojo Market qui est quelque chose qu'il faut expérimenter. Les locaux vont au Mojo Market. Donc toute la nourriture, toute la bouffe qui se trouve là-bas est fabriquée et faite par des cuisiniers sud-africains. Et il y a aussi un gig tous les soirs. Un gig, c'est
0: quoi?
5: L'animation, on appelle un gig. Vous allez prendre un verre, vous prenez des huîtres et du champagne. C'est vraiment sympa.
0: Il y a plein de restos. J'ai l'impression qu'il y a beaucoup d'ambiance un peu partout, selon les quartiers, le centre ou d'autres quartiers de Cape Town. Si on cherche un restaurant, eh ben on a un peu le choix quand même au Cap. Hein.
5: Bien sûr, il faut commencer avec le restaurant Zest.
0: Donc ça, c'est celui qui est...
5: C'est notre partenaire.
0: Partenaire donc, ici, au même étage.
5: Voilà. Et Zest, c'est un chef qui croit beaucoup à la nourriture qui est fraîche, qui n'est pas complètement couverte avec des sauces, des marinades.
0: C'est mettre en valeur le produit.
5: Oui, absolument. Mmh. Il met là en valeur le produit qui est de la qualité, et avec des vins qui vont avec.

0: Pour expliquer, Martine, effectivement, vous managez cet hôtel, New Kings Hotel, mais si on raconte un petit peu votre parcours à vous, vous n'êtes pas originaire d'Afrique du Sud, moi j'aurais pas deviné hein, d'où vous veniez, mais finalement vous êtes une voisine, on peut dire ça.
1: Mes parents viennent de Marseille, du sud de la France.
0: Ah oui, alors je pensais pas à Marseille, mais...
1: Et ensuite, moi je suis née à l'île Maurice, j'ai voyagé beaucoup parce que j'étais dans l'aviation privée.
0: Dans l'aviation ? Vous pilotiez ?
1: Non, j'étais hôtesse de l'air, mais j'avais ma propre société à l'aviation privée. Donc j'avais mon propre guest house, j'avais mon école pour faire la formation des hôtesses de l'air. Je suis un chef par qualification.
0: Donc vous êtes cuisinière ?
1: Cuisinière, donc j'avais un petit restaurant qui préparait toute la nourriture pour les avions privés.
0: Donc le catering ?
1: Oui.
0: Des avions privés ?
1: Voilà.
0: Et donc, c'est un catering haut de gamme.
1: Voilà, haut de gamme. Surtout pour des gens, des VIPs, présidents, CEOs.
0: Aussi des personnes du show business.
1: Voilà, absolument. J'ai fait cette carrière pendant à peu près 10 ans.
0: Et en étant basé où, alors ?
1: À Johannesburg.
0: Ici, donc, en Afrique du Sud.
1: Oui, en Afrique du Sud. Je suis ici depuis 38 ans.
0: Vous avez quitté, non pas Marseille, mais l'île Maurice.
1: Oui, donc je vis ici depuis 38 ans. Donc,
0: c'est une histoire d'amour qui vous a fait quitter l'île Maurice ?
1: Oui. Malheureusement, et si j'avais à refaire, je le referais probablement de la même chose. C'est une vie entière, hein, 38 ans dans la fête du Sud. Apprendre la culture, apprendre à comprendre du franco-anglo-saxon, c'est pas évident, mais maintenant je parle beaucoup plus l'anglais que je parle français. Ouais. C'est une expérience extraordinaire, j'adore l'Afrique du Sud. Il y a beaucoup de challenges.
0: Ouais, on peut dire challenge en français aussi.
1: Voilà,
0: hein.
1: Il y a beaucoup de challenges et c'est un pays vraiment à être découvert.
0: Très très beau, hein. Surtout cette région du Cap.
1: Et ensoleillé.
0: Parce que Johannesburg là, en ce moment c'est plutôt la pluie. Ce qu'il y a au Cap, on aurait pu se dire, Martine, allons enregistrer dehors, marchons. Mais la difficulté quand on enregistre dehors, c'est que il y a du vent. C'est la saison.
1: Pas tout le temps.
0: Pas toute l'année.
1: Pas toute l'année. Donc, en principe, nos vents sont au début de novembre. Mais comme le temps a changé mondialement, on s'adapte. Et là, nous avons eu le South East, le Sud-Est, comme ils appellent. C'est quelque chose qui est connu à Cape Town. Et en principe, ça dure un jour. Mais là, ça nous a duré...
0: Toujours les prolongations.
1: Ça nous a duré presque 3 jours.
0: Ouais.
1: Vous sentez la chaleur maintenant, ça va devenir très chaud et après 48 heures, ça va changer de nouveau et ce sera normal. On va finir l'été sur le 25, 26, 27 degrés jusqu'à la fin de mars, mi-avril.
0: Ouais. Et là, on entre dans quoi ? Alors, c'est l'automne ? Il y a un automne ?
1: Très peu, presque en hiver.
0: Presque en hiver.
1: Mais il fait déjà froid, il fait frais, la température descend jusqu'à 12, 11 et il pleut. Il pleut tout le temps en hiver.
0: Ah, tout le temps.
1: Oui. Ouais. Donc, c'est une saison de pluie qui commence en mai et qui finit en fin d'octobre.
0: Quand même, c'est une longue saison de pluie.
1: C'est long, oui, c'est long.
0: Il y a d'autres pays où c'est plus court que ça, la mousson, mais là, c'est une longue saison de pluie.
1: C'est long. C'est une saison de pluie que nous avons bien besoin.

0: Si on parle du revers de la médaille, on pourrait dire ça. Donc on a parlé des énergies. Après, il y a un revers de la médaille en Afrique du Sud, où on peut le prendre comme un sport national africain, ou qui est l'un des maux de toute l'Afrique, qui est la corruption.
1: Waouh, la corruption, ça c'est quelque chose de... C'est vraiment un problème énorme. Et je pense que ça remonte au temps de l'apartheid. Comme vous dites, c'est la médaille
0: revers
1: de la médaille.
0: Et c'est dans toute l'Afrique. Alors en France, on parle parfois de corruption. On dit il y a des pots de vin en France. Il y a du vin, donc il y a des pots de vin.
1: Non, ici c'est grave. C'est très très grave parce que l'Afrique du Sud est un pays très très riche. Donc vous avez tous ceux qui ont les moyens de venir investir en Afrique du Sud, et surtout quand ils sachent qu'il y a des faiblesses, ils arrivent avec des propositions qui sont très très chères, mais aussi dont nous avons besoin. Et ceux qui sont au haut, qui sont dans le gouvernement,
0: qui ont aussi le pouvoir de décision.
1: Voilà, ils font de façon que ces investisseurs rentrent dans le pays avec des conditions qui sont, ils ont quelque chose à mettre dans la poche. Et ça, c'est grave parce que il y a toujours un problème que c'est seulement d'un seul côté. Notre groupe politique est en majorité. C'est seulement dans les 5 dernières années que les yeux commencent à s'ouvrir. Et notre président, et c'est un homme qui est un businessman, et c'est un homme d'affaires, il recherche des gens qui ont des qualifications, mais aussi qui peuvent faire la formation de réintégrer des ministres qui vont faire ça pour la passion des gens.
0: Pour la passion de la vie publique.
1: Voilà.
0: Alors la politique pour la vie publique et pas juste pour leur portefeuille.
1: Voilà, exactement. Mais malheureusement, notre groupe politique est en charge depuis maintenant 25 ans. Ça ne peut pas changer du jour au lendemain. Et ça a pris 25 ans pour que les gens réalisent qu'on a perdu 25 ans.
0: Donc on peut être un peu optimiste alors ?
1: Absolument. Nous avons espoir.
0: Je crois que les Sud-Africains sont toujours optimistes, non ?
1: Ils sont optimistes.
0: De tempérament.
1: Ils sont très patients. Il y a une vieille génération qui maintient le ANC.
0: C'est tous les combats. Hein, ouais.
1: Les jeunes vont changer parce que les vieux sont très loyaux envers le ANC.

0: Mais il y a un tourisme hivernal aussi. Donc, tourisme hivernal, ça veut dire tourisme pendant nos mois d'été, nos mois de vacances habituels. Hein.
1: Nos touristes hivernaux viennent de l'Amérique. Ah ouais. Ils viennent du Middle East, Israël.
0: Du Moyen-Orient, etc.
1: Israël, Australie. Pour nos touristes d'été, c'est les Européens, c'est sûr.
0: Les touristes d'été, de votre été et pas de notre été.
1: Oui, de notre été.
0: Et de notre été, donc ce sont, nous, vous parlez voilà. Du Middle East, du Moyen-Orient et d'Australie, etc. Les Français n'arrivent pas avec les anoraks au mois d'août.
1: Non, pas du tout. Pas du tout, pas du tout. Ils arrivent en plein été, ils sont heureux. Ils aiment la plage, ils aiment le soleil, ils aiment découvrir. Les Français aiment beaucoup découvrir. Ils aiment une expérience authentique que je pense l'Afrique du Sud a beaucoup à offrir aux Français.
0: Et authentique et gastronomique. Et j'allais dire, et les Français, normalement, aiment le vin. Après, ils le boivent avec plus ou moins de modération. Mais si on vient d'Afrique du Sud, c'est aussi pour découvrir des vins. Et dans les restaurants, il faut bien connaître que les vins sont d'un rapport qualité-prix au restaurant. Absolument. Très abordable.
1: Très abordable et l'Afrique du Sud est une destination très abordable aussi, excepté que c'est un petit peu plus loin. Mais quand vous arrivez, vous mettez vos pieds sur la terre sud-africaine, vous voulez plus repartir. Ouais. Parce que c'est une expérience extraordinaire, les gens sont gentils. Alors,
0: les gens sont souriants.
1: Humbles.
0: Ouais. Très humbles. Très souriants, très avenants, même dans des métiers de la vie quotidienne.
1: Bien sûr, ils sont très hospitaliers. Et ils sont très serviables. Ils vont toujours essayer, même s'ils ne peuvent pas, ils vont faire de moyens de vous faire plaisir. C'est un pays qui a tellement, tellement à offrir. Et c'est bien de voir que les touristes apprécient l'Afrique du Sud, malgré tous nos soucis avec le load shedding, etc.
0: Le load shedding, c'est quoi ?
1: C'est avec nos coupures d'électricité.
0: Ah voilà, donc c'est ça. Donc, alors là, c'est vrai qu'ici, on est confronté à ça.
1: Bien sûr, et depuis un bon moment. Le manque d'énergie, ça dure depuis 15 ans. Maintenant, les Sud-Africains sont arrivés à un point où il faut qu'ils trouvent des solutions. Et ils sont en train de le faire en mettant en place beaucoup d'autres moyens d'énergie.
0: Des énergies nouvelles.
1: Voilà. Wow.

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1: Suite et fin de notre conversation avec la Mauricienne Martine Wood, General Manager de New King's Boutique Hotel à Sea Point. Parlons un peu de Nelson Mandela dans ce dernier Suivez le guide en Afrique australe.
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3: Il faut vous rappeler que c'est Nelson Mandela, qui est un homme absolument iconique.
4: Mais qui est partout ici quand même.
3: Même nous, nous avons un respect
4: oui,
3: énorme.
4: Oui, c'est ça. Il est... On peut dire qu'il est un peu dans chaque Sud-Africain, Nelson Mandela.
3: Exactement. Ouais. Exactement. C'est un homme qui a
4: un charisme.
3: Un charisme, mais aussi qui a pardonné le passé, oui, qui n'a pas blâmé.
4: Qui a prôné toujours le pardon.
3: Exactement.
4: Ouais. Après, exactement. Quand même 27 ans en prison. Hein.
3: Bien sûr. La gravité de Nelson Mandela, il était président pendant 5 ans. L'homme qui a repris sa relève n'avait pas du tout ses mêmes désirs politiques. Lui, il s'est rempli les poches. Il a vendu l'Afrique du Sud à des investisseurs.
4: J'ai vu, par exemple, le nom, un nom français bien connu, par exemple, chez nous en France, c'est Bolloré. J'ai vu Bolloré, le nom.
3: Logistique.
4: Logistique, près de l'aéroport.
3: Bien sûr.
4: Bolloré, qui est très implanté en Afrique.
3: Il y a eu beaucoup de faux pas. Pour le mettre très calmement. Beaucoup de faux pas avec des investisseurs, compris des back-ends, comme on dit.
4: Back-end, ça se traduit comment?
3: Une back-end corruption.
4: Oui, c'est ça. Oui.
3: Des gousses.
4: Ouais. Oui, bon, les fameux pots de vin, moi, je...
3: Voilà. Et maintenant, le deuxième président qu'a pris après Nelson Mandela, lui, il a vraiment, vraiment mis l'Afrique du Sud dans un trou. Maintenant, c'est Ramaphosa, qui est venu au pouvoir, et lui est un homme d'affaires. Il a vraiment de belles stratégies. Maintenant, il faut qu'il ait des gens qui sont qualifiés et capables et qui sont investis dans le peuple sud-africain pour venir mettre en pratique une stratégie qui est très faisable, mais à savoir où trouver les gens qui sont qualifiés.
4: Sachant que la population, majoritairement la population sud-africaine aujourd'hui, est une population métisse, hein, c'est ça ?
3: Métissée. Africaine.
4: Africaine.
3: Africaines, nous sommes 55 millions, 45 millions sont africains et le reste est mélangé.
4: Quand vous dites africain, c'est-à-dire
3: africain, sud-africain, africain.
4: Sud-africain, africain.
3: Yeah. Ils sont des sud-africains, mais africains. Ils sont métissés ici.
4: Ah oui.
3: Oui, voilà. Et le reste de 45 à 55 000, ce sont les colorés, ce sont les...
4: Alors c'est quoi les colorés?
3: Colorés, c'est un mix entre les blancs et les noirs. Donc, ils sont des métis, des colorés.
4: Ah, c'est ça, métis.
3: Des colorés. Ouais. Vous savez, l'Afrique du Sud a une histoire très belle, mais c'est très compliqué. Et je ne pourrais pas vous le dire en 20 minutes.
4: Non, mais à mon avis, il faut vivre ici pour le comprendre.
3: Être un touriste et vivre ici, c'est deux choses.
4: Bien sûr.
3: Deux choses.
4: Bien évidemment.
3: Deux choses, mais il faut dire que l'Afrique du Sud a beaucoup à offrir. Il y a beaucoup d'opportunités, même pour les investisseurs. Mais il faut qu'ils se dirigent vers la société correcte, vraiment qu'ils partagent leurs idées avec des gens qui sont sûrs.

0: Alors, il y a quand même aussi toute cette population qui vit dans les townships. Si on traduit, nous, on n'a pas d'autre mot que bidonville, hein, pour dire ça.
1: Ce sont les bidonvilles.
0: Sachant que, il faut bien connaître qu'il y a ça va de la simple maison en tôle à des maisons qui sont alors construites probablement de façon anarchique, mais quand même en dur. Il y a des maisons qui sont plus solides que d'autres. On peut même, je pense, trouver, on pourrait dire, des villas dans des bidonvilles par rapport aux maisons en tôle. Tout le monde n'est pas logé à la même enseigne, même dans les bidonvilles.
1: C'est sûr.
0: C'est pas une vie de vivre là. Pour certains,
1: non. Il y a une très grande,
0: un très grand écart,
1: hein. Un très grand écart entre les sociétés. C'est simple. Donc, on a un socio-économique problème, un problème socio-économique en Afrique du Sud. Notre président Cyril Ramaphosa est très très aware. Il est
0: ouais, au courant.
1: Exactement. Donc, la stratégie qu'il a mis en place, c'est de faire annuler le chômage. Le chômage est à 38%, qui est énorme. Ça, c'est ce qui est mis en gazette. Et nous savons que c'est plus que de 45%.
0: Et la majorité, 1 sur 2 presque.
1: Ah oui. La majorité de ces gens qui ne travaillent pas sont des jeunes qualifiés qui finissent l'université, qui ne peuvent pas trouver à travailler. Donc, vous avez beaucoup de chômage qui amène d'autres complications, hein. Donc des gens qui n'ont pas de salaire, qui n'ont pas de travail, qui n'ont pas d'argent.
0: Est-ce que tout le monde est scolarisé? Parce que je vois parfois des jeunes, même assez jeunes, peu, hein, honnêtement, mais qui m'ont dit, est-ce que la population des townships est scolarisée?
1: Pas tous.
0: Pas tous.
1: Pas tous. Et ensuite, les structures sont même pas en place. Il n'y a pas assez de, il n'y a pas suffisamment d'écoles.
0: Ouais.
1: Il y a 45 élèves dans une classe. Comment vous pouvez enseigner 45 enfants qui ont des niveaux d'intelligence différents? Ils ont encore des latrines, ils n'ont pas d'eau. C'est compliqué.
0: Il y a des associations, des ONG qui œuvrent dans ces townships?
1: Absolument. Nous, par exemple, New Kings, nous supportons une organisation.
0: Donc supporter, c'est soutenir, hein, en français.
1: Soutenir, voilà. Soutenir. Nous soutenons une école d'art de 45 étudiants qui s'appelle le Rainbow Academy. Tous les mois, nous faisons une donation de la part de New Kings. C'est ouais. Notre responsabilité.
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0: Ça, c'est spontané. Hein,
2: RCF et Radio Notre-Dame.
1: C'est fait parce que j'ai travaillé pour cette société, j'ai beaucoup aimé. Au fait, la chaîne Woolworth est un des plus grands sponsors. Et New Kings est aussi un sponsor, dans le sens que je prends la responsabilité en tant d'un hôtelier, d'une hôtelière, de supporter des jeunes artistes qui ont vraiment, vraiment des qualifications de bouger de l'avant, mais n'ont pas les mesures financières de pouvoir finir leurs études. Donc, nous contribuons à ça tous les mois. À peu près 45 étudiants, tous ceux qui sponsorent payent pour ces étudiants, pour finir leurs études, mais aussi leur donner une idée quand ils commencent à travailler, qu'ils peuvent devenir des entrepreneurs. Donc, ils peuvent avoir
0: Ils sont artistes. Quand
1: voilà, ils sont artistes, ils dansent,
0: entrepreneurs.
1: Ils veulent faire des acteurs, ils écrivent leurs chansons. Et c'est magnifique, ça s'appelle le Rainbow Academy. Ouais. Super, super, super. Ils ont gagné beaucoup de compétitions en Amérique. Le secteur privé de l'Afrique du Sud contribue énormément, énormément à toutes ces organisations qui ont besoin du support.
0: C'est ça. Ça contribue à réduire les inégalités.
1: Exactement.

0: Bien sûr, la situation n'est pas si facile, mais tout ça, c'est quand même très bien. Et depuis que je suis arrivé ici, et ça fait que quelques jours, je vous ai entendu dire parfois que vous en aviez ras-le-bol.
1: Ah oui, c'est très stressant de vivre en Afrique du Sud parce que les choses changent tous les jours. Les stratégies sont discutées pendant des années.
0: Donc ça n'avance pas, un sentiment que ça n'avance pas.
1: Ça n'avance pas. Le manque d'énergie est un problème énorme en Afrique du Sud. Ça affecte
0: les entreprises.
1: Les entreprises, le tourisme,
0: les ateliers,
1: les écoles, tout ce qui s'appelle entreprise ne peut pas fonctionner si vous avez un manque d'énergie entre 4
0: donc
1: heures
0: il y a des coupures de courant.
1: Jour.
0: Voilà. Combien d'heures de coupures de courant ?
1: 6 heures par jour.
0: 4 à 6 heures de coupures de courant par jour.
1: Par jour, voilà. Donc ça affecte tout.
0: Et ça depuis longtemps ?
1: Ça fait 15 ans.
0: 15 ans qu'il y a le courant coupé 4 à 6 heures par jour.
1: Et depuis le 1er novembre, nous avons eu 167 jours de coupure d'électricité. 167 jours.
0: C'est compliqué pour des entreprises de surgeler.
1: Par exemple, nous avons des backups de batteries. Nous avons des générateurs d'abord.
0: Des panneaux solaires ? Parce qu'il y a du soleil.
1: C'est une des nouvelles stratégies de mettre des panneaux solaires. Mais c'était interdit.
0: Ah, ça, c'est embêtant.
1: C'était interdit. Mais maintenant que le gouvernement réalise que les gens en ont ras-le-bol, ils ont maintenant donné la permission aux sociétés de mettre
0: des panneaux solaires.
1: Des panneaux solaires.
0: Parce qu'ici, il y a du soleil.
1: Absolument, absolument.
0: Beaucoup.
1: Beaucoup de soleil. Et aussi, nous avons des générateurs. Oui. Mais les générateurs peuvent être aussi très bruyants.
0: Oui, nuisances sonores.
1: Voilà. Et maintenant, nous avons mis des batteries. Voilà, ce sont des batteries. Donc, arrivé la nuit, les générateurs s'éteignent. Et les batteries prennent la relève des congélateurs, des lumières, des prises de courant, etc., etc.
0: Quand ça dure aussi longtemps, je comprends que ça use.
1: Ça coûte très, très cher. Le diesel est très, très cher. Et surtout avec la guerre en Ukraine, nous ne recevons pas de diesel, ou c'est très, très cher. Donc, pour nous qui sommes un hôtel ou une piazza, ça nous coûte une fortune de mettre un générateur à rouler sur le diesel pendant 6 heures par jour. Donc, nous avons besoin de trouver une autre solution, panneau solaire, qui, hopefully, nous aideront à naviguer nos dépenses, nos finances, surtout qu'on rentre en hiver. Le tourisme commence à baisser en hiver. Donc, c'est là où nous refaisons toutes notre maintenance, nous faisons
0: les travaux.
1: Voilà.

0: Mais cela dit, vous n'avez pas envie de quitter l'Afrique du Sud?
1: Ah oui.
0: Vous avez envie de quitter?
1: Oui, je voudrais revenir en Afrique du Sud comme une touriste.
0: D'avoir que les plaisirs.
1: Absolument. Et j'aime beaucoup l'Afrique du Sud. C'est un pays qui a beaucoup contribué à ma vie parce que j'étais une gamine quand je suis arrivée ici. Donc j'ai grandi ici, j'ai eu ma fille ici, j'ai fait beaucoup d'amis ici, au fait beaucoup d'amis qui font partie de ma vie d'aujourd'hui. Donc je veux prendre la retraite sur la plage, au soleil.
0: À l'île Maurice. À l'île Maurice. Et pas à Marseille.
1: Certainement pas. À l'île Maurice, sur la plage, et vraiment vivre la vie et revenir en Afrique du Sud et visiter l'Afrique du Sud comme une touriste. Et ne pas avoir le fardeau de vivre jour le jour, parce que c'est très différent quand vous vivez ici et quand vous êtes une touriste.
0: Vous avez combien de chambres ici à New Kings?
1: 41 chambres.
0: 41 chambres, donc c'est un hôtel à taille humaine.
1: Hein. Ah oui, nous sommes 4 étoiles.
0: 4 étoiles.
1: Nous faisons le service d'un 5 étoiles sous le 4 étoiles. Donc nous avons 24 heures de service, nous avons un parking, nous avons un restaurant. Et dans le cœur de Sea Point, qui est à 5

0: village Kemps Bay, qui est à 4 km d'ici. Donc vous aimez le jogging, vous pouvez faire un bon jogging, passer une journée sur la plage et revenir.
1: Et en plus, alors, il y a ce stress aussi de prendre soin de tous vos clients. Hein.
0: Ah oui, j'espère que quand mes clients quittent ici, au fait, je prends très grand soin des clients qui me donnent des revues. Donc,
1: Un retour.
0: Un retour, voilà. Et je suis très heureuse de savoir que nous sommes à 8,5 sur 10. J'ai une équipe extraordinaire qui s'adonne à fond, qui travaille passionnément, qui sont investis. Donc, je ne peux pas demander plus.
1: Merci beaucoup, Martine.
0: Martine Rambert Wood. Merci Thierry. Merci pour l'opportunité et j'espère voir votre programme.
1: J'espère que vous ne serez pas rentré la prochaine fois que je viendrai.
0: Il faut toujours garder contact parce que je serai toujours un pied en Afrique du Sud, un pied sur la plage à Limoges.

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2: Nouveau jour, nouveau cap. Les deux caps les plus importants de l'Afrique du Sud sont le cap de Bonne-Espérance, au sud de la ville du Cap, qui attire de très très nombreux visiteurs et les files d'attente peuvent être très longues. Quand j'y suis entré, il n'y avait que quelques voitures le matin. En revanche, l'après-midi, la file d'attente se prolonge. Les visiteurs ne s'énervent pas. Même quand cette file d'attente qui devait peut-être durer une heure au moment où j'en suis sorti peut atteindre 3 heures d'attente pour entrer dans ce parc national et rejoindre le cap de Bonne-Espérance. Donc autre cap, beaucoup moins de monde, également au sud, bien sûr, mais à l'est par rapport au cap de Bonne-Espérance. Ici, depuis le cap des Aiguilles, nous sommes à 150 km à vol d'oiseau du cap de Bonne-Espérance et 250 km, un petit peu plus, par la route pour rejoindre l'autre cap sud-africain. L'ambiance est totalement différente ici, avec un relief beaucoup plus plat. Et si l'on vient au cap des Aiguilles, c'est pour voir le point de rencontre des deux océans. Lorsqu'on arrive sur le site, on marche un petit peu et on découvre tout d'abord un monument érigé pour marquer la pointe de l'Afrique du Sud, donc le point le plus extrême de l'Afrique du Sud, plus bas que le cap de Bonne-Espérance. On peut découvrir une carte de l'Afrique du Sud, une carte géante qui mesure 18 mètres du nord au sud de cette carte en relief sur le sol. Et à quelques mètres de là, le monument marquant véritablement

Le point de rencontre des deux océans, l'océan Atlantique et l'océan Indien. À ma gauche, Indian Ocean, et à ma droite, Atlantic Ocean. Et d'après Jérémy, le véliplanchiste rencontré hier au Cap de Bonne-Espérance, alors il y a une vraie différence de température, peut-être pas juste au point de rencontre, mais dès qu'on avance côté océan Indien, sur cette côte sud-africaine, il y a une vraie différence de température avec des eaux un peu plus chaudes, des courants plus chauds côté océan Indien par rapport au côté de l'océan Atlantique. Je vais m'approcher de cette plaque. C'est pas facilement lisible, il faut vraiment se approcher à quelques mètres. Je lis ce qui est écrit sur la plaque, non pas en africanair, mais en anglais. You are now at the southernmost tip of the continent of Africa. Ça veut dire que là, je me trouve maintenant au point le plus au sud du continent africain.

Le nom est portugais, Cape Agulhas. Agulhas veut dire aiguille, et je me suis posé la question, pourquoi des aiguilles, pourquoi le Cap des Aiguilles? Et quand on voit tous ces rochers dans l'eau, pointus, et ils sont très très nombreux, il y en a des centaines au moins de rochers qui s'avancent dans l'eau, très pointus, je me suis dit que c'était peut-être ces rochers qu'on comparait à des aiguilles qui pouvaient éventrer les coques des bateaux. Eh bien, c'est pas ça du tout. En fait, ce Cap Agulhas fut baptisé par les navigateurs portugais qui avaient, paraît-il, constaté que les aiguilles de leur boussole indiquaient ici le nord, quand on regarde effectivement vers le continent, indiquaient le nord sans subir aucune variation. D'où le nom, le Cap des Aiguilles, Cape Agulhas. Et on garde ici le nom Agulhas et non pas aiguille en anglais. Cape Agulhas ou Agulhas Cap ou Cap Agulhas. Et puis à quelques mètres, important bien sûr pour la navigation, même aujourd'hui parce qu'il est toujours opérationnel, le phare du Cap des Aiguilles qu'on aperçoit de loin, d'assez loin, et quand on arrive à Agulhas, ça permet de repérer l'endroit où, vers lequel on doit se rendre. On voit ce phare rouge et blanc, ce phare toujours opérationnel qui a été inauguré en 1949 et qui se dresse à 27 mètres du sol. Et quand on monte jusqu'au phare, qui est sur un promontoire, alors 27 mètres plus le petit promontoire, eh ben on peut entrer, on prend un ticket, on le visite. Il y a une petite expo, musée qui raconte son histoire, mais aussi la possibilité de monter jusqu'en haut de la tour du phare avec non pas des escaliers, mais échelles bien raides pour terminer. C'est un petit peu sportif quand même pour monter les 71 marches en bois de ces escaliers échelles et échelles qui permettent de monter jusqu'en haut du phare. Je ne suis pas certain qu'en Europe, on laisserait les visiteurs monter comme ça sans sécurité particulière en haut d'un phare comme celui-ci. Donc ce Cap des Aiguilles, qui est beaucoup plus loin du Cap, la ville, mais plus proche de la région vraiment viticole sud-africaine. Ce Cap des Aiguilles attire beaucoup moins de visiteurs que le Cap de Bonne-Espérance. Et voilà, je peux dire que pour la première fois, je suis au sud du continent africain, face aux rochers et face aux océans, et non pas à l'océan. On pourrait presque dire que l'océan Indien pour mon œil gauche et l'océan Atlantique pour mon œil droit. Non pas un cap, que dis-je, une péninsule, mais deux caps en Afrique du Sud. C'est brumeux aujourd'hui. En revanche, il fait bon. Quelques pêcheurs aussi, mais pas du tout de ni surfeurs, ni kitesurfeurs, ni véliplanchistes ici. Franchement, c'est pas rien de savoir qu'on est au sud d'un continent, au sud de l'Afrique. Comme on peut être au Portugal, au point le plus à l'ouest de l'Europe. Et c'est au Cap des Aiguilles, le point le plus au sud du continent africain, que se termine la série Suivez le guide en Afrique australe. Grand merci Martin Wood, General Manager de New Kings Boutique Hotel à Sea Point, hôtel conseillé au Cap. Barry Johnson, notre super guide à Victoria Falls. Messias Maoneni pour l'organisation des visites au Zimbabwe, le site eco-afrique.com. Grand merci Faith Muel, Victoria Falls Hotel, Stéphanie Ferreira et Gladys Zaputa pour le prêt de leur voix. Et merci Philippe Berthollet pour les bons contacts, le site relais-afrique.com. Réalisation Romain Feocchio, un guide conseiller, le petit futé Afrique du Sud.

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0: 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Il est 22h.
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4: N'ayez pas peur, l'évangile de ce dimanche est scandé par des paroles d'encouragement de la part de Jésus qui s'adresse à celles et ceux qui désirent mettre leurs pas dans les siens. Oser marcher à sa suite, c'est prendre le risque de la liberté, liberté de parole, liberté de conscience, liberté d'action, et tracer cette route-là, c'est inévitablement s'exposer au refus et à l'adversité. La bonne nouvelle, c'est qu'au cœur de la possible persécution, Jésus promet une présence, celle de son Père, qui veille sur chacun. Pour commenter cet évangile, je reçois Sébastien Anthony, bonjour.
5: Bonjour Béatrice.
4: Vous êtes prêtre et religieux assomptionniste, nous écoutons la parole, c'est chez Matthieu, chapitre 10, versets 26 à 33.
6: Jésus disait à ses apôtres, « Ne craignez pas les hommes, rien n'est voilé qui ne sera dévoilé, rien n'est caché qui ne sera connu. » Ce que je vous dis dans les ténèbres, dites-le en pleine lumière. Ce que vous entendez au creux de l'oreille, proclamez-le sur les toits. Ne craignez pas ce qui tue le corps sans pouvoir tuer l'âme. Craignez plutôt celui qui peut faire périr dans la géhenne l'âme aussi bien que le corps. Deux moineaux ne sont-ils pas vendus pour un sou ? Or, pas un seul ne tombe à terre sans que votre Père le veuille. Quant à vous, même les cheveux de votre tête sont tous comptés. Soyez donc sans crainte. Vous valez bien plus qu'une multitude de moineaux. Quiconque se déclarera pour moi devant les hommes, moi aussi je me déclarerai pour lui devant mon Père qui est aux cieux. Mais celui qui me reniera devant les hommes, moi aussi je le renierai devant mon Père qui est aux cieux.
4: Sébastien Anthony, à quel moment Jésus prononce-t-il les paroles que nous venons d'entendre ?
5: Alors nous sommes au chapitre 10 de l'évangile de Matthieu. Jésus vient d'envoyer ses disciples en mission. Il vient de les envoyer, mais en les prévenant que cette mission ne sera pas de tout repos, sera un petit peu compliquée.
4: Je vous envoie comme des moutons au milieu des loups,
5: dit-il. Exactement, donc il y aura des oppositions, il y aura de la violence même, parce qu'un loup et un mouton, ben, ça ne se passe pas bien. Voilà, on est prévenu. Ce n'est pas un petit message à raconter comme ça tout tranquillement, il va y avoir des oppositions et des résistances.
4: Jésus disait à ses apôtres, « Ne craignez pas les hommes, rien n'est voilé qui ne sera dévoilé, rien n'est caché qui ne sera connu. » N'ayez pas peur, commence par dire Jésus. On peut commencer déjà avec ça, hein. C'est premier.
5: C'est premier, et c'est justement cette réponse à la crainte que pourraient susciter justement les oppositions que les apôtres et les disciples pourraient rencontrer à l'annonce de l'évangile. N'ayez pas peur. C'est le leitmotiv de Jésus, de tout son évangile. Ne pas avoir peur.
4: On les voit souvent avoir peur, les disciples.
5: Ils sont souvent effrayés, ils sont effrayés pour un coup de vent dans la barque, ils sont effrayés. Il y a de quoi aussi avoir
4: même
5: peur.
4: Le fait de ne plus avoir de pain, ils sont aussi embêtés.
5: Tout les inquiète. Mais en même temps, c'est le propre de l'homme d'avoir peur. L'homme a tout le temps peur, finalement. Et c'est ses inquiétudes et ses peurs qui lui font faire les pires des choses. La peur, elle ouvre au mensonge, elle ouvre à la dissimulation, elle ouvre à une double vie. La peur, c'est le péché finalement. Et alors qu'en fait Jésus casse cette inquiétude, cet enclin à pécher en disant mais ayez confiance dans une pipe, enfin n'ayez pas peur, je suis là, n'ayez pas peur.
4: Rien n'est voilé qui ne sera dévoilé, rien n'est caché qui ne sera connu. Donc Jésus rappelle là que ce que l'on veut dissimuler et qui généralement n'est pas glorieux finira un jour ou l'autre à être connu au grand jour, révélé.
5: Alors il y a sans doute cet aspect un petit peu éthique, on va dire effectivement, sur des actes que l'on peut faire. Et hélas, l'histoire récente de ces derniers mois dans l'Église a bien montré qu'effectivement, des choses que l'on a pu cacher parfois très très longtemps, ben, on finit par être révélées, et heureusement. Je ne sais pas si ça n'est que cela. C'est sans doute cela aussi, parce que la vérité finalement se défend toujours toute seule. Mais c'est aussi une question par rapport à la parole et à la mission des disciples qui doivent annoncer cette parole. Elle ne sera pas cachée, elle sera proclamée, elle sera entendue, elle sera révélée.
4: Mais c'est étonnant parce que Jésus, parfois dans l'évangile, dans les évangiles, dit ne parlez pas, rentre chez toi, quelqu'un qui est guéri, par exemple, avec un certain anonymat. Donc là, ça semble contredire un peu.
5: Alors oui, mais il ne le dit pas. Ces paroles d'interdiction, d'interdiction ou du moins de grands conseils, en plus, ils ne sont pas toujours suivis, parce qu'on voit dans certains textes qu'au contraire, les guéris finissent par montrer, ne serait-ce que par leur guérison, qu'ils sont guéris, et donc ils parlent et ils professent leur foi. En fait, ce n'est pas une parole que Jésus dit à ses apôtres ou ses disciples de se taire. Il le dit à des miraculés, ou il le dit à des personnes qu'il a pu rencontrer.
4: Mais pas à ses disciples.
5: Les disciples ont une autre mission. Les disciples ont justement la mission de porter cette parole et de l'annoncer. Par contre, ce que fait Jésus avec ses disciples, et c'est un petit peu ce que nous dit le texte, quand il dit ce que j'ai dit dans les ténèbres, dans le secret, il les prépare, il leur explique, il les ouvre à l'intelligence de cette parole, pour ne pas la dire à tort et à travers, comme parfois on pourrait la dire à tort et à travers quand on n'a pas suffisamment de connaissances ou de vécu ou d'expérience de cette parole. Une guérison, d'accord, elle porte à la joie, mais est-ce qu'elle est suffisante pour dire qui l'a faite, pourquoi, quel signe, quel est le message que veut manifester c'était Jésus quand il guérit quelqu'un.
4: Oui, il y a un temps d'intériorité.
5: Il y a un temps d'intériorité et de compréhension de ce qui se passe là. Ça, ce n'est pas le cas du tout venant, mais c'est le cas des disciples. Et là, Jésus s'adresse à ses disciples, à ses plus proches, à ses apôtres.
4: Jésus poursuit justement, il dit ce que je vous dis dans les ténèbres, dites-le en pleine lumière, ce que vous entendez au creux de l'oreille, proclamez-le sur les toits.
5: Donc voilà, ce qui a pu être dit en privé doit être proclamé. Et ce qui est très très beau aussi, c'est que le message de l'évangile n'est pas réservé à une élite, n'est pas réservé à des sachants qui sauraient, qui détiendraient un secret. Ça doit être dit, promulgué, annoncé sous tous les toits, partout, en pleine lumière et sans distinction et sans retenue, si j'ose dire. Mais pas n'importe comment, encore une fois. Bien le message de l'évangile, pas un message personnel, le message de l'évangile et le Christ lui-même.

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1: Sébastien Anthony, il n'y a rien au fond ici sur le contenu du message qui doit être proclamé au grand jour. Alors on suppose quoi? Que c'est le message des béatitudes qui est cher à Jésus, la bonne nouvelle du royaume qui commence aujourd'hui, c'est ça qu'il y a derrière?
2: C'est le tout de ce qu'il est, c'est le tout de ce qu'il annonce en parole et en acte aussi. Bien sûr, là on est dans l'évangile de Matthieu, donc l'évangile de Matthieu fait bien évidemment référence aux béatitudes, comme Luc aussi, mais Matthieu particulièrement. Il y a la prière aussi, la prière du Notre Père qui est dans l'évangile de Matthieu également. Tous ces éléments-là, mais c'est bien plus que ça, c'est toute la personne de Jésus dans ce qu'il est, dans sa manière de s'adresser aux gens, dans sa manière de s'adresser aux plus petits, aux femmes, aux enfants. Il y a tout un enseignement aussi qui se traduit, qui s'expose par la personnalité elle-même de Jésus, bien au-delà de ses mots.
1: Ses gestes,
2: son attitude. Et encore une fois, j'insiste, auprès, encore une fois, soit des malades, des femmes, des enfants, voilà, considérer comment Dieu s'approche de tous et comment finalement il est bon de l'imiter, entrer dans cette posture, dans cette attitude de Jésus, bien plus que dans ses paroles, encore une fois, annoncées, mais dans une manière et un art de vivre.
1: Alors Jésus continue à encourager ses disciples, il dit « Ne craignez pas ceux qui tuent le corps sans pouvoir tuer l'âme, craignez plutôt celui qui peut faire périr dans la géhenne l'âme aussi bien que le corps. » Qu'est-ce que ça signifie, ça?
2: Alors, on est peut-être un peu prisonnier de nos représentations grecques qui séparent corps et âme. Où en gros, on a la psyché d'un côté, le corps, et voilà, et les deux ne se mêlent pas directement. Ou on peut même s'en méfier. Dans la tradition juive, pas du tout. Ce qu'on traduit par psyché, anima, âme, c'est le nefesh. C'est pour un juif, en tout cas dans la tradition de la Bible, si vous voulez, c'est l'humanité tout entière, c'est la vie tout entière, c'est le tout de la personne. Donc, qui tue le corps, et qui, enfin, méfiez-vous de ceux qui tueraient l'âme
1: et le corps.
2: Et le corps, ou pas le corps. C'est en gros, méfiez-vous de ceux qui pourraient vous anéantir complètement, d'anéantir toute votre vie, et non pas simplement le corps, parce que, encore une fois, on est dans un contexte où Jésus prévient qu'il y aura des difficultés. Matthieu écrit à une période où il y a eu des difficultés.
1: Des persécutions
2: et des mises à mort aussi. Donc ne craignez pas ça. Ne craignez pas ceux qui vous martyrisent, au sens fort du terme, de ceux qui veulent votre martyre. Craignez plutôt ceux qui détruiraient le sens de votre vie à la suite de l'évangile, ceux qui détruiraient ce trésor qui est déposé en vous et qui normalement devrait influencer votre manière de vivre, parce que vous y perdriez le sens de toute votre vie. C'est pas une mort matérielle, si vous voulez, c'est un déni de soi, un reniement de soi-même qui est beaucoup plus à craindre.
1: Il est question de la géhenne. Alors la géhenne, c'est cette sorte de dépotoir qui existait à Jérusalem.
2: Oui, c'est un tas d'ordures, si vous voulez,
1: qui brûlait.
2: C'est les ordures de la ville qui brûlaient là. Donc un lieu malodorant, un lieu sale, un lieu qu'on ne veut pas fréquenter et infréquentable de fait. Personne n'en vivait dans un tas d'immondices.
1: Ouais, donc Jésus reprend des choses qui existent pour illustrer ses propos.
2: Exactement.
1: Et la géhenne en fait partie. On le retrouve dans plusieurs évangiles.
2: Absolument.
1: Sébastien Anthony, alors que Jésus avait déjà employé l'image des oiseaux pour parler de la providence de Dieu, au chapitre 6, donc, eh bien, il récidive, puisqu'il y a cette parole « Deux moineaux ne sont-ils pas vendus pour un sou ? Or, pas un seul ne tombe à terre sans que votre père le veuille. » Alors, je suis allée voir une autre traduction plus proche du grec, qui est la traduction de Sœur Jeanne d'Arc, et elle traduit « Pas un d'eux ne tombe sur la terre à l'insu de votre père. » Ce qui n'est pas tout à fait la même chose, parce qu'il y a cette question de volonté.
2: C'est ça, on pourrait croire et traîne en plus dans notre inconscient parfois que Dieu nous voudrait du mal, d'une manière ou d'une autre, ou que Dieu pourrait nous vouloir du mal, d'une manière ou d'une autre. Donc,
1: et que ça serait sa volonté à l'avance de dire lui, il va mourir et l'autre ne va pas mourir. Enfin, là, c'est l'image des oiseaux, mais...
2: Et voilà, mais c'est ça qui est derrière, et de manière un peu arbitraire aussi, avec une espèce de volonté à l'aveugle qui touche les uns, qui blesse les autres, qui récompense certains, et on entrerait dans une espèce de logique distributive. Certains, parfois, ont la tentation, et même plus succombent à cette tentation de voir la foi et la vie comme ça. Ce n'est pas du tout l'évangile. Effectivement, évidemment, là, on parle encore une fois dans un contexte d'inquiétude, de persécution. Donc, si le Seigneur fait cas de deux malheureux oiseaux, sait que ces deux malheureux oiseaux ne tombent à son insu, c'est-à-dire il est au courant, parce qu'ils font partie de sa création et qu'il les considère, combien plus l'homme, la femme, combien plus le disciple qui ne peut pas désintéresser le Seigneur, dont la vie l'intéresse profondément. Voilà ce qui est en train d'être énoncé ici. Et s'il y a mort, par mise à mort, par martyr,
1: l'homme ou la femme n'est pas abandonné.
2: Ils ne sont pas, ne sont absolument pas abandonnés, ils gardent leur liberté.
1: C'est ce que voudrait dire, ils ne tombent pas à terre à l'insu du Père, c'est-à-dire que le Père est là. Dans l'événement. Il se rend présent quelle que soit la situation que nous vivons.
2: Il n'y a pas un abandon. Il n'y a pas un abandon. Il ne faudrait pas penser que, justement, c'est aussi une manière de réconforter ce lecteur de la parole. Ce n'est pas parce qu'il y a ces obstacles qui se dressent, même jusqu'au martyr, encore une fois, que le Seigneur punit, se désintéresse, ou n'est plus présent, ou que tout ce message est complètement faux. Au contraire, Jésus affirme la présence du Seigneur, la présence de Dieu, dans cette mort, dans ce sacrifice, dans ce martyr, dans ce don de la vie que certains font au nom de l'Évangile.
1: Et aujourd'hui, ce n'est pas forcément le martyr du sang. Pour nous,
2: c'est pas forcément le martyr du sang, c'est aussi le martyr du sang, parce que beaucoup de chrétiens et beaucoup d'hommes, de femmes ne sont pas libres de croire et sont martyrisés pour leur foi, et que on pourrait s'interroger sur la présence de Dieu justement dans ce martyr. De fait, il est présent. C'est un acte de foi que de le reconnaître. Alors c'est pour nous aussi, dans toutes nos petites morts, d'une certaine manière, dans tous nos non-sens, dans toutes nos incohérences aussi, dans tout ce qui relève d'une participation à la mort que l'on peut tous avoir et dont on fait tous l'expérience, par nos mensonges, par nos médiocrités, par ce qu'on appelle péché pour faire court, eh bien, le Seigneur ne nous abandonne pas non plus. Il y a un moyen on garde malgré tout toute notre identité devant lui, et un moyen, pourquoi pas, de rebondir et de retrouver la vie qu'il veut nous donner en plénitude. Personne n'est suffisamment loin de lui dans une mort, quelle qu'elle soit, symbolique ou même physique, n'est suffisamment loin de lui pour ne pas être rejoint par son amour et par sa vie. Voilà ce qui nous est dit aussi. Il y a quelque chose d'une belle espérance qui est manifestée ici, quelles que soient nos existences.

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1: Sébastien Ottoni, il est ensuite question des cheveux de chacun. Jésus dit, quant à vous, même les cheveux de votre tête sont tous comptés, soyez donc sans crainte à nouveau. C'est la troisième fois en six versets que Jésus dit, n'ayez pas peur.
2: On est vraiment, encore une fois, dans une volonté de rassurer, d'apaiser. L'évangile de Matthieu est écrit bien après les événements de Jésus. Matthieu n'est pas un reporter qui aurait écrit immédiatement le texte après la résurrection. Il y a un décalage d'une près d'une quarantaine, cinquantaine d'années. Donc les persécutions existaient, le temple de Jérusalem est détruit à cette période-là. Il y a une diaspora, tout le monde s'inquiète, tout le monde a peur. Que va devenir cet évangile, cette bonne nouvelle? Est-ce qu'on arrivera à la annoncer, nous ne sommes pas très nombreux. Enfin, toutes ces questions-là se battent dans la tête des personnes, des premiers témoins, des premiers disciples. Ce texte voudrait les rassurer et dire « Ayez la foi, continuez, c'est la persévérance, n'ayez peur de rien, n'ayez crainte de rien. » Le Seigneur est présent, le Seigneur est là.
1: Et puis Jésus dit, vous valez bien plus qu'une multitude de moineaux. Alors, ça ne va peut-être pas plaire aux antispécistes, cette histoire, mais il y a encore la référence là aux oiseaux.
2: Et la référence aux oiseaux et l'oiseau aussi, effectivement, Jésus en parle plusieurs fois. L'oiseau, c'est celui qui va se poser, vous savez, dans les branches, se nicher dans les branches de la parole, avec ce grain de moutarde qui va grandir, devenir un arbre, et dans lequel les oiseaux vont se poser. C'est une manière de, dans d'autres textes aussi, Jésus est comparé à l'arbre, aux oiseaux. Et c'est une manière de dire, voilà, ces oiseaux prennent pied, reprennent élan, reprennent force, se nichent dans le Seigneur, dans cet arbre de la parole. Alors c'est symbolique bien évidemment, mais c'est une invitation à avoir le ciel comme espace, comme les oiseaux. Donc cette liberté folle, cette liberté immense que nous avons, que le Seigneur veut nous donner, et qui est l'antidote finalement à la crainte et à la peur, la liberté. De se reconnaître libre, justement assuré par le Seigneur pour ne plus avoir peur, en s'appuyant sur lui, l'arbre aux oiseaux, cette parole qu'il nous donne, cette parole qui nous rassure, cette parole qui nous fonde et qui fonde tout notre témoignage.
1: Lisons avec vous, Sébastien Ottoni, la finale de cet évangile. « Quiconque se déclarera pour moi devant les hommes, moi aussi, je me déclarerai pour lui devant mon Père qui est aux cieux. Mais celui qui me reniera devant les hommes, moi aussi, je le renierai devant mon Père qui est aux cieux. » Que signifie ce mot de déclarer, se déclarer devant ?
2: Se déclarer, c'est prendre part, c'est s'associer, c'est reconnaître, c'est se déclarer membre. Et là,
1: ça peut paraître dur, la parole.
2: Et même inquiétant.
1: Pour le coup,
2: et on se dit, si on renie, eh bien, Jésus lui-même nous reniera. Alors, il ne faut pas oublier aussi que dans l'évangile de Jean, le premier à avoir renié a été Pierre, en l'occurrence, au moment de la passion de Jésus, juste avant qu'il ne soit crucifié. Pierre va dire, je ne connais pas cet homme, et il va le dire publiquement. Eh bien, va se retrouver être le premier apôtre, si vous voulez, le premier des apôtres, le premier à devoir conforter l'Église, et la soutenir, et la guider.
1: Et ça peut nous rassurer par rapport à notre reniement.
2: Voilà, alors ce type de verset, pour moi, ce ne sont pas des promesses, ce sont plutôt des alertes qui nous disent « Attends, qu'est-ce que tu fais de ça ?» Et souviens-toi qu'au-delà de tes propres reniements, sache qu'il y a toujours un salut qui est possible. Comme pour le premier des apôtres, un salut a été donné.
1: Donc c'est plus des alertes, des exhortations, des encouragements, plutôt que des menaces.
2: En même temps, c'est ferme, parce qu'il ne s'agirait pas non plus d'édulcorer les textes. Le texte est là, et il y a bien quelque chose qui nous alerte et qui peut nous faire peur. Ce n'est pas le genre de Jésus de nous faire peur. Et c'est pour ça que je préfère le terme d'alerte. Mais en même temps, nos actes ont des conséquences. Non pas que ça serait une punition où Jésus nous dit « Ah, tu ne m'as pas reconnu, va-t'en, je ne te reconnais pas non plus. » C'est de vouloir vivre sans Jésus, de vouloir vivre sans lui et sans l'évangile, nous blesse intérieurement. Et lui ne s'imposera pas pour nous forcer à croire en lui et vivre avec lui. Mais de fait, on vivra sans doute moins heureux et moins libre.
1: Sébastien Ottoni, en quoi l'évangile que nous venons de lire est une bonne nouvelle pour nous aujourd'hui, sachant qu'il a été écrit justement à un moment donné où il y avait des persécutions très concrètes contre le chrétien?
2: L'évangile peut être très concrètement consolant pour nous, apaisant aussi et nous redonner confiance. C'est une rencontre l'évangile, c'est pas simplement des mots que l'on lit et qui passent et qu'on oublie, c'est une rencontre avec le Seigneur qui nous parle et qui nous dit très explicitement à toi qui peut-être souffre et dans l'inquiétude et dans l'angoisse, n'aie pas peur, je peux t'apporter la paix. Et c'est pas simplement une bonne nouvelle, c'est une promesse pour aujourd'hui et une expérience à vivre.
1: Ce que vous entendez au creux de l'oreille, proclamez-le sur les toits. Aujourd'hui, on sait que dans certains pays, c'est l'arrestation assurée, parfois la mort. Il faut beaucoup de courage quand même pour prendre au pied de la lettre cet évangile.
2: Rester et demeurer, être présent, et peut-être déjà aussi une forme de témoignage, sans forcément avoir les mots avec le contenu de la foi à proclamer. Mais dans ces pays-là, effectivement, on peut saluer, en tout cas, le courage. Je ne sais pas si moi je l'aurais, ce courage de rester, et certains fuient et certains partent, et il ne s'agira certainement pas de juger.
1: Vous pensez par exemple à l'Inde ou au Moyen-Orient?
2: L'Inde, le Moyen-Orient, d'autres pays d'Afrique aussi, où voilà, les persécutions sont réelles, ce ne sont pas simplement des théories, elles sont réelles, la peur au ventre, nos frères chrétiens la vivent, et ceux qui restent et qui ne serait-ce que par leur présence, quand les mots ne peuvent pas être proclamés, disent quelque chose de leur foi au Seigneur et leur foi en évangile, particulièrement à souligner et à saluer et à s'en imprégner aussi.
1: Et alors, quel est le lien entre le bonheur, puisque nous voulons aujourd'hui être heureux, et puis ce message qui est paradoxal, celui qui perd gagne, n'ayez pas peur d'être persécuté parce que vous serez heureux, c'est la béatitude, hein, heureux les persécutés. À nous qui cherchons le bonheur, on peut se dire c'est complètement contradictoire. Et...
2: Alors, la persécution est un accident, hein. La persécution est Et comment dire, c'est une opposition qui est faite de la part de personnes qui ne veulent pas de cet évangile, qui ne veulent pas de ce message, qui ne veulent pas une remise en cause, qui ne veulent pas quelque chose de cette force de reconnaître finalement le Seigneur dans leur vie. Et c'est le revers de la médaille de la liberté que le Seigneur donne finalement à l'humanité de croire ou de ne pas croire en lui. Et même d'une liberté qui va un peu plus loin, de laisser faire d'une certaine manière des opposants, parce qu'on pourrait simplement se contenter en disant ok, je n'y crois pas et je m'y oppose pas et qui vivent leur vie, mais certaines personnes se sentent investies d'une mission de devoir casser, empêcher, détruire la foi d'autres. On est prévenu, ça existe. Ce que je retiens, c'est d'entendre dire n'ayez pas peur de cela. N'ayez pas peur de cela, je suis présent là. Alors ça peut paraître encore une fois vertigineux que de le dire, parce que quand on est menacé par une machette ou un fusil ou je ne sais quoi qui vous dit renie ta foi, sinon encore une fois, je ne sais pas moi ce que je ferais sur le moment, mais en tout cas j'entends cette invitation du Seigneur à ne pas avoir peur de ceux qui peuvent tuer le corps, en l'occurrence, mais qui ne peuvent pas atteindre le tout de ma vie quand je voue cette vie, quand je donne cette vie à l'évangile.
1: Quand on est chrétien, on ne peut pas rester dans son canapé, comme le dit le pape François, il faut agir, il faut se relever les manches, travailler avec d'autres.
2: En fait, c'est une conséquence, parce que a priori, si on accueille l'évangile dans sa vie, on est agi par l'évangile. C'est-à-dire que l'évangile va nous travailler le cœur, et quelque chose on ne pourra plus se taire, on ne pourra pas rester inactif, on ne pourra pas ne pas se relever les manches.
1: À cause d'une transformation intérieure.
2: Parce que ça nous submerge de bonheur, et que le bonheur se partage, sinon la joie se partage, comme nos auditeurs le savent. Ça ne peut pas rester un secret pour soi, sinon ça meurt. La vie doit être partagée, la vie est contagieuse, et c'est de cet ordre-là. Après, en aucun cas, je ne me permettrai de dire voilà comment il faut vivre en chrétien, et voilà ce qu'il faut faire, et voilà comment le faire.
1: On a pu reprocher ça aux chrétiens.
2: Justement. Exactement, et à juste titre, parce qu'on n'est pas des maîtres à penser ou des maîtres spirituels. On n'est pas des gens qui devons donner des directives en disant quoi faire exactement. C'est ce que l'on peut dire, c'est donner le contact avec cette parole. C'est ce que dit Jésus, proclamer cette parole. Et après, ce qui se passe, eh bien, c'est dans le secret, finalement, de la personne qui entend cette parole. Il faut laisser Dieu être Dieu et l'homme être homme dans cette rencontre-là. Mais ce dont je peux témoigner, c'est qu'au contact de cette parole à titre personnel, effectivement, il y a une transformation intérieure qui se vit. Je ne suis pas Superman ni meilleur, mais je sens que quelque chose m'appelle à la vie et j'ai envie de le dire. Et c'est ça, finalement, le témoignage.
1: Merci à vous, Sébastien Anthony. L'évangile que nous avons commenté est à retrouver chez Matthieu, chapitre 10, versets 26 à 33. Merci à Pierre-Henri Paget à la technique.

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2: Retrouvons à présent la prière du soir. Prions avec le cœur des moines du Mont des Cats dans le Nord.

Dieu de silence, Dieu caché, Père, dans le secret, tu te laisses parfois chercher longuement sur un chemin d'incertitude et de nuit. Tu as envoyé ton Fils, image la plus parfaite de toi, prendre chair parmi nous. Pourtant, Jésus s'est heurté au manque de foi des gens de son peuple, présage de tant d'aveuglement, d'indifférence, de refus et de haine qui le conduiront jusqu'au défigurement de la croix, jusqu'au cri de détresse. Fais-nous comprendre, Père, que ce chemin obscur et difficile mène à la résurrection et à la vie. Dévoile toujours davantage au cœur de tous ceux qui te cherchent cette parfaite image de ta présence et de ta beauté qu'est le Seigneur ressuscité. Donne à tous ceux qui sont ouverts à ton esprit de feu un visage de sauvé qui invite les hommes à te connaître, à t'aimer et à te louer en ton Fils Jésus.

0: C'était la prière du soir avec le chœur des moines du Mont des Cats.
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2: Restez avec nous dans quelques instants à Microphone francophone, une émission dont le fil rouge est « Société et pérennité, nous avons besoin d'ailleurs ».

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2: Il est primordial d'intégrer les penseurs et les idées du mouvement environnemental des pays du Sud qui reste relativement peu connu en Occident. C'est un des combats de Mohamed Taleb, philosophe et éducateur en environnement d'origine algérienne. Mohamed Taleb enseigne l'éco-psychologie et son action citoyenne cherche à relier écologie, critique sociale, dialogue interculturel, spiritualité et science. Par exemple, dans son livre « L'écologie vue du Sud », Mohamed Taleb fait connaître toute la richesse et la pertinence universelle du mouvement environnemental des pays du Sud. Des exemples, Thomas Sankara, au Burkina Faso, qui dès le début des années 80 a fait planter des millions d'arbres, qui a réhabilité la tradition de planter un arbre à chaque événement important de la vie. Mariage, décès, naissance. Dans son livre, Taleb nous fait aussi connaître la dimension cosmique des Amérindiens, l'interdépendance avec l'ensemble de la nature, chère aux Premières Nations et essentielle dans leur victoire environnementale. Citons aussi le Congolais Benoît Boinansigne, qui lutte contre le transfert des déchets toxiques et nucléaires du nord vers le sud, ou encore la Coalition pour le patrimoine génétique africain, qui structure des banques de semences à la grandeur de l'Afrique francophone. Pour Mohamed Taleb, le Nord pourrait véritablement s'enrichir de l'écologie du Sud parce qu'elle intègre souvent une véritable tonalité populaire. Ou encore, qu'elle donne de l'importance à la dimension culturelle et spirituelle dans le développement durable. On retrouve aussi dans l'écologie du Sud une forte mobilisation des plus pauvres et des femmes, notamment paysannes. Mohamed Taleb en appelle à une authentique rencontre des cultures et des civilisations du Sud et du Nord sur cet enjeu fondamental pour tous.
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3: Basé au Québec, ERAD propose une musique transculturelle combinant rythmes berbères traditionnels, musique latino-américaine et pop. Voici Sam Houli.

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1: Chronique utopique. Une chronique à ne pas prendre au premier degré. Cette semaine, Angélica va nous parler des initiatives écologiques sur l'île d'Utopie. Bonjour Angélica.
2: Bonjour Lélica.
1: L'écologie est au centre des préoccupations des utopistes.
2: Oui. Les utopistes ne se demandent jamais combien ça coûte, mais plutôt quel impact ça aura. C'est une autre vision de l'économie. Chez nous, on parle d'écolonomie. Sur l'île d'Utopie, tous les samedis, après le marché, il y a des ateliers sur le bricolage de systèmes de production énergétique à partir de matériaux de récupération. Nous avons inventé le lave-vaisselle à dynamo. Personnellement, c'est mon mari qui s'occupe de la vaisselle et j'adore le regarder muscler ses biceps en faisant tourner le lave-vaisselle. Oh oui!
1: Presque tout ce que vous consommez est fabriqué sur l'île d'Utopie.
2: Oui. Oui, ici, hommes et femmes cuisinent maison. Quand il fait soleil, ici, on mange des pot-au-feu cuits dans nos fours solaires. Et quand il pleut, eh bien, on mange clu. Évidemment, on ne mange pas de lit clu.
1: Qu'est-ce que c'est, le lit clu?
2: Le riz cru.
1: Ah! Le riz cru.
2: Oui, le lit cru, oui. On le fait cuire quand il fait soleil et on le mange froid.
1: Et est-ce que vous mangez beaucoup de poissons sur l'île?
2: Oui. D'ailleurs, on s'inspire de ce qui se fait en Thaïlande et les peaux de poissons que l'on ne mange pas sont réutilisées pour fabriquer nos chaussures. Nos pieds puent, mais ils sont remplis d'oméga 3.
1: Eh bien, merci Angélica.
2: Merci Angélica.
1: C'était Angélica Sinensis, notre chroniqueuse de l'île d'Utopie.
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1: Nous faisons partie de la nature et la nature fait partie de nous, ne serait-ce que par l'eau qui constitue près de 70% de notre corps. Or, l'eau qui nous constitue, l'eau que l'on boit, est la même depuis le début de la vie sur Terre. À travers son long cycle, d'une certaine façon, l'eau est éternelle. En ce sens, il apparaît que lorsque le corps humain retourne à la Terre, une partie lui survit sous forme d'eau, de pluie, de source ou d'arc-en-ciel. C'est le thème du poème « Souffle » de l'auteur sénégalais Birago Diyo. La voix du feu s'entend. Entend la voix de l'eau. Écoute dans le vent le buisson en sanglots. C'est le souffle des ancêtres. Ceux qui sont morts ne sont jamais partis. Ils sont dans l'ombre qui s'éclaire et dans l'ombre qui s'épaissit. Les morts ne sont pas sous la terre. Ils sont dans l'arbre qui frémit. Ils sont dans le bois qui gémit. Ils sont dans l'eau qui coule. Ils sont dans l'eau qui dort. Ils sont dans la case. Ils sont dans la foule. Les morts ne sont pas morts. Ceux qui sont morts ne sont jamais partis. Ils sont dans le sein de la femme. Les morts ne sont pas sous la terre. Ils sont dans les herbes qui pleurent. Ils sont dans la forêt. Les morts

Le souffle des morts redit chaque jour le pacte. Le grand pacte qui relie vivants et morts. Le pacte qui nous lie.

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5: Le pasteur Jean Lasserre a été l'ami français du grand théologien allemand Dietrich Bonhoeffer. Une amitié va naître dans des circonstances historiques tragiques. C'est ce que nous allons découvrir dans quelques instants.
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5: Dans un monde où les conflits et les violences sont de plus en plus présents et inquiétants, il est pour nous urgent de découvrir et de connaître des grandes figures au service de la paix. Jean Lasserre est une de ces figures, un de ces hommes exceptionnels qui a durant toute son existence défendu la non-violence. Né en 1908 et décédé en 1983, il fut pasteur de l'Église réformée de France, engagé dans de nombreux combats pour l'abolition de la peine de mort, contre la torture, en faveur de l'objection de conscience, contre l'armement nucléaire et bien d'autres causes encore. Il y a un aspect de sa vie qui nous intéresse particulièrement aujourd'hui, son amitié avec le grand théologien allemand Dietrich Bonhoeffer, résistant au nazisme, exécuté le 9 avril 1945 au camp de Flossenbürg. Comment cette amitié s'est-elle développée et quel rôle Jean Lasserre a-t-il joué auprès de Dietrich Bonhoeffer ? Quel sens donner à cette amitié partagée par ce pasteur français défenseur de la non-violence et le grand théologien allemand qui va renoncer finalement au pacifisme pour rejoindre la conjuration contre le Führer? Pour répondre à ces questions, je suis très heureuse d'accueillir aujourd'hui Frédéric Rognon. Bonjour.
7: Bonjour.
5: Alors vous êtes professeur de philosophie à la faculté de théologie protestante de l'université de Strasbourg et vous êtes l'auteur du livre Jean Lasserre, l'ami non-violent de Dietrich Bonhoeffer, paru en 2025 aux éditions Ampelos. Le livre présente cette figure importante du protestantisme français du XXe siècle. Pourriez-vous nous dire, pour commencer, quelques mots simplement pour présenter Jean Lasserre?
7: Jean Lasserre est un pasteur de l'Église réformée de France. Il est né en 1908 et il a traversé quasiment tout le XXe siècle puisqu'il est mort en 1983. Et il a eu une vie vraiment hors norme, une vie d'engagement pour la non-violence et contre, pas seulement la non-violence dans les conflits internationaux, mais à tous les niveaux, contre la violence faite aux femmes, en s'engageant contre la prostitution, pour l'abolition des maisons closes, contre la peine de mort et pour l'objection de conscience, contre la torture. Et puis, il a été un pasteur de paroisse. Il a servi plusieurs paroisses ouvrières dans le nord de la France, également à Saint-Étienne. Il a une vie très, très engagée dans sa conviction que le message du Christ est un message de paix et qui nous propulse vers des engagements courageux, des engagements audacieux au service de la paix par des moyens pacifique par des moyens non violents.
5: J'ai découvert aussi à cette occasion, en préparant l'émission, qu'il a fait partie d'un comité qui a fait venir Martin Luther King à Lyon.
7: En 1966, oui, Martin Luther King effectivement a été accueilli à Lyon par une foule tout à fait enthousiaste et Jean Lasserre était convaincu depuis sa jeunesse de la justesse de la non-violence dans les combats pour la justice et pour la paix. Et donc, comme il était anglophone, il pouvait très bien parler avec Martin Luther King. Et donc, il a fait partie de ce comité qui a organisé sa venue et qui l'a accueilli à Lyon.
5: Pourriez-vous nous parler maintenant de sa rencontre avec Dietrich Bonhoeffer dans les années 1930-1931? Comment Jean Lasserre a-t-il rencontré Bonhoeffer? Comment cela a-t-il été possible?
7: Alors, ce sont des circonstances tout à fait étonnantes. Jean Lasserre était étudiant en théologie, il se préparait à devenir pasteur, donc il avait fait ses études à Paris, et il a obtenu une bourse pour aller à New York pendant une année pour parachever sa formation en théologie. Et Dietrich Bonhoeffer était exactement dans la même situation. Il avait fait ses études à Tübingen en Allemagne et puis à Berlin. Et lui aussi, excellent étudiant, avait décroché une bourse pour aller passer une année à New York. Et voilà donc ces deux jeunes étudiants en théologie qui se retrouvent dans la même promotion à New York, mais en 1930, c'est-à-dire 11 ans après le traité de Versailles. On peut imaginer le contexte, hein, c'était la France et l'Allemagne n'étaient pas du tout les meilleurs amis du monde comme aujourd'hui, et le traité de Versailles avait suscité dans la population allemande un état d'esprit d'humiliation et de revanche, de volonté de revanche, et contrairement à ce qu'on croit, enfin, bien souvent, Dietrich Bonhoeffer n'était pas du tout épargné par cet état d'esprit à ce moment-là. Il était tout à fait, en 1929, jusqu'au début de 1930, tout à fait en phase avec l'état d'esprit général du peuple allemand, d'une revanche contre la France. Il y a des textes, des conférences de Dietrich Bonhoeffer en 1929 qui vont tout à fait dans ce sens.
5: Il n'était donc pas facile pour ces deux hommes, français et allemand, de se rencontrer.
7: Voilà, c'était probablement d'ailleurs la première fois que chacun des deux rencontrait une personne de l'autre nationalité en chair et en os. Ils avaient entendu parler des Allemands pour les Français, ils avaient entendu parler des Français pour les Allemands, mais voilà, c'était une rencontre improbable, et la glace a été difficile à briser. Et elle s'est brisée petit à petit au cours des mois, entre juillet et décembre 1930. Les deux étudiants obligés d'être sur les mêmes bancs de la faculté. Et finalement, l'événement décisif qui les a totalement rapprochés, c'est une séance de cinéma qui a eu lieu en décembre 1930 à New York, où les deux étudiants sont allés voir un film dont vous connaissez sans doute le titre « À l'Ouest, rien de nouveau ». Vous connaissez le roman sur la guerre de 14 dont on avait tiré un film et qui montre toute l'horreur des tranchées d'un point de vue allemand, puisque c'est un romancier allemand qu'il a écrit. Et on voit vraiment le quotidien de la guerre, de la Grande Guerre. Et dans la salle de cinéma, il y a de nombreux jeunes Américains qui, eux, n'ont pas de lien avec la guerre de 14. Alors que Dietrich Bonhoeffer, comme Jean Lasserre, ont perdu des membres de leur famille. Dietrich Bonhoeffer a perdu son frère aîné dans les tranchées. Et ces jeunes Américains prennent cette séance de cinéma comme un jeu, comme une manière de se distraire. Ils se mettent à applaudir, à chanter, à tout rompre. Et pour Dietrich Bonhoeffer et Jean Lasserre, c'est une épreuve très, très douloureuse. Et en sortant de la séance de cinéma, ils se promettent l'un à l'autre de s'engager ensemble pour la cause de la paix. Et Dietrich Bonhoeffer racontera cet événement comme une véritable conversion. Il fera même allusion à la conversion de l'apôtre Paul sur le chemin de Damas. C'est une conversion non pas à Jésus-Christ, puisqu'il était déjà engagé, chrétien, étudiant en théologie, mais une conversion du nationalisme chrétien au pacifisme chrétien. Et ça, sous l'influence de Jean Lasserre et de cette rencontre avec Jean Lasserre.
5: Alors cette rencontre avec Jean Lasserre a été décisive. Quelles sont à ce moment-là, peut-être faut-il le rappeler, les positions de Jean Lasserre, le pacifisme, le christianisme social, ce sont des éléments majeurs de sa personnalité.
7: Tout à fait. Déjà, durant ses études de théologie, et même déjà un peu avant, donc jeune homme, il était très proche de ce courant théologique du protestantisme qu'on appelle le christianisme social, qui a son équivalent catholique dans le catholicisme social. Donc une présence chrétienne en milieu populaire. Il choisira d'ailleurs lui-même d'être pasteur dans des faubourgs de mineurs du nord de la France. Ça sera son choix d'être vraiment au plus près de la population la plus précaire, la plus pauvre. Donc le christianisme social et le pacifisme ou la non-violence, sous l'influence de certains de ses camarades de promotion à Paris, à la faculté de théologie de Paris, ou de pasteurs déjà en poste, qui lui transmettent cette foi dans l'engagement pour la paix, en fidélité à l'enseignement du Christ. Et il y a certains de ses camarades qui ont choisi l'objection de conscience et qui donc ne peuvent pas être pasteurs, parce qu'à l'époque on ne pouvait pas être pasteur quand on était objecteur de conscience, et puis qui risquaient la prison. Et l'un d'entre eux a fait jusqu'à 4 ans de prison pour refus de faire le service militaire. Et Jean Lasserre n'ira pas jusque-là, mais il est très, très sensible à cet engagement, très, très admiratif de l'exemple que lui donnent ses camarades. Et donc, quand il part à New York en 1930, il n'a pas, à la différence de Dietrich Bonhoeffer, il n'a pas cette animosité à l'égard des Allemands. Il a déjà tout un cheminement dans la non-violence, une non-violence évangélique. Hein. Au nom du Christ, il considère que le Christ transcende tous les clivages nationaux et qu'on peut se réconcilier, on peut se rapprocher entre ennemis héréditaires quand on est en Christ, en communion avec le Christ.
5: Frédéric Rognon, comme vous le précisez dans votre ouvrage, une amitié profonde va naître entre Dietrich Bonhoeffer et Jean Lasserre. Un premier moment important, un jalon important, ce serait à l'occasion d'une conférence de Dietrich Bonhoeffer sur la paix en juin 1931 à Paris. Et là, il y aurait eu une convergence du théologien allemand et du pasteur français sur la question du pacifisme. En quel sens la position de Dietrich Bonhoeffer a évolué à ce moment-là ?
7: Alors, elle a fait plus qu'évoluer. C'était vraiment un tournant à 180 degrés. C'est-à-dire que si on compare les textes d'avant 1930 avec les textes à partir de 1931, on voit vraiment un virage et donc une conversion. C'est vraiment une conversion au pacifisme chrétien sous l'influence de Jean Lasserre et du fait de cette rencontre. Et d'une certaine manière, ce que dira Jean Lasserre, c'est que Dietrich Bonhoeffer a été plus loin que lui dans le pacifisme. Il va jusqu'à dire que il faut distinguer radicalement la paix et la sécurité, parce que tant qu'on est obsédé par la sécurité, tant qu'on cherche à tout prix la sécurité, eh bien on s'éloigne de la paix parce qu'on va s'armer, on va se surarmer. Et Jean Lasserre est impressionné par la prise de position de son ami qui est extrêmement incisive dans son combat pour la paix. Et nous sommes avant le Troisième Reich, nous sommes là dans les années 31, 32, donc Hitler arrive au pouvoir en 33, mais Dietrich Bonhoeffer est vraiment très lucide quant au risque que la montée du national-socialisme fait courir à son peuple, à son pays. Et Jean Lasserre est très impressionné par cette lucidité, par cette vision qu'a son ami sur la situation de l'Europe à ce moment-là. Et Jean Lasserre dira, c'est lui aussi qui m'a converti. Ils se sont en quelque sorte convertis mutuellement, ce que je parlerai d'une fécondation intellectuelle et spirituelle mutuelle. L'un comme l'autre a influencé l'autre dans le sens d'une lucidité et d'un courage d'engagement en faveur de la paix.
5: Cet engagement se poursuit sur ces à peu près 10 ans. Il y a aussi un moment que vous mettez en avance, une conférence œcuménique à Cambridge en septembre 1931. Quelle est à ce moment-là la mission de Dietrich Bonhoeffer et leurs positions respectives ? Quel rôle ont-ils joué à ce moment-là ?
7: Alors, Dietrich Bonhoeffer, après son séjour à New York, va être ordonné pasteur et il ne va pas tout de suite avoir une paroisse, il va avoir plusieurs missions, plusieurs ministères, dont le ministère d'aumônier des étudiants à Berlin et donc de responsable des mouvements de jeunesse. Et c'est en tant que tel qu'il est invité à Cambridge, à la rencontre de Cambridge, et il propose à Jean Lasserre de le rejoindre, et ils vont ainsi se rejoindre à Cambridge, ensuite à Faneuil au Danemark, à plusieurs reprises ils vont se retrouver pour des rencontres qui ont comme comme finalité la cause de la paix, essayer de faire en sorte que la montée vers la guerre que l'on sent bien partout soit enrayée d'une manière ou d'une autre. La stratégie de Dietrich Bonhoeffer, c'est de passer par la jeunesse, faire en sorte que des jeunes ou des responsables de mouvements de jeunesse de toute l'Europe, de différentes églises, de différents pays, puissent se rencontrer, se reconnaître, s'apprécier, par-delà les frontières et par-delà les clivages nationaux et nationalistes, de manière à, espère-t-il, c'est son utopie qui va évidemment échouer, de manière à ce que les jeunes puissent enrayer la montée vers la guerre. Et donc, ils vont se rencontrer à plusieurs reprises, Jean Lasserre et Dietrich Bonhoeffer, dans le cadre de ces rencontres de jeunes, pour essayer de conscientiser les responsables des mouvements de jeunesse de différentes églises à la cause de la paix et à la fidélité au Christ, qui passe forcément par un engagement contre la montée vers la guerre.

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1: Frédéric Rognon, l'amitié entre Dietrich Bonhoeffer et Jean Lasserre a duré plus de 10 ans, de 1931 à 1943. Ils vont se retrouver à plusieurs reprises avant l'arrestation de Dietrich Bonhoeffer le 5 avril 1943, sa captivité et sa mort en déportation le 5 avril 1945. Je voudrais revenir sur certains éléments de ces rencontres, en particulier les visites un petit peu hors de ce cadre, on va dire, institutionnel, lorsque Dietrich Bonhoeffer va retrouver en Haute-Savoie, en vacances, Jean Lasserre, et on conserve, vous la reproduisez dans votre livre, une carte postale que Dietrich Bonhoeffer a adressée à Jean Lasserre. Et donc ma question, c'est de savoir qu'est-ce qu'il reste de cette correspondance entre ces deux hommes.
2: Alors on n'a pas grand-chose, on n'a pas beaucoup d'archives. On sait qu'ils ont correspondu, qu'ils se sont vus à plusieurs reprises, notamment en 1934, Jean Lasserre a invité Dietrich Bonhoeffer à Bruay-en-Artois, où il était pasteur. Ils ont fait de l'évangélisation ensemble, ils ont parcouru les faubourgs ouvriers de Bruay-en-Artois pour distribuer des Bibles et pour annoncer l'Évangile. On a des souvenirs qui ont été répertoriés, Et quelques lettres. Par contre, on sait qu'il y a eu des lettres, même après la déclaration de guerre, parce que Jean Lasserre, à ce moment-là, était à Maubeuge, était pasteur à Maubeuge, en zone occupée, et il se trouve qu'un jour, deux militaires allemands de l'armée d'occupation viennent au culte, et après le culte, entrent en communication avec le pasteur, et Jean Lasserre voit que ils sont en communion véritablement, et il les invite au presbytère, et ils sont tellement proches dans leur communion en Jésus-Christ que il leur demande s'il est possible de faire passer des lettres à Dietrich Bonhoeffer, qui n'est pas encore arrêté, hein, puisque nous sommes là dans les années 41-42. Et ces deux militaires allemands vont faire passer un certain nombre de lettres, de part et d'autre, entre Dietrich Bonhoeffer et Jean Lasserre, mais ces lettres étaient brûlées juste après lecture. Donc on ne connaît pas le contenu, mais on sait qu'ils sont restés en lien, et en lien d'amitié et d'estime très, très forte, jusqu'à l'arrestation de Dietrich Bonhoeffer le 5 avril 1943.
1: Il y a un discours important de Dietrich Bonhoeffer que vous évoquez également dans votre ouvrage, le 28 août 1934, qui aurait joué un rôle décisif pour Jean Lasserre. Je cite Dietrich Bonhoeffer, « La paix dans le monde n'est pas un problème, mais un commandement donné à la venue du Christ. » Quel est exactement, comment comprenez-vous ce message de Dietrich Bonhoeffer ?
2: Bien, Dietrich Bonhoeffer, à ce moment-là, parce qu'il va évoluer par la suite, mais en 1934, et nous sommes déjà un an et demi après la prise du pouvoir par Hitler, hein, à ce moment-là, il est extrêmement conscient des risques de guerre entre nations européennes, et il a rassemblé de nombreux responsables de mouvements de jeunesse de différentes églises, deux pays qui vont ensuite se faire la guerre, en disant la question de la paix, c'est la question centrale, c'est la question cruciale pour aujourd'hui et pour la crédibilité du christianisme, et qu'il s'agit donc de s'engager de corps et âme dans ce combat-là. Et il a à ce moment-là des positions extrêmement radical, on peut dire utopiste, hein, mais d'un radicalisme extrême. Par exemple, quand on lui demande qu'est-ce qu'il ferait si la guerre éclatait, il répond, eh bien, si la guerre éclate, je demanderai à Dieu de me donner la force de ne pas y participer, mais même d'emmener avec moi le maximum de chrétiens pour se situer entre les belligérants, en prière et en chantant des cantiques, en espérant qu'un miracle se produise et que la guerre s'arrête. Vous voyez, on est là en pleine utopie. C'est une période où Dietrich Bonhoeffer est un pacifiste radical. Il va ensuite évoluer, mais à ce moment-là, il a des positions qui vont beaucoup plus loin que celle de Jean Lasserre. C'est en quelque sorte une influence de Jean Lasserre, mais qui va se débrider en quelque sorte. Hein. Dietrich Bonhoeffer va extrêmement loin dans son pacifisme.
1: Alors, il est fortement ancré dans ce pacifisme, comme vous venez de le rappeler. Peut-être aussi devons-nous rappeler qu'il cherche à activer des moyens de résister spirituellement à la montée du Troisième Reich. Et peut-être pourriez-vous dire deux mots sur l'Église confessante et le rôle de cette Église en Allemagne.
2: Alors, effectivement, en 1933, lorsque Hitler prend le pouvoir, il va essayer de mettre l'Église protestante sous son contrôle. Il va nommer un Reichsbischof, c'est-à-dire un évêque des évêques, un dirigeant d'église qui soit à sa botte, et il va exclure du corps pastoral tous les pasteurs qui ont une ascendance juive, qui ont un grand-père ou une grand-mère juif, et à ce moment-là, une partie du corps pastoral, à peu près un tiers du corps pastoral, 7000 pasteurs sur 21000, vont résister, vont entrer dans une résistance spirituelle, refusant notamment l'exclusion du corps pastoral des pasteurs d'ascendance juive, et vont créer ce qu'on va appeler l'Église confessante. Ce qui n'est pas, c'est pas vraiment une autre Église, c'est à l'intérieur de l'Église protestante, bien une partie de l'Église qui se veut fidèle au Christ et qui donc rentre dans une résistance, pour l'instant une résistance spirituelle, en refusant la mainmise du régime sur l'Église, ce qui va conduire à la déclaration de Barmen en mai 1934. Donc ces thèses qui vont être édictées, qui ne sont pas une critique directe contre le régime, mais qui est une dénonciation des compromissions d'une bonne partie de l'Église avec le régime, ce qu'on appelle les Deutsche Christen, donc les chrétiens allemands, on pourrait dire plutôt les chrétiens nazis, qui constituent la majorité de l'Église. Et donc l'Église confessante, minorité, mais grosse minorité, un tiers à peu près, dénonce l'hérésie des Deutsche Christen. Et donc Dietrich Bonhoeffer est l'un des piliers de cette église confessante, qui va essayer de résister de différentes façons, par des déclarations, par des prédications, par des prières. Et pour Dietrich Bonhoeffer, sa mission à ce moment-là, dans les années 35-37, ça va être de créer et de présider un séminaire clandestin au service de l'Église confessante, donc un lieu de formation des pasteurs dans l'esprit de la résistance spirituelle à Hitler et au Troisième Reich, ce qu'il va faire donc jusqu'en 1937, encore jusqu'en 1938 avec la formation des pasteurs qui sont vicaires, qui sont placés dans des paroisses. Et puis à partir de 1938, alors va avoir lieu un changement de stratégie et Dietrich Bonhoeffer va entrer dans la conjuration, donc dans la résistance armée. Il va passer d'une résistance spirituelle à une résistance armée visant à assassiner le Führer.
1: Alors ce tournant dans la vie de Dietrich Bonhoeffer, dont le jalon important est 1939, va avoir bien sûr un impact sur, on imagine, cette relation amicale entre Jean Lasserre et lui-même. Jean Lasserre qui restait fidèle au pacifisme, comment a-t-il jugé l'engagement de Dietrich Bonhoeffer? Comment l'a-t-il évalué? Oui.
2: Leur amitié ne sera pas du tout affectée, jusqu'à sa mort. Jean Lasserre parlera de Dietrich Bonhoeffer comme son grand ami, il a une grande estime, mais lui-même n'aurait pas fait le choix de la résistance armée. Lui-même, comme vous l'avez dit, restera fidèle à une position pacifiste radicale jusqu'à sa mort. Et il considère qu'il y a eu une certaine irresponsabilité de la part des conjurés, puisque l'attentat contre Hitler, les attentats, puisqu'il y en a eu une quinzaine, les attentats contre Hitler ont tous échoué, et que les conséquences ont été dramatiques. Il y a eu des répressions, des milliers de personnes ont été tuées suite à chacun de ces attentats manqués. Alors, il estime que il ne fallait pas faire ce choix-là, que c'était tout à fait même si c'est Hitler, eh bien le chrétien n'a pas le droit de tuer. Mais il garde toute son amitié envers son ami Dietrich Bonhoeffer et voilà il ne le juge pas à proprement parler. Il considère qu'ils ont fait deux choix différents. L'un de la conjuration et l'autre du pacifisme et qu'ils se retrouveront au royaume ces retrouvailles qu'il espère avec son ami dans le royaume pour se retrouver dans la communion en Jésus-Christ qui peut donner lieu à des choix à des modes d'engagement différents. Chacun ayant fait donc son propre chemin.
1: Il y a des éléments de justification, bien sûr, de Dietrich Bonhoeffer lui-même. Un petit fait qu'il évoque et que j'ai noté, Dietrich Bonhoeffer écrit « Si un fou lançait son auto sur le trottoir à Berlin, que doit faire le pasteur? Est-ce qu'il doit simplement enterrer les morts et consoler les familles ?» Et Dietrich Bonhoeffer dit, lui, qu'il est prêt à bondir et qu'il est prêt à arracher le volant de son chauffeur, enfin, empêcher la voiture de faire cet accident. Qu'est-ce qu'il signifie par là ?
2: Eh bien, c'est la responsabilité du chrétien de ne pas simplement être auprès des familles éplorées et des victimes, mais aussi, quand c'est possible, d'essayer d'empêcher un fou de commettre l'irréparable. Et donc, ça justifie son engagement dans une conjuration qui visait à éliminer le tyran. C'est donc une métaphore, hein, s'il était dans ces conditions-là, s'il était à côté d'un fou au volant d'un camion qui écrase la foule, eh bien, il ne s'agit pas simplement d'attendre que le drame se soit produit, il s'agit d'arracher le volant à ce fou. Jean Lasserre, lui, il reprend cette même métaphore en disant, il y a autre chose à faire que de tuer le tyran. Il y a une résistance qui reste totalement non violente et à laquelle il croit encore jusqu'à sa mort.
1: Les différentes théologiques sont présents, mais il y a, comme vous l'avez indiqué, cette fécondation intellectuelle et spirituelle entre Dietrich Bonhoeffer et Jean Lasserre. Merci infiniment, Frédéric Rognon. Votre ouvrage sur Jean Lasserre, l'ami non violent de Dietrich Bonhoeffer, paru en décembre 2025 aux éditions Ampelos, est absolument passionnant. Merci également à Pascal Gauthier à la réalisation technique et à nos amis de RCF Strasbourg qui nous ont accueillis aujourd'hui en duplex. À suivre sur votre radio chrétienne, Christophe Maury pour Des Arts et des Lettres.
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6: Mercredi, c'est le cinéma, les nouveautés, et pas facile de faire le tri parmi toutes les sorties. Mais nous avons décidé de parler du dernier Spielberg, du dernier Soderbergh et du dernier Quentin Dupieux. Finalement, on a choisi des cinéastes plus que des films. Bon, Peut-être que Mal nous en a pris, on va voir ça avec vous. J'aimerais simplement, avant de parler des films de la semaine, j'aimerais que nous parlions d'un film et d'une série qui commence ce soir à 21h sur France Télévisions. Pour ceux qui ne suivent pas le foot, c'est une série écrite par Muriel Magellan et signée Jean-Pierre Améris. Alors Jean-Pierre Améris était venu dans notre studio pour parler de son travail, de sa filmographie. Et là, il filme Magali Sabi, danseuse en fauteuil roulant. Alors ce soir, si on regarde le foot, eh ben, il y aura session de rattrapage sur la plateforme de France TV. Et je rappelle que ce film « Danse ta vie » passe à 21h. C'est un film avec Magali Sabi, danseuse en fauteuil roulant. Voilà, nous revenons à l'actualité en salle avec le dernier film de Steven Spielberg avec Emily Blunt, Josh O'Connor et Colin Firth. Il renoue avec son vieux rêve d'extraterrestre, plus de 40 ans après Rencontre du troisième type, où... après l'immense succès d'E.T., Spielberg reprend un de ses sujets de prédilection. Faut-il dire la vérité? Et si les extraterrestres existent, faut-il le dire? Pourquoi les archives ne sont-elles que partiellement déclassifiées? Sur la toile, deux courants s'affrontent, ceux qui interdisent la vérité d'éclore pour préserver l'équilibre du monde. Et puis, en face, seul contre tous, un jeune hacker qui dispose de toutes les informations qu'il s'apprête à révéler au nom de la liberté et de la vérité. Deux parallèles, donc, j'avoue ne pas avoir été convaincu du tout, mais Spielberg montre son génie dans une poursuite de voiture, la sortie de camion de pompiers ou encore une scène de train formidablement tournée. Allez, on écoute la bande-annonce et j'ai hâte de vous entendre.
7: Je les vois, ils sont tout prêts.
8: Réalisé par Steven Spielberg.
9: I am much more inclined now than I was when I made Close Encounters. To really believe that we're not the only intelligent civilization in the universe.
10: Qu'est-ce que t'as volé?
7: Des secrets. Tout le monde a droit à la vérité.
9: This is a story about us. All of us.
11: Bonjour, Kansas City.
9: Up against the most extraordinary event in human history.
11: Qu'est-ce qui m'arrive? J'ai peur, je comprends plus rien tellement j'ai peur.
12: Il ne faut pas, il y a quelqu'un d'autre.
11: Daniel Kellner.
7: Vous êtes qui?
11: Ne retournez pas dans la maison.
13: Ils vous ont retrouvé,
11: je sais pas qui vous êtes, mais ils veulent vous tuer.
14: L'humanité ne peut pas accepter ce que nous savons. Il faut arrêter cet homme, à tout prix.
7: C'est n'importe quoi, c'est n'importe quoi, c'est n'importe quoi!
14: Ça fait 79 ans qu'on dissimule la vérité. Il faut que ça cesse.
15: Nous allons interrompre notre édition.
9: When Disclosure Day actually happens, we're going to have to accept we haven't been alone since the beginning of time.
8: En juin. Découvrir le sens de ta vie. Tu dois retourner là où tout a commencé.
7: Je te reconnais.
11: Moi aussi, je te reconnais. Qu'est-ce qui nous est arrivé?
9: I used to say to myself, wouldn't it be wonderful if all of this turned out to be true? I'm now thinking, wouldn't it be wonderful for people to know? All of this is true.

0: Disclosure Day.
1: All of this is true, Dominique Borde.
2: Oui. Eh ben, c'est le 37e film de Spielberg, déjà.
1: Incroyable.
2: Et bon, on peut dire qu'après E.T. et Rencontre du troisième type, hein, Spielberg continue d'interroger les extraterrestres, peut-être pour s'interroger lui-même ou nous interroger sans attendre de réponse, mais en faire un spectacle. Il en a déjà fait beaucoup. Là, c'est un petit peu différent. Ici, les amateurs de science-fiction risquent d'être déçus et les autres surpris. Pourquoi ? Parce que 90% du film est une longue course-poursuite entre ceux qui savent que les extraterrestres sont là et ceux qui veulent absolument les faire taire et continuer à dissimuler une réalité discutable. C'est du cinéma d'action mené de main de maître avec une séquence en particulier où une voiture accrochée à un train.
1: Formidable.
2: C'est très, très impressionnant et bon, il y a des choses comme ça. Et un épilogue sur la découverte d'un extraterrestre présumé et un message humaniste sur la découverte et l'acceptation de l'autre, l'étranger. Aidée d'ailleurs par une bonne sœur très pragmatique.
1: Elle est très bien, la bonne sœur.
2: Oui.
1: Ouais.
2: On se demande un peu ce qu'elle fait là, mais elle a déjà
1: elle est très, très
2: anticipé
1: bien.
2: Des choses. Voilà. On se croirait plutôt dans un épisode de Mission Impossible, mais l'argument n'appartient qu'à Spielberg lui-même, où il y a du mystère, de l'action, de la violence, jusqu'à un point d'interrogation sur la présence de l'extraterrestre et le mystère Roswell, puisque c'est ça le point de départ du film. Spielberg ne nous laisse pas le choix. Entre l'ignorance et le mystère préservé, il impose la découverte et l'acceptation d'êtres venus d'ailleurs. À nous de méditer cette leçon de tolérance et cette découverte discutable ou discutée, mais qui laisse un point d'interrogation à la fin, de toute façon.
1: Et vous avez marché dans le Hansel Gretel, dans ce, avec les cerfs dans le bois,
2: Oui, non, mais il y a des scènes assez surréalistes comme ça, qui sont assez belles, d'ailleurs. Mais
1: c'est beau, mais on se demande ce que ça fait là.
2: Oui, on se demande ce que ça fait là, oui.
1: Il se fait plaisir.
2: Et on reconnaît à peine Colin Firth, d'ailleurs.
1: Non.
2: J'ai mis du temps à le reconnaître, avec une barre, etc. Et Emily Blunt, oui. Non, c'est curieux, on n'attendait pas ça de Spielberg. Moi, je m'attendais à voir des petits hommes verts dès le début.
1: Oui.
2: Il n'y a qu'à la fin qu'on voit un homme qui n'est pas tout à fait vert.
1: mais c'est le père d'E.T. Marie-Noël.
3: Oui, c'est vrai que c'est très mélangé et que ce mélange de genre est assez déroutant. En fait, mais Spielberg reste quand même un grand maître du spectaculaire. Mais il entretisse ici une intrigue de thriller politique autour des extraterrestres, secrets bien gardés mais aussi bien volés, raison des courses-poursuites, et autour du personnage de Daniel, qui est un hacker et cible.
1: Rien n'est un hasard, pourquoi Daniel ?
3: Un espion cybernétique.
1: C'est le prophète, hein.
3: Ah, j'avais pas pensé à ça.
1: Ah bah oui, bien sûr.
3: Ah, c'est bien.
1: Il a la vérité. Bravo. Il a la vérité et il la donne.
3: Et il la donne.
1: Et on est vraiment dans un côté biblique. Enfin.
3: Alors, en tout cas, il y a deux parts. Il y a ce côté thriller politique.
1: Oui.
3: Et puis, en effet, un autre fil qui s'entretisse à ça, qui est une histoire. Légendaire et religieuse.
1: Et religieuse.
3: Profondément.
1: Parce que qui nous dit, mais oui, ça peut exister. Parce que lorsque Dieu a fait la création, on parle de la création de la terre et la création de l'univers, il y a certainement d'autres vies ailleurs. Mmh. Et qui dit ça? La bonne sœur.
3: Voilà.
1: Oui. C'est un dialogue formidable.
3: Oui, il y a plusieurs dialogues étonnants comme ça.
1: La religion rejoint la science.
3: Oui, alors rejoint, c'est beaucoup dire.
1: Dans le pourquoi pas.
3: Dans l'imaginaire de Spielberg, il y a cette dimension, en effet, légendaire qui remonte à l'enfance, ces trésors d'enfance, d'où à la fois les contes, les fables, une sorte de quête initiatique de transcendance. Qui est représenté dans le film, tout au long du film, par le personnage de Maggie, qui est une Miss Météo, douée de pouvoirs extra-naturels. Elle se met à parler des langues qu'elle ne connaît pas, et surtout, elle entre dans la personnalité des êtres qu'elle rencontre, et donc les déroute complètement en leur révélant ou des blessures d'enfance ou qui ils sont en profondeur. Donc il y a toute cette dimension-là qui est très intime et intérieure et qui s'entretisse avec le côté thriller politique. Alors ça, c'est très étonnant et ça nous vaut des scènes, des faits de, très spectaculaires. Les décors et les atmosphères rétro-futuristes sont quand même formidablement campés par Spielberg. Il y a des maisons étranges, des voitures noires, un peu genre Tintin. Il se souvient de ces films d'aventure qu'il a tournés. Alors, parfois trop. Il y a des scènes... ce que je lui ai reproché, si je puis dire, en cours de route, c'est de... Tout à coup, on n'y croit plus.
1: Absolument.
3: Quand la maison est cernée par des voitures noires, là, toute une flotte de voitures noires, et que Daniel arrive, détecté par personne, à s'emparer d'une voiture, à prendre le volant, à foncer dans la maison, on n'y croit pas. Moi, je n'y ai plus cru. Mmh. Et c'est très important de continuer à croire qu'il... quand on est spectateur. Donc, il y a ces ruptures qui m'ont gênée, qui m'ont tout à coup sortie de l'histoire. Mais c'est une curiosité, c'est une somme des rêves et des pensées et du savoir bon. De Spielberg. C'est pas inintéressant, c'est beaucoup trop long, souvent trop lourd. Mais ce qu'il veut dire... Oui, c'est beaucoup trop lourd. C'est pas... Oui, oui. Mais c'est pour lui une espèce de somme. Et... Bon, ce qu'il nous dit quand même, c'est que d'une part, il y a une grande faille de sécurité, ça c'est le côté thriller politique, et puis d'autre part, ce qui compte, c'est l'empathie. Le ressort de l'évolution, c'est l'empathie. Donc c'est toute la dimension intérieure, spirituelle, qui prend parfois des allures un peu puériles. Il confond enfance et puérilité.
1: Bon, c'est on va passer au deuxième film.
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1: Le Vertige de Quentin Dupieux avec Alain Chabat, Jonathan Cohen, Anaïs Desmoustiers, qu'on ne reconnaît pas. Hein. C'est un réalisateur que nous aimons beaucoup et chaque film est une occasion de se précipiter au cinéma. Alors ne vous pressez pas, cela dure 1h04, mais c'est interminable. Platon décrit notre condition humaine dans son mythe de la caverne. Nous ne voyons que des ombres, des illusions. Il faudra sortir des préjugés qui nous enchaînent pour sortir de la grotte et regarder enfin l'Eidéa, source de toute vérité. Voilà, je vous l'ai fait en trois lignes, Quentin Dupieux. Dit à peu près la même chose. On écoute la bonne annonce.
4: Bruno.
5: Oui. Quoi ?
4: Ça va te paraître complètement farfelu au premier abord, mais il faut que tu me fasses confiance.
5: Ok.
4: J'ai la certitude absolue que le monde dans lequel nous vivons n'est pas réel.
5: Ok, t'as pris les champignons ?
4: Tout est bidon, il n'y a rien de réel.
5: Ça, c'est réel ou pas ?
4: Non.
5: Bah si, si, si, ça vaut 8000 balles, c'est forcément réel quand même.
4: J'ai vu une boulangère qui avait 8 doigts à chaque main. On est dans un monde fabriqué et il y a des bugs qui traînent, voilà.
5: Franchement, je vais être honnête, hein. Ça me chie la tête, ton truc, là.
6: Oh là ! Ah merde ! Oh là là, ça y est, je perds les os.
5: T'es sûr ?
6: Bah, tu vois bien. Oh, c'est une fille en plus !
5: Attends, ça y est, on est parents, là ?
4: Là, t'as rien vu de bizarre.
5: Bah, c'est pas bizarre, elle a accouché, quoi, c'est la nature.
4: Tu captes pas le concept de simulation, je vois bien.
5: Non, mais si, bien sûr que si, que je capte, ça va, oh, c'est bon, hein, tout est réel, je suis pas débile.
4: Non, rien n'est réel.
5: Je te le dis, tu vas être une maman exceptionnelle, j'en suis certain, tu commences hyper bien.
6: C'est vrai.
5: 100%.
1: Dominique Borde.
2: Oui, Dupieux continue de s'amuser avec le cinéma, voilà, c'est un terrain de jeu et une cour de récréation de son imaginaire absurde et amusant. Cette fois-ci, il est avec des comédiens virtuels qui ont les visages de vrais comédiens, des acteurs, il y en a quatre, et il compose une petite fable sur la perception du réel. Qu'est-ce que la réalité quand elle est virtuelle ? Il répond une autre réalité. Il suffit d'y croire. Mais on a du mal tout de même si l'invention est audacieuse, ça devient très vite lassant, gratuit et lassant. Bon, c'est une expérience. Il faut prendre ça comme un cinéma expérimental.
1: Oui, mais enfin, un court-métrage, en ces cas-là.
2: Oui, bah, il n'est pas très long, hein, c'est un moyen-métrage.
1: Non,
2: c'est de l'ordre du moyen-métrage, là. Voilà, alors il y a une naissance, un accident assez atroce, et puis qui sont les éléments puzzle qui n'ont vraiment sans queue ni tête, finalement, d'une histoire qui pourrait se passer ailleurs avec d'autres. C'est ce qu'ils nous disent. Mon cinéma peut être ailleurs, mais moi, je m'amuse à faire ce que je veux. En gros, c'est ça. Comme il a du succès, les comédiens se précipitent, ils veulent tous jouer dans du Dupieux, maintenant. Voilà. C'est curieux, faute d'être drôle, aberrant, faute d'être vraiment surréaliste. C'est un film d'essai, plutôt, à mon avis, mal transformé.
1: Marie-Noël.
3: Ah non, moi, j'ai été très amusée par cette boîte à malice et qui est, je trouve, un régal de drôlerie incongrue, une espèce de fantaisie métaphysique hilarante qui fait trembler les apparences, mais de rire. Et c'est, on peut y voir, je trouve que c'est bien construit, parce que au début, on est du côté du personnage de Jackie, Alain Chabat, et qui est une espèce de... Il est dans un délire pseudo-scientifique, rationaliste, il peut tout expliquer, il a tout compris, rien n'est réel, et il peut vous le prouver, il a 264 preuves, plus une 265e, qui arrive sous la forme d'une naissance... inattendu, où le bébé n'a pas de cordon ombilical. Mmh, avouez voilà. Que c'est louche. Bon. Et,
2: c'est Adam.
3: Il explique tout
2: Adam
3: ça.
2: Adam n'a pas de nombril.
3: Oui. Oui, c'est une poupée. Donc, oui. Mais comme eux, les acteurs prouvent le mouvement en marchant, puisque ce sont de vrais acteurs qui ont des apparences de créatures animées.
1: Par l'IA.
3: Voilà, par l'IA. Et... Bon, il rencontre un savant, Christophe Bourgeois, et Bruno, l'ami de Jackie, qui est très sceptique, qui ne croit pas du tout les délires rationalistes de son copain.
1: Qui est joué par Jonathan Cohen.
3: À voir autre chose. Et il y a une scène de miroir qui est très très drôle.
1: Alors le miroir revient très souvent. Hein.
3: Ben évidemment, puisque la question c'est... qui est dans le miroir? Est-ce que c'est la réalité ou un reflet? Ou est-ce que c'est nous qui sommes le reflet? Bon, en effet, Platon, mais tout ça devenu revu par...
1: Par Dupieux.
3: Oui, ou par le Tex Avery et les gens de la BD. Donc, lui, Bruno, le sceptique, il va voir l'utilisation pragmatique qu'il peut faire de tout ça et arriver à un grand show... et faire une grande escroquerie autour du miroir, et il présente un...
1: Comme un smartphone, finalement.
3: Voilà.
1: On pense à Steve Jobs, hein. On pense à Steve Jobs dans ses grandes...
3: Alors quand il présentait les smartphones. Il présente un réflectus
1: voilà.
3: Qu'on peut acquérir pour la modeste somme de $999, et qui vous permet d'entrer véritablement dans votre être profond. Et puis, c'est sa fille... bizarrement prénommé Claude, est-ce que ça a un rapport avec l'IA de Anthropique? Je ne sais pas, s'il y a pensé. Mais c'est sa fille qui, tout uniment, dit bien, en fait, c'est un miroir. C'est un simple miroir que vous pouvez acquérir pour $1000. Et après toutes sortes de réflexions, il conclut, on va dîner. Voilà. Voilà. Parce qu'il y a tout un jeu, quand même, sur les apparences. Et la réalité sensible. Le Christophe Bourgeois, il est écrasé par un bus, il y a du sang, les pompiers arrivent, tout ça ressemble fort à de la réalité. Et ce sont des retournements constants que personnellement j'ai trouvé fort drôles et inattendus.
1: Très bien.
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1: The Christophers de Stephen Soderbergh. Alors, c'est Julian Sklar, qui est une ancienne figure majeure du pop art londonien, qui devient misanthrope, qui vieillit et qui n'a rien peint depuis des

0: by Barnaby and Sally to complete the unfinished Christophers.
1: And what makes you think that you could do it?
0: I guess that's where the art of it comes in.
1: Oh, poo.
0: The first Christopher series, there's a delicacy. Colours warm with each successive layer. In the third and fourth, the light got denser and the oils thickened. There was a liftedness. You were falling in love, and for the first time, you were free.
2: On est bien d'accord qu'il y a un charme british formidable dans ce film.
3: Oui, l'appartement, aussi,
2: oui.
3: Tout ça, oui, oui.
2: Dominique.
3: Avec quatre personnages, donc ce vieux peintre cynique et désabusé qui n'a plus rien créé, et une faussaire géniale, et plus loin la fille et le fils du peintre qui veulent monnayer les dernières toiles de leur père, c'est surtout ça. Ils sont très intéressés. Soderbergh se livre à une réflexion brève et désespérée sur l'art et la création. Au fond, qu'est-ce que l'art quand il n'est pas sanctionné par un marché? Qu'est-ce que la création qui peut se confondre avec une imitation inspirée? La réponse est dans ce presque huis clos entre celui qui a créé et celle qui imite. Les deux ont le savoir, mais un seul a le talent. C'est une sorte de jeu de rôle qui veut faire tomber les masques de la création. C'est intéressant d'une certaine manière, ça traîne un peu, c'est un peu lassant parfois, on comprend, mais tout se confond. Le vieux peintre ne croit plus en rien, et la faussaire a fait d'illusion un métier, reste une valeur marchande, c'est tout. C'est triste, mais c'est comme ça, c'est la société d'aujourd'hui. C'est le thème qui est en filigrane du film, entre celle qui n'y croit pas et celui qui n'y croyait plus.
2: Marie-Noëlle.
4: Oui, c'est un film de dialogue.
3: Oui.
4: Donc, en effet, on souffre un peu parfois de cet excès de dialogue, de bavardage. Mais c'est riche aussi et plein de retournements et ça triture la question. C'est étonnant, d'ailleurs, dans les trois films, il est question de vérité et mensonge, illusion et réalité. Et Spielberg y répond par le sentiment.
2: C'est un sujet récurrent.
4: C'est un sujet
2: absolument.
4: Du pieux par la plaisanterie et le rire. Et Soderbergh par l'ironie mélancolique.
2: Oui.
4: Ces trois tons, ces trois tonalités différentes. Qui retourne et
2: c'est un peu la réflexion et la crainte de l'IA et d'une nouvelle réalité qui ne nous concerne pas encore. Et on sent que beaucoup de gens y travaillent. Beaucoup de livres sortent sur la question. Le pape en a fait une encyclique. Les films sortent. Donc on en parle beaucoup.
4: Et si je peux faire une petite citation d'un livre qui vient de paraître sur la question, un livre de Pierre Delacote qui s'appelle Peut-on vivre sans IA aux éditions Temporis. Il dit, il y a une chose que ne saura jamais faire l'intelligence artificielle, c'est le rire, c'est la blague, c'est la plaisanterie. Et elle ne sait
3: elle pas.
4: Elle ne peut pas. L'IA est bien mécanique, mais elle n'est pas du tout vivante. Pire que de mauvaises blagues, l'IA, ce qu'on pourrait dire de Dupieux, l'IA ne fait pas de blagues du tout. Elle fait semblant d'être drôle et c'est bien triste. Il suffit de lui demander une plaisanterie d'humour noir, et non l'humour raciste sur les hommes noirs, pour qu'elle s'offusque, pondant alors un long paragraphe aseptisé condamnant l'humour raciste. Voilà. Elle est incapable d'humour, donc ça, rire reste le propre de l'homme.
3: L'IA n'a pas le doute. Nous, on a le doute. L'IA n'a pas le doute.
4: Et elle n'a pas l'humour. Et elle n'a pas l'humour, elle n'a pas le rire. Donc, plaisanter reste quand même une marque humaine de Quentin Dupieux.
2: Ah, vous les sauvez, vous.
4: Qui est une réponse à l'intelligence artificielle. Mais l'ironie aussi, qui est une forme d'humour, et qui est dans le film de Soderbergh. Voilà,
2: et dans le film
4: ce
2: de
4: sont des réponses à l'intelligence artificielle
2: Posent la question.
4: Et à la fausseté.
2: En effet.

0: de la fausseté, de la réalité, mais aussi de la transmission. C'est-à-dire, qu'est-ce qu'on transmet dès lors que notre réalité est faussée et qu'elle ne... Ainsi, dans le film de Quentin Dupieux, la fille s'en va. Et elle déteste son père. Il n'y a rien à transmettre à sa fille. Parce qu'il n'y a plus de réalité. Et de fait, là, on a ces huit toiles qu'il faut achever... mais qui ne peuvent pas être transmises de cette forme-là. Et donc, on va créer une fausseté. Pour transmettre.
1: Étoile qu'on ne voit jamais, d'ailleurs.
0: Étoile qu'on ne voit jamais, absolument.
1: Et ça, c'est assez important aussi.
0: Et donc, ce pauvre Julian Clarke, dans le film The Christophers,
2: de Stephen Soderbergh... Est-ce que d'autres peuvent s'en emparer artificiellement pour mentir
0: Absolument. Et on est toujours dans cette question de la réalité du mensonge. Mais ça, votre livre que vous avez apporté, qu'on va donner dans toutes les coordonnées, c'est de Pierre Delacoste. Peut-on vivre sans IA ? Elle sait tout de toi, tu ne connais rien sur elle, et c'est publié aux éditions Temporis. Donc, ces films, on les conseille à nos auditeurs ?
1: On peut les conseiller, oui, mais il y a des qualités cinématographiques dans le film, indiscutablement. Oui. Bon, il y a un metteur en scène derrière, c'est vrai. Quentin Dupieux, ça se discute, c'est un jeu. C'est une expérience, c'est un cinéma expérimental.
2: Et Soderbergh, c'est un magnifique numéro d'acteur.
1: Il faut dire, Ian McKellen
2: et Michaela Cohen. Alors c'est étonnant parce qu'elle est très belle, très fine, et elle a d'immenses yeux, et d'une certaine façon, on pourrait presque la trouver cousine d'E.T. De ces extraterraîtres aux immenses yeux qui font rêver Spielberg.
1: Elle a un peu le côté extraterrestre, elle a des pommettes hautes et des grands yeux.
2: Très beau, très beau visage, très, très fin, très sculptural, étonnant.
0: Et ce qui est merveilleux, c'est la façon dont elle exprime la concentration. Je ne sais pas si vous avez vu dans son visage, quand elle se concentre, on sent que c'est une ancienne faussaire, quoi. Donc, elle sait exactement trahir la réalité. Et ça, c'est quand même un grand moment.
2: Il faut savoir trahir.
0: Il faut savoir trahir, absolument.
2: Tout un savoir.
0: Donc, avoir The Christophers de Steven Soderbergh. Le Disclosure Day, qu'est-ce qu'on fait ? On attend de le revoir à la télévision ou on va le voir en salle. Il y a quand même des scènes époustouflantes.
1: Évidemment, c'est le grand écran.
0: Bon. La scène des camions de pompiers qui sont invisibles, qui deviennent invisibles et qui arrivent à sortir du garage, du hangar, alors qu'on ne les voit pas, mais tous les verres qui explosent, j'ai trouvé que c'était magnifique.
2: Ah oui, il y a des moments de spectacle, et puis en effet, le train, c'est formidable. La façon
0: vous vous souvenez,
2: la voiture s'accroche au train, qu'un quart de seconde, elle, pour...
0: Vous vous souvenez de ce film de Spielberg qui racontait son enfance ?
2: Et bien sûr, magnifique
0: et on le voyait avec un train électrique. Le train était très important pour
2: lui. Voilà un film de Spielberg qu'il faut voir absolument.
0: Et là, on le retrouvera. Bien, merci à tous les deux, Marie-Noëlle Tranchant, Dominique Borne. Grand merci à Jean-Paul Lérine pour la réalisation. Merci également à François Dieudonné, Philippe Malpeuch et Camille Meyer pour la réussite technique de notre rendez-vous. Demain, c'est jeudi, nous parlerons de Don Guéranger et de la renaissance de l'abbaye de Solesmes. D'ici là, montons des bouteilles d'eau aux personnes isolées et soyez heureux, c'est urgent. Je vous embrasse.

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1: Écoutons le psaume 88. Sans fin, je lui garderai mon amour.
2: Avec mon élu, j'ai fait une alliance. J'ai juré à David, mon serviteur. J'établirai ta dynastie pour toujours. Je te bâtis un trône pour la suite des âges. Sans fin, je lui garderai mon amour. Mon alliance avec lui sera fidèle. Je fonderai sa dynastie pour toujours. Son trône aussi durable que les cieux. Si ses fils abandonnent ma loi et ne suivent pas mes volontés, s'ils osent violer mes préceptes et ne gardent pas mes commandements, je punirai leurs fautes en les frappant et je châtierai leur révolte. Mais sans lui retirer mon amour, ni démentir ma fidélité. »

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0: Bonjour, bienvenue dans Décibel sur RCF. Merci, Benoît Lyon, c'est quoi ces histoires ici? Bien sûr, c'est un prank. Ça sort du disque de Antoine Hénaux, ma table enfer, d'enfer. Il en sera particulièrement sûr aujourd'hui, puisqu'on parlera aussi de votre nouvel album, Antoine Hénaux, Poltergeist. Bonjour Antoine Hénaux.
1: Oui, bonjour Stéphane, merci de me recevoir encore.
0: Une entrée en matière assez humoristique qui caractérise bien sûr vos types de chansons. Alors, comment est-ce qu'une simple table en fer de jardin peut devenir le sujet d'une chanson chez vous? C'est comme ça que vous écrivez aussi peut-être vos chansons, sur un coin de table?
1: Oui, bah, y a pas vraiment de mode d'emploi. Hein. Moi, je suis revenu, je suis parti une semaine en Italie avec mon épouse, ma petite fille. Et puis, je suis rentré et j'ai pris l'apéro sur ma table en fer, ma table bleue, que j'ai vraiment reçu par mon épouse pour mon anniversaire d'ailleurs. Donc c'est pas de la chanson mensongère, hein, c'est totalement autobiographique. Et là j'ai commencé à écrire cette chanson à cette table justement. Donc c'est facile parce que la chanson est là sous nos yeux, quoi. Donc là c'est voilà. Il y a pas de triche. Moi j'écris ce que je vois, pas toujours, hein. Par exemple dans Poltergeist, on est un peu plus dans l'imaginaire avec des personnages, des situations. Mais là en l'occurrence, ouais, c'est une chanson très très pragmatique.
0: Très pragmatique. Vous dites aussi que depuis que vous êtes à cette table, vous vivez dehors souvent. Est-ce que pour vous,
1: surtout maintenant, il fait chaud.
0: C'est une métaphore pour vous de la liberté justement dans votre écriture.
1: Ah oui. Oh oui, la liberté, c'est ça. Hein. C'est ce que j'essaie de garder depuis que je suis né. Hein. Donc, pas évident, hein, mais bon, on se bat, quoi.
0: Alors, vos chansons ressemblent souvent à des petites histoires. C'est ce qu'on aime chez vous aussi. Écouter les histoires un petit peu comme un conteur. Ça vous définit bien, c'est un chanteur-chanteur.
1: J'aime bien. Je prends.
0: Qu'est-ce que vous aimez dans le conte?
1: L'imaginaire, on revient encore sur la liberté, justement, la liberté d'imaginer, de créer son monde. Je dis dans la chanson, pour inventer mon monde, pour ça, faut pas être un savant, et en plus, elle est ronde. C'est un peu ça, disons que c'est à la portée, je pense, de tout le monde. Après, il y en a qui... Bon, c'est subjectif, hein, maintenant, parce que je veux dire, il y en a, ils le font bien, il y en a, ils le font moins bien. En fait, même pas, parce que, voilà, une personne aimera, l'autre n'aimera pas, on ne sait pas. Je dirais, puis c'est pour soi qu'il faut le faire, je pense, à la base. Parce que c'est une échappatoire ou un échappatoire?
0: Un échappatoire.
1: Un garçon?
0: C'est un garçon.
1: Ok. Non, mais je ne sais pas trop. Hein, écriture inclusive et tout ça, aujourd'hui, j'ai peur de faire des gaffes.
0: Oui, c'est beaucoup. Ouais. Donc, votre univers, l'humour est souvent mis présent. Hein, sur les 5 albums que vous avez sortis, c'est quelque part quelque chose d'ancré au vous aussi, de dire les choses avec humour. Est-ce que c'est plus difficile de faire sourire que d'émouvoir?
1: C'est une bonne question. Moi, je pense. Moi, je pense que j'ai plus de mal à émouvoir. Moi, je suis toujours allé vers l'humour quand j'ai commencé. Et puis déjà, le fait que je fasse de la chanson un petit peu, moi, j'ai un peu pris ça comme une blague dès le départ. Ça s'est un peu fait comme ça naturellement. Maintenant, voilà, hein, je regarde derrière, 20 ans en arrière, je me dis, je crois que maintenant c'est mon métier. Ça fait 20 ans que je fais ça quasi. Je pense, en tout cas, pour moi, plus difficile d'émouvoir que de faire marrer un petit peu. Mais maintenant, on peut mêler un peu les deux et mettre un petit peu de l'un, un petit peu de l'autre. Moi, c'est ce que j'essaie de faire.
0: L'humour pour être persuasif aussi, pour dire les choses?
1: Je l'ai fait sur Poltergeist la dernière. C'est un morceau qui s'appelle La mer monte. Je crois que c'est le morceau le plus engagé que j'ai jamais fait jusqu'ici, parce que la situation, le monde actuel, le voulait, je pense. Et puis voilà, ça m'affecte beaucoup. Et donc je voulais en parler, même si ça sortait un petit peu du contexte de l'album. Quoique bon, c'est un album sur la mort, donc quelque part, ça sort pas trop du.
0: Effectivement, quoi. Quelque part, ça peut bien cohabiter. Hein. On l'écoutera en fin d'émission justement. La mer monte, mais en revenons donc à Poltergeist, ce nouvel album. Qu'est-ce que ce mot représente pour vous, justement, Poltergeist, les fantômes?
1: Alors déjà, un très bon film.
0: Oui, c'est vrai.
1: Mais vu que j'avais quelques chansons qui traitaient de ce sujet, la mort, les fantômes, et puis j'avais le morceau Poltergeist, justement, qui est l'histoire d'un mec, d'un monsieur âgé, pour moi, dans ma tête, c'est un monsieur assez âgé, qui veut pas quitter sa maison. qui voudrait mourir chez lui pour hanter sa demeure, et puis peut-être au passage faire chier un peu les gens qui vont emménager dans sa maison, gentiment, hein, c'est toujours gentiment. et donc, je trouve que Poltergeist, ce titre-là, synthétisait bien finalement un petit peu tout l'univers de l'album, parce que j'ai fait celle-là, puis j'en ai fait 3-4 qui tournaient autour de ça, après, c'est comme ça que l'album est devenu un album sur la mort, parce que à partir du moment où j'en ai fait 4-5, je me dis, j'y vais à fond, alors je fais un album concept.
0: Alors, on tourne vraiment autour de la mort.
1: Un peu tout le temps.
0: Un petit peu une métaphore d'une mort un peu onirique, un petit peu rêveuse comme ça.
1: Oui, c'est ça. Il y a un morceau qui s'appelle Épouvantail, par exemple. Voilà, donc là, on est un petit peu dans le fantasme, enfin, fantasmer une mort, quoi. Dire que le gars veut se faire empailler, puis finalement, il change d'avis, mais c'est trop tard. Il a dit qu'il veut se faire empailler, puis il se fait empailler, puis il part aux quatre coins du monde. Et voilà, moi j'aime bien ce qu'on peut faire dans la chanson avec ça, je trouve ça chouette.
0: Avec un premier single qu'on se rappelle, ça s'appelle La vie c'est cool, la mort, ça...
1: C'est le contre-pied.
0: C'est ça, le contre-pied. Musicalement, comment est-ce que vous avez supporté les paroles pour donner justement cet univers un petit peu parfois Famille Adams?
1: Donc j'ai commencé tout seul, hein, comme d'habitude, je fais à la maison, à home studio, je fais mes compositions, puis j'ai encore travaillé pour celui-là avec Jérôme Hiernaud, qui avait travaillé déjà sur les précédents, et donc lui est allé, comme d'habitude, il est allé chercher avec sa patte aussi et sa vision de ce que je voulais, de ce que j'ai essayé de lui faire comprendre, de ce que je voulais, enfin c'est très très compliqué, puis en général lui savait toujours mieux ce que moi je voulais en fait que moi, donc et donc c'est lui qui est parti un petit peu dans tous ces trucs là un peu Famille Adams, ouais, un petit peu, on s'est dit un peu Tim Burton comme ça, Famille Adams. Et pas pour tout, voilà. Ça dépend, parce que par exemple, Épouvantail, voilà, c'est plutôt une bossa. Et donc ça. Mais ouais, donc là, c'est encore la patte Jérôme Hiernaud sur celui-là, avec mes compos de base et quelques de mes arrangements aussi, mais essentiellement Jérôme Hiernaud.
0: Est-ce que vous avez parfois hésité à aller trop loin dans la dérision, d'en dire les choses? Est-ce que parfois, quand on écrit les choses, on a un petit peu peur lorsqu'on l'écrit? On se retrouve face à un miroir aussi?
1: Ouais, ça peut arriver. Parfois, il est trop tard, parce qu'on l'a déjà, on l'a déjà écrit. Et moi, ça m'est déjà arrivé.
0: On est toujours en accord avec ce qu'on écrit et ce qu'on dit après.
1: On essaie, parce qu'on essaie de se rassurer toujours à un moment, hein, même si c'est naze ce qu'on a fait. Bon, on se dit, non, en fait, c'est bien, c'est très bien. On est obligé, c'est une sécurité du corps, c'est comme ça, enfin, du cerveau. Et donc, on est obligé. Donc parfois il y a de la retenue pendant l'écriture, j'ai dit non, je peux quand même pas écrire ça. Et puis parfois je l'ai écrit, et puis quand le truc est sorti et que c'est sur CD et tout ça, je réécoute et je dis merde, pourquoi j'ai écrit ça? Et puis finalement le corps, le cerveau, tu dis mais si, t'as bien fait d'écrire ça, mais c'est très bien.
0: Comme ce sont des textes, est-ce qu'il y a une relecture derrière par quelqu'un de votre entourage? Est-ce que c'est relu ou pas?
1: Juste de ma maman, essentiellement pour les fautes d'orthographe, pour le livret.
0: Mais sur le sens ou pas, il n'y a pas quelqu'un derrière vous?
1: Sur le sens, non. Quand je travaillais avec Jérôme Hiernaud, je lui faisais toujours, on regardait quand même un petit peu au texte, hein, et donc il y a quelques petits mots parfois et tout ça qui pouvaient être changés par rapport à ce que Jérôme me disait, par rapport où il me disait ça, peut-être ça a plus de sens, et parfois je le faisais, parce que de fait ça s'y prêtait très bien. Oui, parce que parfois on n'a pas assez de recul, quand on a la tête dans le guidon, on ne sait plus trop. Donc c'est important d'avoir l'avis d'autres, et puis il y a Mara, mon épouse aussi, hein, qui travaille avec moi, hein, qui est ma maradjeuse, qui est mon éditrice aussi maintenant, productrice, voilà, tout en un.
0: Tout en un.
1: Voilà, donc parfois elle relie aussi, elle me donne des petites astuces comme ça, des petits conseils.
0: Allez, je propose qu'on aille à la rencontre de nos fantômes, écoutons Poltergeist.

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0: Entendez-nous avec Poltergeist. Poltergeist qui est aussi cet album qui est sorti il y a peu, là, en 2025. C'est pas si loin que ça, hein. C'était novembre 2025.
1: Ouais, c'est ça. Ouais. Mm-hmm.
0: On parle aussi de votre univers visuel qui est assez important aussi. Qu'est-ce que, justement, l'image peut apporter de différent par rapport à la musique, à l'écriture? Comment est-ce que vous mettez l'émotion, l'image?
1: Bah, l'image, justement, c'est un peu moins. Enfin, là, l'image, on impose quelque chose.
0: Ça prolonge un petit peu l'univers de la chanson à chaque fois, ou pas ?
1: Ah, ça peut. Mais là, par contre, on plante quelque chose de concret, quoi. C'est-à-dire qu'on montre aux gens quelque chose. Mm-hmm. Et donc là, si on écoute juste le morceau, bah, on peut se faire son petit décor, son petit film chacun. Mm-hmm. Et puis, bah, à partir du moment où on impose une image, bah, il faut vraiment que ce soit l'image à laquelle nous, on a. Enfin, nous, comment on voit la chose. Mm-hmm. Donc, c'est toujours très, très difficile parce qu'il y a plein de choses à faire et que c'est dur d'aller tamponner comme ça une image sur un univers aussi vaste comme ça. Enfin, aussi libre, je veux dire, de. Parce que, ouais, j'ai toujours eu du mal, moi, d'ailleurs, avec le visuel. Mais c'est Mara, d'ailleurs, hein, mm-hmm. la photographe, hein, aussi, celle qui fait le visuel. Et elle me dit, je suis le pire qu'elle ait à photographier. À chaque fois, c'est l'enfer. Elle me le dit. Elle me dit, non, toi, te photographier, c'est l'enfer. C'est pas possible.
0: Pourtant, ça rend bien, quand même. Moi, je trouve que c'est
1: ah bah, tant mieux.
0: Donc,
1: hein.
0: Bravo, Mara, quand même. Donc,
1: ah, mais Mara, elle bosse bien. Arrive, mais ça va, elle arrive à sauver le truc. Hein. Ouais.
0: Comment vous avez adapté les chansons de Poltergeist pour la scène? Est-ce qu'elles ont évolué?
1: Alors, je l'ai adapté avec le
0: studio.
1: Je l'ai adapté avec le groupe. Hein, donc, il y a Simon Dessin à la guitare, il y a Hugo Adam à la batterie toujours, et il y a Aymeric Momer qui est donc guitare, basse, accordéon aussi, enfin il est un peu multi-instrumentiste, et toujours moi, guitare acoustique, chant. Donc on a cette formule full band qui est là, et j'ai mis au point une formule duo avec mon ancien claviériste de l'époque avec qui j'avais tourné déjà en duo il y a très longtemps, il y a plus de 10 ans, hein, Xavier Bouillon. Mmh. Et là, je lui ai demandé s'il voulait bien qu'on travaille une formule duo avec ces morceaux-là, mais entre autres, parce que là, on fait un petit spectacle avec Xavier, mais on fait pas que les morceaux de Poltergeist. Je mêle un petit peu des autres morceaux aussi, parce que tout un concert, que des morceaux sur la mort. Et
0: mais comme vous avez envie que le public repart en écoutant vos chansons, dans vos spectacles,
1: avec le sourire justement, et avec plein de choses en tête. Et puis voilà, on espère toujours que ce soit une belle découverte pour eux, s'ils connaissaient pas, ou s'ils connaissaient, ben qu'ils n'aient pas été déçus. Mmh. Voilà.
0: Alors, vous publiez cet album avec votre propre label. Studio
1: oui, mais c'est un peu l'album marque-page aussi à ce niveau-là, parce que de fait, on s'est émancipé maintenant. Avant, on était chez 30 février à Bruxelles, label de chansons françaises aussi, qui hébergeait notamment Suarez, Soul. Il y avait été 67 aussi à l'époque. Voilà. Mais bon, ça s'est cassé la gueule, et donc un petit peu par obligation aussi, on a dû prendre tout ce qu'on savait avec nous et essayer de s'émanciper de ça pour continuer, parce que il faut, si on veut continuer à exister, il faut qu'on crée notre. Et puis bon, quelque part, je veux dire, c'est un mal pour un bien pour nous, hein, parce qu'on apprend, et puis bon, on est plus libre de faire un petit peu ce qu'on veut. Parce que maintenant, on est producteur, on est éditeur. Voilà. Ça nous fait un peu plus de sous aussi, mine de rien.
0: C'est bon, une fois
1: hein,
0: qu'on,
1: c'est vrai. Hein,
0: qu'on arrive
1: ne nous mentons pas. Ne
0: dans
1: nous mentons
0: dans
1: pas.
0: Du local, c'est vrai que ça va. Ouais. Quel est votre rapport actuel, justement, par rapport au monde des médias, de la radio, qui promouvoit aujourd'hui les artistes
1: La radio? Je ne connais pas. Moi,
0: vous connaissez pas la radio? Je ne sais pas. C'est quelque chose que vous entendez là dans votre casque. Bonjour.
1: Ah, mais ça fait longtemps que je ne passe plus en radio. Quoi que si, là,
0: c'est
1: je suis content.
0: Pour ça,
1: je suis content d'être chez vous, hein, parce que et déjà ma table en fer là, que tu as passée tout à l'heure, c'est ça, son premier passage radio. Je suis très content. Mais la radio.
0: Comment justement exister pour passer en radio? Ça, c'est compliqué quand même.
1: Passer en radio, c'est de plus en plus compliqué, ouais. Parce que moi, quand j'étais chez 30 février, j'avais un attaché de presse ou une attachée de presse parfois qui faisait tout ce boulot là et donc qui savait rentrer dans les radios, hein, par la porte ou par la fenêtre, et puis c'est parce que ce sont des gens qu'on connaît, c'est parce que c'est estampillé Pias, c'est parce que c'est estampillé 30 février, je veux dire, parce qu'il y a voilà, il y a une notoriété quelque part derrière. Maintenant, si j'arrive sous bras avec mon disque aujourd'hui, avec mon morceau, avec personne me connaît, je pense pas qu'ils vont le passer, quoi. Maintenant, ça dépend, hein, parce que Stromae, c'est comme ça qu'il a commencé finalement. Hein. Je crois qu'à l'heure on danse, c'était passé comme ça. C'était un de ses potes qui travaillait chez Energy. Je pense qu'il a passé le truc comme ça pour le. Et puis ils ont explosé l'audimat. Donc voilà. Mais bon, il y a des situations comme ça. Mais bon, ça arrive. Une fois tous les...
0: Est-ce qu'Antoine Hinault passe la frontière? Est-ce qu'en France, on écoute Antoine Hinault?
1: Ah, en France, je crois qu'on l'écoute plus qu'en Belgique. Mm-hmm.
0: Et pourquoi?
1: Je ne sais pas. Je ne sais pas du tout. Bon, je ne sais pas. Peut-être qu'ils sont plus branchés chansons françaises ou chansons à texte. C'est possible. Hein. Je ne sais pas trop. J'ai même plus tourné. Donc j'ai fait plus de concerts en France qu'en Belgique. Mm-hmm.
0: En parlant de concerts, dès qu'ils vont arriver, certains qui vont arriver dans...
1: Mais justement,
0: dans un cimetière bientôt.
1: Ah ben samedi prochain au cimetière de Mons, donc c'est dans le cadre de Restival qu'ils font chaque année, 20 juin à 18h. C'est un concert gratuit, hein, mais par contre il y a un lien de réservation quand même, hein, parce que avec la canicule il y a bientôt plus de place. et là ce sera Xavier Bouillon, on sera en duo. Et sinon, on sera là, par contre, avec le groupe, le 12 septembre à la Verrerie à Braine-le-Comte. Et là, sera le full band. Voilà. 23 octobre, au Moulin Fantôme, chez Philou. Donc ça, c'est à Tubize. Le 20 novembre, au Monti, à Genappe. Super salle, ancien cinéma, magnifique. Je suis allé voir San Severino là-bas et Elise Cabaret. Vraiment, très, très chouette lieu. Je vous recommande. Et le 26 février... Ah bah, bon, on sent première partie de Sam Sauvage.
0: Oh là, ça c'est beau, ça. Et ça c'est là-bas. Beau. Bravo. Ouais. Quelles sont les choses que vous avez encore envie d'expérimenter musicalement? Peut-être aussi des lieux ou des endroits où vous aimeriez chanter et faire vivre vos chansons?
1: Ben, on m'a parlé beaucoup d'un lieu, et alors on m'a dit toujours qu'il faut absolument que tu ailles là-bas. En plus, on a vu ton album qui traînait là-bas et tout ça, ça s'appelle La Templerie des Hiboux. Donc on m'a toujours dit qu'il fallait que j'aille là-bas. Je ne l'ai pas encore vu, mais il paraît que c'est chouette. Donc on va dire La Templerie des Hiboux.
0: Antoine Hinault est notre invité dans cette émission d'ici Belge. On va bientôt encore passer à un dernier extrait de cet album Poltergeist, avec justement La Mer Monte, hein, un petit peu un regard dit différent par rapport au reste de la chanson.
1: Grosse ambiance.
0: C'est vrai qu'elle évoque l'absurdité de l'anti-héroïsme. Je me disais, est-ce que c'est le film de Boyce qui vous a inspiré aussi cette chanson?
1: Oh, j'y ai pas pensé, mais ça aurait pu.
0: Quel est votre regard aujourd'hui sur le monde?
1: Oh, inquiet, très inquiet. Je suis très, c'est ce que je disais tout à l'heure, hein, hors antenne. Je disais, moi, je suis plutôt de nature pessimiste. Comme disait Arnaud, un pessimiste, c'est jamais qu'un optimiste qui a l'expérience. j'essaie de profiter un maximum. Voilà, j'ai une petite fille, j'essaie de lui montrer à travers toute cette merde, les belles choses qu'il peut y avoir. Avec mon épouse Mara, on essaie de faire ça. Et puis voilà, on fait des chansons sur une table bleue.
0: Vos chansons parlent aussi de faire continuer la fête malgré tout.
1: C'est ça, il faut continuer, hein, je pense. Hein, de toute façon, c'est tout ce qu'on a à faire, hein, je veux dire, nous, avec nos. Voilà, je pense. Mais de toute façon, je pense que la nature va décider pour nous à un moment. Hein, donc.
0: Une note optimiste dans votre album, une phrase, un mot qui vous caractérise par rapport à cet album aujourd'hui?
1: Qui me caractérise? Un mot, une phrase?
0: Oui.
1: 40 ans.
0: Ah oui, c'est un cap 40 ans, effectivement, il y a d'autres après, mais voilà. C'est une belle chose aussi, hein. On arrive vers la sagesse aussi. Bravo. Merci beaucoup, Antoine Hinault, d'être venu dans
1: Merci
0: ce studio.
1: À toi.
0: Merci aussi à Mara de vous avoir accompagné, qui est quand même omniprésente dans votre entourage.
1: Ah oui.
0: Et voilà.
1: Et heureusement.
0: Merci beaucoup, et on écoute La Mer Monte.
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0: Bonjour, bienvenue dans l'ici belge sur RCF. Romain Elvis Suisse avec Univers. Il nous revient avec ce titre et cet album qui est sorti il y a peu. Hein, c'était en novembre 2025, donc c'est pas si loin que ça finalement. Hein. Romain, bonjour.
1: Salut Stéphane.
0: Avec un refrain qui reste immédiatement en tête, hein, je veux tout voir de mon univers, une phrase simple qui sonne comme une invitation à se dépasser, à vivre pleinement, à garder intacte sa capacité d'émerveillement. Alors dans vos chansons, on sent souvent un désir très fort de tout voir, de tout comprendre, d'explorer votre univers intérieur et extérieur. D'où vient ce besoin d'exploration
1: Je pense que ce besoin, il est né quand j'ai commencé à voyager déjà. Mm-hmm. Et je me suis rendu compte que le monde, il était quand même vraiment très très beau. Et qu'il y avait plein de choses à découvrir, plein de cultures à découvrir. Et que ça avait même le pouvoir d'influencer sa propre personnalité. Mm-hmm, c'est ça. De changer la personne qu'on est en fait. Et je me suis, j'ai pris un peu de recul, même en étant très jeune. Et je me suis vu changer en fait. Et mm-hmm. ça m'a marqué.
0: C'est aussi marqué par une progression lente dans vos chansons, le temps, l'attente, la patience. Est-ce que c'est important justement pour vous de prendre le temps de faire les choses aujourd'hui ?
1: Ouais, c'est important. On vit dans un monde qui accélère de plus en plus, qui va très très vite. Mmh. Et je repense toujours pour moi la musique. Moi, j'ai été bercé par la musique à une époque où on allait acheter un album et on rentrait chez soi et on se mettait dans le canapé, on écoutait l'album. Mmh. Et c'est comme ça qu'on découvrait les chansons, les paroles, on les écrivait, on les annotait sur un papier à l'écoute. Et donc voilà. Alors forcément, je vais pas faire le vieux en racontant ça, mais il y a un côté quand même assez cool à ça, à écouter de la musique.
0: Écrire aussi chez vous, c'est parfois cathartique aussi. Hein. Qu'est-ce qui déclenche chez vous le fait d'écrire?
1: C'est encore une fois, c'est souvent une nécessité. C'est vrai que je suis moins à me dire je veux écrire sur commande parce qu'il faut faire un album. Je me suis rendu compte que les chansons qui avaient le plus d'impact auprès du public, c'est des chansons qui révélaient des fêlures ou qui exprimaient finalement une sorte d'autothérapie.
0: Comment est-ce que vous trouvez les mots pour exprimer ces sentiments aussi intenses qu'est l'amour?
1: Souvent, c'est les mots les plus simples. J'aime la simplicité, que ce soit en musique ou en parole, parce que finalement le but c'est de toucher les gens avec des choses qui comprennent et qui peuvent interpréter à leur manière aussi. Alors il y a des métaphores à amener. Et c'est vrai que voilà, et par exemple dans l'univers, les mômes sont venus assez simplement parce que c'est simplement la retranscription de l'émerveillement que j'ai vécu en voyant des paysages un peu partout sur la planète, et j'essaie de le retranscrire le plus fidèlement possible en mots.
0: Est-ce que parfois c'est difficile, on a peur de ce qu'on écrit? Est-ce que parfois quand on écrit quelque chose, on a du mal à le retranscrire après, on se dit est-ce que c'est le bon moment pour le dire?
1: Oui, alors c'est vrai, écrire une chanson, c'est, comme je disais, c'est souvent une nécessité. Parfois on écrit sur des sujets qui sont très très intimes, des étapes de notre vie qui nous ont fait souffrir, qui nous ont fait du mal. Alors parfois c'est tout le contraire, bien sûr, mais quand il s'agit de textes vraiment intimes qu'on écrit finalement pour soi, parce que je le dis toujours, on a souvent tendance à croire que les artistes écrivent pour le public, mais moi je suis persuadé du contraire. En premier, un auteur-compositeur, il le fait pas parce qu'on lui a commandé, on lui a demandé, c'est parce que si c'est un titre qu'il écrit pour lui, c'est simplement parce que c'est une nécessité, et puis il y a un moment où on se rend compte qu'on va devoir livrer cette chanson au public, et là il y a quand même un processus d'acceptation, on va dire.
0: Dans les mots que vous écrivez, est-ce que c'est plutôt une recherche musicale ou vraiment une recherche d'émotion pour bien appuyer l'émotion que vous voulez faire sentir dans la musique?
1: Je pense que c'est un mélange. En général, quand j'écris une chanson, j'ai souvent une mélodie qui naît dans ma tête, et il y a très souvent les premiers mots qui me viennent assez vite avec cette mélodie, et puis le reste se construit au fur et à mesure. Mais c'est un mix entre une mélodie simple et efficace et des mots qui impactent.
0: On retrouve aussi beaucoup d'images dans vos chansons, hein, les images comme l'horizon, la mer, le désert, ou encore la voix intérieure qui revient avec force. Qu'est-ce que l'image donne de plus par rapport à la musique? Est-ce que vous dites autre chose avec les images que vous ne savez pas écrire ou chanter?
1: Les images, qu'elles soient en phrases, dans les textes, ou même en photo ou en vidéo finalement, parce qu'on on illustre quand même aussi beaucoup des chansons avec, avec une identité artistique en vidéo. Et ça permet peut-être d'orienter un petit peu quand même la compréhension de la chanson vers ce que nous, on vit. Et même si c'est marrant de voir que les gens l'interprètent souvent à leur manière et parfois de manière totalement différente, il n'y a pas de mauvaise manière finalement de l'interpréter.
0: Est-ce que parfois vous réécrivez vos textes ? Ou alors c'est le premier élan qui est le premier ? Ou est-ce qu'il y a une réécriture ? Et comment cette réécriture, vous l'ajustez avec l'émotion ?
1: En général, il y a un premier jet qui se fait assez vite avec, comme je le disais, souvent un refrain pour ma part. Et puis, il y a parfois des textes qui mettent beaucoup de temps avant de se finaliser complètement. Mmh. Et parfois, on bûche dessus et on ne comprend pas. On se dit, ouais, il me manque un truc. Et finalement, un jour, ça vient, on termine avec les mots qui manquent. Parce que peut-être qu'entre-temps, on a vécu d'autres choses. On essaie de temporiser certains sentiments, si ça peut arriver.
0: Comment est-ce qu'on sait qu'un texte est terminé, une chanson est prête ? À quel moment on sait qu'on peut la divulguer, la mettre en place ?
1: C'est parfois assez compliqué parce que je suis quelqu'un d'assez perfectionniste et donc j'ai tendance à repasser souvent sur des choses. Maintenant, c'est aussi pour ça que je m'entoure et que je travaille avec d'autres professionnels du son dans les arrangements des titres et la production. Parce que voilà, ce sont des gens en qui j'ai confiance, avec qui ça se passe bien, la collaboration se passe bien. Et je me rends compte aussi en mettant cette dynamique en place de collaboration quand on arrive à quelque chose de bien.
0: Alors cet album Univers, forcément on parlait de la collaboration, vous n'êtes pas tout seul. Est-ce que vous travaillez encore avec Delta ?
1: Alors j'ai travaillé essentiellement avec Benoît, avec Benoît Leclerc du duo Delta. Et donc je suis arrivé avec des titres essentiellement écrits et composés. Et là Ben m'a aidé à arranger les morceaux et donc à sublimer finalement ses idées.
0: Comment est-ce que vous laissez rentrer justement quelqu'un d'extérieur dans votre univers pour retranscrire pleinement ce que vous voulez mettre en place ? Est-ce que parfois c'est pas un petit peu une interférence par rapport à ce que l'on a envie de dire au départ ?
1: Parfois on arrive avec des textes, des chansons qui sont déjà écrites au piano dans sa chambre et tout bouillonne à l'intérieur, le morceau il vit déjà parce que pour moi une chanson ça doit être efficace avec, avec quatre accords et un texte. Donc finalement la production autour va faire ce qu'elle devient au niveau diffusion radio et voilà. Mais la chanson, elle vit dès qu'il y a des accords et un texte. Après parfois, on redécouvre sa propre chanson parce qu'on a une idée, on l'imagine, mais avant d'aller vraiment en studio, on ne peut pas savoir exactement à quoi elle va ressembler.
0: Justement, en parlant de production musicale, quels sont les choix sonores qui ont permis de renforcer justement l'émotion, l'intimité de cet album ? Est-ce qu'il y a un instrument particulier qui ressort et qui donne toute la profondeur à vos chansons ?
1: Ouais, alors il se trouve que je suis claviériste, chanteur de formation mais claviériste et je veux dire la musique est née en moi par l'apprentissage de la guitare que j'ai dû mettre de côté pour des raisons de santé à une époque de ma vie et finalement aujourd'hui c'est le clavier qui m'accompagne autant sur scène que dans l'écriture de mes chansons et je voulais vraiment que dans cet album ça soit quand même l'instrument de base dans presque tous les titres, alors j'y presse parce qu'encore une fois, est très, très guitare, on va dire, mais dans la majorité de mes titres, notamment parce que je me projetais beaucoup sur scène et je voulais qu'ils aient un côté organique, même s'il y a une production moderne autour, je voulais qu'il y ait une base organique à ces titres.
0: Alors cet album parle beaucoup d'amour, de sentiments. Qu'est-ce qui fait naître chez vous le sentiment amoureux dans vos textes ? En quoi l'attachement se construit par l'amour ? Est-ce que c'est un avant, un pendant, après ? C'est quoi le premier jet de l'écriture, la première émotion qui vous vient quand vous écrivez sur l'amour ?
1: Alors, l'amour, c'est quelque chose de très vaste et qui fait traverser des sentiments les plus extrêmes. Et c'est vrai que le public m'a sans doute connu par des chansons d'amour plutôt tristes et un petit peu nostalgiques, un peu, voilà. Et je me suis surpris, d'ailleurs, dans ce projet... avec ma capacité à écrire ceux de l'amour positif aussi, notamment avec Tombé du ciel qui est finalement un titre qui est arrivé tout à la fin de l'album parce que j'écris des chansons par rapport aux événements que je vis dans ma vie et donc cet événement a fait naître une nouvelle chanson, mais c'est vrai que jusque là j'avais vécu plutôt des sentiments un peu plus négatifs, un peu plus difficiles en amour. Et je croyais d'ailleurs être capable que d'écrire sur cet amour triste, mais voilà, je suis content d'avoir pu changer un peu de côté avec cette chanson.
0: Avec l'évolution. Je propose qu'on écoute encore un extrait de cet album qui s'appelle donc Univers, une fois encore. C'était le premier qui est sorti, je crois.
1: Encore une fois, oui, c'était en septembre.
0: Ouais. On écoute ça.
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0: Romain Lussus dans Décibels, avec encore une fois, et on rappelle que cet album est sorti au mois de mai, pas au mois de novembre. Pas pourquoi le 10 novembre, mais c'est pas grave, c'est bien au mois de mai qu'il est sorti.
1: Ouais, en novembre, il y a Assassin qui est sorti.
0: C'est ça, il y a plein de singles qui sont sortis en fait.
1: Il s'est passé quelque chose tous les mois là depuis septembre. Donc,
0: cet album, est-ce que vous avez cherché une cohérence sonore globale pour cet album? Comment il a été pensé au départ, univers?
1: Ben, il a été pensé, je me suis projeté beaucoup sur scène en écrivant ces chansons, ça a vraiment été la ligne de conduite, parce qu'après Chute Libre, j'avais eu l'occasion d'aller sur scène sur pas mal d'endroits quand même, et de revivre le plaisir en fait, et de me rappeler à quel point c'est vraiment kiffant d'être sur scène, et puis de descendre de scène et de voir le sourire sur la tête des gens, c'est un truc qui m'avait vraiment marqué. Comme c'était le premier album et donc les premières fois que j'allais sur scène avec mes propres chansons. Et ici, je me suis dit, voilà, je veux vraiment revenir sur scène avec des titres que je vais pouvoir avoir en version radio, mais que je vais pouvoir réarranger particulièrement pour la scène. Donc je me suis projeté complètement là-dedans.
0: Comment est-ce que vous transformez justement sur scène les textes que vous avez écrits? Quelle place la scène apporte justement dans votre manière de faire vivre ces chansons?
1: Alors sur scène, il faut en effet faire vivre un album qui ne sont pas juste des titres qui passent en radio. Il y a des histoires, il y a un ordre de passage, chronologie dans les titres. Il y a tout un storytelling, parce que je pense que les gens viennent vous voir sur scène parce qu'ils veulent découvrir l'artiste, pas simplement parce qu'ils aiment les titres. Et donc il faut faire un storytelling. Il y a une manière de parler aux gens, et il y a parfois un côté d'humour aussi qui est chouette. Pour donner du répondant au public, c'est tout un montage. Hein. C'est un travail très différent, la scène.
0: Comment on se sent, juste avant de monter sur scène? Vous avez fait une tournée justement de promotion pour cet album dans toute la Belgique. C'était quand même magnifique, ça. Donc, qu'est-ce que vous avez retiré de ça, justement, de la rencontre avec les gens?
1: Ouais, c'était assez particulier d'aller faire la tournée de toute la Belgique francophone sur une seule journée. J'avais envie de faire un truc que personne n'avait fait avant. Et finalement, on y est arrivé avec pas mal de fatigue et heureusement la famille qui m'a soutenu et qui m'a accompagné. Ouais, c'était cool d'aller retrouver les gens. Alors on a eu des gens à chaque arrêt, et c'était gai de voir que les gens étaient touchés par
0: ça. Est-ce qu'ils étaient reçus différemment en fonction des régions?
1: Oui, bien évidemment, il y a des régions plus proches de là où je viens, où j'ai vu plus de têtes connues, d'autres où j'ai vu des gens où je ne m'attendais vraiment pas à voir du monde, et donc c'était sympa, mais voilà, il y a toujours un peu cette appréhension avant de monter sur scène aussi, ou avant d'aller voir les gens, de se dire, tiens, est-ce qu'ils vont aimer, est-ce que ça va être bien.
0: Est-ce que vous avez encore le trac avant de monter sur scène? Quand c'est comme ça, des petites scènes, c'est plus traquant parfois que monter sur une grande scène, non?
1: Parfois, oui. Alors, c'est vrai que je suis quelqu'un qui... Je vais pas dire que je stresse pas, mais j'ai une très bonne gestion du stress. Je pense que ça, c'est dû à mon passé de pilote de course, parce qu'on va vraiment avoir la tête froide et on va avoir le plein contrôle de son physique, en fait, de son corps. Mais ça veut pas dire que je stresse pas. Et oui, avant de monter sur scène, il y a le trac. Et dès que la première chanson est passée et qu'on voit le public est répondant, là on rentre dedans.
0: Il y a un petit rituel avant de monter sur scène qui se met en place?
1: J'aime en général bien être dans ma bulle, de repenser mon schéma de concert dans ma tête, de revoir mes textes aussi, parce que c'est vrai qu'on ne se rend pas toujours compte quand on va voir un concert, mais les textes, il y a souvent des oublis ou des choses. On a beau avoir écrit les chansons et les connaître par cœur, en fait, quand on vit les choses à fond, on ne doit pas les vivre de trop pour ne pas en oublier son texte, parce que c'est un peu le piège en tant que chanteur. C'est de trop être dedans, dans le vécu, et en fait d'être déconnecté de la réalité, et donc finalement dire des phrases qui sont pas dans le texte, ça peut arriver.
0: Ce que j'aime bien savoir aussi, c'est une fois qu'on descend de ça, une fois qu'on a partagé avec le public, comment est-ce qu'on se ressent? Quelle est l'émotion première qui vous arrive une fois que vous descendez, que tout se termine, les lumières s'éteignent?
1: On se sent reconnaissant, parce qu'on a fait déplacer des gens qui sont venus et qui ont payé une place de concert pour venir vous voir. Et c'est que du plaisir, quoi. Ça met un peu de temps avant de retomber, d'ailleurs, parce qu'on est un peu sur un petit nuage, et puis les gens qui viennent vous voir après le concert, c'est voilà, on fait clairement pas un métier normal, hein, on va pas se mentir. Il y a peu de métiers où les gens viennent vous applaudir comme ça après avoir travaillé, finalement. Et donc oui, c'est un métier. Il faut arriver à garder les pieds sur terre et être bien focus, mais c'est beaucoup de plaisir.
0: Avec quoi vous avez envie que le public reparte une fois qu'ils ont écouté votre album, sont venus vous voir sur scène? C'est quoi l'envie que vous avez envie que le public repartage?
1: Bah, j'ai envie que sur le retour ils mettent mes chansons dans la voiture.
0: La voiture, forcément.
1: c'est cool s'ils ont acheté l'album ou s'ils écoutent en streaming. C'est gai. Et puis après, il y a ce côté aussi avec le public qui me suit depuis le départ. où je me dis j'ai envie en fait que ça marche. Pas uniquement pour moi, mais aussi pour eux, parce qu'il y a un côté super cool de se dire, voilà, vous aviez raison de me suivre et de me faire confiance, en fait. C'est finalement un partage et on construit ça ensemble, en fait, hein, c'est vraiment une équipe.
0: On a dit en début d'émission que pour vous, le voyage est quelque chose d'important, ça vous a construit aussi dans votre personnalité. Quelles sont les choses

0: En avant-première, éventuellement aussi.
1: Oui, c'est certain. Après, les grandes scènes, j'aime beaucoup aussi les scènes extérieures. J'aime me dire que en bas il y a le public, en haut il y a le ciel et que c'est dégagé. C'est magnifique, c'est des chouettes moments de chanter sur des scènes ouvertes.
0: La place des chanteurs belges aujourd'hui dans le monde musical belge, comment est-ce que vous la sentez? On a appris que vous êtes rentré dans le top 100 aussi de Playwright, donc ce
1: Je
0: qui est.
1: l'ai appris en
0: Ouais.
1: arrivant là dans le bus.
0: Donc, quelque part, c'est une bonne nouvelle pour vous en tant qu'artiste, justement, de pouvoir arriver à cette partie-là de la carrière.
1: Oui, c'est chouette. Ben, on ne se rend pas toujours compte parce qu'on ne se voit pas vraiment évoluer de l'intérieur. Les gens le voient et les gens me disent: Ah, mais ça commence à bien marcher pour toi. J'ai vraiment pas l'impression du tout, en fait. Mais c'est chouette de prendre du recul et de voir que petit à petit, on avance. Et c'est un secteur qui est très compliqué, la musique indépendante, surtout en Belgique. C'est un écosystème qui est pas toujours viable. Et ça, c'est un petit peu compliqué, hein, parfois frustrant en tant qu'artiste. Mais voilà, il y a moyen d'en vivre, mais en tant qu'indépendant, ça reste très très compliqué.
0: Vous avez une nouvelle équipe autour de vous, nouvelle attachée de presse, donc ça change aussi peut-être les choses de pouvoir avoir quelqu'un de fiable aussi qui connaît un petit peu les rouages du métier.
1: Voilà, forcément, bah, la musique, un projet en développement, c'est un entrepreneuriat, il faut le faire avec les bonnes personnes, on ne sait pas le faire tout seul. Et forcément, je veux dire. Ça tombe pas du ciel. Alors j'ai écrit une chanson qui s'appelle comme ça, mais tout, on va dire que tout ne
0: On
1: tombe
0: aurait pu
1: pas
0: la
1: du
0: mettre,
1: ciel.
0: ce
1: Il y a
0: pas
1: des
0: ça.
1: choses, qui arrivent dans la vie des personnes qu'on rencontre et on se dit voilà, c'est une chance et on s'y attendait pas. Mais à côté de ça, je veux dire, la réussite, les objectifs, ça tombe pas du ciel. Il faut s'entourer des bonnes personnes et quand on est entouré des bonnes personnes et qu'on est entouré avec des gens qui croient au projet, qui croient en nous. Il y a des belles choses qui se passent. On n'est jamais complètement satisfait, mais il y a des très belles choses qui se passent.
0: Romain Lessu, c'était notre invité dans Décibel. Je remercie Romain d'être venu.
1: Un
0: Toujours
1: tout
0: un
1: grand
0: plaisir de
1: merci
0: vous
1: à vous.
0: recevoir. Et puis, bien sûr, on se termine encore avec un morceau de cet album Univers qui est sorti au mois de mai, on le rappelle, avec Assassine. Merci beaucoup.
1: Merci à vous.
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0: Bonjour à tous, Geneviève Berger au micro, vous écoutez La Voix des Choses et vous faites bien. Vous faites bien car en plein cœur de Bruxelles, il y a une toute petite boutique qui ne manquera pourtant pas d'attirer votre attention. C'est au numéro 83 de la rue de Flandre et c'est la boutique atelier d'Astrid Fius. Astrid, bonjour. Votre boutique est aussi un atelier, je viens de le dire, car en effet vous êtes typographe, graphiste, vous animez des ateliers autour de l'encre et du papier, et nous allons parler de tout cela pendant toute la durée de l'émission. Bonjour.
1: Bonjour, voilà. Merci.
0: on n'arrive pas dans un petit atelier comme ça par hasard. On ne parle pas de typographe parce que vous êtes jeune, vous n'êtes pas de la génération des typographes.
1: Voilà, tout à fait.
0: Donc, on va un petit peu voir comment tout ça s'est fait. Et d'abord, dans quelle famille avez-vous grandi et où?
1: Oui. Je viens d'une famille des imprimeurs, donc mon grand-père c'était la génération des typographes, puis mon père avec ma mère ils ont lancé une imprimerie, mais eux c'était déjà dans l'évolution de la typographie vers l'impression numérique, donc une vitesse énorme, et ça c'était chez nous à la maison, donc j'ai toujours vécu avec et dans l'odeur des machines et de l'encre. Et donc voilà, le touche du papier, et ça vient de là.
0: Ah oui, donc quand vous avez des souvenirs enfant odeurs, des parfums, enfin des parfums, des odeurs.
1: Oui, oui. Pour moi c'était vraiment mon jeu terrain, c'était l'imprimerie. On aidait aussi, allez moi, j'aidais beaucoup à faire des petits paquets, des petits emballages, des tris, des plier des cartes d'invitation, etc.
0: Ah
1: donc
0: oui.
1: J'étais toujours la première pour aider. Oui.
0: Donc c'était vraiment une entreprise familiale.
1: Oui, oui, oui. Ouais.
0: On va pas s'étaler sur la carrière de vos parents, mais les imprimeries familiales ont eu... de la difficulté, j'imagine, à survivre.
1: Oui. Donc, comme j'ai dit, l'évolution, elle était tellement vite. Et récemment, mes parents disaient, quand on avait investi dans une machine, le moment qu'elle arrivait, elle était déjà un peu passée. Donc, en tant que petit imprimeur, ils étaient tout le temps en investissement. Et c'était chez la plupart des petits imprimeurs comme ça, ou des imprimeurs familiales, on va plutôt dire. Donc après, ils ont commencé à grouper avec, aller faire des fusions,
0: oui,
1: etc. Donc mes parents aussi, ils étaient obligés à... Mm-hmm. Allez, obligés. C'était un peu the good way.
0: Oui, pour ouais. S'en sortir.
1: Oui, voilà. Oui, voilà. Oui.
0: Alors, vous n'avez pas repris l'entreprise familiale, vous avez fait des études et...
1: Oui.
0: Alors, vous êtes partie tout de suite dans la direction...
1: Oui, je voulais faire du graphisme, ça
0: oui.
1: c'était clair. Et c'était grâce à ma tante et mon oncle qui habitent à Bruxelles qu'ils m'ont conseillé d'aller voir typographie à la Cambre. Mm-hmm. Et en fait, là, tout était juste et correspond très, très, très fort à moi. Mm-hmm. Donc, je me suis fait lancer, mais c'était un peu difficile aussi parce qu'à ce moment-là, mon français n'était pas du tout comme aujourd'hui. Et donc c'était un risque, mais en même temps, j'ai toujours fait des études d'art en école secondaire. Mm-hmm. Donc en fait, je savais que j'avais un peu de marge au niveau de la création.
0: Oui,
1: donc
0: oui.
1: Je pouvais investir un peu plus de mon temps dans le français, les études
0: théoriques. Et pourquoi avez-vous choisi la Cambre précisément?
1: Justement pour la typographie. Oui.
0: Parce que ça ne se faisait pas ailleurs?
1: Non. Allez, pas que je sais,
0: oui.
1: Mais la Cambre, ils ont gardé les anciens machines, les anciens matériels, et ce que je trouvais peut-être ça a changé aujourd'hui, mais quand j'étais là la première année, c'était interdit de travailler l'ordinateur.
0: Ah oui.
1: Ouais.
0: Oui.
1: Donc c'est en fait quand t'as 18 ans, ça fait c'était en 2010. Mm-hmm. En fait, tu arrives, t'as ton petit laptop, t'as trop envie de commencer à apprendre tous les programmes et tout, et tu pouvais même pas toucher ton ordi.
0: Ah,
1: c'était
0: oui.
1: très, c'était super.
0: Ça vous a appris beaucoup de lâcher l'ordinateur.
1: Oui, oui. Mm-hmm. C'était dur, mais une fois quand tu es dedans, c'était... Et même aujourd'hui, je suis très, très, très contente que j'ai eu ça parce que, en fait, finalement, après les années, je réalise que l'ordi, c'est pas pour moi.
0: Ah oui.
1: Ouais. Donc, voilà.
0: Et qui étudiait avec vous la typographie? Pourquoi est-ce qu'on étudie la typographie
1: je pense...
0: en 2010?
1: Ouais. Je pense que c'est en effet des gens qui sont fragiles, on va dire, pour ou qui aiment beaucoup le touche du papier, le touche de l'encre, l'effet, la surprise, de l'impression.
0: Oui,
1: parce que quand on fait une mise en page sur l'ordinateur, en fait, entre l'ordinateur et le moment que ça sort de la machine, de l'imprimante, en fait, on n'a plus de contact avec...
0: Oui.
1: Ce qui est entre allez, toute cette stade. Et en tant que typographe, bah oui. Et tu peux manuellement, tu peux manipuler, tu peux faire des choses qu'on ne sait pas faire avec l'ordinateur. Donc je pense que c'est plutôt...
0: Donc il y a une parenté avec le travail de gravure, par exemple.
1: Oui, je voulais juste faire le lien aussi. Oui. Je pense que c'est les gens qui... Par exemple, moi, la gravure, je trouve ça beau et... Pareil avec la sérigraphie et toutes les autres techniques impression, je trouve ça beau. Mais en tant que graphiste, j'aime bien aussi faire la mise en page, j'aime bien travailler les lettres, j'aime bien faire des petites phrases, j'aime bien placer un texte. Mm-hmm. Et donc, je pense que c'est ça le choix de faire la typographie aujourd'hui.
0: Et alors, vous m'avez dit que c'est seulement à ce moment-là que vous avez fait un lien avec le métier de typographe de votre grand-père,
1: oui.
0: Que ça n'était pas apparu tout de suite.
1: Non, ouais. Parce que, en effet, dans l'imprimerie de mes parents, mon grand-père avait toujours continué à aider parce qu'il était en retraite. Et il était toujours à côté du Heidelberg, la grande machine pour les typographes. Mais c'était plus, il travaillait plus les lettres parce que c'était juste, ça prenait trop de temps et les techniques ont déjà évolué et tout. Donc j'ai jamais vu en fonction. Sauf que une fois à la Cambre, je me suis dit mais tiens les meubles, je les reconnais. Tiens les lettres, je les reconnais. Et en fait dans tous les gestes qui sont utilisés dans la section typographie, c'était les mêmes gestes que j'ai toujours vus avec mon grand-père et mes parents.
0: C'est intéressant que vous parliez aussi des meubles, oui.
1: Oui.
0: C'est un tout.
1: Ouais.
0: Oui. Et alors, vous avez dit qu'il y avait une double difficulté en arrivant à la Cambre, c'était les études en elles-mêmes et le français,
1: oui.
0: Mais il y a aussi la dyslexie.
1: Oui, tout à fait.
0: Dont vous parlez simplement.
1: Oui, et aussi, en fait, j'ai découvert seulement que j'ai de dyslexie à 18 ans.
0: Ah oui.
1: Donc, à la fin de mes études secondaires. Et après, j'ai fait le choix de faire mes études en français. Donc, c'était un peu une année avec beaucoup de challenges.
0: Ouais.
1: Mais très bien, parce que je pense aussi le fait que je savais que j'avais de dyslexie, ça me donnait un paix avec toutes les problématiques.
0: Oui.
1: Si je ne le savais pas à ce moment-là, peut-être j'avais jamais osé, et parce que j'avais toujours compris que le dyslexie ça a des conséquences, mais ça pose pas de problème.
0: Oui, voilà.
1: Et je pense que
0: vous avez travaillé avec les lettres alors qu'on associe.
1: Oui. Mais
0: dyslexie
1: ça sent beaucoup des graphistes ont du dyslexie.
0: Ça. Ah oui.
1: Oui.
0: Intéressant ça.
1: Ouais.
0: Alors après vous êtes retournée terminée à Gand.
1: Oui. Oui.
0: En irlandais.
1: En irlandais.
0: Plus confortable.
1: Ouais.
0: Et puis vous êtes revenue à Bruxelles.
1: Alors, ouais.
0: Pourquoi êtes-vous revenue encore à Bruxelles?
1: Parce que tout de suite, la première semaine à Gand, j'avais très envie de quitter un peu le français et nanani et d'être plus
0: que ce soit plus
1: relax.
0: Oui.
1: Mais une fois à Gand, Bruxelles me manquait tout de suite. Là, je trouvais ça très très sage, très très flamand, très très propre. Les rues très propres. Tout était très
0: Vous avez préféré les rues sales de Bruxelles.
1: Ou la réalité un peu du monde.
0: La mixité sociale et culturelle.
1: Et aussi, en fait, j'ai quitté ici Bruxelles aussi pour le français, parce que j'en avais vraiment marre. Mais en fait, la langue me manquait aussi, parce que je trouvais ça... Je dis toujours que pour moi, la langue française, c'est ma langue adolescente. Et le flamand, ça reste ma langue enfant.
0: Ah oui.
1: Ouais. Mmh. Et je trouve ça... Ouais, c'est vraiment un autre... Je sens que c'est un autre Astrid en français qu'en néerlandais. Oui. Ouais. Allez, je suis la même personne, bien sûr. Mais il y a une... Il y a quelque chose d'ado dedans.
0: Mmh. Alors, quand vous êtes revenue à Bruxelles, donc vous aviez terminé vos études et vous vous êtes dit quoi ? Maintenant, qu'est-ce que je fais ?
1: Oui, j'avais une copine à Gand qui a aussi fait la Coimbre un an. Et en fait, elle aussi, elle avait envie de retourner à Bruxelles. Donc, tout de suite, on avait pris un appartement ensemble et on a quitté Gand pour Bruxelles. Mais tous les deux, on n'avait pas de travail, c'était un peu on y va. Et puis j'ai travaillé pendant un an dans une entreprise qui fait de l'impression sur différents supports pour des musées. Mais là, j'avais très vite senti et compris que je suis plutôt une personne indépendante. Mmh. Et là. Là, j'ai commencé mon parcours en tant qu'indépendant.
0: Et ce parcours, il a commencé avec un atelier ?
1: Non. Plutôt dans le graphisme, parce que quand même, j'avais très... Allez, parce qu'à Gand, j'ai fait graphisme. Donc, à ce moment-là, j'avais toujours envie de faire la mise en page pour des livres d'artistes et tout. Mm-hmm. Mais... Il y avait toujours un petit truc dans ma tête, genre oui, mais les lettres qui sont à la maison, j'ai quand même envie de travailler avec les lettres qui sont à la maison. Mais bon, j'avais pas l'espace, ni l'argent, ni une idée, qu'est-ce que je peux faire. Et aussi, j'avais pas encore un entourage pour pouvoir me lancer. Donc voilà, j'ai toujours dit, un jour, je vais déménager, peut-être...
0: Mais ce jour est arrivé.
1: Ce jour est arrivé, oui, tout à fait. Et c'était avec une autre copine qui est photographe, elle aussi. Parce qu'à un moment donné, quand même, cette copine aussi, on avait envie d'avoir un atelier et d'être un peu... Une fois quand tu as un atelier, les gens te prennent un peu plus sérieux. Mmh. Si tu dis, on fait rendez-vous dans mon salon pour faire un livre, j'avais toujours l'impression que c'était un peu mal vu. Pas mal vu, mais pas très sérieux, ou débutant. Et j'étais débutant, donc bon, voilà. Et je me suis dit, ok, je pense que c'est le temps que je... Moi aussi, je me prends un peu plus sérieux et que
0: j'affirme.
1: Oui, voilà. Donc pendant un an et demi, je pense, on avait partagé un atelier. Et là, petit à petit, j'avais quand même commencé de retourner au travail de la main. Et plutôt, je voulais plutôt me faire focus sur des ateliers, des workshops. Et quand elle avait décidé de quitter l'atelier, j'ai dit « Ok, peut-être c'est le moment de bouger tous les meubles et de vraiment me lancer dans un projet que je vais définir à fur et à mesure. »
0: Voilà, nous reprenons la voie des choses avec Astrid Fives. J'ai oublié de vous dire que bien sûr, vous pouvez Même tout de suite en nous écoutant, allez consulter le site d'Astrid, astridphillips.com, et bien sûr vous la retrouvez sur Instagram et sur Facebook, donc il y a des images qui sont toujours bien nécessaires. Voilà. Alors nous allons parler de typographie maintenant, et justement je voulais dire que votre site est d'abord très bien structuré, on y voit vos différents pôles d'activité, le graphisme dont vous avez parlé brièvement, la typographie, les ateliers et le magasin de papeterie. On commence par la typographie, et ça m'a beaucoup frappé dans ce que vous venez de dire, c'est que le matériel a de l'importance, non pas parce qu'on s'en sert, bien sûr, mais ici, on dirait que c'est le matériel qui vous a aussi conduit à utiliser la typographie. Mm-hmm. Ces lettres ne pouvaient pas rester là toutes seules. Vous y pensiez, ça vous frappait, enfin ça vous étonnait ou vous attristait que ces lettres ne soient plus utilisées, matériel ne soit pas utilisé. Oui. Donc il ne servait plus, il était stocké dans la maison. Vous avez eu envie
1: de reprendre,
0: de le réutiliser.
1: Tout à fait.
0: Ça a été un des moteurs.
1: Surtout, je dis toujours, j'avais d'abord envie d'enlever la poussière de toutes les lettres, littérairement, et aussi de découvrir, parce qu'en fait, quand tu prends une lettre en main, c'est pas la même chose que quand tu vas l'imprimer. Donc j'avais aussi envie de voir, mais qu'est-ce que c'est votre traduction quand je t'imprime, tu vois. Et ça, j'ai trouvé ça beau aussi. Et aussi, un peu, j'appelle ça toujours un peu le trésor de ma famille que j'ai hérité. Ou mon trésor, peut-être, parce que pour mes cousins, cousines, c'est pas la même chose. Mais aussi, je voulais vraiment ouvrir et voir qu'est-ce que j'avais. Et ça, c'était comme, en fait, quand j'avais décidé de tout déménager. J'ai aussi décidé, ok, je m'offre une année pour découvrir. Et après cette année, on va voir qu'est-ce qu'on va faire. Peut-être j'avais juste emballé et revendre, peut-être. Oui. Ça, c'était possible aussi. Oui. Mais d'abord, je voulais vraiment revoir les lettres et les valoriser.
0: Les rencontrer en quelque sorte.
1: Oui, ou aussi peut-être ça. Maintenant, j'y pense aussi. Peut-être ça faisait aussi archiver quelque part un truc familial. Je sais pas. Mais ouais.
0: Concrètement, ces lettres, elles ne sont pas très usées après des années de.
1: Oh, il y en a certains qui sont bien utilisés. Oui. Parce que parfois, ça arrive que. Il y a une lettre qui n'imprime pas très bien pendant tout le processus et je dois juste le remplacer avec un autre parce qu'il est, je dis toujours, il est un peu fatigué là.
0: Ah oui, heureusement en irlandais et en français, ce ne sont pas les mêmes lettres qui sont nécessairement les plus utilisées.
1: Non, tout à fait.
0: Oui. Alors on parle beaucoup ici des caractères, mais il y a le papier aussi qui a beaucoup d'importance pour vous. Vous ne le choisissez pas au hasard.
1: Oui. Tout à fait. Comme j'ai vécu dans l'imprimerie, j'ai vu des containers de chutes de papier et des restes de papier. Et en fait, pour moi, parce qu'aussi quand tu lances un projet, et j'avais un peu de l'argent, mais quand tu dois demander du papier des grossistes et tout, c'est vraiment des investissements. Et je savais qu'il y avait plein de chutes chez tous les imprimeurs et même un peu chez tout le monde à la maison et tout. Donc je me suis dit, mais peut-être c'est plus intéressant de regarder là et de commencer avec des chutes de papier en tant que j'ai pas encore vraiment un but de mon projet. Mais finalement, ça a resté une ligne rouge que je trouve très important, le fait que je commence avec des restes de papier.
0: Encore toujours, donc
1: encore
0: ça s'est
1: toujours
0: resté.
1: Oui.
0: Et
1: oui.
0: Vous trouvez, malgré ce système, vous trouvez des papiers qui vous plaisent.
1: Oui, ou maintenant, par exemple, maintenant j'ai reçu plein de papiers d'un vieux imprimeur, on va dire. Et c'est genre un baby rose, baby bleu des années 60 qui brille beaucoup et tout. Et c'est beaucoup aussi, donc je me suis dit, oh, merci monsieur, mais en même temps...
0: Mais plus du tout au bout du jour.
1: Oui, ouais. Ça peut être très chouette pour une carte de naissance, une fois, mais je ne vais pas le faire pour tout le stock de papier que j'ai. Mais en fait, ce que j'aime bien, c'est que pendant tous les mois, ça traîne dans ma tête, mais qu'est-ce que je peux faire avec ce papier? Qu'est-ce que je peux faire avec ce papier? Et je pense que maintenant, j'ai peut-être trouvé une solution pour pouvoir l'utiliser sans que je dois vraiment utiliser le côté... Allez, je me suis dit, ok, mais j'ai le côté rose, mais j'ai l'autre côté, il est blond. Donc peut-être je dois me focus sur le blanc. Donc ça, c'est très chouette de vraiment me débrouiller parce que ça prend aussi du place.
0: Ah bah oui.
1: Donc je dois l'utiliser pour faire de la place pour des autres papiers et tout. Et je trouve ça super chouette.
0: Et ça vous oblige à être super créative.
1: Oui, tout à fait. Donc c'est chouette.
0: Donc il y a les chutes de papier et alors ce qui m'étonne le plus, les chutes d'encre.
1: Les chutes d'encre, oui, tout à fait.
0: Ça, qu'est-ce que c'est alors?
1: Donc quand j'ai des commandes ou des ateliers, je donne toujours... En fait, à mes clients, je donne toujours le choix des couleurs. Ils peuvent utiliser toutes les couleurs qu'ils veulent, mais après, il me reste toujours des chutes de leurs encres. Et je suis toujours très contente quand c'est des beaux couleurs, parce qu'après, je vais les utiliser pour faire des petites séries de cartes postales ou des couvertures pour un carnet. Et... Donc, avec mon petit magasin, c'est là où je... Allez, je fais les petites séries pour le magasin.
0: Oui, c'est ça.
1: Et le fait que je dois... Je fais jamais des productions de plus que 20 exemplaires. Et en fait, avec les chutes, je sais gérer ça.
0: C'est ça. Et donc, quand on pense typographie, on voit ces grands ateliers avec des presses énormes et tout ça. Alors, vous, comment est-ce que vous travaillez? Est-ce que vous avez une presse chez vous ou bien vous allez porter, vous collaborer avec un grand atelier? Comment ça se passe, la réalisation concrète?
1: Ça, c'était mon idée de base, que je prépare tout et après j'y vais chez un imprimeur. Mais finalement, j'ai une petite presse d'épreuve, ça s'appelle. Et en fait, c'est quand tu places un texte, tu vas tout mettre sur la presse d'épreuve et là, tu peux encore faire des corrections. Et mais tu fais des petits tirages et en fait, je me suis dit, mais je trouve ça...
0: Le résultat.
1: Oui, le résultat, il est assez bien pour moi et c'est suffisant pour moi. Et ce que j'aime bien aussi, parce que j'ai quand même fait... je suis allée chez des imprimeurs pour apprendre à travailler avec leur machine.
0: Oui.
1: Et en fait, le fait que c'était trop brouillant, trop grand, et parfois j'avais vraiment besoin d'un coup de main parce que j'étais trop petite, donc je ne pouvais pas toujours manipuler la machine correctement et tout. Et je me suis dit, mais en fait, ça ne m'intéresse pas du tout. Je veux être capable de faire tout chez moi. Et c'est pour ça aussi que j'ai dû décider de toujours travailler en petite série parce que quand je dépasse une nombre d'exemplaires, tu te sens un peu une machine qui est en train de tirer à une barre.
0: Oui.
1: Et c'est plus très chouette. Mais
0: Donc c'est une petite presse d'épreuve. Hein,
1: presse d'épreuve, ça s'appelle.
0: Qu'on active manuellement, alors.
1: Oui.
0: Donc y a pas, c'est pas électrifié.
1: Non.
0: Il y a pas d'électronique, rien du tout. Quoi.
1: Non. Ouais. La seule machine dans l'atelier, c'est ma machine pour couper le papier.
0: Oui.
1: Ça c'est électrique. Et même parfois, je me suis dit, un manuel, ça sera bien dans l'unité, mais après, je me suis dit, bon, il faut pas compliquer les choses.
0: Non. C'est ça. Ouais. Voilà, Astrid, vous avez commencé à nous raconter, Astrid Fius, vous avez commencé à nous raconter l'atelier typographie vraiment très très brièvement. Donc il y a différents, vous animez dans votre boutique atelier différents ateliers justement, oui. de workshops,
1: oui.
0: Ouverts à tous, enfin vous expliquerez. Donc il y a l'atelier typographie, un atelier avec des chutes de papier, je oui. pense, peut-être d'autres encore,
1: oui.
0: reliure.
1: Oui.
0: Voilà. Alors l'atelier typographie, vous avez commencé à nous dire en deux mots, mais vous pouvez nous raconter un peu plus, ça pourra certainement intéresser
1: oui.
0: des auditeurs et des auditrices.
1: Oui, oui. oui. En fait, j'invite tout le monde, tous les 15 du mois, j'ouvre l'atelier pour tout le monde. Et en fait, je propose de faire une initiation. Et c'est des cartes postales qu'on va imprimer. Et comme ça, vous êtes en contact avec toutes les différentes techniques. Et vous comprenez un peu mieux ce que ça veut dire ou comment ça travaille et comment l'atelier fonctionne. Et l'idée, c'est qu'après cette introduction, vous pouvez revenir pour créer votre propre projet. Parce que jusqu'à aujourd'hui, j'ai changé un peu la formule parce que je n'étais pas encore capable d'ouvrir la porte pour différents projets. Parce qu'il faut quand même, moi aussi, je dois connaître tous les fonctionnements et tous les effets, etc. Donc maintenant, je me suis dit, oui, j'ai très envie que les gens viennent pour créer leur propre... de faire leur propre process de A à Z.
0: Mais vous parlez de différentes techniques, donc ce n'est pas seulement la typographie, alors?
1: Oui, c'est la typographie, mais aussi on peut imprimer des linogravures. Mmh. Oui, et allez... Ou parfois, j'ai aussi des effets de finissage avec un poudre dorée ou argentée. Donc, oui. En total, j'ai 5 différents. La base, c'est la typographie, bien sûr.
0: Donc, ouais. les personnes qui participent aux ateliers viennent une journée entière?
1: Non, c'est que seulement 3 heures.
0: 3 heures.
1: Oui,
0: et
1: oui,
0: en 3
1: oui.
0: heures, ils découvrent la technique
1: oui.
0: de manière très brève. Au terme de quoi ils peuvent revenir et ils sont capables, avec votre aide,
1: oui,
0: bien sûr,
1: voilà, ouais.
0: de mener un projet personnel.
1: Oui,
0: c'est ça,
1: oui, oui, c'est ça. Oui.
0: Et de l'imprimer.
1: Et de l'imprimer, oui. Et pour. Si les gens sont vraiment dans un projet après un petit moment, là, je peux donner un peu plus accès des heures, mais finalement, travailler 3 heures très concentré sur des impressions, c'est déjà. Suffisant.
0: Ah oui.
1: Donc ça c'est un peu.
0: Et donc la mise en page, ils apprennent ou vous les guidez pour la mise en page?
1: Je vais les guider et en fait très vite je peux faire l'analyse d'un petit projet ou un grand projet. Je peux faire l'analyse et je vais aussi dire c'est mieux de commencer avec cette étape et puis tu fais ça nanana et comme ça petit à petit je les guide et ce qui est effectif, c'est que le processus, il est long quand même.
0: Oui.
1: Quand on doit placer un texte, imprimer, corriger, revenir, nanana. Donc, en fait, maintenant, je sais que j'ai un peu de temps pour réfléchir entre-temps. OK, quand il a fini ça, on peut faire ça.
0: Ah nanana, oui, vous avez dû décomposer le travail en quelque sorte.
1: C'est ça, oui.
0: Et alors, quels sont les projets que les personnes qui reviennent, qu'est-ce qu'elles font? Des faire-part, vous avez dit?
1: Oui, des faire-part. En fait, je viens de changer cet atelier, donc je n'ai pas encore eu des gens qui arrivent vraiment avec des projets. Mais j'ai eu beaucoup la question pour des petites affiches ou une petite série des affiches, des poèmes mis à l'ancienne. Donc je pense que chaque personne va avoir des autres idées, mais pour les faire part, ça c'est plutôt une offre, c'est plutôt des commandes comme en tant que graphiste / typographe, parce qu'on parle plutôt d'une, c'est vrai que c'est pas très clair, ça c'est vraiment des demandes qui demandent plus de
0: propos
1: préparation.
0: Ah oui.
1: et aussi quand j'ouvre seulement le 15 du mois, en fait si vous voulez faire des faire-part il faut revenir plusieurs fois, donc c'est pas idéal. Donc pour des plus grands projets de on parle aussi plutôt de 100 à 150 exemplaires. Une fois qu'on est dans des quantités comme ça, c'est mieux de venir un jour en entier c'est sur demande. Oui. Alors, j'espère que c'est un peu clair.
0: Oui, si quelqu'un nous, enfin, les personnes qui nous écoutent, qui seraient intéressées, elles vont sur votre site, astridfius.com.
1: Oui.
0: Et là, toutes les explications
1: se trouvent. Les donc, si vous voulez apprendre, vous pouvez venir à l'atelier de typographie. Si vous avez vraiment un projet très clair que vous voulez imprimer à l'ancienne, c'est sur rendez-vous.
0: D'accord. Voilà. Voilà. Alors, il y a d'autres ateliers.
1: Oui.
0: Il y a notamment un atelier enfin, qui m'avait beaucoup saisi quand vous m'avez montré un petit carnet. J'ai été vraiment très étonnée et enchantée. Vous m'avez montré un carnet fait chez vous. Mais les feuilles étaient de toutes les sortes, de tous les formats presque. Il y avait des enveloppes, il y avait des feuilles de couleur. Enfin, j'ai trouvé ça fantastique. Et vous m'avez dit... Enfin oui, vous allez nous raconter ce que c'est, mais ce qui est intéressant, c'est que après, on est autonome et on peut faire ça chez soi.
1: Tout à fait, tout à fait.
0: Alors, bon, je ne sais pas comment s'appelle cet atelier.
1: C'est de Left Lover. Ça vient de c'est une petite carnet à partir des chutes de papier. Parce que, en fait, même si j'ai un petit sachet d'un petit magasin, je ne sais pas quoi, et je trouve ça tellement beau. J'ai pas l'intention de le jeter. Donc, je garde tout dans des bacs. Et maintenant, je commence à avoir beaucoup de bacs de chute de papier. Et à un moment donné, j'ai commencé à le couper. En fait, ça a commencé avec tous mes dessins que j'ai faits dans toutes mes études d'art. Et je suis pas la meilleure dessinatrice. Donc, j'ai commencé à couper mes dessins en morceaux et j'ai fait des carnets avec. Et j'ai offert à mes amis.
0: Ah oui.
1: Et c'était tellement quelque part très poétique, très personnel, un peu comme un journal personnel. Et à partir de là, je me suis dit, oui, mais en fait, ça sera chouette que tout le monde est capable de le faire. Donc maintenant, ce que je fais, c'est que tous les chutes de papier, je mets les bacs sur les tables, les gens font leurs recherches, et après je montre, parce qu'on a des feuilles très grandes, des feuilles très petites, et en fait, il faut les mêler quand même dans un carnet qui tient. Donc avec des étapes, je montre comment faire petit à petit des découpes de papier, la reliure, et etc. Donc petit à petit, on crée
0: son propre carnet.
1: Ouais. Et comme vous dites, c'est vraiment avec une planche de bois, un couteau et de la colle. Donc, on est capable de le faire à la maison. Parce que ça, je trouve très important aussi.
0: Il ne faut pas d'un matériel spécifique. Quoi.
1: Non.
0: Une planche à découper, un cutter,
1: tout
0: la bonne
1: à fait.
0: Colle.
1: Oui.
0: Ouais. Ah oui, ça c'est vraiment fantastique. Alors, il faut dire que vous pouvez mener ces ateliers dans plusieurs langues. Hein.
1: Oui. Enfin, tous les ateliers, que moi je donne, c'est toujours un mix bruxellois. français, néerlandais, anglais.
0: Voilà, oui. Alors, vos prix sont très démocratiques, ça je le dis moi-même, je le dis sur le site. Alors, une fois par trimestre... Il y a encore d'autres ateliers, alors un peu plus costauds, je veux dire.
1: Parce, tout à fait.
0: Ils s'étalent sur un week-end.
1: Oui. Donc, j'ai une calligraphe enchantée qui vient donner des ateliers de calligraphie parce que j'ai souvent la demande et je trouve que ça devrait être quelqu'un qui le pratique tous les jours. Mm-hmm. Donc, Caroline fait ça super bien. Et en effet, chaque trimestre, elle va donner deux ateliers le matin, dans un week-end. Et l'après-midi, j'invite des relieuses. Mm-hmm. Aussi, la même chose, des vraies relieuses, parce que je dis toujours que l'atelier avec les chutes de papier que moi je donne, c'est un peu la version rock'n'roll de la vraie relure.
0: Oui.
1: Donc là, j'ignore toutes les règles de la relure. Mais à côté, par respect pour les vraies relieurs, je me suis dit, bon, il faut quand même que je montre et j'apprends quelque chose de sérieux aussi. Et c'est Jeanne et Mathilde qui font le samedi après-midi, c'est une introduction. Et le lendemain, c'est dans l'après-midi, c'est un cours plus élevé, un bon carnet.
0: Et alors, en un week-end comme ça, qu'est-ce qu'on arrive à apprendre, à faire, hein?
1: Donc, pour la calligraphie, ça va très lentement, bien sûr. Il faut d'abord apprendre une plume. Et après, petit à petit, on va créer nos lettres. Et donc, bon, cette processus, c'est 2 fois 2 heures, parce qu'après, on est aussi très fatigué, parce que ça demande une grande concentration. Et donc, l'idée, c'est un peu, après les deux cours-là, vous pouvez revenir chez Caroline, oui, et elle va gérer la suite de l'alphabet avec vous. Et pour la reliure, il y a aussi le samedi, c'est plutôt une introduction où on comprend un peu plus les théories sur les matériels et le papier. Et on fait un petit carnet, qui est aussi d'ailleurs très sympa de donner aux gens autour de vous. Et le lendemain, on continue un peu sur ce qu'on avait appris le samedi. Et on va vraiment réaliser un carnet avec plusieurs cahiers, comme on dit, avec un certain épaisseur et tout. Donc, ça, vous avez...
0: Une initiation, mais on repart quand même avec quelque chose.
1: Oui, tout à fait. Ouais.
0: Alors ici, on a parlé de personnes individuelles qui viennent à tous ces ateliers. Est-ce qu'il y a aussi des groupes, des écoles? Est-ce que vous avez...
1: Oui, j'ai certains... Donc, à partir de 3 personnes, vous pouvez... proposer une propre date et je vais faire la gestion pour le faire. Donc à partir de 3 personnes, ça c'est possible. Et si vous êtes plus que 10 personnes, oui, bon, à 8 personnes, je vais l'accepter aussi. j'ai plusieurs ateliers à proposer. C'est ou bien vous venez à l'atelier pour faire le jeu avec... un peu comme mon atelier avec les cartes postales, l'atelier typographie. Ou bien je fais un mix entre typographie et calligraphie et là on va créer notre propre alphabet. Ou bien on fait des petits carnets avec les chutes de papier. Donc ça sont 3 ateliers qui sont accessibles
0: pour les groupes. Voilà, nous retrouvons Astrid Phillips, qui est l'invitée de La Voix des Choses en ce beau mois de juin. Astrid Phillips est typographe, vous animez des ateliers, vous l'avez raconté, et vous avez au 83 rue de Flandre une petite boutique, enfin c'est votre atelier aussi, mais il y a une vitrine et on voit de jolies choses dans la vitrine. C'est un petit magasin de papeterie. Donc vous avez... tenu à faire aussi une petite boutique.
1: Je pense qu'à un moment donné, j'avais quand même envie de faire une production et de plutôt travailler sur la vente de mes propres créations. Mais en fait, c'était difficile parce que bon, il faut trouver les bons chemins et les bonnes portes. Mais depuis que je suis rue de Flandre, ça a vraiment changé. Et maintenant, en fait, c'est très, très, très chouette parce que, comme je dis, je fais toujours des petites productions. Donc, mes carnets, par exemple, petit à petit, je commence à avoir des systèmes quand même. Et pour les carnets, je fais seulement une production de 6 exemplaires. Et en fait,
0: c'est pas beaucoup.
1: C'est pas beaucoup. Mais en fait, pour moi, c'est très amusant aussi parce que parfois, c'est autre chose que j'avais imaginé. Mais en même temps, je sais que c'est seulement 6. Donc, la pire des choses, c'est que je dois l'offrir à mes propres amis. Mais en même temps, parfois, je suis étonnée parce que j'ai toujours des retours très, très positifs. Mmh. Et là, en fait, ça me met aussi en réflexion. Mais tiens, mais pourquoi les gens, ils aiment bien ça? Et je pense que ça sera différent si j'avais 20 exemplaires à vendre ou 100 exemplaires à vendre. Là, tu es vraiment dans une attente et il faut tirer à un truc. Mais
0: vous pensez que les clients, ils aiment ce principe de la petite série?
1: Oui. Ça, c'est sûr. Moi aussi, je pense que la chance, elle est quand même il n'y en a que 6 personnes avec le même cahier. Donc, c'est très chouette d'avoir cette idée.
0: Et qui sont vos clients? C'est les gens qui passent simplement devant la vitrine?
1: Oui. Et j'ai pas un... Et ça, j'aime bien aussi, c'est très différent. Je ne peux pas dire que j'ai des jeunes qui... à qui je sens que c'est vraiment un peu avec leur argent, l'argent qu'ils ont mis à côté, chez des autres gens qui ont facilité à payer, mais qui donnent ou offrent.
0: Donc ça, c'est varié.
1: C'est très varié. Ce qui est très, très, très chouette.
0: Le public des ateliers, c'est varié aussi ou c'est...
1: C'est très varié.
0: Les âges.
1: Et aussi... c'est super drôle. Moi, j'ai l'impression que j'ai un public quand même français, mais la calligraphe, eux, ils trouvent que c'est très flamand.
0: Ah oui.
1: Je sais pas. Après, je me suis dit, mais c'est super. Ça veut dire que j'ai vraiment un mix des gens.
0: Vous dites que vous faites du graphisme, donc il y a cette activité de graphisme. Vous diriez, vous travaillez dans quel style? Est-ce qu'il y a moyen de dire ça?
1: Oui, ça aussi, mais je pense que c'est ma personnalité. J'aime bien faire un peu tout et de toucher un peu tout. Et en fait, si je dois faire une carte de visite pour quelqu'un qui... Récemment, j'ai fait la carte de visite... de ma nièce qui est podologue. Je fais ça avec le même amour et le même plaisir que pour un centre culturel.
0: Oui.
1: Et pour moi, il n'y a pas de différence. Je pense que pour moi, la plus importante, c'est que je dois aimer le match entre la personne et moi. Et si c'est trop commercial, j'ai la tendance de dire plutôt il y en a des autres qui sont plus fortes là-dedans que moi. Avant que j'avais l'atelier de typographie, je disais toujours non aux cartes de mariage et cartes de naissance parce que je trouve ça difficile. Mais maintenant, avec la presse, c'est super joyeux. Donc, en fait, je remarque aussi que dans tout ce que je fais, après quelques années, je me remets en question et parfois j'accepte à nouveau des commandes de quelque chose que j'avais refusé peut-être quelques années avant, parce que je sens que petit à petit, je commence à créer une sauce qui me plaît. Et parfois, ça me donne aussi de la marge d'accepter quelque chose qui me met un challenge.
0: Un défi.
1: Donc en fait, ça j'aime bien aussi
0: De même, vous travaillez à certains moments avec des personnes autour de vous, avec des groupes, et à d'autres moments, vous êtes seule, vous avez un travail solitaire. Vous alternez.
1: Oui, je sais que hier, justement, j'ai réfléchi à ça parce que je sens que ma tête, elle fonctionne quand même très, très, très bien quand je suis seule. Mm-hmm. Parce que je peux faire le processus comme ça fonctionne pour moi. Et dès que je suis avec des autres, mon copain me dit toujours « t'es un vrai pleaser ». Je fais attention à tout le monde et en fait, je m'oublie totalement.
0: Ah oui.
1: Donc, je pense qu'il faut... D'abord, je dois être sûre de ce que je fais avant que je me perde dans les gens. Et donc, du coup, pour les ateliers ou tout ce que j'ai, quand les gens viennent à l'atelier pour imprimer leur propre... carte, je sais très bien les étapes et après ils peuvent prendre toute mon attention, il n'y a pas de souci. Mais je sais quand même que mon métier est bien préparé, donc il n'y a pas de souci. Mais en même temps, juste pour revenir sur la question, j'aime bien aussi la variation entre le travail seul et en groupe ou avec deux personnes. Je trouve ça important parce que on vit pas toute seule sur le monde.
0: Vous dites que quand vous êtes seule, votre tête fonctionne bien, mais dans ce genre de métier, c'est aussi la main qui guide. Il y a une sorte d'intelligence de la main, c'est ce que beaucoup de personnes à ce micro nous ont dit. C'est votre cas aussi.
1: Tout à fait. Et aussi, tu te perds toujours un peu quand tu travailles avec les mains. C'est la réaction que j'entends toujours avec l'atelier que je donne avec les chutes de papier. Allez, ça, un peu dans tous les ateliers, mais surtout celui-là, parce qu'en fait, pendant 3 heures, parfois c'est super silencieux. Et les gens sont vraiment perdus dans... Il faut bien couper, il faut bien couper, il faut bien couper. Ok, le tri.
0: Oui.
1: Et c'est super parce que ça devient très méditatif parce que quelque part, on est concentré sur quelque chose, mais de l'autre côté, il ne se passe rien. Ça va tellement long. Et ça, c'est chouette. Et aussi, j'ai un petit concept qui est « 1 hour of cleaning a day ». Et en fait, si je fais ça, donc ça veut dire que pendant 1 heure, je mets l'alarme et je range quelque chose dans l'atelier. Ou bien c'est un bac de lettres, ou bien c'est une boîte avec plein de papiers que je dois encore trier. Et en fait, si je commence ma journée avec ça, je sais que toute ma journée va être bien.
0: Ah oui.
1: Ouais, parce que j'ai eu un...
0: Ça trie l'atelier, mais ça trie dans la tête.
1: Ouais, tout à fait.
0: Le vide.
1: Oui.
0: Mais beaucoup de gens cherchent ça actuellement, cette lenteur de faire une activité avec les mains à rebours de la vitesse.
1: Tout à fait. Mais je pense qu'on peut le faire à la maison aussi. Tu ouvres juste un tiroir et tu commences à le nettoyer pendant 1 heure et voilà.
0: Et ça fait du bien.
1: Voilà. Ça fait du bien, tout à fait.
0: Alors, vous avez repris la typographie. Comment est-ce que vous voyez ça à l'avenir? Est-ce que vous pensez que ça va continuer à se transmettre? Vous êtes encore jeune, mais vous pensez?
1: Je ne pense pas que je vais faire ça jusqu'à la fin de ma carrière, mais on ne sait jamais. Et aussi, je suis quand même quelqu'un qui vient un peu maintenant. Et en fait, je ne peux pas savoir ce que ça va être l'année prochaine.
0: Ah non, vous avez pas... Quels sont vos projets là? Vous n'en avez pas?
1: Non, pas du tout.
0: Vous restez concentré sur ce que vous faites.
1: Oui. Et je pense que c'est important aussi parce que... Oui, comme ça, tu fais vraiment focus sur ce qui fonctionne aujourd'hui pour la personne que je suis aujourd'hui. Si demain je coupe mon doigt, je ne peux plus faire ce travail, donc c'est un peu difficile à te projeter pendant un an.
0: De toute façon, les projets ils naissent en rangeant les tiroirs, hein, on a compris. Alors, est-ce que vous connaissez, je me demande un peu quelle est la place de la typographie dans le monde aujourd'hui, est-ce que vous connaissez par exemple d'autres typographes?
1: Oui, ici à Bruxelles,
0: il y a... Est-ce qu'on continue à enseigner la typographie?
1: Oui. Donc, je sais qu'ici à Bruxelles, il y a Le Typographe, ça s'appelle. C'est un magasin très connu qui font un peu. Parfois, les gens pensent que je suis le typographe. Oui, mais juste parce que c'est imprimé à l'ancienne et des cartes de postales et des carnets et tout. Donc, je comprends tout à fait le lien. Donc eux, ils sont... Mais c'est plutôt une papeterie et c'est quand même high level et très, très bien et joli. Et les études, la Cambre existe toujours. Donc eux, ils vont continuer. Et je remarque aussi, quand je regarde Saint-Luc, où j'étais après pour faire mon master, eux aussi, ils font de plus... Le retour au manuel et le... Et ils ont aussi fait un projet à Industrie Museum à Ghent, qui a aussi une grande section de l'imprimerie. Et là aussi, je remarque quand même que ça bouge beaucoup et que les gens sont attirés. Et parfois, je me suis dit, avec la poterie, c'était un peu la même chose. Il y a 10 ans, c'était inconnu, un peu, c'est un peu trop artisan et nanana.
0: Il y a un boom.
1: Et maintenant, ça a eu un boom et tout le monde aime bien et adore. Et il y a un côté, peut-être c'est très naïf, mais j'adore de rester un peu naïve. Il y a un côté qui me fait croire que ça va continuer parce que notre monde devient de plus en plus intellectuel, Non, qu'est-ce que je veux dire? L'intelligence artificielle.
0: Oui, oui. Oui.
1: Donc, je pense que on va avoir de plus en plus besoin de toucher quelque chose physiquement, de pas toujours tout voir sur un écran.

0: Ouais.
1: Alors, ma dernière question, elle est traditionnelle, vous y avez déjà répondu abondamment, on l'a entendu, mais je vais quand même vous la poser. Le slogan de RCF, c'est « La joie se partage ».
0: Oui.
1: Bon, j'imagine que ça résonne bien pour vous.
0: Oui.
1: Ce qui se passe dans les ateliers, notamment, mais j'entends aussi le fait d'offrir un petit cahier, par exemple.
0: Mais oui, et tout de suite, quand tu poses la question, la phrase qui me frappe, c'est « play well, learn well ». Et ça, c'était pendant ma thèse de fin d'études. J'ai beaucoup travaillé sur étudier l'école, etc.
1: Ah, oui.
0: Peut-être ça c'est un peu mon slogan. Si je peux pas jouer, je m'amuse pas. Donc avec mon concept de 1 hour of cleaning a day, c'est un jeu aussi. C'est pas un travail, c'est un jeu. Et c'est vrai que quand je dois choisir les clients avec qui je veux travailler, en fait, j'ai envie de rigoler avec eux. Si je peux pas faire ça, il y a
1: le
0: un côté qui
1: moins
0: qui
1: bon.
0: Ouais. Ou il y a un plaisir que je vais pas avoir.
1: Ouais.
0: Et donc je cherche toujours un petit jeu dedans. Le fait que je fais toujours seulement 6 carnets, c'est un jeu aussi quelque part. Et ça c'est un peu
1: Alors si vous aimez jouer, je rebondis là-dessus, n'hésitez pas, il y a beaucoup d'ateliers organisés par Astrid Fils, allez voir son site et vous allez Astrid nous présenter le dernier morceau musical de Soko.
0: Oui.
1: Hein,
0: oui.
1: Que vous choisissez pour terminer cette émission.
0: Oui. Et ça c'est aussi, c'est une chanson que j'ai appris par mon copain et... En fait, ça veut vraiment dire de vivre dans l'instant. Et c'est un peu comme vous me posez la question, qu'est-ce que tu vas faire dans un an? Je sais pas, on peut pas le savoir. Donc cette chanson va très, très bien là-dessus. Et ça me fait aussi penser à ma grand-mère. Elle avait une amulette avec le titre « Plus qu'hier et moins que demain ». Et en fait, pendant... je pense que ma première carte postale que j'ai imprimée, c'était avec cette phrase-là.
1: Ah oui.
0: Et c'était vraiment dédié à elle. Elle était au courant, elle était là. Et comme je dis, je fais seulement 6 exemplaires et rarement plus. En fait, ça, c'est le seul que je vais toujours imprimer parce que je trouve ça tellement beau.
1: Mm.
0: Et c'est le lien, le clin d'œil vers mes grands-parents à qui j'ai quand même... beaucoup de merci à cause de travail que j'ai.
1: Ben en tout cas, c'est moi qui vous remercie, Astrid Fils. Merci pour cette interview passionnante. Je vous invite tous donc à aller voir son site et surtout son Instagram et Facebook. Enfin, tout est bien. Inscrivez-vous à ses ateliers. Alors, je signale que la revue L'Appel, dont vous entendez parfois des échos sur cette antenne, a publié les derniers mois une série d'articles sur les artisans. Si le sujet vous intéresse, vous pouvez prolonger par la lecture de ces articles à retrouver sur le site de L'Appel. Merci à Stéphane Fumière et à RCF Bruxelles qui nous accueillent. Et bien sûr, vous pouvez retrouver cette émission en podcast très bientôt, dans les jours qui viennent. Voilà, à bientôt.